0: vie associative qui était assez forte à ce moment-là, donc de bons souvenirs.
1: Ils sont rencontrés où, vos parents d'ailleurs? C'est en région parisienne?
0: Oui, ils sont rencontrés, oui, effectivement, dans le secteur. Mon père est né au Mureau, et puis a fait une grande partie. Il travaillait dans l'aéronautique, et donc il y a un grand centre de conception d'Ariane Espace. Enfin bon, ça a changé de nom, je crois que c'est Airbus aujourd'hui, ou toujours Ariane Espace. Et donc il a fait sa carrière dans l'aéronautique. Et donc oui, ils sont restés, mais il a grandi là, dans le coin, et ma mère également habitait dans la vallée de la Seine.
1: Avec des origines polonaises et lituaniennes, hein, des deux côtés, il me semble. C'est un beau mélange, ça.
0: Oui, je fais partie de cette... Je suis un petit enfant de cette vague d'immigration qu'il y a eu, en fait, après la Première Guerre mondiale, entre les deux guerres, où, effectivement, la main-d'œuvre polonaise et des pays de l'Est était souhaitée. On la faisait venir en France, beaucoup dans les mines, à l'époque, et ça n'a pas été le cas de mes grands-parents, mais mes quatre grands-parents sont arrivés effectivement dans les années entre 1920 et 1925 en France, et ils ont fait leur vie, ne sont jamais retournés chez eux d'ailleurs.
1: Laurent Romeschko, je crois que les colonies de vacances ont marqué aussi votre enfance et votre vie. Je crois qu'il y a le ski, hein, essentiellement une station Saint-Gervais-les-Bains qui vous a marqué.
0: Oui, alors juste au-dessus de Saint-Gervais, oui, effectivement,
1: il y a
0: le Bétex. Alors ouais. Le Bétex, certains disent, prononcent pas le X, le Bétex, enfin il y a deux écoles, mais en tout cas une seule école de ski là-bas, et c'est là-bas où je suis allé, mais alors tout petit, j'ai dû commencer à, pour l'époque, parce que je suis né au siècle dernier, voilà, j'ai dû commencer à skier aux alentours de 5-6 ans à peu près.
1: C'est toutes vos et vacances j'ai... là-bas, je crois, un Pâques, l'hiver.
0: Ouais, beaucoup de colonies de vacances dans la région, beaucoup aussi de séjours familiaux. J'avais un oncle, moi, qui habitait dans la vallée, au Fayet. Et donc, j'allais très, très souvent en Haute-Savoie. Et c'est vrai que l'ensemble du massif du Mont-Blanc, que ce soit le Bétex ou alors les Contamines Montjoie et puis Saint-Gervais-les-Bains, c'est vraiment l'endroit où j'ai grandi, où j'ai appris à skier, où j'ai découvert la montagne. Et puis, il y avait toujours, effectivement, dans les colonies de vacances où j'allais dans le coin, il y avait ce qu'il y a encore aujourd'hui. Paraît-il que les colonies sont un petit peu en perte de vitesse aujourd'hui.
1: C'est dommage.
0: Ce qui est vraiment dommage, puisque ça, voilà, je veux dire, les amis, on ne les avait pas sur les réseaux sociaux, on les avait en colo à l'époque, et c'est quelque chose que j'attendais, moi, avec beaucoup d'impatience. Il y avait les colos d'été, mais les colos d'hiver aussi. Et j'arrivais à me faire, c'était un peu ma comptabilité tous les ans, le nombre de semaines de ski, j'arrivais généralement à me faire à peu près 3-4 semaines de ski durant la saison.
1: On va continuer de se balader avec Laurent Romeschko. Vous voyez, les gens ont tout juste 10 minutes. On est parti. On est déjà vers un d'ailleurs qui va continuer. Alors, on va retrouver, si vous voulez bien, Laurent Benoît Prospero, qui est une nouvelle fois avec nous et qui a bien l'intention de nous émerveiller. Aujourd'hui, on s'arrête un instant et on lève les yeux au ciel. Vous parliez de votre papa qui est dans l'aéronautique. Écoutez la revue des merveilles.
2: Nous sommes capables de reconnaître 10 marques de voitures, mais incapables de reconnaître 10 oiseaux différents. Et si nous prenions le temps de faire connaissance avec le monde dans lequel on vit? Nous partons en direction la Vienne avec Ici Poitou qui nous emmène à la rencontre de Stéphane Trouba, responsable de projet nature proximité à la LPO, la Ligue de Protection des Oiseaux Poitou-Charentes, qui ouvre son école d'ornithologie à Poitiers. Pourquoi ? Ils sont partis d'un constat simple.
3: Quand on débute l'ornithologie, bizarrement, ce qui nous attire dans les oiseaux, c'est ces couleurs, ce mouvement permanent, les chants. Mais ce qui rend compliqué l'identification, c'est tout ça à la fois.
2: Eh ben oui, c'est donc pour ça qu'il faut apprendre. Et donc l'idée est finalement assez simple aussi.
3: Et donc l'idée, c'est de se donner une année pour prendre le temps avec des exercices pratiques, dans une ambiance conviviale, travail de groupe, apprendre ensemble, faire ensemble et progresser ensemble.
2: Et vous allez voir, l'objectif est parfaitement atteignable.
3: Et si à l'issue de cette école d'ornitho, les stagiaires sont capables d'identifier entre 10 et 20 oiseaux, ma foi, au champ, de visu, et ben c'est parfait.
2: Et ben voilà, l'idée est vraiment très simple donc.
3: C'est vraiment apprendre à identifier, acquérir de la méthode.
2: Et alors, a-t-on oublié de préciser, c'est assez étonnant, mais il y a une condition un petit peu particulière pour intégrer l'école.
3: Donc il n'y a pas besoin d'avoir de connaissances au départ. Au contraire, même si on a trop de connaissances, il est probable qu'on s'ennuie un peu.
2: C'est pas mal ça. Et Stéphane Trouba rajoute, la première étape, c'est de réussir à nommer les différentes parties du corps des oiseaux. Et une fois la méthode acquise, c'est simple. Si je sais reconnaître un rouge-gorge familier dans un jardin, je suis capable d'identifier un oedicnème criard sur les plaines du Haut-Poitou ou une buse en vol. Et ajoutons que l'idée secondaire de cette école d'ornithologie, c'est aussi, s'ils le souhaitent, qu'un jour les élèves deviennent, pourquoi pas, pas bénévole pour la LPO. Et pour conclure, ajoute Stéphane Trouba, avec un petit peu de malice, peut-être que les plus mauvais élèves, ceux qui regarderont par la fenêtre pendant les cours, seront au final les meilleurs. Allez, quelle que soit la région où vous habitez, prenez le temps de faire connaissance avec les oiseaux, avec le monde vivant dans lequel vous vivez. Vous verrez, c'est une merveille. Merci ici Poitou et la LPO, la Ligue de Protection des Oiseaux Poitou-Charentes, qui ouvre donc une école d'ornithologie à Poitiers.
1: Merci beaucoup Benoît Prospero, ça vous a fait sourire. Laurent Romeschko, vous prenez le temps d'observer les oiseaux.
0: Ben, ça m'a intéressé parce que tout d'abord, quand il y a des oiseaux, ça veut dire que votre environnement est en bonne santé. Ouais. S'ils sont là, c'est que votre chez vous est accueillant, il y a les insectes qu'il faut, il y a la végétation qui est bien entretenue. Donc l'oiseau est extrêmement important, l'oiseau est menacé avec le réchauffement climatique, avec différentes choses, la pollution. On pense notamment aux oiseaux sur le littoral qui sont menacés aussi par les déchets plastiques. Ça, c'est une véritable menace. Et donc, ce que fait la LPO depuis de nombreuses années, c'est amusant parce que j'ai participé cet été à une exposition. Et il fallait dessiner. C'était les 50 ans de la LPO. Et Alain Bougrain-Dubourg, qui préside la Ligue, m'avait demandé de dessiner avec mes piètres talents. J'étais pas le seul, ouais. Un macareux, parce que le macareux est le symbole de la LPO. Je l'ai fait bien volontiers parce que c'est une belle cause.
1: Laurent Romeschko est votre invité. On le sait à quel point sensible à la nature, à l'environnement. On parlera bien évidemment de la météo. 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Il est avec vous pour distiller comme ça son parcours d'ici 21h sur votre radio, ici.

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2: J'ai beaucoup de chance, Laurent Romeschko est mon invité, votre invité ce soir. On déroule sous vos yeux, ou plutôt voilà, juste à vos oreilles, son parcours, sa vie, les marqueurs aussi de son existence jusqu'à 21h. On parlait, Laurent, de vos vacances d'hiver tout à l'heure, mais aussi à Pâques, hein, d'ailleurs, à Saint-Gervais, les Bains, c'est bien comme ça, dans le massif du Mont-Blanc. Vous avez évoqué Faillé, alors c'est un hameau de Saint-Gervais, cet oncle dont vous avez parlé aussi, avec qui, et ça fait partie aussi voilà, de cet ancrage, vous faisiez de la pêche, vous alliez cueillir des myrtilles.
3: Oui. Ah oui, non, c'était un chasseur-cueilleur, cet oncle. Ouais. En tout cas, il connaissait les bons coins. Et c'est vrai que je me souviens de parties de pêche avec lui qui étaient absolument miraculeuses. Il avait pêché la truite en torrent. Et la truite de montagne, c'est absolument. Je dis pas que j'adore manger les truites. Je dis simplement que les pêcher, j'ai trouvé ça extrêmement sportif. Et en fait, il avait vraiment le coup. Et il y avait l'autre talent qu'il avait. Je disais qu'il était cueilleur. C'était les myrtilles. Alors là, c'était une gourmandise de gamin et d'aller ramasser les myrtilles avec lui. D'abord, il m'emmenait toujours dans des coins de montagne qui étaient pas très accessibles, mais en tout cas, il y avait les fruits qu'il fallait, et je rentrais, je me souviens, avec quand on mange les myrtilles, je rentrais, j'avais les doigts, tout noirs, j'avais les dents, on avait l'impression qu'elles avaient été passées au charbon, enfin bon, bref, donc voilà, mais c'était un véritable délice, et en fait, c'est de très très bons souvenirs de ces promenades estivales, cette fois-ci, en montagne, en montagne, c'était la montagne à vaches.
2: Je change de région et on part à Cabourg. Alors on est loin là, hein, c'est pas du tout le même endroit. Et pourtant, Cabourg représente aussi pour vous quelque chose d'important. Peut-être les week-ends, je crois, durant votre enfance, c'est ça? Ou vos parents avaient une maison là-bas?
3: Oui. Mes parents s'y rendaient tous les week-ends, avaient quelque chose là-bas. Et donc, je allais entre l'âge d'une dizaine d'années, pendant facile 10-15 ans à peu près, j'y allais, mais pratiquement tous les week-ends. Et Cabourg, c'est un très très bon souvenir de la côte normande, parce que il y avait le bon compromis entre les plaisirs balnéaires et puis c'est pas Deauville, Cabourg, c'est plus populaire, c'est plus agréable,
2: un vraiment. Peu plus sauvage aussi,
3: et un peu plus sauvage également, et donc j'ai d'excellents souvenirs. Alors c'était les copains, les copines principalement là-bas, c'était le sport. Quand je disais la plage à l'époque, c'était pas mal de planches à voile aussi à Cabourg, et puis des sorties comme on peut se les faire à 16-18 ans là-bas à Cabourg, donc d'excellents souvenirs. Et je me souviens, j'allais régulièrement, j'allais le week-end, je bossais comme cadet dans un club de golf, comme caddie. Et en fait, j'accompagnais les joueurs en nettoyant les clubs de golf, en leur filant le fer set pour voilà. Et donc
2: pour vous offrir un verre au Grand Hôtel après.
3: Je fournissais tout ça, je me faisais surtout un petit billet pour pouvoir profiter de mon week-end.
2: Alors c'est aussi des balades hein, pour vous dans le bocage normand, vous l'avez évoqué. C'est beaucoup la liberté pour vous, puisque vous évoquez cette adolescence. Vous reveniez par Beuvron en Auge en vélo.
3: Oui, parce que là, le littoral, la côte est très belle, vous le soulignez, mais l'arrière-pays est très beau aussi. Alors, le village, moi, le plus marquant pour moi, c'est tout de même Beuvron-en-Auge, qui est une sorte d'image d'Épinal, de carte postale de la Normandie telle qu'on l'imagine, avec, je veux pas reprendre du Stone et Chardenne, mais avec les vaches noires et blanches. Et donc, il y a
2: blanche et noire, je crois, elles sont.
3: C'est blanche et noire, c'est l'inverse, ça. D'accord. Faut savoir s'il y a plus de blanc que de noir. Et donc, en fait, j'ai cette image qui me revient, et le passage quand j'allais rouler dans la région, le passage par Beuvron-en-Auge qui s'imposait, parce que c'était vraiment le plus joli coin qu'il y avait derrière Cabourg.
2: Vous l'avez dit, Cabourg, c'est aussi l'île des copains, le lieu de la fête, le lieu. Dans les années 80, on entendait à peu près ça.
3: Ouais.
2: Le palace.
3: Oui. Il y avait une circus. Alors, il y avait le palace parisien, et il y avait eu le palace à Cabourg. Ouais.
2: Qui n'existe plus d'ailleurs.
3: Alors, qui n'existe plus. C'était installé dans l'ancien casino. Je ne sais pas ce qu'il y a aujourd'hui là-bas, mais et je me souviens, d'avoir passé quelques soirées, quelques vendredis, samedi soir là-bas au palace à Cabourg. Alors, on ne dira pas plus.
2: Non, mais tout le monde a bien compris. Vous parliez de cette vie associative tout à l'heure, et un peu sportive. Vous avez fait de la gymnastique et vous avez fait des agrès.
3: Oui, j'ai fait de la gym aux agrès pendant quelques années.
2: Les bars, c'est
3: bar fixe, ce sont les anneaux, c'est gym au sol aussi, c'est du cheval aussi, saut de cheval.
2: Mais vous avez été entraîneur.
3: Alors également. Oui, alors dans le club où j'étais, c'était assez amusant d'ailleurs parce que voilà, je pratiquais ce sport, je faisais quelques compétitions mais sans non plus j'ai pas gravi les podiums hein, ça je vais vous décevoir.
2: Même, atteindre le niveau d'entraîneur, c'est quand même un niveau.
3: Et en fait le mercredi, il y avait les gamins qui s'entraînaient. Alors c'est assez amusant parce que cet épisode d'entraînement des plus jeunes dans ce club, ça a été aussi un petit peu un catalyseur, un démarrage à ma vocation, ce qui est devenu après mon métier, puisque il y avait une des responsables du club qui était qui s'occupait de la radio associative. Je vous parle de ça. On est au...
2: Attendez, tout... écoutez.
3: MBS. Ah oui.
2: C'est cette radio-là?
3: Oui, MBS, alors non, c'était celle-là.
2: C'est encore après ou avant?
3: Non,
2: ou après.
3: C'est une autre radio.
2: C'est les débuts.
3: C'est les tout débuts, en tout cas. Oui, effectivement, j'ai travaillé sur cette autre radio ensuite, après, qui appartenait à Daniel Gérard. Et donc, mais avant cela, petite radio associative et la responsable du club de gym. Vous voyez comment j'entraînais les gamins, je les faisais marrer, j'étais plutôt assez interactif, ouais, avec eux. Et elle me dit, t'as pas mal de tchat, ça te dirait pas de faire la radio.
2: Moi, j'avais. Et ça, vous y pensiez pas, ça? C'est non, pas quelque chose auquel
3: non,
2: vous aviez.
3: Pas du tout. Et alors, début des années 80, il n'y avait rien de professionnel. Moi, je n'avais aucune formation. Mais elle m'a dit, bah, tiens, c'est à tel endroit, la clé est sous le paillasson. Viens le vendredi soir entre 18 et 20h. Hein, c'était le début. Viens avec tes disques et fais une émission. Mais on ne m'a même pas demandé ce que j'allais faire comme émission. Donc, je suis venu avec mes disques, j'ai fait une émission.
2: Eh bien, on a l'archive. Je suis sûr que ça peut exister. On l'a pas.
3: Il y a avec mes potes qui écoutaient, quoi. Ouais, peut-être oui, un peu oui, ma famille au début.
2: Mais c'est dingue parce que finalement, vous destinez à quoi à ce moment-là, Laurent? Parce que voilà, la radio arrive de façon un peu par hasard. Mais vous pensez que vous vouliez faire quoi?
3: Non mais à cette époque-là, j'étais encore lycéen, j'avais aucune idée de ce que je voulais faire. Ensuite, après, j'ai enchaîné vers deux autres radios qui étaient un peu plus professionnelles. Et à cette époque-là, après mon bac, j'étais à l'université, j'étais en fac de droit. Je me destinais à un métier plus orienté vers la justice. Mmh. Pour ne rien vous cacher,
2: ah oui,
3: j'envisageais de faire l'école de police, l'école de commissaire.
2: Alors,
3: de police.
2: Je ne l'imagine pas sur des bars avec des agrès et lieutenant de police. Et pourtant, et alors, c'est votre vie, c'est ce que vous voulez.
3: Et puis, oui, je continuais la radio, je continuais le droit en même temps. Et puis,
2: l'autoroute FM. Hein.
3: Il y a eu Autoroute FM, ouais, aussi, il y a eu un petit peu de RTL, d'Europe 1 aussi, ouais, et puis ouais, d'RFM aussi, pas mal. Et donc, je me suis dit, bah, finalement, là où je voulais aller, c'est pas mal, mais finalement, à l'époque, c'était même pas la télévision, c'était la radio, ça me plaît beaucoup. Donc, comment faire? Donc là, je suis parti en école de journalisme.
2: Et on va vous dire ce qui s'est passé après, parce qu'il va en ressortir un diplômé. Et la carrière commence et va s'envoler. Laurent Romeshko, notre invité ce soir sur ICI, c'est aussi l'occasion de souligner de belles initiatives. On a parlé de la LPO, pour ceux qui nous rejoignent il y a un petit quart d'heure. ICI, ça entreprend toutes les bonnes choses qui marchent aussi partout en France. Et avec l'arrivée d'un enfant, il y a aussi l'arrivée d'un doudou. Vous qui êtes grand-père, je sais pas quel âge a votre petit-fils ou petite-fille, certains auront un carré de tissu, d'autres une petite peluche qu'il faudra trouver en double au cas où. Eh bien, Catherine Quiquendon nous propose aujourd'hui, en cette rentrée scolaire, pour ceux qui le perdent, ce doudou, une autre idée.
4: À Haguenau, dans le Bas-Rhin, au nord de Strasbourg, il y a un doudou tout chou.
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4: Il y a 5 ans, Stéphanie Lehmann, infirmière, invente un doudou qui garde l'odeur de maman et de papa, hein, on ne va pas l'oublier, pour apaiser le bébé, mais aussi les parents.
6: Avec le doudou, il y a un petit coussinet amovible qui n'est pas très grand et qui peut par exemple se glisser facilement dans le soutien-gorge de maman. Et ensuite, il se fixe par velcro du coup sur le doudou. Et voilà, avec chaque doudou, il y a 3 coussinets afin de permettre les roulements. Et c'est comme ça qu'on imprègne vraiment le doudou de l'odeur. Il y a un tissu vraiment choisi pour bien retenir l'odeur.
4: C'est un concept simple qui lui a été inspiré par son vécu personnel.
6: L'idée a commencé à naître pendant ma grossesse en 2020. J'étais alitée pour menace d'accouchement prématuré. Et à ce moment-là, je me suis beaucoup intéressée à ce qui apaisait vraiment les bébés. Donc j'ai découvert à quel point l'odeur d'une maman peut être rassurante. Mais le vrai déclic, ça a été vraiment au moment de reprendre mon travail d'infirmière et de laisser mon bébé du coup à la crèche pour la première fois. Là, à ce moment-là, je trouvais aucun objet transitionnel qui permettait vraiment d'apaiser les séparations en maintenant le lien de manière facile et pratique. Alors, j'ai créé moi-même un prototype avec une partie amovible que j'imprégnais de mon odeur et c'est comme ça que le doudou sentimental est né.
4: Un doudou sentimental qui ressemble à un lapin avec 2 grandes oreilles pour mieux l'attraper. C'est trop mignon. Et c'est mieux que le vieux t-shirt que l'on est tenté d'utiliser et qui est peu sécurisé. Il y a aussi un attache tétine et un anneau de dentition. Très utile tout ça. Il existe plusieurs modèles, Léonce, Margot, Octave et d'autres, fabriqués en Alsace, bien sûr. pour le prix, comptez une quarantaine d'euros environ. Depuis le début, Stéphanie a vu naître plus de 3500 doudous. Une vraie réussite dès le départ d'ailleurs. Ses 26 premiers doudous, cousus à la main après ses gardes, étaient partis en moins d'une minute. Stéphanie a décidé d'arrêter son métier d'infirmière pour se consacrer à son entreprise « Eléa Moi ». Pourquoi ce nom ? C'est un clin d'œil à sa fille Eléa sans qui rien n'aurait commencé. Plus d'infos sur eleamoi.com. Merci à Ici Alsace pour cette idée pleine d'amour. Ici, ça entreprend. Eléa Moi pour un doudou avec l'odeur de maman et ou papa, mais rien qu'à moi.
2: Bon, bah merci beaucoup Catherine Quicandon. Je résiste pas à vous demander si vous aviez un doudou, Laurent Romeshko.
3: Je me souviens pas, je pense pas, non.
2: Ah, oh, vous avez eu un doudou
3: si,
2: comme
3: j'ai dû avoir ça. J'ai dû avoir ça.
2: Oui. Laurent Romeshko est votre invité jusqu'à 21h sur Ici. On va arriver tout doucement sur Paris, sur l'école de journalisme, et puis la suite de sa carrière à découvrir à travers les lieux qui l'ont façonné. C'est jusqu'à 21h sur votre radio, Ici.

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14: Et ce soir, on découvre Laurent Romeschko. C'est vrai qu'on le découvre parce qu'on a appris il y a quelques instants qu'il a failli travailler dans la police. Il a failli faire plein de choses. Laurent Romeschko, il est né à Melun en Yvelines. Il a grandi au Mureau. Il a passé son enfance entre Saint-Gervais-les-Bains ou encore Cabourg à la recherche des myrtilles de son oncle qu'il recherche désespérément finalement. Et peut-être qu'il y emmènera son petit-fils un jour pour aller retrouver ses petites myrtilles. Laurent Romeschko est votre invité jusqu'à 21h. C'est vrai, c'est à Saint-Nicolas-de-Véros, ce lieu que vous recherchez pour les myrtilles, c'est ça?
15: Oui, c'est ça, oui, effectivement, il y a des petits chemins pour aller jusqu'à Saint-Nicolas-de-Véros, oui. Oui, effectivement.
14: Ça je ne plaisante pas quand je dis que vous l'emmenez, c'est un petit-fils ou c'est une petite-fille que vous avez?
15: C'est un petit-fils.
14: Vous voulez l'emmener ou vous l'avez déjà emmené?
15: Non, je ne l'ai pas encore emmené. Mais
14: bah, il fait partie de vos rêves.
15: Mais effectivement, moi, je l'emmènerai un de ces jours pour aller découvrir effectivement les petits chemins de randonnée.
14: Mais c'est important la transmission. Parce que vous parliez de cet oncle qui vous a transmis des choses. Aujourd'hui, ouais. Bah, voilà, si vous êtes tout jeune, Laurent, une petite soixantaine tout juste, vous êtes quand même grand-père et vous êtes aussi dans cette transmission.
15: Oui, oui, bien sûr, mais ce sont des instants à partager. Quoi. C'est marquant. Vous savez, ce que je voudrais laisser aussi, parce qu'un jour, effectivement, ça se passera comme ça, mais ce que je retiens de mon oncle, ce sont ces instants que j'ai partagés. Partager avec lui dans la nature, aller cueillir des myrtilles, aller hameçonner des truites. Et c'est vrai que mon petit-fils, j'aimerais bien que plus tard, il ait ses souvenirs en disant tiens, je m'en souviens, j'ai fait ça avec lui. Ce sont des choses qui marquent. Sur le coup, on s'en rend pas forcément compte, mais et après, il y a effectivement, on pourrait appeler ça une myrtille de Proust.
14: Comment il vous appelle?
15: Papillot.
14: Ah, ça va.
15: C'est moins dur. Ouais, c'est toujours gros débat, ça. Ouais. Bon, grand-père, papy, machin, c'est un peu. Voilà, il m'appellera comme ça viendra, quoi.
14: Après, vous êtes marié jeune, vous avez eu des enfants jeunes, hein, aussi, c'est ça qui est compliqué.
15: Tout très jeune.
14: Vous regrettez pas, hein, même.
15: Oui, non. Enfin, bon, voilà, j'étais grand-père à 60 ans, donc c'est tout à fait raisonnable et dans les clous.
14: Les études de droit à Paris, vous l'avez évoqué, l'École supérieure de journalisme de Paris, hein, vous ressortez diplômé, il y aura pas mal de radios, vous l'avez évoqué tout à l'heure. Vous décrochez très vite un premier stage à la télévision, à l'époque sur Antenne 2. Je crois que vous travaillez pour les Enfants du Rock, autour de la création du Minitel, les Enfants du Rock.
15: Oui, c'était le tout début de ce qu'on va appeler après le numérique, enfin le Minitel. C'était, moi je me souviens quand je suis arrivé en stage.
14: Je l'ai connu aussi, rassurez-vous, je suis solidaire.
15: À Antenne 2, il a fallu d'abord que je trouve un Minitel, ça n'a pas été simple. Ouais. Il n'y en avait pas dans la maison, c'était vraiment le tout début. Et puis voilà, puis je rédigeais les pages sur les différents artistes, les groupes de rock qui passaient en
14: Les Enfants du Rock.
15: C'était Antoine Decaune, c'était Jean-Pierre Dionnet, c'était Jackie, c'était Bernard Lenoir, c'était Patrice Blanc-Francard. Alors c'était amusant parce que Patrice Blanc-Francard et Bernard Lenoir, ce sont des animateurs que j'écoutais étant gamin, adolescent. Je les écoutais sur Inter avec Loup-Garou, avec Rock Report, je crois bien. Voilà, et ils ont bercé mon adolescence. Je les écoutais le soir et je me suis retrouvé à travailler avec eux. Donc, je ne veux pas dire que c'était un aboutissement parce que j'étais en début de carrière, mais en tout cas, c'était un rêve qui s'accomplissait, quoi, d'avoir, de travailler comme ça, de collaborer avec ces deux géants pour moi.
14: 31 juillet 1989, c'est une date clé. Vous rejoignez Télématin. Vous présentez une chronique sur les métiers d'avenir, les métiers du...
15: Ça existait à l'époque.
14: Ouais, c'était quoi les métiers d'avenir en 89?
15: Il y avait des métiers d'avenir à l'époque.
14: C'était quoi?
15: C'était simplement les nouveaux métiers. Alors, on parlait de métiers, beaucoup de métiers dans l'informatique. Vous savez, il y a des métiers qui n'existaient pas autrefois et qui sont nés dans les années 90, 2000. Donc, voilà, c'était pour parler de ces nouvelles orientations, de ces nouvelles filières qui ouvraient. Et cette chronique s'appelait Métier d'avenir. Et j'ai dû présenter la première à l'été 89. Ouais.
14: 89 à 2012, vous présentez la météo. Qu'est-ce qui vous emmène à la météo? C'est le fait de regarder dans le ciel avec votre papa qui était dans l'aéronautique ou...
15: Alors, oui, ça, j'avais déjà ces connaissances par mon père, avec qui je volais régulièrement. Mon frère aîné qui pilote et donc que j'accompagnais régulièrement.
14: Vous non?
15: Non, moi j'ai jamais été tenté par ça. J'aurais pu, mais non, jamais. Mais j'accompagnais très souvent et les briefs météo qui se faisaient à l'époque par téléphone, très souvent, je sais que mon frère me disait, mais dis pas, tiens, fais le brief météo pour voir un peu où on va et les conditions qu'on va avoir. Donc, j'avais déjà cette idée. Puis c'est vrai que de voler avec mon père, puis avec mon frère, on approche et on tutoie un peu les nuages, mais en tout cas, on voit un peu comment ça se passe. Et moi, ça m'a toujours fasciné.
14: C'est pour ça que vous êtes arrivé à la météo.
15: Alors, j'avais ça, je connaissais un peu le truc.
14: C'était enfoui, quoi.
15: Non, c'est pas ça, c'est que quand j'ai commencé mes chroniques, moi, sur Télématin, en 89, vous le disiez, il y a quelqu'un que je croisais très régulièrement, avec qui je travaillais, il était dans le bureau à côté, qui est Laurent Cabrol, et qui faisait donc la météo, et puis qui est pilote aussi, il pilote toujours un petit avion, et donc j'avais dit, moi je vole aussi régulièrement, et souvent le lundi quand on rentrait de week-end, il me disait, alors t'as volé ce week-end et tout, et puis, je suis avec mon frangin à tel endroit, à La Baule, à Orléans, voilà ce qu'on avait fait, et puis lui il m'en parlait aussi, et jusqu'au jour, automne 89, il cherchait quelqu'un au service météo. Et puis Laurent s'est dit, Laurent, il a déjà des bonnes notions. Et il vient me voir, il me dit, ça peut t'intéresser. Je me suis dit, je vais faire ça 6 mois. Et en fait, c'est devenu une véritable passion.
14: Ah oui. Vous avez survolé Annette. C'est comme ça qu'on prononce?
15: Annette, ouais. Annette. Oui. On aurait l'air.
14: C'est quoi, ouais. Annette? Quel est ce lieu qui visiblement est important pour vous?
15: Annette, c'est dans le nord de l'Eure-et-Loire. C'est le nord de la Beauce. C'est le début de la Normandie. C'est la vallée de l'Eure également. Et c'est une jolie commune de la région centre Val de Loire. Ma femme est originaire. Oui, juste à côté d'Annette. Et puis on est eurelliens depuis maintenant quelques années. Un peu plus de 30 ans. Et donc, voilà, c'est une commune de 5000 habitants avec un très très beau château, le château de Diane de Poitiers à Annette qui est à visiter, qui est un lieu incontournable, très beau château de la Renaissance. Et puis surtout, un environnement qui est exceptionnel entre la vallée de l'Eure qui est extrêmement verdoyante et qui est extrêmement préservée. Il y a toute la forêt domaniale également tout autour. Donc, voilà,
14: c'est un
15: pourrais bosser pour l'Office du tourisme du département.
14: Mais vous le faites très bien, mais c'est un climat qui vous convient parce que je crois que vous avez en plus des animaux à la maison. La forêt, l'eau, c'est quelque chose dont vous avez besoin.
15: Oui, c'est d'abord pas trop chaud. Je suis pas un fan des zones méditerranéennes beaucoup plus sèches. Non, j'ai besoin d'avoir cet environnement. Que ce soit sur la flore, la forêt, mais également la faune. Et c'est vrai que là, en étant sur ce secteur, c'est vrai que le brame du cerf, je l'entends régulièrement au mois de septembre. Voilà, on parlait des oiseaux et de la LPO tout à l'heure. Moi, les oiseaux, j'ai les oies qui passent. Alors, c'est une autoroute à oies sauvages au-dessus de chez moi. Ça fait un bruit pas possible avec des bruits d'ailes. Enfin bon, incroyable. Et j'aime bien cet environnement. J'aime bien vivre là.
14: Site Natura 2000, en zone d'intérêt écologique, avec, vous l'avez évoqué, Laurent, la faune et la flore, et ce beau château de Diane de Poitiers. On pourra parler de maintenant, tiens, dans un instant, c'est pas loin, et je sais que vous aimez aussi. Vous avez jamais gagné au loto, ça vous est jamais arrivé, le gâteau
15: de grosse. Non, je vais vous avouer une chose, il faudrait peut-être que je joue
14: c'est
15: pour gagner.
14: C'est mieux.
15: C'est un bon début.
14: Généralement. Qui n'a jamais imaginé ce qu'il pourrait faire en gagnant plusieurs millions d'euros à la loterie? Dans une commune de Charente, c'est là où on va se rendre, Laurent, une famille a fait un choix pour le moins inattendu. Un geste phrase qui, vous allez l'entendre, année par année, change le quotidien des habitants et particulièrement celui des enfants. Reportage Robin Bernot avec Pierre Marsa.
10: Imaginez un instant, vous gagnez à l'euro-million et l'une de vos premières dépenses sert à rénover l'école de votre commune.
11: Ben, c'est une super idée.
10: À Saint-Michel, en Charente, une famille a remporté 50 millions d'euros à l'euro-million en 2009. Depuis ce jour-là, ces habitants qui veulent continuer à rester anonymes offrent chaque année un chèque de 80 000 euros pour payer la cantine des enfants du village. Sauf que désormais, ils souhaitent que cet argent serve à rénover l'école. Les explications de la maire de Saint-Michel, Fabienne Godichaud, à notre reporter Pierre Marza.
16: Oui, c'était vraiment le souhait qu'ils ont exprimé, de dire, bah, écoutez, c'est 80 000 euros, pourquoi ne pas les investir? Pourquoi ne pas vous aider? Et bien évidemment, nous contribuerons nous aussi à compléter cette manne, hein, toujours ce don, pour pouvoir améliorer nos écoles, nos salles de classe, nos salles de vie, nos cours et voilà.
10: Gagner à la loterie et en faire profiter tout son village, ici en Charente, ça marche, mais vous, tiens, qu'en pensez-vous? J'ai posé la question à Bénédicte.
17: Mais ce qui est bien, c'est de pouvoir partager l'argent, ne pas que prendre pour soi et développer des projets pour des écoles et pour l'avenir de la France, les enfants.
10: Et puis il y a aussi Brigitte qui salue également l'initiative, surtout après les épisodes de canicule de ces derniers mois et aussi le manque d'équipement de nos écoles.
18: C'est très bien parce que l'été, il n'y a pas trop de clim et tout ça, donc pour les enfants, ce sera génial. Peut-être mettre de la verdure, pour le bien-être des enfants, c'est une très très très bonne idée.
10: Parlons-nous honnêtement, entre nous, vous gagnez 50 millions d'euros. Alors, vous achetez une maison au bord de l'océan, un grand appartement en ville, vous voyagez, mais est-ce que vous donnez autour de vous? Écoutez les réponses de Bénédicte et Brigitte.
17: Je paye mes dettes et j'aide les gens autour de moi qui en ont besoin. Et puis un petit peu mettre de l'argent pour la santé aussi. Comme on ne sait pas si on aura beaucoup de choses à payer dans l'avenir, donc il faut toujours avoir un petit peu de pécule.
18: D'abord, égoïstement, je donne à mes enfants. Et s'il en reste, oui, moi je me serais plus vers les restos du cœur et tout ça. Ouais, j'aimerais bien aider les gens dans le besoin et tout ça.
10: À Saint-Michel, le jackpot remporté par ces euros gagnants continue, des années plus tard, de profiter aux enfants. Comme quoi, parfois, gagner à l'euro-million ne change pas seulement une vie, ça peut aussi changer celle de tout un village.
14: Exactement, merci Robin Bernot, on salue les équipes aussi d'ici La Rochelle, et cette très belle initiative, c'est vrai que c'est bien, hein, Laurent Méchko.
15: Alors, c'est bien, mais c'est, alors, je trouve, moi, que pour ces vainqueurs de l'euro-million, hein, ouais, pour ouais, du loto, ça donne un sens à leur vie. Je pense que, je veux pas dire que c'est égoïste de leur part, mais ça donne un véritable sens. Plutôt que de gagner et de dépenser tout ça égoïstement seul dans son coin.
14: On va laisser l'Eure-et-Loire, on va laisser toutes les belles villes et les régions où nous étions pour emmener Laurent Romeschko dans un instant dans un endroit qu'il adore, c'est l'île de Ré.

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2: Et vous le voyez tous les jours sur France 3, 13h dans Météo à la carte. On va en parler dans un instant. On découvre ce soir avec Laurent Romeschko les lieux qui l'ont façonné, les lieux qui l'ont fait rêver, les souvenirs marquants de sa carrière. Il n'y a pas que Paris dans la vie, il y a l'île de Ré aussi. Pourquoi ça vous marque, l'île de Ré? Pourquoi?
3: Parce que j'aime bien le climat, la côte atlantique d'une manière générale, l'île de Ré surtout, un environnement qui est préservé, ce qui est le cas aussi de l'ensemble de la côte atlantique en général. Je dis ça comparativement au littoral méditerranéen. Donc voilà, l'île de Ré, j'aime beaucoup l'environnement, j'aime beaucoup les villages de l'île de Ré, la vie qui peut y avoir. Qui est parfois, sur certains secteurs, c'est vrai, un peu trop parisienne, mais il faut savoir choisir ses moments, il faut savoir aussi rester chez soi, et puis choisir le bon coin de l'île. Et c'est vrai, quand on va vers le nord de l'île, vers Saint-Clément-des-Baleines, vers des communes comme Loix, qui est un petit peu une île sur l'île de Ré, qui est très très isolée, on passe pas par Loix, on va à Loix, tellement c'est un petit peu un territoire à part. Et donc voilà, c'est plaisir de la pêche, principalement, pour moi, là-bas. Et puis...
2: Ça, vous adorez la pêche?
3: Ouais, j'aime bien, ouais. Ça, c'est depuis tout petit, depuis la pêche à la truite en montagne. Voilà, je suis passé à la pêche au bar sur l'île de Ré.
2: Un inspecteur de police qui aime la pêche. Ça aurait pu être la carrière de Laurent.
3: C'est ça. Et donc l'île de Ré, voilà, il y a un environnement que je trouve qui est absolument préservé, même si effectivement, ce que disent beaucoup et qui semble se confirmer, c'est vrai que la menace de l'élévation du niveau de l'océan pourrait menacer l'île. Mais c'est vrai que c'est un très bel endroit où j'aime bien passer des moments pendant l'été, pas que.
2: Je vous emmène en Méditerranée. Alors vous avez aujourd'hui des attaches familiales avec la Corse.
3: Oui, bien sûr, parce que ma famille, ma fille vit là-bas, mon petit-fils vit là-bas, et c'est un endroit où je vais très souvent, bien sûr.
2: J'imagine.
3: Le plus souvent possible, donc voilà, celle qu'on baptise l'île de beauté et qui porte bien son nom. Voilà, c'est aussi une découverte. Vous savez, je vous parlais de préservation de l'environnement, j'évoquais l'île de Ré, et je faisais un peu le comparatif entre la côte atlantique et le littoral méditerranéen. Ouais. Dans le littoral méditerranéen, la Corse est tout à fait à part, c'est-à-dire qu'il y a cet environnement qui est absolument préservé, et donc ça, c'est un véritable bonheur d'avoir effectivement cet amour de ce pays, et suffisamment pour pouvoir le conserver authentique.
2: Vous aimez les plages aussi en Corse, il y a une plage comme ça, vous marque plus qu'une autre.
3: Alors je suis plus côte occidentale en remontant jusque vers la Balagne que sur la côte orientale, vers la plaine orientale, et côté Porto Vecchio qui est plus touristique, mais c'est vrai qu'on arrive encore à passer des journées sans être les uns sur les autres, de trouver des criques, des plages très agréables sur l'ensemble de la côte ouest de la Corse, et ça c'est un véritable bonheur. Ouais.
2: Je vous emmène, Laurent Romeschko, dans un autre endroit. Cultissime générique. Je crois que c'est le tout premier, hein, d'ailleurs. C'est tout parce qu'il a évolué, hein, le générique en 50 ans.
3: Ça va être la version d'origine qui est pas bien jeune.
2: Alors, je vous emmène pas dans les studios des chiffres et des lettres, mais je vous emmène à Antibes.
3: Ah oui,
2: Alors, on est en Méditerranée. Pourquoi je vous emmène à Antibes? Vous le savez très bien. C'est votre première, des chiffres et des lettres.
3: Oui.
2: C'était Antibes. C'était au palais des congrès de Antibes.
3: Juin 92.
2: Vous avez 12 ans quand on regarde les images. Non, vous faites toujours dire Tintin. Les images. Ouais. C'est archivé d'ailleurs avec Lina, cette émission. Vous vous souvenez de ce moment pour deux raisons, je crois.
3: J'avais un costard vert, genre vert pistache.
2: Vert lourd, hein.
3: Ouais, un truc, Et que je ne retrouve pas.
2: C'est mieux.
3: Voilà. C'est une bonne nouvelle, ça. Oui, je m'en souviens très très bien. Vous savez pourquoi je me souviens particulièrement de ça?
2: Parce qu'à titre personnel, vous apprenez quelque chose une heure avant.
3: Pour deux raisons. J'ai ma première, le jour, c'est un lundi, début de semaine, on fait les émissions de là-bas. Je fais ma première en direct. Et là, je sais que toute la direction d'Antenne 2 à l'époque va scruter le petit nouveau qu'Armand Jameau vient de recruter.
2: Le créateur du jeu.
3: Et une heure avant la prise d'antenne, avant le direct, ma femme m'appelle pour me dire que le test de grossesse est positif et que je vais être papa pour la première fois.
2: Est-ce qu'elle a eu raison, Sylvie, de vous dire ça une heure avant?

0: Enfant, du coup, hein,
1: c'était... Oui, Anne était la première en 93.
0: Alors, puisqu'on parle des chiffres et des lettres et qu'on parle de toute la France, les chiffres et les lettres, c'est des clubs dans toute la France.
1: Oui, c'est ça a été une
0: fan partout.
1: Ça a été une formidable aventure télévisuelle puisqu'en fait elle s'est prolongée pendant, figurez-vous tout de même, 52
0: ans.
1: C'est fou, 52 ans cette émission, j'en ai fait une grosse partie de ces 52 puisque j'en ai fait 32.
0: Patrice Lafont,
1: Patrice,
0: Laurent Cabrol,
1: 17 ans et puis Laurent Cabrol et puis une courte période Max Meynier.
0: C'est vrai.
1: Il y a eu Max Meynier après Laurent Cabrol et juste avant moi. Et donc voilà, et puis la version d'origine, le mot le plus long avait été créé en 65, donc l'origine de l'émission est encore plus ancienne. Non, ça reste c'est une belle aventure, c'est un véritable monument de la télévision française, c'est un jeu qui semblait inoxydable, très efficace parce que très simple à comprendre et surtout chacun pouvait jouer à son niveau. Je veux dire, vous pouviez, autant qu'un jeu, sincèrement, comme question pour un champion, il faut la culture générale, on ne peut pas être approximatif, autant que sur trouver le mot le plus long.
0: Chacun peut tenter sa chance.
1: Chacun peut tenter, et même si vous plafonnez à quatre lettres,
0: ouais.
1: Et ben c'est pas grave, vous avez joué, vous avez pris du plaisir. C'était ça la formule absolument magique de cette idée d'Armand Jameau sur cette émission. C'est ce qui a expliqué cette longévité. Donc ça reste un très bon souvenir. Mais la page est tournée.
0: On ne va pas se gêner, on va penser à un Marseillais que nous avons en commun,
1: oui.
0: Qui est Patrice Lafont, qui nous a quittés il y a maintenant 2 ans, il me semble.
1: Oui.
0: Voilà, qui a aussi beaucoup compté pour vous. Il a été votre producteur sur cette émission.
1: Il a été mon producteur pendant près de, je sais plus combien, pendant pas loin de 25 ans, je crois bien. Et donc, donc j'ai perdu, c'est pas simplement un producteur, ça a été un ami très cher.
0: Voilà,
1: quelqu'un qui me manque.
0: Quelqu'un qu'on a en commun et qui nous manque beaucoup.
1: C'est pour être un papa, un frère, un copain. Parfois, il était tellement drôle, ça pouvait même parfois être un petit frère qu'il fallait recadrer parce qu'il allait très très loin.
0: C'est
1: ce qui me plaisait.
0: Laurent Romeshko est notre invité. Alors, Laurent, il y a des lieux aussi que vous avez découvert peut-être plus récemment, les monts du Beaujolais.
1: Oui. Oui, parmi les coins de France qui me plaisent bien, il y en a beaucoup, mais c'est vrai que c'est une région. Quand on descend le Val de Saône pour aller vers Lyon, vers la vallée du Rhône et aller peut-être vers le sud, c'est vrai que c'est très souvent un truc qu'on laisse sur la droite de l'autoroute et on ne s'y arrête pas forcément. On va en Bourgogne, mais c'est vrai que les monts du Beaujolais, on ne s'y arrête pas forcément.
0: Vers Beaujeu.
1: Et vers Beaujeu, bien entendu, Chiroule. Enfin bon, voilà, ça mérite véritablement de s'y arrêter quelques jours parce que c'est une région belle, on mange très bien. On peut pas dire qu'on y boit très très bien, mais c'est pas possible. Mais je veux dire par là, bien évidemment,
0: bien
1: toutes
0: sûr.
1: Les régions françaises, il y a effectivement il y a le vin, il y a le fromage, mais là il y a vraiment un très bel écrin et c'est une région qui mérite qu'on s'y arrête.
0: Ces Bretons du bout du monde, êtes parti il y a pas longtemps tourner un documentaire dans le Finistère. Aussi, pourquoi vous avez choisi le Finistère?
1: Alors, parce que c'est une, bien entendu, parmi les téléspectateurs qui m'écrivent, qui réagissent, moi, lorsque je suis à l'antenne, lorsque je donne des prévisions, il y en a certains qui ont leur territoire, leur coin de France, vraiment ancré dans les tripes. Ils n'aiment pas, ils l'adorent carrément. Ce sont les Bretons, et particulièrement les Bretons du Finistère. Et donc, l'idée dans ce documentaire, c'était de se dire, pourquoi les gens qui vivent là depuis longtemps, qui sont sur ce département depuis toujours, pourquoi sont-ils si attachés à ce département qu'est le Finistère? C'est quoi? C'est la mer, c'est la langue, sont les crêpes, c'est le cidre, je sais pas, c'est le sarrasin, et on a essayé de comprendre. En fait, c'est un mélange de tout ça. Il y a une véritable identité finistérienne, mais la France est une somme d'identité comme ça. C'est pour ça qu'on va poursuivre aussi notre aventure en allant à la rencontre des Hauts-de-France.
0: Alors n'hésitez pas à découvrir, à redécouvrir ce documentaire sur le Finistère.
1: Sur la plateforme France.tv.
0: Qui est toujours disponible. Météo à la carte, on s'en dit un mot tous les jours, France 3, 13h.
1: 13h, oui, à 12h55 précisément pour Météo à la carte. Et puis 13h55, Météo la suite. Qui est la deuxième partie et qui se prolonge jusqu'à 14h30 à peu près.
0: Toujours la vulgarisation, l'explication.
1: La vulgarisation et puis surtout la découverte des patrimoines régionaux, la mise en valeur aussi des initiatives qu'il peut y avoir un peu partout en région. On vit très bien en région, on aime nos régions et celles et ceux qu'on rencontre nous tous les jours dans l'émission. En sont la preuve.
0: Laurent Romeshko, on s'est énormément baladé. Cette carte de France, vous la connaissez par cœur. Si on devait garder qu'un seul lieu, votre lieu central,

0: On serait où? On s'arrêterait où?
1: Oh, ben, on en a parlé. Moi, c'est mon poumon vert, là où je suis. Je m'échappe dès que je peux de Paris.
0: C'est l'Eure-et-Loire.
1: C'est l'Eure-et-Loire. Oui, c'est là, ouais. C'est là où je me sens bien.
0: Merci Laurent pour ce voyage.
1: Eric, merci à vous.
0: Vous avez bien piloté, c'est impeccable.
1: Merci.
0: Je vous aurais bien vu en lieutenant de police. J'espère que vous aurez deuxième vie pour ça. Franchement, c'est ce que je retiendrai.
1: Je vais m'acheter l'impair.
0: Vous faites la voix aussi un peu la Colombo, non?
1: Je peux vous parler de ma femme.
0: Voilà, salut. Merci Laurent Romesco, ici.fr pour écouter cette émission. Il n'y a pas que Paris dans la vie. On vous souhaite un bon week-end. Le meilleur est à retrouver entre 20h et 21h avec Benoît Prospero. Et on se retrouve dès lundi. Portez-vous bien. Ciao.

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2: Salut à toutes, salut à tous et bienvenue, c'est Décibel. C'est parti pour une heure en direct autour de l'actualité musicale. On parle beaucoup de concerts en ce moment, hein, ceux de Stevie Wonder, de Céline Dion aussi. Et puis, il y a Soprano qui a mis en vente aujourd'hui les billets pour sa tournée des stades. Oui, il ne fait pas le Stade de France, lui, il fait les stades de France. Sochaux, Lille, Nantes, Metz, Le Mans, Bordeaux, Lyon et puis évidemment Paris et Marseille. Soprano qui en profite pour annoncer son prochain album et aussi célébrer les 10 ans de son album L'Everest.

Soprano et l'invité de Décibel. Youpi les amis, bienvenue, c'est parti. 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Et puis, on a aussi pas mal de nouveautés à partager avec vous ce soir. Il y a la nouvelle chanson de Philippe Catherine, Je te donnerai, que vous allez découvrir un peu plus tard. Mais là, c'est un événement. Une nouvelle chanson de Mylène Farmer, des LOL et des Quoi. Deuxième extrait de son nouvel album, Égrégore, qui sortira le 30 octobre. C'est tout nouveau, ça vient de sortir et c'est déjà sur votre radio ici. Ah oui, nous aussi on est fans de Mylène.

0: Mylène, elle a dit choc bar à la radio. Non, mais 2026, on ne s'ennuie jamais. Des LOL et des quoi, nouvelle chanson de Mylène Farmer. L'album, je vous l'ai dit, c'est le 30 octobre. Mais alors, si vous êtes hyper fan et que vous voulez le découvrir trois jours avant, sachez que le 27 octobre, cet album sera présenté au cinéma. On connaît l'amour de Mylène Farmer pour les clips et pour les visuels dingues. Donc, je sais pas, c'est peut-être un énorme film avec toutes les chansons de l'album. On sait pas plus. On sait juste que voilà, c'est une découverte de l'album au cinéma le 27 octobre. Séance unique partout en France et une billetterie déjà ouverte.
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0: Que vous l'aimiez depuis Louxor, j'adore, ou encore La Banane, où il se baladait tout nu sur la plage en mangeant une banane. Philippe Catherine, de toute façon, maintenant le monde entier le connaît. Il est une quasi-divinité en Asie, hein, depuis qu'il est apparu tout nu et peint en bleu à la cérémonie d'ouverture des JO de Paris 2024. Eh bien, Monsieur Catherine est de retour, il va sortir un nouvel album qui s'appelle Planète Bleue. Planète Bleue sortira le 23 octobre prochain. Nouvel album de Catherine. Et un premier extrait qui s'appelle Je te donnerai. C'est plein d'amour et de tendresse, tout ce dont le monde a besoin. Merci. Monsieur Catherine.

fait des promesses comme ça, Philippe Catherine, moi j'ai envie d'y croire, je vous jure. L'album arrive à la fin du mois d'octobre. Allez les amis, restez concentrés. Soprano va arriver. Je veux la musique de mon DJ. Il fait les Stades de France. Grosse actualité pour Soprano. Il est ce soir l'invité d'honneur de Décibel.

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1: Bonsoir Soprano.
2: Comment ça va?
1: Ça va.
2: Impeccable, depuis La Ciotat ça va, impec.
1: Et voilà le Ici Live de La Ciotat. On avait DJ Gel, qui est le DJ historique de la Funky Family, avec un invité surprise. Et bien en fait c'était toi l'invité surprise.
2: Eh oui quand même, fallait
1: c'était
2: bien.
1: C'était génial, c'était jeudi dernier, bien. Voilà.
2: Bon, j'ai pas eu de mal de mer, hein, je préfère le préciser.
1: Et oui parce qu'on jouait sur une scène flottante. Oui. Voilà, puis ça t'a fait comme ça un petit galop d'essai, un petit coucou avec le public. Oui. Avant cette prochaine tournée que tu as annoncée il y a 2 jours, tu as mis les billets en vente aujourd'hui.
2: Ouais, c'est ça.
1: Ça part comme des petits pains, petits pains. Le Karaoké Stadium Tour, 8 villes, 8 stades, que des tubes. Il va falloir manger des pâtes la veille, parce que des tubes, il en a, et il va falloir tenir le coup.

0: Chopra, j'ai une question justement autour des tubes. Certains artistes ont des rapports très étranges avec leurs tubes, et notamment dans le rap, dans le hip-hop. C'est super de faire un tube, on rencontre le grand public, mais à la fois, on ne veut pas perdre sa street cred. Ouais. Et voilà, toi, tes tubes, tu les embrasses. Les chansons que le public choisit, tu as décidé que c'était le cœur de ce karaoké tour.
1: Ouais.
0: Est-ce que c'est un choix compliqué pour toi ?
1: Non, totalement. Si, en fait... déjà, ce qui est bien, c'est que cette tournée, je vais faire même des tubes de l'époque de Psychiatre de la Rime.
0: Ouais.
1: Donc, du coup, c'est vraiment pour rassembler toutes les générations qui ont écouté ma musique. Il y en a, ils viennent à mes concerts. La dernière fois, on a eu une personne qui avait 87 ans. Elle connaissait Hiro, ma chanson Hiro, par cœur. Ouais. On était tous choqués. Et elle était là, elle dansait avec sa fille qui devait avoir la trentaine, qui aimait Ala Bien.
0: Ouais.
1: Et qu'elle, avait son enfant qui était là, qui aimait dingue et le mari qui était là pour attendre que les morceaux où je rappais fort.
0: Voilà.
1: En fait, ça a toujours été mon mindset, c'était de réunir tout le monde, parce que moi, j'ai vécu toutes ces époques-là. Aujourd'hui, je suis un père de famille, mais il y a eu une époque où j'étais en bas du bloc, il y avait une époque où j'aimais que le texte, il y avait une époque où j'aimais que danser, il y avait une époque où j'aimais faire que le sport. Bon, en ce moment, un peu moins, mais
0: oh,
1: voilà.
0: Ça va.
1: Mais ça va.
0: Nous, on a vu la semaine dernière Soprano danser, se donner sur la scène du Ici Live à la Ciotat. Non, excellente condition physique.
1: Bon, ça va alors.
0: Mais oui. Alors, je ne fais pas le Stade de France, je fais les Stades de France. Donc là encore, l'idée, c'est rassembler, c'est aller dans des stades, alors dans lesquels, pour certains, il n'y avait même jamais eu de concert. C'est le cas du Stade du Mans, premier concert de toute l'histoire du stade. Et puis à Metz, ils ont un nouveau stade, et c'est toi qui vas faire le premier concert aussi.
1: Ouais, surtout au Mans. Je crois que Metz, il y a eu Johnny une fois, mais le Mans...
0: Ouais, c'est le nouveau stade, là. Ouais.
1: Ah, là, c'est le nouveau stade.
0: Ah,
1: et le Mans, Johnny devait, il y a eu la pluie.
0: Oh non.
1: Et ouais, et donc du coup, je vais venger Johnny comme dit. Mais en fait, cette phrase, moi j'adore le Stade de France, je vais voir les concerts, les matchs, c'est mythique, j'aime beaucoup même l'équipe qui est à l'intérieur, qui travaille et tout ça. Et on avait fait une tournée l'année dernière du Freedom Tour.
0: Ouais.
1: Et on arrive à Nantes, on fait 4 fois Nantes, et il y a des gens qui me disent, mais vous allez toujours ou au Stade Vélodrome, ou au Stade de France, les artistes, pour faire des grands shows. Nous aussi, on a des stades.
0: Bah ouais.
1: Et je me suis dit, bon, bah alors... on va pas faire le Stade de France, on va faire les Stades de France compris. Ça veut dire que on va amener ce truc de gigantesque qu'on peut trouver au Stade de France ou au Stade Vélodrome ou au Stade de Lille, l'amener dans d'autres villes où il y a pas peut-être ce genre de concert.
0: Et ça, c'est une très bonne nouvelle, ce karaoké tour de Soprano. Les places viennent d'être mises en vente. Vous pourrez donc aller alors à Paris, à Marseille en 2028, mais avant, en 2027, à Sochaux, Lille, Nantes, Metz, Le Mans, Bordeaux et Lyon. Les tickets donc sont en vente, et c'est l'occasion aussi de fêter ensemble, je le disais, les 10 ans de ton album L'Everest.
1: Eh oui.
0: Ouais, c'est fou, oui. Ça. On se fait un petit...
1: Ah, c'est vrai. Oh là là, ça fait 10 ans.
0: Ça fait 10 ans.
1: Eh ouais.
0: En feu, ça fait 10 ans. On brûle pour Soprano. Et ce soir, l'invité de Décibel.

0: Non, j'appelle pas les pompiers, moi j'appelle Soprano. Merci d'être avec nous ce soir.
1: Avec plaisir.
0: En direct sur ici, après ce joli cadeau, ce joli concert surprise la semaine dernière à La Ciotat. T'es de retour là, donc pour annoncer, on le disait, hein, cette belle tournée, le karaoké tour, Lille, Nantes, Metz, Le Mans, Bordeaux, Lyon, et puis Paris et Marseille. Bon,
1: oui,
0: ils sont toujours bien servis en concert, mais elles attendent Paris
1: et
0: Marseille.
1: Parce qu'en fait, c'est les dernières dates. On va en premier voir toute
0: la France.
1: Voilà, et après, on va dans les deux capitales, on va appeler ça comme ça.
0: Et je vous rappelle, les amis, c'est toi qui appelles ça comme ça, les deux capitales, j'aime bien.
1: Bah oui, moi je suis marseillais, je suis obligé de dire ça, et la vraie capitale, j'ai fait le chauvin un peu.
0: C'est magnifique. Non, mais j'adore cette idée. Il y a un public, une partie du public avec laquelle on ne peut absolument pas tricher, ce sont les enfants. Alors toi, pour le coup, ça fait 6 fois que tu es personnalité préférée des 7-14 ans, donc les grands enfants et les jeunes ados. Quand tu fais The Voice, c'est The Voice Kids, voilà, c'est vers eux que tu vas assez naturellement. Tes débuts au cinéma, Marius, c'est les gardiens de la cité phocéenne, on s'était vu à cette occasion.
1: Oui, c'est vrai, c'était pour ça que
0: c'était avec des enfants. Et puis évidemment, sur le dernier album Freedom, il y a cette chanson avec Luna.
2: Hey papa, je peux te poser une question?
3: Oui, vas-y ma chérie, qu'est-ce qu'il y a?
2: Eh ben.
3: Papa, dis-moi pourquoi les gens disent que les autres gens sont différents. Alors que moi j'ai cru à tes poèmes où tu disais qu'on était tous les mêmes.
0: Papa, dis-moi, et c'est pas une question de prendre de l'âge, parce que déjà en 2008, avec les psychiatres de la rime dans les Cités d'Or, tu chantais Jeunesse France.

0: Jeunesse France, prends ta place. Donner de la force comme ça à des enfants, ça fait des jeunes qui se sentent mieux et peut-être des meilleurs adultes. C'est quoi ton rapport avec ce monde de l'enfance encore aujourd'hui?
1: Ben, en fait, c'est pas fait exprès. Hein. C'est quand tu es un parent, ben, en fait, tu as une responsabilité. Il y a pas longtemps, il y a quelqu'un qui m'a dit, oh, j'ai compris ta chanson Inaya, j'ai compris ta chanson Luna, j'ai compris tes chansons, parce que en fait, il venait de devenir père pour la première fois. Et en fait, il y a que quand tu as cette sensation de qui change ta vie et qui te dit, maintenant, je sais pourquoi je me lève le matin, pourquoi je me bats, pourquoi je dois tout faire pour sourire, pour continuer à protéger mon foyer. Eh ben, ce truc-là, ben, en fait, moi, je le fais dans ma musique. Indirectement, bien sûr, ben tous les parents, parce que moi j'aime bien dire que je fais de la musique pour les parents. Les gens, ils aiment bien à faire des raccourcis en disant, ouais, il y a des fois c'est des morceaux pour les enfants. Non, moi je fais des morceaux pour les parents, parce que je suis parent. Comme quand j'étais ado, je faisais des morceaux pour les ados, parce que j'étais ado. Ça suit un peu ma chronique, ma place. Mais je trouve que protéger les enfants, leur donner des valeurs de base, comme moi, Ayam a fait avec moi, ou NTM, quand j'ai écouté des chansons, ça m'a donné envie d'ouvrir un livre, d'avoir une conscience politique, une conscience sociale. Eh ben, je trouve que c'est trop bien. La dernière fois, il y a un jeune qui me disait qu'il a fait sa licence sur une de mes chansons qui s'appelle Hero.
0: Wow.
1: Le petit, il a 16 ans, il a pris ma chanson, il a pris qui était Rosa Parks, qui était l'histoire de Coluche, l'histoire de tous ces artistes magnifiques qui ont fait la musique des années 80, 90 ou même avant. Je trouve que c'est trop beau de faire ça, et donc c'est vrai que j'ai cette petite responsabilité, mais je pense que c'est l'âge qui me fait faire ça. Mais je te jure que des fois, quand on me dit que je suis la personnalité préférée, je suis toujours choqué. Je me dis, mais pourtant je suis là, je gueule quand même. Je suis là, des fois je suis énervé sur ce qui se passe dans l'actualité. mais je pense qu'ils
0: mon ils positif. Ont du flair aussi, les
1: je
0: gamins.
1: Je pense qu'ils aiment
0: savent.
1: Le positivisme. Je pense qu'ils aiment quelqu'un qui leur dit, ouais, c'est la merde, mais vous inquiétez pas, vous allez y arriver.
0: Et je t'ai vu, moi, avec des petits, dans les coulisses des Enfoirés.
1: Ouais.
0: Et c'était ahurissant parce que, en fait, ils allaient tous vers toi. Il y avait un peu pour Santa aussi, mais vous étiez vraiment tous les deux les artistes qui attiraient ces enfants, qui avaient envie de vous voir, envie de partager avec vous. Et je t'ai vu, et en fait tu les regardes vraiment aussi, il y a ça.
1: Peut-être que c'est important. Après moi j'aime les gens. C'est vrai que les enfants, les gens ont l'habitude que les artistes peut-être ont peur pour leur image, donc ils snobent un peu, sais pas. Mais autant je regarde les enfants, autant je regarde tout le monde pareil. Mais les enfants, je pense que c'est là où on pêche un peu, que ce soit politiquement parlant, avoir des débats sur des trucs. On va pas s'étendre sur ça. Mais alors que
0: les enfants, c'est urgent.
1: C'est urgent. Là, on a eu cette année l'exemple de la petite Liana. J'ai entendu ça, moi, en tant que père, je suis choqué que l'administration a fait. Eh ben, moi, je pense que ça, c'est un truc prioritaire. Il faut leur donner de la force. Ils sont harcelés sur Internet, les réseaux sociaux, à l'école, tous ces trucs, ces informations. Je pense que quand il y a quelqu'un qui a de la lumière et qui les regarde, qui les considère, tu leur donnes de la force.
0: On donne de la force aux enfants et à tout le monde ce soir dans Décibel.
1: Yeah.
0: Avec notre invité Soprano. À tout de suite.
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0: Vous écoutez Syrah Marios avec Mort à la guerre, chanson co-signée avec Serge Lama.

0: Sierra Mario, c'est un artiste complet qui collabore régulièrement avec Fabienne Thibault, Pierre Billon, Gérard Lenormand ou Didier Barbelivien. Et qui partage sa vie entre le soleil d'Ardèche, Marseille, sa ville natale, et Paris. Guerre, premier extrait de l'album Auteur de France de Sierra Marios. Un coup de cœur ici de Romardèche.
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3: Et on est avec Soprano ce soir qui a une actualité absolument débordante. Il y a, on l'a dit, ce grand karaoké, stadium, tour, 8 villes, 8 stades, Lille, Nantes, Metz, Le Mans, Bordeaux, Lyon, Paris et Marseille, avec, on l'a dit, que des tubes, sachant que chacun a sa propre définition du tube, donc en fait, il y en aura pour tout le monde.
4: Ben voilà, ouais, pour toutes les époques, on va dire ça comme ça.
3: C'est ça, ben oui, ouais. Il est comme Taylor Swift, il a des eras. C'est ça, oui. La era de Sopra.
4: Mais tu sais, tu rigoles, on a fait un teaser justement pour lancer la tournée, et j'ai tourné un teaser où je me suis mis dans les personnages de toutes mes chansons, et ça, ouais, veut dire j'ai remis ma tenue du clown,
3: ouais.
4: Et chaque fois je jouais avec le truc, je me disais, oh là là, quand même, j'en ai fait des concepts, j'en ai créé des persos, mais c'était tellement cool de revenir sur ces trucs-là, ça mettait des frissons.
3: Ouais, et puis on a déjà un premier extrait, et même on a même deux, de l'album qui sortira au printemps, on va en parler, mais avant, c'est l'heure du questionnaire des choix cornéliens, mon cher Soprano, il va falloir que tu choisisses à chaque fois en ton âme et conscience.
4: En mon âme et conscience,
3: allez, okay. C'est parti. Accent québécois ou accent ch'ti? Si tu perds ton accent marseillais demain matin.
4: Alors l'accent ch'ti me régale.
3: Ah.
4: L'accent ch'ti me régale, je te jure. Et en plus, tous ceux qui sont du côté des ch'tis, même un peu plus bas, Lille, ouais, tout ça, ils sont magnifiques. À chaque fois, les gens ils se disent que mon premier stade, c'est celui du stade Vélodrome, mais en fait, c'était celui de Lille.
3: Ah.
4: C'est incroyable. Donc,
3: ch'ti direct.
4: Tout, ouais, ch'ti.
3: Tu préfères, puisque tu pars comme ça là pour une grande tournée, mais quand même on parle aussi de l'album, la tournée ou le studio?
4: La tournée.
3: Tournée.
4: Moi je suis de la génération où il n'y avait pas internet, pour se faire connaître c'était la scène. Je n'aime que la scène, les concerts, faire des grands shows, des spectacles, des mises en scène, de voir les gens qui sautent, qui pleurent, j'adore ça.
3: Alors justement, en parlant de mise en scène, une de tes nouvelles DA, c'est des grosses lunettes vert fluo qu'on a vu sur les réseaux.
4: J'aurais dû les prendre.
3: Tu les as sur scène en tout, ouais, cas. Alors, pour aller avec et pour monter sur scène, un béret basque fluo ou un short de cycliste fluo?
4: Alors je vais prendre un short de cycliste pour faire une dédicace à mon coach qui chaque fois arrive avec des shorts un peu trop courts. Je lui dis, attention, tu peux pas faire ça tout le temps. Voilà.
3: Alors là, attention, les terribles, IAM ou NTM? Tu,
4: oh,
3: les
4: là,
3: as cités
4: là,
3: tout à l'heure,
4: hein. Mais oui.
3: Les deux.
4: Mais oui, je les aime les deux. Le premier groupe que j'ai vu, un clip, que j'ai entendu une chanson, c'est NTM. Mais mon groupe, c'est IAM. C'est IAM, et sans hésiter.
3: Presque aussi difficile. Dorothée ou Chantal Goya?
4: Alors, j'ai beaucoup... En plus, j'ai déjà croisé Chantal Goya et tout. Mais Dorothée, à un moment donné, j'étais amoureux d'elle. C'est incroyable. Un jour, j'ai fait une petite vidéo où je lui ai fait une petite dédicace. Elle a cherché mon numéro pour m'envoyer un petit message pour dire merci pour la vidéo. Mais j'ai dit, mais c'est pas toi qui dois me dire merci. Jusqu'à maintenant, je suis choqué. Je regarde son message, je montre à tout le monde. C'est Dorothée.
3: Dorothée, elle t'a écrit.
4: C'est Dorothée. C'est une dinguerie.
3: Trop star. Attention, ouais, celle-là, elle est technique. Soit tu peux plus jamais dire le mot Marseille dans un de tes titres, soit tu dis ce que tu veux, mais dans chaque titre, tu es obligé de placer le mot araignée.
4: Ah, oh, non, je mets araignée. Non, Marseille obligatoire.
3: Non,
4: j'aime trop Marseille, c'est pas possible.
3: Si tu devais revivre un moment de ta vie, choisis ce que tu veux.
4: À part la naissance des enfants, parce que sinon après ça fait trop facile de donner cette réponse. Je dirais quand même le premier stade Vélodrome, parce que c'était il y avait un avant et après.
3: Ouais.
4: Ouais. Le stade Vélodrome, le premier en 2017, c'était incroyable.
3: Et allez, on termine. C'est quoi ta chanson de choix au karaoké?
4: Moi, alors il y en a plusieurs. Je sors souvent le morceau de Les Démons de minuit, parce qu'elle m'éclate. Elle m'éclate.
3: Et tu l'as la note là? Et... jusqu'au bout de la nuit.
4: Mais bien sûr que je l'ai. Bon, pas pareil que lui, mais.
3: Oh, non, bravo.
4: Non, celle-là, elle est incroyable. Mais attention, vu qu'on est dans l'actualité, quand même, tu es en famille, ou tu es entre amis, ou tu es avec tes amis, tu es un Céline, je te le dis, tu le tues. Tu es là, il y a le texte, là tu crois que tu es une diva quand tu chantes.
3: Du Céline Dion.
4: Ah ouais.
3: Évidemment. Allez, nous aussi, on va chanter très fort DJ, puisque c'est l'extrait qu'on écoute en ce moment hein, sur votre radio. Ici, extrait du nouvel album de Soprano qui arrive au printemps. Et prépare-toi, après, je vais essayer de gratter quelques infos sur cet album. Du coup, tout le monde veut tout savoir. DJ.

0: donne pas mal d'indices sur la teneur de l'album. Karaoké, c'est quelque chose de très fête, très dansant.
1: Ben oui, en tout cas, vu qu'on va, mon ambition, c'est de pouvoir mettre le feu dans les stades.
0: Ouais.
1: Et bien sûr, on va beaucoup danser, on va beaucoup bouger. Après, j'ai fait des morceaux dans l'album qui sont personnels, très personnels, mais qui sont, je sais pas si ça se dit, karaokéisables.
0: Alors, si ça se disait pas avant, ça se dit maintenant.
1: Maintenant, ça se dit.
0: Oui,
1: voilà.
0: Ça se dit karaokéisable. Moi, ça va, je le tiens, ça y est.
1: Voilà. Parce qu'il y a des fois, il y a des chansons qui sont douces, il y a des chansons qui sont un peu, même tristes, mais quand même bien chanter en karaoké.
0: Oui, c'est vrai.
1: Et donc du coup il y a un peu tous ces styles là. Bien sûr il y a beaucoup de morceaux rap avec un peu à la IAM à l'époque et tout ça. Et voilà, j'espère que les gens vont s'éclater quoi.
0: Est-ce que tu peux nous décrire ce que ça fait dans le corps, dans le cœur, dans la tête, d'entendre une foule, un stade, chanter tes paroles? Parce qu'on va pas se mentir, l'équipe, nous ça nous arrivera jamais. Lui, ça lui arrive régulièrement et ça va lui arriver là dans cette grande tournée des stades 2027-2028. Qu'est-ce que tu ressens? C'est quoi à ce moment-là quand les gens ils chantent tes mots?
1: C'est incroyable. Ah. C'est incroyable. C'est en plus 80% des morceaux qui deviennent populaires sont des morceaux accidents, comme on dit nous dans le jargon de la musique.
0: Ça veut dire quoi?
1: Ça veut dire qu'on est au studio, on essaie de faire un morceau qui va plaire, mais en fait, on se dit bon, on fait une pause, on va écrire autre chose pour nous souffler un peu, et après revenir sur la chanson. Ben c'est l'autre chanson que les gens aiment le plus. C'est des chansons qui viennent en dernière seconde, qui viennent de l'instinct, ou sinon c'est des chansons qu'on a fait dans l'intimité où on s'est dit c'est pour nous, on parle de nous vraiment, on se lâche. Et tu vois les gens de la chanter. Nous, par exemple, chaque fois qu'on fait par exemple un roule, des fois je la chante pas. La chanson, je pose le micro, je laisse penser, c'est les gens qui la chantent. Tu as les frissons tout le long, j'hallucine. Il y a des chansons où j'ai fait des fautes de français, je les entends et j'ai envie de chanter. Je suis là, je me dis mais mince, à la base, moi c'était des chansons pour moi écrites dans ma chambre. C'est impressionnant, c'est impressionnant.
0: Donc en fait, c'est ça que ça veut dire karaoké. C'est aussi cet échange, parce qu'en fait, tu vas pas mettre toutes les paroles sur le grand écran.
1: Il y a des morceaux, oui, pas tout.
0: Il y en a pas besoin, ceci dit. Bah, on les tient déjà.
1: Ah mais parce qu'il y a toute une histoire, mais on verra après. J'en parlerai après, mais il y a toute une histoire. Mais oui, c'est ça le truc qui touche, c'est de pouvoir voir les gens chanter les chansons.
0: Et d'être ensemble.
1: Ben oui, on s'en fout, c'est faux, pas faux. Quand il y a un karaoké, je pense pas que tu chantes, tout le monde chante comme Céline, genre. Donc, tu vois, donc voilà.
0: Voilà, Piestre, toutes et tous ensemble. En 2027, on n'aura peut-être pas énormément d'occasion de le faire. Donc, les concerts de soprano, notez-le, les amis, c'est important. Et on va se régaler. On a une petite minute, mais j'aurais voulu quand même que tu nous dises un mot sur la mise en scène de ces spectacles. Je sais que tu as pensé vraiment à mettre le spectacle au cœur du stade, l'idée, c'est ça. Hein.
1: C'est ça. En fait, à chaque fois que je fais des concerts, je me dis, c'est dommage, ce serait trop bien de faire participer le public, que le public fasse partie du spectacle.
0: Ouais.
1: Et on a mis une sorte de carré or un peu au milieu, on a fait une sorte de trou dans la scène.
0: Ouais.
1: Et le public va rentrer par des portes, il y aura une partie du public qui sera au centre, on va leur donner des objets que je peux pas dire c'est quoi, je vais pas spoil, qui va faire que eux vont faire partie du spectacle.
0: C'est génial.
1: Ouais, il va y avoir des moments où ils vont me tourner le dos, et ils vont être avec moi, et ils vont faire chanter le public en face. On est en train de préparer tout ça, mais je voulais absolument que ce soit une grande fête, que les gens aussi puissent jouer le jeu.
0: Début officiel de la fête le 5 juin 2027 à Lille. Et puis ensuite, on enchaîne Nantes, Metz, Le Mans, Bordeaux et Lyon. Et puis en juin 2028, Paris et Marseille. Je te souhaite par avance une excellente tournée.
1: Merci, c'est trop gentil.
0: Vivement le printemps pour l'album Karaoké. Et très vite, on te voit toutes les semaines sur TF1 aussi dans The Voice.
1: Eh oui. Ah, qui a gagné?
0: Ah, on dit pas.
1: Ah non, moi je sais, mais je peux pas le dire.
0: Il est parfait. Merci Sopra.
1: Ciao
0: à bientôt.
1: Tout le monde.
0: Salut.
1: Prenez soin de vous.

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1: Et Décibel qui continue avec un blind test. Nous allons vous offrir, comme promis, des petits verres souvenirs collector du Ici Live La Ciotat, qui a eu lieu la semaine dernière, avec Soprano en invité surprise. Et il vous a dédicacé ces petits verres. Alors, est-ce que ça part chez Annabelle ou est-ce que ça part chez Sophie? Bonsoir, mesdames.
2: Bonsoir, Émilie.
1: Bonsoir. Comment ça va, Annabelle?
2: Ça va très bien, merci.
1: Mais oui, j'entends une voix pleine de sourire, Annabelle. Et Sophie aussi, d'ailleurs.
2: Ah, super bien, super, voilà. Merlon.
1: Bon. Alors, vous savez quoi? On en a deux, des verres dédicacés par Soprano. Alors, on vous en offre une, hein, à chacune. Oh. Voilà, comme ça, tout le monde a gagné.
2: Bien.
1: Voilà.
2: Merci, Soprano.
1: Hey, il est trop cool.
2: Merci beaucoup. Merci. Bah, oui.
1: Quelle générosité. Non, mais c'est un super artiste. Il est vraiment trop sympa.
2: Il est adorable.
1: Donc, il est en train de vous faire vos dédicaces, là. Donc, ça, c'est géré. Annabelle et Sophie, vous avez toutes les deux gagné. Et comme ça, on peut jouer déjà heureuse et dans la joie.
2: Sans stress.
1: C'est bien ça. Sans pression, super. C'est un peu la direction artistique de cette émission. Hein. Certains diraient sans trop se faire chier aussi, mais enfin voilà, c'est l'idée en tout cas. C'est vraiment l'idée. Ah, je suis contente, Annabelle et Sophie. On va jouer ensemble. Alors, on joue ensemble avec des chansons. Elles ont tout un point commun. Elles ont le mot histoire dans leur titre. Et donc, effectivement, c'est des chansons un peu qui racontent une histoire. Alors, il va falloir retrouver le nom de l'interprète de la chanson, d'accord?
2: D'accord. Allez, ok.
1: Annabelle et Sophie.
2: Bonne chance, Annabelle. Belle chance à vous aussi.
1: Ah, j'adore.
2: Merci beaucoup.
1: Vous êtes tellement fair play, c'est merveilleux. Allez, on y va. Une première chanson qui parle d'une histoire. Dites-moi qui chante ça, Annabelle et Sophie. Et n'oubliez pas de me donner votre prénom avant de donner la réponse, pour que je sache laquelle de vous deux est en train de parler.
2: Charles Aznavour, Sophie.
1: Alors, Sophie, c'est pas Charles Aznavour, mais... on est dans la bonne période et sa voix va arriver dans quelques secondes. C'est une chanteuse.
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1: Sophie. Comment
2: Dalida?
1: Sophie? Oui, Dalida, bravo.
2: Dalida,
1: histoire d'un amour. Premier point pour Sophie. On continue.

0: À égalité, on s'en fait un petit dernier pour le plaisir, mais quoi qu'il arrive, je suis contente que tout le monde ait gagné.
1: Ah, super. Sophie. Michel Fugain.
0: Bravo.
1: Oh, c'est un beau roman, c'est une belle histoire.
0: C'est une belle histoire.
1: Magnifique. Bravo Sophie. Merci Annabelle. Bravo aussi.
0: Bravo, oui, à toutes les deux. Vous avez été des super candidates et je suis ravie donc de vous envoyer ce petit souvenir dédicacé par Soprano. Annabelle et Sophie. Oui, plein de bisous à vous.
1: Merci infiniment. Gros bisous, Émilie. Gros bisous à toute l'équipe. Et merci encore.
0: Merci beaucoup. Vous l'avez compris, votre radio ici vous aime et aime. Vous racontez de belles histoires, que ce soit Le Roi Lion d'Alida ou Michel Fugain et le Big Bazar. Mais les meilleures histoires, ce sont les histoires d'amour qui finissent mal, en général, mais pas toujours. Voici les Rita Mitsouko, les amis. Régalez-vous. C'est Décibel.

0: chanson, mes amis. Et c'est incroyable, à 40 ans, oui, 40 ans, Les Histoires d'A, c'était un des gros tubes de l'album The No Comprendo d'Erita Mitsuko, sorti en 1986. C'est aussi l'album de Andy ou encore C'est comme ça. Bref, replongez-vous dès que possible dans la discographie d'Erita Mitsuko. C'est un vrai délice, signé Fred Chichin et Catherine Ringer.
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0: C'est l'anniversaire de Moby, dites donc. Alors comme il a plus de cheveux depuis une trentaine d'années, on sait pas tellement quel âge il a, j'ai enquêté. Ne vous en faites pas, Moby a 61 ans aujourd'hui. Et ce qui est très très chouette quand même, c'est son parcours. Sa maman était hippie, lui il était punk, et puis ensuite seulement il a découvert l'électro, et Moby a finalement sorti en 1999 cet album qu'on a toutes ou

tous eu entre les mains à l'époque, ou en tout cas, voilà, les chansons dans les oreilles. C'est l'album Play, cet album qui s'est vendu à je ne sais combien de millions d'exemplaires. 12 pour être précis, ça y est, j'ai retrouvé mon petit post-it. Bon anniversaire donc à Moby, 61 bougies.

0: Depuis 1999, on n'a jamais arrêté de la chanter, cette chanson Natural Blues, Moby, à l'occasion de son anniversaire. Et merci à toute l'équipe de Décibel. L'émission est déjà terminée. Il y avait Emma Quenardel à la technique, Sadi Karaou au standard, Iris Guitoni à la réalisation, Thierry Boffa à la délégation musique, Mélodie Chaïb à la programmation et au web. Demain, on sera avec Enora Malagré qui partagera ses chansons préférées avec vous. Bisous.
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0: Bonjour à tous, il est midi 5 sur votre radio Ici. Bienvenue dans votre nouveau rendez-vous. Ici, on parle bon plan, vie quotidienne, arnaque à éviter, santé, sport aussi. Vous allez voir, nous sommes là pour vous rendre service parce qu'on vous doit bien ça et c'est le titre de ce nouveau rendez-vous sur votre radio Ici. Nous sommes en chance jusqu'à 13h et j'ai du mal à articuler. Nous sommes ensemble jusqu'à 13h. Je suis Enora Malagré et voici la bande qui m'accompagne. Aude Razo, Madame Anti-Arnaque. Coucou.
2: Coucou Enora, c'est normal, ce vendredi.
0: Eh oui, c'est la fin de la semaine.
2: Tendu.
0: Allez, courage à toutes et à tous d'ailleurs. Valère Coréard et ses bons plans conso. Bonjour Valère.
3: Salut Enora, bonjour à toutes et tous.
0: Pierre Fabin, notre merveilleux vétérinaire. Bonjour Pierre.
4: Bonjour, bonjour à tous.
0: Et Nordine Attab, mon chouchou. Notre coach sportif. Je l'adore parce que je le mets très mal à l'aise quand je dis ça. Bonjour Nordine.
5: Bonjour Enora.
0: Alors aujourd'hui, nous allons parler d'un sujet éminemment sérieux, important, le carburant. On va vous aider à baisser la facture. On sait à quel point ça vous préoccupe. On va aussi parler d'adoption d'animaux, de sport sans pression. Bref, un joli programme pour vous rendre service parce qu'on vous doit bien ça. Appelez-nous ou laissez-nous un vocal, c'est gratuit. Sur notre WhatsApp 0810 055 056, nous sommes là pour vous. Et puis, laissez-nous des messages vocaux sur ce WhatsApp comme l'a fait. Écoutez cette merveille, Isia aujourd'hui.
6: Bonjour docteur Pierre, moi j'aimerais bien faire vétérinaire. Est-ce que tu peux m'apprendre ?
0: Bon bah là, moi, vous m'avez perdu.
3: C'est le message le plus mignon de la Terre.
0: Oh. Je suis en fonte des neiges. C'est donc pour vous, docteur Pierre Fabin.
3: Eh ben oui, on va essayer de répondre à Isia ce matin, parce que c'est pas facile de devenir vétérinaire.
5: Non, donc on va lui donner sympa, quelques... C'est insupportable, cette petite fille, là. Tout lui dire.
0: On va y répondre dans une trentaine de minutes, et puis je garde le meilleur pour la fin. 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Midi 7, on démarre avec vous, ma chère Aude et mon cher Valère, le duo gagnant, j'ai envie de dire. Alors, le carburant augmente. C'est la préoccupation vraiment des Français en ce moment. On peut l'entendre. Pourquoi ? Comment on fait ? Dites-nous tout, chère Aude Razo.
2: Oui, comment alléger cette facture de carburant ? Effectivement, grosse préoccupation en ce moment. Alors, les prix à la pompe augmentent. C'est vrai, vous avez raison. Ça, on le sent bien passer quand on fait le plein. Je l'ai fait hier. C'était voilà.
0: Ouais.
2: Ce qui nous intéresse, malheureusement, aujourd'hui, j'ai envie de dire, c'est que ces prix vont encore augmenter. C'est vraiment une certitude. Bon, si je regarde les prix là en ce moment, le gasoil, 2,29€ le litre en moyenne, le sans-plomb 95 E10, 2,12€ le litre en moyenne. Là, on approche quand même des records de 2022. Attention, je dis bien moyenne, parce qu'il y a Pascal, un auditeur qui nous a contacté là au 0810, 055, 056, il nous dit, il a vu un litre de diesel à 2,60€ quand même.
0: D'accord.
2: Donc là, on est vraiment sur
0: Mais
2: la douloureuse.
0: Pourquoi ça augmente?
2: Pourquoi ça augmente? Parce que le baril de Brent, cette semaine, est repassé au-dessus des $100. Donc c'est un peu complexe, on parle de marché, on parle de cours, etc. Mais en fait, le Brent, tout simplement, c'est le thermomètre du prix du pétrole chez nous en France. Et pourquoi il augmente? Plusieurs facteurs. Le conflit Iran-États-Unis. On a vu ces images de pétroliers iraniens qui étaient coulés par les Américains cette semaine. Ces tensions dans le détroit d'Ormuz, on dit beaucoup détroit d'Ormuz, etc. Carrefour maritime très important pour l'approvisionnement pétrolier mondial. Et donc tout ça, ça fait grimper le cours du baril. Il y a aussi des attaques contre les raffineries du Golfe. Bref, beaucoup de facteurs. Donc oui, désolé, ça va augmenter. Donc nous, on a des solutions. La question, c'est comment faire baisser cette facture.
0: Avant de passer la parole à Valère Correa, réagissez sur ce sujet précisément. 0810, 055, 056. Si vous avez envie de faire un coup de gueule, ça se passe ici. Hein. N'hésitez pas, on est là pour vous rendre service.
3: Oui.
0: Valère Coréard.
3: Mais peut-être avec cette question, est-ce qu'on en fait pas trop hein ? Parce que quand on regarde les chiffres aussi, attention, plus 30 centimes sur le litre, c'est à peu près 20-30€ par mois d'augmentation. C'est trop, mais c'est pas non plus insurmontable. Donc d'accord, on monte aussi en épingle un sujet.
2: Ça dépend pour qui ? Pour les professionnels, c'est
3: oui,
2: très
3: mais
2: lourd.
0: Ça va être le premier désaccord de l'émission entre Nordine et Valère. J'adore.
3: En moyenne, on roule 10-12 000 km par an. Yves Carac, on aura tout à l'heure spécialiste auto, nous l'expliquera très bien. Et quand on fait 10-12 000 km par an à 7 litres pour 100 km, je dis simplement que l'augmentation, même de 30 ou 40 centimes le litre, ce qui est beaucoup, attention,
0: Je
3: dis simplement que sur le mois, on ne va pas avoir un budget de 250-300 euros de plus. Je ne dis pas que c'est pas beaucoup. Je dis simplement, il faut rester calme face à la situation. Voilà, c'est ça qui est important. On peut pas rentrer dans l'hystérie et flipper encore plus.
0: Réagissez avec nous, 0810 055 056. Nordine, vous aviez un petit
4: coucou à toutes les personnes qui vivent dans les zones rurales. Ce que je veux dire, c'est que ils ont pas le choix. Et aujourd'hui, ça va être espacé par leur métier, par le voisinage de plusieurs kilomètres, et ils vont subir cette augmentation. Donc, elle est peut-être moindre pour certaines personnes, mais pour d'autres, c'est gigantesque.
0: Évidemment, Aude. Alors,
2: les professionnels, c'est très lourd. Comment on allège la facture? Bon, ça, c'est pour Valère Correa. Hein.
3: Oui. Alors, la première chose à faire, c'est faire jouer la concurrence. Ça, c'est très important parce qu'on est souvent installé dans des habitudes. Et les habitudes sont pas toujours bonnes. Il y a une carte des prix du carburant qui est mise à jour en temps réel sur ici.fr. Vous tapez prix carburant ici. Et là, vous tombez sur une carte qui est mise à jour en temps réel avec des petits points autour de chez vous.
0: D'accord.
3: Et ça vous permet de voir là où c'est le moins
0: très
3: cher.
0: Très pratique, ça.
3: Et bien souvent, il peut y avoir 10, 20 centimes de différence entre une station et l'autre.
0: Hein. C'est incroyable.
3: Et je reviens sur ce que disait Nordine, ouais. Je suis tout à fait d'accord avec ce qu'il disait. Je dis simplement, il ne faut pas tomber dans la peur gratuite. Voilà, mais on a tous des situations différentes. Deuxième chose, l'éco-conduite. Rapidement, ce n'est pas un gadget de bobo parisien, l'éco-conduite.
0: Qu'est-ce que c'est l'éco-conduite, Valère ?
3: C'est simplement de rouler plus cool, un petit peu plus doucement, plus cool dans les accélérations.
0: Ça consomme moins, du coup ?
3: Anticiper le frais. 10 à 15% moins.
0: Oh là là, oui, c'est énorme.
3: Et tous les spécialistes auto le disent. Hein. C'est vraiment pas un gadget.
0: Vous conduisez très lentement, le réseau. Pardonnez-moi. On va quand même révéler un peu la vérité.
2: Moi, je suis un peu la personne qui est un peu embêtante sur la file de droite, sur l'autoroute. Maintenant, je roule moins vite. Ouais.
3: Bon, et une petite aide de 100%, je dis petite parce que c'est jamais suffisant non plus, mais il y a l'aide grand rouleur qui a été reconduite. Elle est à demander avant le 30 septembre 2026. Ça se passe sur impots.gouv.fr. Regardez si vous êtes concerné parce que là aussi, 100 euros, ça peut venir vous donner un coup de main sur les mois à venir parce qu'en effet, le carburant va continuer de monter. Et peut-être une dernière chose en deux mots, le covoiturage. Pas un gadget.
0: Complètement.
3: C'est pas un gadget. Et il y a du covoiturage domicile-travail quotidien, y compris dans les zones rurales et peut-être même en particulier.
0: Regarder. Ça, c'est un très très bon plan. Valère vous l'a dit, on va recevoir Yves Cara, le porte-parole de Mobilité Club France, pour continuer à parler augmentation du carburant sur votre radio ici. Mais pour l'heure, on écoute Anastasia. I'm out of love sur votre radio ici dans On vous doit bien ça.

0: Out of Love. J'ai pas du tout l'accent anglais, c'est génial. Sur votre radio ici.
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0: S'il y a une ou un professeur d'anglais parmi nos auditrices et nos auditeurs, je suis pas contre un petit coup de pouce, parce que mon accent breton quand je parle anglais, pardonnez-moi. Ah, je me fais rire seule. Alors, on continue de parler de la hausse du carburant. On sait à quel point ça vous préoccupe. Continuez d'ailleurs à réagir au standard au 0810 055 056. Vous nous écrivez aussi, hein, Aude est en train de lire vos messages sur ce WhatsApp gratuit. Donc continuez à réagir, mais pour l'heure, nous allons recevoir un ami maintenant, Yves Cara, dont on ne peut définitivement plus se passer, qui est le porte-parole de Mobilité Club France et le cousin germain de Valère Correa.
3: C'est faux.
0: J'ai cru. Bonjour Yves Cara.
4: Bonjour, comment ça va? Quel bel accent breton anglais, c'est magnifique, j'adore.
0: Quelle honte. Alors, plus sérieusement, la hausse du carburant angoisse vraiment beaucoup de Françaises et de Français. Vous allez nous éclairer sur ce point.
3: Je voudrais qu'on parle bioéthanol E85, Yves Cara, avec vous. Je pense que ça va intéresser nos auditrices et nos auditeurs. On est à 85 centimes le litre. Et peut-être qu'avec vous, on va essayer d'y voir clair, parce que ça peut être une solution qui s'est économique, peut-être aussi écologique, pour faire face à cette hausse des prix. Peut-être déjà de nous dire, c'est quoi le bioéthanol?
0: Ah oui, j'aimerais bien savoir.
3: Ouais, moi aussi en fait.
4: Ouais, le bioéthanol, le superéthanol, le E85. Alors déjà, quand vous arrivez à des stations-service qui ont le E85, c'est le pistolet bleu.
0: D'accord. Voilà.
4: Et quand vous arrivez, quand il y a un totem avec tous les prix, vous savez qu'ils sont en rouge, le seul en vert, c'est le E85, parce qu'il a moins d'un euro. Et donc, pour donner un petit peu un côté agréable, on l'a mis en vert. Voilà, c'est déjà une première indication. Alors, toutes ne l'ont pas, quasiment toutes les stations Total en ont. Et vous avez sur les 11 000 stations de service en France qui en ont, il y en a presque la moitié, on va dire maintenant, 45%. Il faut savoir que quand vous avez une voiture qui roule au superéthanol, vous pouvez quand même mettre du E95 dedans. Hein. C'est tout à fait compatible. Okay. Ça, c'est une première chose. Vous n'êtes jamais en panne.
0: Bon. D'accord.
3: Juste, c'est quoi alors? C'est fait avec quoi rapidement qu'on comprenne qu'est-ce qu'on met dans la voiture?
4: Alors, c'est fait le superéthanol en France. Il est fait avec, par nos agriculteurs, qui sont très contents d'avoir un revenu supplémentaire et complémentaire en tout cas, avec de la betterave. Alors, on fait de la canne à sucre et on fait du superéthanol. Et avec d'autres céréales, on n'est pas en concurrence avec la nourriture, avec notre nourriture, il faut bien le dire. C'est fait avec les résidus et c'est en complément de notre alimentation, donc il n'y a pas de souci là-dessus. Mais voilà, c'est betterave et céréales.
0: Yves, ça paraît idéal, alors.
4: Mais c'est idéal.
0: Donc il faut qu'on se mette tout ça, ça.
4: Alors, c'est un peu le défaut. Il y a 40 millions de voitures qui roulent au superéthanol, ça va être compliqué, parce que c'est pas le seul biocarburant qu'on doit faire avec les betteraves. Là, il faudrait peut-être commencer à se poser des questions, de savoir si faut choisir entre l'alimentation ou le carburant. On en est très très loin.
3: Pour l'instant, il y a
4: tous les biocarburants qu'on peut faire avec plein de résidus. Donc, commençons par ça. Vous avez à peu près aujourd'hui 6% du carburant distribué en France qui est du superéthanol. Mm-hmm. Et moi, je reçois, j'en ai encore eu un hier soir, pas mal de SMS de copains qui me remercient chaque jour de les avoir convertis au superéthanol. Avec le prix du carburant, c'est vrai que c'est quand même un gros problème. Donc voilà, on ne peut pas tous rouler au superéthanol, en tout cas pas tout de suite, mais imaginons que le gouvernement français ou européen décide que les biocarburants sont l'avenir, et c'est l'avenir, parce que bien évidemment il faut sortir du pétrole.
0: Bien sûr.
4: En 15-20 ans, on aura suffisamment de carburant, biocarburant, carburant de synthèse pour tout le monde.
3: Il y a peut-être d'ailleurs des gens qui roulent au bioéthanol et qui veulent partager leur expérience.
0: 0810 055 056.
3: Je ne connais pas par cœur. Yves Cara, le bioéthanol, donc c'est plus écologique. Est-ce que c'est vraiment rentable qu'on achète un véhicule neuf ou qu'on transforme notre véhicule actuel au bioéthanol, puisque c'est possible, il existe des kits de conversion?
4: Oui, des boîtiers de conversion. Alors, actuellement, et malheureusement, il y a une seule marque et une seule voiture qui, d'origine, dans ce que vous l'achetez neuve, peut rouler au superéthanol et équipée pour ça. C'est, je l'ai cité, c'est Ford Kuga, hein. C'est la voiture que j'ai d'ailleurs, pour tout vous dire. Avant, ils avaient un autre modèle, puis ils ont arrêté parce que le problème, c'est que dans les autres pays, c'est pas tellement développé.
0: D'accord.
4: C'est surtout une spécificité française, de la volonté d'ailleurs du PDG de l'époque de Ford de développer ça, et ça a bien marché. Ils en vendent comme des petits pains. Donc voilà, on peut avoir une voiture d'origine, sinon effectivement, on peut aller dans un garage agréé et faire poser un boîtier. Alors le boîtier, vous savez, il contrôle seulement le débit de carburant qui rentre dans vos pistons, parce que le superéthanol a un pouvoir explosif un peu moins fort que le pétrole.
0: Donc,
4: on consomme un petit peu plus, mais comme on dépense beaucoup moins, ça se compense.
5: Sur le petit boîtier, justement, Yves Carra, j'ai vu passer sur Internet pas mal de pubs pour des boîtiers pour convertir sa voiture au superéthanol. Promesse séduisante, compatible avec toutes les voitures, installation en quelques minutes, faites-le vous-même. Il y a pas mal d'arnaques, non?
4: Alors, faites-le vous-même, jamais. Et quand vous allez dans un garage agréé, vous savez, il y a une société que je vais citer parce que ils sont quasiment pas en monopole, mais en tout cas ceux qui font les meilleurs, c'est Flexfuel Energy Development, que je connais très très bien.
3: Flexfuel
4: Energy Development.
0: Je vois que vous avez le même accent que moi, Yves Carra, ça me rassure.
4: Ouais. Flexfuel, non mais c'est français, je vais pas prendre un accent anglais ou breton, quand même. Et donc ils font ça, donc ils ont tout un réseau de garages. Donc quand vous allez dans un garage sérieux, agréé, d'abord ils doivent vérifier que votre voiture est en état de pouvoir recevoir ce boîtier. Si elle a 600 000 km, elle est au bout de sa vie, c'est peut-être pas la peine. Donc, il vous fera un diagnostic et il vous le posera. Ça coûte, suivant la voiture, entre 800 euros et 1200 euros. Il y a quelques aides de région et parfois de ville pour les faire poser.
0: D'accord. Merci beaucoup, cher Yves Carra, pour vos lumières. Vous êtes toujours aussi passionnant. Si vous avez envie de réagir aussi à ce sujet, si vous avez des bons plans aussi à nous donner, continuez d'appeler 0810 055 056. Mais pour l'heure, c'est Boulevard Désert. C'est pas si facile sur votre radio ici. M'en aller.

0: C'est pas si facile, boulevard désert sur votre radio ici, donc on vous doit bien ça.
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0: 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Midi 25, nous sommes en direct et ensemble jusqu'à 13h. Merci d'être de plus en plus nombreux à nous rejoindre sur ce nouveau rendez-vous sur votre radio ici. Énormément de réactions. Nous sommes en train de parler évidemment de l'augmentation du carburant et on sait à quel point ça vous préoccupe. On vous donne des bons plans, des solutions. Et nous avons d'ailleurs Nordine qui nous est quelque chose en antenne que je me permets de vous demander de redire.
2: Oui, mais carrément, en fait, c'est que j'ai entendu toutes les explications de Aude et je me demande pourquoi nous, ça part dans les tours aussi haut, alors que dans d'autres pays, bah, oui, ça peut être très bas les tarifs.
0: On a des messages à ce sujet,
3: on a des messages, justement, il y a un auditeur ou une auditrice, je ne sais pas, parce que je n'ai pas son prénom, mais qui nous a mis une capture d'écran du prix du litre diesel, essence, etc., en Espagne, en Catalogne. Je vous le dis, ça vous fait un petit peu mal. 1,70€ pour le diesel, 1,70€ pour le super samplon 95.
4: Bon, c'est une question de taxes. Les taxes en Espagne.
3: C'est une question de taxes, évidemment. La France applique beaucoup plus de taxes historiquement sur le carburant que l'Espagne.
0: Continuez à réagir au 0810 055 056, comme l'a fait d'ailleurs Angélique, qui nous appelle du Maine-et-Loire. Bonjour Angélique.
5: Bonjour Enora, bonjour à toute l'équipe.
0: Et coucou à ici Loire-Océan, on leur fait un bisou, on les aime beaucoup. Comment ça va Angélique?
5: Eh bien ça va très bien, merci beaucoup.
0: Alors je vois que votre mari est gérant d'une école de conduite, alors qui mieux que vous nous parler de ce sujet?
5: Oui, c'est vrai que ça devient un petit peu problématique, ça devient même complètement démesuré. Et encore, nous, ça va parce que mon mari est donc tout seul, donc on n'a qu'un seul véhicule.
0: Ouais.
5: Et je parle un véhicule auto parce qu'il y a les motos aussi. Mais c'est vrai que quand on est à 2 voire 3 pleins par semaine, à quasiment 100€ le plein, 90€, bah c'est vrai, ça commence à faire un petit peu mal, quoi. Donc on se demande des fois pourquoi on travaille. C'est vrai que c'est complètement, on n'a pas d'enseignants, on n'a pas de, mais pour autant on n'a pas d'aide non plus, hein, parce que bah forcément après c'est toujours un peu compliqué. Il y en avait eu des aides qui avaient été mises en place, je crois, il y a pas très très longtemps, mais les écoles de conduite ne faisaient pas partie du dispositif.
0: Ce qui paraît quand même un peu absurde, pardonnez-moi, c'est un peu absurde, je trouve.
5: Alors absurde, oui et non. Après nous on y aurait peut-être pas forcément souscrit, parce que là c'est pareil, ça reste des aides, mais des fois c'est des aides qu'il faut rembourser. Donc est-ce que c'est vraiment des aides? Je ne pense pas. Si c'est comme le PGE au moment du Covid, il faudra rembourser à un moment donné. Donc je ne sais pas si c'est une bonne solution. Mais ce dispositif, on n'était pas concerné, et en attendant, on paye 2 à 3 pleins par semaine à 90, voire 92€. Ça fait un petit peu mal. Et encore, nous, le véhicule que l'on a, c'est du samplon.
0: Alors Valère Correa va vous répondre.
4: Est-ce qu'on a le droit, en tant qu'auto-école, d'utiliser un autre carburant? Là, on vient de voir avec Yves Cara la conversion au E85, qui est bien moins cher, ou alors peut-être passer à l'électrique quand c'est le moment de renouveler la voiture. C'est possible, peut-être?
0: Alors, Angélique, c'est possible, ça?
5: Alors oui, c'est possible. Après, pour tout ce qui est électrique, c'est pas forcément hyper pratique, parce qu'en en termes d'autonomie, il faudrait rebrancher le véhicule très fréquemment. Faut une installation à proximité de l'auto-école. Donc c'est vrai que pour les branchements électriques, il se fait, hein, des véhicules électriques. En général, c'est quasiment que des boîtes automatiques. Donc nous, on n'a pas de véhicule électrique. Maintenant, est-ce que c'est vraiment la solution? Je ne pense pas, parce qu'à un moment donné, ça va être compliqué aussi. Donc nous, c'est pas forcément une solution très avantageuse pour notre établissement. En tout cas.
0: Merci chère Angélique d'avoir réagi au 0810 055 056. En fait, comme notre chère Angélique, appelez-nous, réagissez, on est là pour vous. On va très rapidement accueillir le gagnant ou la gagnante du jeu. C'est un gagnant. 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C'est Vincent. Bonjour Vincent.
6: Et bonjour, bonjour à toute l'équipe.
0: Vous appelez de Toulouse, coucou, ici Occitanie, on vous embrasse très fort. Vous êtes retraité, vous êtes très occupé, vous êtes très actif dans la vie, je crois, Vincent.
6: Oui, tout à fait. C'est à cette occasion que j'ai eu l'occasion d'être victime ou de résister à la dernière minute à des arnaques.
0: Qui ne sont
6: pas celles qu'on entend généralement.
0: Bon, eh ben, va falloir nous rappeler ou rester avec nous pour qu'on en discute. Mais en attendant, c'est 200€ pour vous.
6: Eh ben, tant mieux. Merci beaucoup.
0: J'espère que ça comblera un tout petit peu ce que vous avez perdu.
6: Ça comblera exactement la somme que j'ai perdue.
0: Oh bah alors, vous voyez, on est là pour vous, on vous rend service, c'est votre nouveau rendez-vous quotidien sur votre radio ici.

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0: Midi 32 sur votre radio Ici, bienvenue dans votre nouveau rendez-vous. Ici on parle bon plan, vie quotidienne, arnaque à éviter, on parle santé, animaux. Nous sommes là pour vous rendre service parce qu'on vous doit bien ça. C'est le titre de ce nouveau rendez-vous quotidien. Nous sommes ensemble jusqu'à 13h. Moi je m'appelle Enora Malagré et je suis avec Aude Razo, Valère Coréard, Pierre Fabin qui parlera adoption des animaux pas trop jeunes s'il vous plaît, nous dira-t-il. Et puis Nordine Atab, notre coach sportif qui nous parlera sport sans pression. Ouh, ma passion. Vous êtes très très nombreuses et nombreux à réagir au 0810 055 056. Depuis le début de l'émission, nous parlons augmentation, bien sûr, du carburant. On sait à quel point ça vous préoccupe et nous avons des solutions. Mais pour l'heure, on va répondre au message vocal laissé par une auditrice toute particulière qui nous a appelé au 0810 055 056.
2: Bonjour docteur Pierre, moi j'aimerais bien faire vétérinaire, est-ce que tu peux m'apprendre ?
0: Oh, mon Dieu, non mais c'est, voilà, j'arrive pas en fait. A-t-elle des parents? Je voudrais l'adopter.
3: Pas trop jeune, on va le dire tout à l'heure.
0: C'est pas possible cette voix, cette mignonnerie. Bah si les enfants en plus appellent l'émission, mais alors moi,
3: ça donne
0: mais,
3: du sens.
0: J'arrête le métier de bonheur, Pierre Fabin.
3: Merci beaucoup Isia. Je mets tous les chroniqueurs de la bande au défi d'avoir un message aussi mignon cette année. Et 7 ans, moi c'est l'âge où j'ai voulu commencer à être vétérinaire aussi. Bah c'est l'âge où ça commence en général.
0: D'accord.
3: Alors il y a besoin de quelques conseils quand même pour aborder ce métier parce que c'est pas facile. Alors déjà le premier, c'est il faut se transformer en détective. C'est beau d'aimer les chiots, les chatons, de les caresser, mais ça ne suffit pas. Les animaux ne parlent pas, ils vont pas nous dire Pierre, j'ai mal au ventre. Donc c'est à nous de mener l'enquête. Il faut regarder leurs yeux, leurs poils, écouter leur cœur. Il faut vraiment se transformer en détective pour deviner ce qui ne va pas. Ensuite, l'entraînement. C'est un entraînement de super-héros. Je dis toujours, il faut être bon à l'école. Désolé, il va falloir travailler.
0: Ah vraiment, ça ne souffre pas l'escroquerie, ce métier, donc
3: non,
0: apparemment.
3: J'ai un diplôme.
0: Désolé.
3: Malheureusement, il faut avoir un diplôme pour faire ce métier. C'est 6 ans d'études après le bac en France ou même souvent à l'étranger maintenant.
0: Okay.
3: On apprend les sciences, la biologie, les maths. C'est long. Et puis après tout ça, une fois qu'on est à l'école, il faut tenir le rythme des soirées étudiantes. C'est pas facile. C'est
0: pas
3: un entraînement de super-pouvoir. Il nous faut des super-pouvoirs pour pouvoir guérir.
0: Ça fait la brinque chez les vétos ?
3: Pas du tout, pas du tout. Je n'ai jamais bu un verre d'alcool, vous le savez tous.
0: Bah alors déjà, l'abus d'alcool est dangereux pour la santé, mais au-delà de l'alcool, ça guinche,
3: oui, bien sûr,
0: ça fait des soirées, ça fait des rencontres un peu cocasses et coquines. Pardon,
3: oui, mais
0: excusez-moi.
3: On fait des soirées, la veille du week-end. Voilà. On fait des soirées, mais il faut assurer le lendemain matin. On est au bloc opératoire le lendemain, donc même si on sort très tard la nuit, il faut travailler le lendemain. Et ensuite, il faut être courageux pour être vétérinaire. C'est un métier magique, on sauve des animaux tous les jours, mais parfois, c'est pas facile. Les animaux sont pas toujours contents d'être là, leurs propriétaires non plus. Parfois, ils ont mal, ils sont malades et malheureusement, on ne peut pas tous les sauver. Donc, il faut avoir le cœur bien accroché
0: oui,
3: pour ce métier.
0: Oui, parce que même la première fois, pardon, vous êtes confronté au décès d'un animal.
3: C'est terrible, on pleure
0: tellement
3: tous.
0: Vous n'êtes pas...
3: Et 10 ans après le début de mon métier, je pleure encore parfois pour des fins de vie.
0: Ouais,
3: bien sûr,
0: c'est ça, voilà.
3: Systématiquement. Et le dernier conseil, il faut aimer les animaux, mais il faut aimer les hommes. On ne soigne pas que les animaux. Les animaux ne viennent jamais seuls au cabinet et la détresse des propriétaires d'animaux, ça fait partie de notre métier, c'est même la partie de la plus prenante dans notre métier, c'est de réussir à communiquer, d'expliquer aux gens ce qu'ont les animaux et de comment on va le prendre en charge et de ce qu'on peut faire. Du coup, vraiment, c'est pas un métier facile, mais ça reste quand même le plus beau métier du monde pour moi.
0: Oh là là, cœur sur vous, Pierre Fabin. Ouais. Je voyais Nordine qui vous regardait avec beaucoup de tendresse.
4: On a envie de le prendre dans son bras, en fait.
0: Oui, c'est vrai. Et puis, on a un peu envie d'être veto aussi, mais bon.
4: C'est trop tard.
0: Oui, voilà.
3: Non, c'est encore possible.
0: Déjà.
3: C'est possible à tous les âges. Il y a des gens qui rentrent en école de vétérinaire à 40 ans. Et je connais des.
4: C'est trop tard.
0: Alors, écoutez, ça sera ma dernière avec vous aujourd'hui, chers auditeurs.
4: Pierre, je vous mets un petit défi. Faites une prochaine chronique avec cette jeune fille à la radio avec vous ici.
3: Avec plaisir.
4: Ça serait génial.
0: Si vous nous entendez, jeune fille, vous êtes la bienvenue dans les locaux de votre radio ici. Merci infiniment,
3: avec
0: Pierre
3: plaisir.
0: Fabin. On va continuer de parler avec vous, continuer à réagir à cette émission 0810 055 056. Nordine Atab va nous dire comment faire du sport sans pression. Je suis toute oui, mais pour l'heure, c'est Marc Lavoine. J'adore ce titre, le parking des anges sur votre radio ici dans On vous doit bien ça. On est ensemble jusqu'à 13h.

0: le parking des Anges. Marc Lavoine sur votre radio ici dans On vous doit bien ça. 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
0: Et avant de continuer de parler animaux, adoption des animaux, en particulier avec notre vétérinaire Pierre Fabin, et sport avec notre coach sportif Nordine Attab, nous allons vous prendre en ligne parce qu'il y a énormément de réactions évidemment sur ce sujet qu'est la hausse du carburant. Nous allons tout de suite prendre Christophe qui nous a appelé au 0810 055 056. Faites comme lui, il nous appelle du Vaucluse, pardonnez-moi, j'embrasse très fort ici Vaucluse, et c'est effectivement chez notre cher Valère Coréard. Bonjour et bienvenue cher Christophe.
2: Oui, bonjour Nora, bonjour l'équipe.
0: Bonjour. Voilà,
2: bonjour. Donc moi je suis artisan frigoriste à Pernes-les-Fontaines.
0: D'accord.
2: Et donc je sillonne un petit peu le département et les départements limitrophes aussi également. Et donc depuis 10 ans, hein, depuis qu'on a élu le dernier président, moi je vois la misère sociale chez les artisans, chez les commerçants. Et je veux dire, et donc pour moi c'est toutes les branches, parce que dans mon métier, donc je vois des restaurateurs, je vois des bouchers, je vois des boulangers, des pharmacies. Bon, les pharmacies sont peut-être un peu épargnées, mais ouais. Donc c'est dans tous les domaines. Et aujourd'hui, je vais vous donner, par exemple, la semaine dernière, j'ai interrogé trois clients au hasard comme ça, hein, vraiment au hasard, pour vous parler de salaire, pour vous dire voilà où on en est. Quand un artisan, vous savez qu'en moyenne, moi je fais à peu près une semaine qui est légère, c'est 50-60 heures, d'accord.
0: D'accord.
2: Sinon, ben là en ce moment, je suis plutôt aux alentours de 70, 80, 90 heures, voilà. Mais je me plains pas, hein, j'aime mon métier, je suis un passionné.
0: Non, mais bien sûr, mais enfin tout de même.
2: Non, parce que quand on aime ce qu'on fait, vous savez, là ce matin, je me suis occupé de personnes âgées aussi, vous voyez, parce que bon, j'aime les gens, j'aime mon pays, je veux dire, j'aime apporter quelque chose, je pense qu'on est là sur Terre pour apporter quelque chose, pas pour détruire quelque chose.
0: Bravo Christophe, c'est joli d'entendre ça.
2: Mais moi, ce que je suis passé là, il y a 10 jours ici à Vaucluse pour parler de la facturation électronique.
0: D'accord.
2: Et pour nous, bon, c'est pareil, c'est quelque chose qui est en train de nous détruire parce que on est détruit administrativement par les charges, voilà.
0: Mm-hmm.
2: Et là, pour bon, on parle du prix du carburant, mais c'est tout.
0: Oui, bien sûr que c'est tout.
2: Demander à un boulanger la matière première. Alors juste pour vous dire, le salaire de 3 clients que j'ai pris au hasard, hein, 1 400 euros. 1 400 euros, 2 000 euros.
0: Valère Coréard va discuter avec vous là-dessus.
3: Christophe, je voulais vous poser une question suite à votre intervention. C'est pour vous, c'est qu'est-ce qui se passe? C'est quoi le problème en fait? Parce que on voit bien que dans cette France, il y a des gens qui bossent du matin au soir, etc. Mais si vous concernant, ce serait quoi le truc à changer pour que ça aille mieux?
2: Alors le problème déjà, c'est qu'on est écrasé par une administration. On nous a dit qu'on nous simplifiait les choses. Là, on nous parle de facturation électronique. Mais pour nous, vous voyez, moi je me suis fâché avec mon comptable. Mais je suis désolé. Je veux dire, on vous met des plateformes. Je vous explique. Si vous voulez travailler pour l'État, donc la plateforme c'est Corus, d'accord. Moi, je travaille pratiquement pas. J'avais juste un lycée avec lequel j'ai travaillé un petit peu. Le jour où ils m'ont fait passer par cette plateforme, je n'ai pas arrêter d'avoir de faux mails, de choses en disant que t'avais voilà. Et donc on veut nous mettre une facturation électronique, nous faire passer par des plateformes.
3: Oui, donc c'est trop compliqué, ouais, c'est trop compliqué. C'est ça qu'on comprend.
0: C'est ça exactement.
3: Okay.
0: Merci beaucoup Christophe. J'en profite parce qu'il y a beaucoup de personnes qui veulent passer à l'antenne et je le comprends. On va prendre Yvette avec nous, hein, qui nous appelle du Nord. Hein. Gros bisous à Issy Nord et qui est d'accord. Oui. Évidemment, tout a augmenté. Bonjour, bienvenue, chère Yvette.
4: Bonjour à tout le monde, à toute l'équipe. Et je suis toujours branchée Issy Nord.
0: Ouais.
4: Et je passe mon temps à écouter le poste. À la minute où je me lève le matin, très tôt, mettons 4h30, 5h,
0: ouais.
4: Jusqu'au soir, 23h30, comme hier soir, j'ai écouté le football avec Lens.
0: D'accord.
5: J'écoute Lens qui a gagné.
0: Voilà, Lens qui a gagné. Alors, tout cas, Yvette, vous trouvez que tout augmente?
4: Mais oui, tout augmente. Pour l'essence, le gasoil, le machin. Souvent dans les familles, maintenant, il y a 2 voitures.
0: Oui.
4: Après... Eh bien, on a tout qui arrive et qui va être augmenté. On n'a pas de pommes de terre, on n'a pas de fruits, on n'a pas de légumes, on n'a rien du tout. Il n'y a rien qui est poussé avec le mauvais temps qu'on a eu.
0: Oui.
4: Donc, il faut s'attendre à avoir tout triplé. Comme pour rigoler.
0: Absolument. Aude Razo, hein, va vous répondre.
5: Oui, et puis je disais, en fait, écoutez-nous aussi pour avoir des solutions. Hein, c'est ça qui est important. Nous, on est là, effectivement, pour parler de vos problèmes, se pencher sur vos problèmes du quotidien. Mais on a toujours des solutions à vous proposer.
0: On entend vos angoisses. Hein, on remercie Yvette d'avoir témoigné. Faites comme elle et faites comme Christophe. Appelez-nous, hein, 0810 055 056. C'est votre émission, les amis. Je ne peux pas vous dire mieux parce qu'on vous doit bien ça. Pour le moment, on va écouter The Police. On va monter un petit peu le son parce que c'est quand même bientôt le week-end. On va essayer de se détendre un peu avec So Lonely sur votre radio ici.

0: The Police sur votre radio ici dans On vous doit bien ça.
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0: Que de réactions au 0810 055 056, c'est votre émission. On est là pour vous, on essaye du mieux qu'on peut de vous rendre service parce qu'on vous doit bien ça. Pour l'heure, nous allons aborder l'adoption des animaux avec notre cher Pierre Fabin. Alors là, moi, je suis border coup de gueule. Donc j'attends. Non mais parce que c'est vrai, on les adopte de plus en plus jeunes. C'est pas notre médecin qui va nous dire l'inverse.
3: J'ai envie de pousser un coup de gueule parce que justement, voilà, ces dernières semaines, je suis confronté systématiquement à des animaux adoptés autour de un mois et demi, beaucoup trop jeunes. L'âge minimum de l'adoption d'un animal, c'est 2 mois. Pour moi, l'idéal, c'est 2 mois et demi, 3 mois. Et là, justement, j'ai retrouvé plein d'animaux dans des situations sanitaires catastrophiques, infestés de puces, de vers. J'ai un animal, un petit chiot qui est décédé il y a 2 jours, justement, d'une maladie qui aurait pu être évitée. Alors, je suis en colère contre les gens qui vendent ces animaux. C'est du trafic illégal, globalement. Mmh. C'est des marchands de misère qui vont faire de la reproduction illégale dans leur garage, souvent, et puis vous refilez cet animal sur un parking de supermarché. Donc, je suis en colère contre eux, mais je suis aussi en colère contre les acheteurs, les propriétaires d'animaux qui vont adopter ces animaux, ouais, sans se renseigner. En fait, vous allez adopter un animal pour les 10-15 ans à venir et vous le prenez sur un coup de tête. C'est des adoptions impulsives. Si vous avez quelqu'un qui vous livre un chiot sur un parking, non, c'est sûr qu'il va y avoir des problèmes. Et c'est vous qui allez en plus payer la note du vétérinaire derrière en disant je l'ai adopté il y a 2 jours, mais c'est trop cher.
0: Exactement.
3: Et nous, on va pas forcément pouvoir le sauver.
0: Audrazo, vous voulez vous dire un mot?
4: Oui, justement, vous parliez d'adoption, triste record d'abandon à la SPA. Ça a été annoncé il y a quelques heures. Près de 10 000 animaux accueillis dans les refuges de SPA en juillet et août, surtout des chats et des chiens record pour la saison estivale, plus 20% par rapport à 2025, c'est énorme.
3: Effectivement, et pour moi, le fait d'adopter des animaux comme ça de façon compulsive, ça va alimenter ces abandons, parce qu'on ne réfléchit pas vraiment quand on va acheter. On va voir cet animal sur Instagram, sur Le Bon Coin, et il n'y a aucun cadre légal derrière tout ça. On récupère l'animal et derrière on se retrouve avec cet animal et parfois il va terminer adopté. Alors, la bonne solution justement pour adopter, c'est d'adopter dans ces refuges. Oui. Aller à la SPA, agréé. En fait, vous êtes sûr que l'animal soit stérilisé, voilà. Donc pas de reproduction.
0: Donc il n'a pas un mois, l'animal.
3: Voilà, il n'a pas un mois, il sera stérilisé.
0: On adopte à partir de quel âge?
3: Deux mois et demi, trois mois. Alors parfois, voilà, la SPA, c'est différent parce qu'on va les faire stériliser après, parce qu'ils arrivent tellement petits, il faut s'en occuper, donc ils vont vous les donner avant, mais avec le vétérinaire qui va le stériliser derrière. On les adopte, ils sont vaccinés, ils sont déparasités, parce que souvent on nous dit c'est bon, je l'ai déparasité, mais ça n'a jamais été fait. Et il y a un certificat d'engagement et vous ne récupérerez l'animal que 7 jours plus tard.
0: D'accord.
3: Pour justement avoir le temps de réfléchir. Il y a un certificat à signer et un vrai engagement à signer, parce que justement sinon souvent c'est fait n'importe comment. Et si vous achetez chez un particulier, un éleveur, allez voir les lieux avant, demandez à voir où vivent les animaux pour voir dans quelle situation ils sont. Si vous ne voyez pas, c'est qu'il ne faut pas adopter dans cet endroit-là, parce que justement les conditions sanitaires, si on ne veut pas vous montrer, c'est que les conditions ne sont pas bonnes et que vous allez avoir des problèmes avec vos animaux à ce moment-là.
0: D'accord, merci beaucoup. Oui, Nordine, vous voyez réagir?
5: Non,
0: pas du tout. Vous avez envie d'adopter un petit animal?
5: Oh, ma fille a déjà un chat et un chien.
0: Voilà. Oui, donc ça va déjà. Non, mais c'est vrai qu'il faut être très très prudent. Ma mère est éleveuse de chiens, voilà, je vous confie un petit secret. Et il y a aussi des éleveurs pas très bien intentionnés qui élèvent n'importe comment, ça devient vraiment... Il y a des races fermes, à la mode, et du coup, ça élève n'importe comment. Aussi, on parlera des races à la mode.
3: Avec du trafic de l'Europe de l'Est, des camions entiers d'animaux qui arrivent, qui vous les vendent trop jeunes, qui sont dans des fermes à chiens. Parfois, il y a des chiens qui sont dans des fermes, dans des boxes pour animaux, et qui se retrouvent dans ces situations sanitaires catastrophiques.
0: À part la SPA, cher Pierre Fabin, une petite association ou deux...
3: Solidarité Peuple Animal, qui est une association qui va regrouper 700 associations justement de confiance. Donc allez sur leur site, il y a 700 assos qui adhèrent à Solidarité Peuple Animal, qui va regrouper toutes ces petites associations qui peuvent vous mettre avec quelqu'un, en relation avec quelqu'un
0: et
3: de confiance.
0: Et une autre association à laquelle vous tenez, je crois, c'est YouCare.
3: YouCare, exactement, qui fait des super sauvetages, mais il y en a plein. Il y a la Fondation Bardot, il y a YouCare, il y en a énormément des sérieuses. Mais attention, il y a des associations non sérieuses aussi. Donc on va toujours voir avant, c'est le plus important.
0: Association agréée. Dans un instant, on terminera la semaine en beauté. Sans pression, du sport sans pression. Qu'est-ce que j'aime entendre ça. C'est Nordine Attab, notre coach sportif, qui nous en parlera dans un instant. A tout de suite sur votre radio, ici.
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0: Que le temps passe vite en si bonne compagnie. On est ensemble jusqu'à 13h, donc encore quelques minutes à passer ensemble. Dans votre nouveau rendez-vous quotidien sur votre radio ici, on vous doit bien ça. Notre cher coach sportif, Nordinatable, le grand, le célèbre, l'éminent, va nous révéler un petit secret. Le sport sans pression, comment qu'on fait monsieur?
5: Exactement, alors juste avant de démarrer, je prends 10 secondes, parce que c'est vrai que j'ai fait ma première chronique la semaine dernière, et ça a été un peu virulent pour le vélo électrique, est-ce que c'est du sport? Donc je lui ai ramené une petite boîte de douceur de chez moi.
6: Mais c'est très
5: pour
6: mignon.
5: Le dire cœur.
3: Voilà. Attention, on va se prendre la tête aujourd'hui.
6: Non, mais j'avais il a un truc à me demander derrière.
0: Non, mais est-ce qu'un couple se forme?
5: Non,
0: alors, vous avez bien ça. Nordi, les Valères Coréens, c'est trop.
5: Vous pouvez réentendre la chronique sur ici.fr. Est-ce que le vélo électrique, c'est du sport? J'y répondais avec des arguments beaucoup plus. Bref.
6: Voilà. C'est bien de reconnaître que j'avais raison.
0: Ah, je les adore. Alors, Nordi, on vous écoute.
5: Ouais, donc le sport sans pression, je vote pour à 200%. Ce que je veux dire, c'est qu'aujourd'hui, on est dans une société dans laquelle il y a beaucoup d'injonctions, ouais. C'est-à-dire que l'obligation des 10 000 pas, ou plutôt des 8 000, mm-hmm. il faut être au maximum de sa musculature, il faut courir un marathon, et toutes les autres personnes, ben, c'est pas forcément du sport. Mais je suis pas d'accord.
0: Ce que je veux dire, c'est du bien d'entendre ça. Moi, je culpabilise vachement en regardant les réseaux sociaux, les gens qui font des Aerox, là. Alors... j'ai l'impression que c'est le nom d'un pays nordique. Voilà. Non, mais c'est vrai, tu gravis pas une montagne, t'as l'impression d'être nul. Bah non.
5: Exactement. On y vient sur tous ces jeunes à chemise bleue et lunettes, justement, qui pourraient faire penser que le sport, ça n'est que ça. Alors qu'au final, derrière, ce qui est intéressant, c'est que chacun, chacune puisse avancer à son rythme. Et il n'y a surtout pas de pression à se mettre. Alors pourquoi, justement, on freine? Ben, comme vous l'avez dit, les réseaux sociaux. C'est-à-dire que lorsqu'on vient flatter notre ego et qu'on poste une photo, il faut savoir que ça va écraser du monde autour. Et que toutes les personnes qui auraient envie de se remettre au sport, eh ben là, vont se dire « Ah oui, mais je ne suis pas capable de courir ». Mais ce que je veux dire, je prends un exemple tout simple. Dans la course à pied, par exemple, il n'y a pas de nécessité que de courir. On peut intégrer, par exemple, de la marche. On peut alterner 4 minutes de marche et 1 minute de course. Et vous pouvez appeler ça de la course à pied. Et c'est une séance qui vous appartient. Vous n'avez pas à vous justifier. Vous habitez dans votre corps. Et votre corps, c'est le seul endroit où vous allez vivre toute la vie. Vous pouvez changer de voiture, vous pouvez changer de maison, mais de corps, jamais. Donc l'idée, c'est pouvoir faire...
0: Dommage, n'est-ce pas Pierre Fabin? Je plaisante. Oh, c'est la fin de la semaine, on peut faire des petites bêtises, de se dire des bêtises.
5: Donc l'idée, c'est de pouvoir faire du sport à votre rythme. Et surtout pas de copier-coller. Parce qu'aujourd'hui, lorsque vous pouvez avoir une pression pour vous inscrire dans une salle de sport, mais il n'y a pas de copier-coller à avoir avec la voisine ou le voisin. Allez à votre rythme, avec les poids et les postures sur lesquelles vous vous sentez à l'aise. Et à partir de là, vous allez voir, vous allez devenir régulière.
0: Mais
5: et
0: oui,
5: si j'ai
0: ça.
5: Une astuce, n'essayez pas de gravir un Everest dès le départ. Au contraire, la technique des petits pas. Je prends un exemple tout simple. Si vous faites 30 secondes chaque jour de gainage, vous dites, tiens, voilà. Votre cerveau, il va dire OK. Parce que lui, il n'aime pas les changements trop importants. Donc, il dit OK. 30 secondes chaque jour. Et vous allez me dire, bon, en ordine, c'est pas grand-chose. Sauf que lorsqu'on le fait chaque jour, à l'année, ça fait 3 heures. 3 heures de gainage pour ma sangle abdominale.
0: Oui, mine de rien.
5: Et surtout, derrière, c'est que votre cerveau va s'habituer à ce petit mouvement que vous allez intégrer à ce sport. Et progressivement, vous allez voir que 45 secondes ou 1 minute, ça va être plausible. Même chose sur un étage. On entend beaucoup de messages où vous dites, ah bah tiens, je prends un étage, oui, mais c'est pas grand chose. Mais

0: faites votre séquence de sport sur 15 ou 20 minutes chaque jour. C'est ça l'essentiel. C'est comme se brosser les dents. Ça ne nous viendrait pas l'idée de se brosser les dents cette fois le dimanche.
1: Oui,
0: c'est
1: oui,
0: un peu chaque
1: sûr,
0: jour.
1: Et bien
0: le sport, à votre rythme, c'est là où vous allez pouvoir durer dans le temps.
2: Et moi, on parlait des réseaux sociaux. Moi, ce qui m'agace, c'est que des fois, souvent, c'est des femmes qui vont se filmer en disant bah voilà, j'ai fait ma petite course à pied. Et elles font un temps qui n'est pas ouf. Elles font un temps, voilà. Et en dessous, les commentaires sont terribles. Mais c'est vraiment très féroce en disant mais pourquoi tu cours si c'est pour courir aussi mal? Je trouve qu'elles se défendent bien aujourd'hui. Franchement, sur les réseaux sociaux, je trouve que les femmes, notamment, se défendent très bien en disant mais enfin, je cours à la vitesse que je veux.
0: Vous n'avez surtout pas de justification à donner.
1: Voilà,
0: à qui
1: exactement,
0: que ce soit.
1: Déjà.
0: Et quand je vous dis la course à pied, à l'intérieur, vous pouvez intégrer de la marche. Et c'est très bien. C'est chaque pas qui compte. Si vous faites 5 minutes de course, c'est très bien. Si vous faites 5 squats, c'est très bien. Si vous faites un petit peu de renforcement, c'est très bien. Mais par contre, à l'inverse, n'essayez pas de tout transformer d'un coup. Vous pouvez, par exemple, débuter chez vous. Des mouvements tout simples. Par exemple, dès le départ, on va faire 24 heures de on vous doit bien ça. Je vais démarrer le matin lorsqu'on est dans son lit. D'accord ?
1: Ouais.
0: Le matin, on laisse jamais. Alors que comparé aux animaux qui prennent le temps de se réveiller, on est le seul animal qui permet justement derrière de pouvoir démarrer directement. Vous êtes allongé sur le dos, les jambes fléchies, pieds à plat. Vous y êtes ? Vous êtes sur votre lit.
1: Ouais.
0: Valère ?
3: Je suis bien, je suis avec ma chemise
0: d'accord.
3: bleue. Mais
0: donc là, tranquillement, vous allez relever le bassin 20 fois. Et grâce à ça, vous allez délier le dos.
1: Ok, merci Nordinata. Voilà. Il a plein de conseils encore à vous prodiguer. Ça sera comme ça tous les vendredis dans On vous doit bien ça. Merci Nordinata. Continuez à réagir au 0810 055 056. On va recevoir Rachel. Rachel, elle appelle de la Meuse. Gros bisous ici, Lorraine. Elle a 3 enfants, elle est enseignante. Quel beau métier. Et elle s'est inscrite sur le site ici.fr. Bonjour Rachel.
4: Bonjour Amora, bonjour l'équipe.
1: Comment ça va chère Rachel?
4: Je vais bien.
1: Eh ben on est ravis. Et puis en plus ça tombe bien, vous allez aller encore mieux parce que c'est gagné.
4: Bravo. Ah c'est génial.
1: Bah oui.
4: Merci beaucoup.
1: C'est tout simple. Vous inscrivez comme Rachel sur le site ici.fr. Il y a une page dédiée et vous allez repartir avec 200 euros de pouvoir d'achat. Merci chers amis. Ça passe à une vitesse folle.
0: Oui.
1: C'était la deuxième semaine de On vous doit bien ça, votre nouveau rendez-vous quotidien. Merci à ma Céline à la réalisation, Emma à la technique, Alex au standard et Gwenaëlle à la préparation, et surtout à vous, Pierre, Aude, Nordine et Valère.
0: Merci.
1: Mon chouchou, et ouais, aujourd'hui c'est lui.
0: Valère.
2: Ouais. Non. Et c'était pas Nordine tout à l'heure.
1: Et on se retrouve lundi.

0: In the Air Tonight avec Phil Collins sur ICI. C'est vendredi. Bonjour tout le monde. Ça fait du bien de vous retrouver et de vous réveiller.
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0: Bonjour Valentin.
3: Bonjour Louis, bonjour à tous.
0: Nous sommes le vendredi 18 septembre et aujourd'hui, eh bien, on a envie de terminer la semaine avec une belle histoire d'amour. Puisque le 18 septembre est une journée consacrée, figurez-vous, au premier amour. Alors avec Valentin, ce matin, on recherche un auditeur qui...
3: On recherche un auditeur qui partage une belle histoire avec son premier amour.
0: Vous vous êtes rencontrés à l'école, dans un bal, au travail, vous êtes toujours ensemble. Eh bien, appelez-nous, venez nous le raconter au 0810 055 056.
3: On reviendra aussi, bien sûr, sur cet objectif, 54 milliards d'euros d'économie l'année prochaine et les coupes envisagées par le gouvernement pour y arriver.
0: Et pour vous accompagner jusqu'à 6h à Saveria au standard et Laurie à la technique, Clément à la rédaction en chef. Ici, dès 5h, ça commence maintenant.
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0: Vendredi 18 septembre, excellent réveil, il est 5h. Cinq heures, l'actualité à vos côtés, Valentin. À la une, le gouvernement assume des choix difficiles pour boucler son budget.
3: C'est l'expression employée par le Premier ministre dans une interview au Figaro. Sébastien Lecornu dévoile ses objectifs, 54 milliards d'euros d'économie et plusieurs pistes sur la table. Louise Buyens, on s'y attendait, mais il va falloir sérieusement se serrer la ceinture.
4: Et pas qu'un peu, on passe de 30 milliards d'euros d'économies, chiffre qui circulait ces derniers jours, à 54 milliards, un effort considérable qui s'explique en partie par le remboursement de la dette qui pèse de plus en plus dans le budget de l'État. Le déficit prévu par le gouvernement pour l'an prochain est de 4,8% du PIB. Si on ne fait rien, dit Sébastien Lecornu, ce sera 6,5%. Le chef du gouvernement l'affirme, il n'y aura pas de hausse d'impôts. En revanche, quelques minima sociaux sont visés, notamment les aides au logement, les APL. Le point d'indice pour les fonctionnaires restera gelé, y compris pour la fonction publique territoriale. Les retraités maintenant et l'épineux dossier de leur contribution. Le Premier ministre promet de ne pas toucher aux petites pensions, mais il envisage deux options, geler les retraites les plus élevées ou baisser le plafond de l'abattement de 10% sur les pensions. La question n'est pas tranchée, Sébastien Lecornu renvoie au débat parlementaire.
3: Sébastien Lecornu qui s'engage à ne pas utiliser l'article 49.3 et les ordonnances pour faire passer le texte sans vote, mais à condition qu'il n'y ait pas d'obstruction parlementaire, dit le Premier ministre. La gauche, elle, dénonce un budget d'austérité avec la menace de la censure déjà brandie par certains insoumis au Rassemblement National. Marine Le Pen, elle, attend de voir la copie pour se prononcer. Les candidats à la présidentielle et les chefs des partis représentés au Parlement attendus ce matin à 10h30 à l'Élysée par Emmanuel Macron, le chef de l'État dit vouloir faire un point sur la dégradation rapide de la situation internationale et sur ses conséquences en France pour la sécurité et l'énergie.
0: Les prix des carburants au cœur de la grogne des pêcheurs.
3: Après 4 jours de blocage, ils ont obtenu un geste du gouvernement. Leurs aides carburants vont suivre l'évolution des cours et pourront donc, en théorie, dépasser les 35 centimes aujourd'hui en vigueur. À Fos-sur-Mer, comme à Sète, les ports ont donc rouvert, mais les pêcheurs comme Vincent Souto restent prudents et maintiennent la pression.
5: On peut pas dire que nous avons tout eu. Il y a des négociations qui sont encore en cours sur plusieurs points. Voilà. Il y a plusieurs points qui ont été à peu près finalisés, on va dire. Voilà. La monnaie d'échange, c'est on lève le barrage, on lève le barrage, on laisse passer les ferries dès maintenant. On finit à 7 lundi avec les dernières annonces. Par contre, attention, si lundi nous n'avons pas de réponse à nos questions, le mouvement reprendra.
3: Transition. Et car l'autre sujet pour les pêcheurs, c'est le délai pour toucher ces aides remboursées sur facture.
0: Un policier mis en examen pour des soupçons de projet terroriste.
3: On l'apprend cette nuit, le fonctionnaire de 35 ans a été interpellé fin août et poursuivi pour préparation d'actes terroristes, détention et fabrication de matériel de guerre sans autorisation, précision dont Radio France a eu confirmation auprès d'une source proche du dossier. Ce policier des Yvelines est depuis placé en détention provisoire. Un triple drame hier dans les Alpes. 2 alpinistes d'une vingtaine d'années sont morts dans le massif des Écrins dans les Hautes-Alpes. D'après les informations d'ICI, Isère et ICI, Pays de Savoie, Haute-Savoie, ces deux montagnards aguerris se trouvaient sur une voie d'escalade de grande ampleur lorsqu'ils ont chuté pour une raison encore inconnue dans le massif du Mont-Blanc. La autre chute mortelle, une randonneuse de 53 ans est tombée depuis un sentier dans le secteur de Montanvert près de Chamonix.
0: Une nouvelle offre pour visiter des châteaux et des musées à moindre frais.
3: La Fondation du patrimoine lance aujourd'hui son Pass Patrimoine, un billet valable un an pour visiter 500 sites et monuments partout en France à un tarif unique, Anne Chépeau.
6: 78 euros pour une personne seule, de 138 à 174 euros pour une famille. C'est le coût annuel pour visiter autant de sites que l'on souhaite parmi les 500 partenaires du Pass Patrimoine. Guillaume Poitrinal, président de la Fondation du Patrimoine.
7: On pourrait accueillir davantage de visiteurs. Il manque du coup des recettes pour les propriétaires. Public, privé, il y a une espèce de barrière à l'entrée. Dès que vous êtes une famille, ça coûte beaucoup d'argent.
6: Souscription et choix des visites se font en ligne entre sites emblématiques comme Versailles ou Chambord et d'autres plus confidentiels. Michel Rasquin est le propriétaire de la maison atelier d'Aubigny à Auvers-sur-Oise.
8: On est tout petit, on a à peu près 3000 visiteurs par an et d'avoir accès à ce Pass Patrimoine va nous donner une visibilité, que ce soit au niveau des sites, au niveau de la communication, des choses qu'on ne peut pas se permettre d'investir.
6: La visibilité, c'est aussi ce qui a décidé le directeur du château de Valençay dans l'Indre. Et sur chaque entrée avec le Pass Patrimoine, 80% est reversé au château. Alexis Rousseau-Jouennet.
9: On est sur un tarif, nous, d'entrée à 14,50 €. On va toucher, grosso modo, 11,50 €, 12 € par billet vendu, ce qui correspond en fait à notre tarif réduit. Sur une telle opération, avec cette visibilité nationale, c'est que du plus pour Valençay.
6: Une centaine de sites supplémentaires rejoindront prochainement le Pass Patrimoine.
3: Et pour profiter de 17 000 sites et monuments gratuitement, je vous rappelle que ce sont ce week-end les journées européennes du patrimoine et c'est bien l'occasion d'en profiter. La météo pour ce vendredi, Louis, et c'est marqué, c'est le retour des nuages.
0: Oui, quelques nuages aujourd'hui, ce matin, du nord au sud du pays, avec de la brume pour celles et ceux qui prennent la route. De bonne heure, soyez vigilants. Puis l'on retrouvera tout de même quelques éclaircies et du soleil assez rapidement au cours de la journée, avec une alternance entre nuages et éclaircies. Pour les températures, au petit matin, on est sur une moyenne de 13 degrés tout de suite. Puis les températures, elles, vont naturellement monter. En milieu de matinée, à Lille et Rennes, 14 degrés. Tours, 15 degrés. Bordeaux, 17 degrés. Grenoble et Valence ce matin, 17 degrés également. À Avignon, une vingtaine de degrés attendus ce matin, cet après-midi. Pas de perturbations annoncées par Météo France, avec un ciel plus dégagé dans le quart sud-est pour les maximales ce vendredi. 21 dans le nord à Reims, dans le sud, 26 degrés attendus à Nice, 28 pour Montpellier.

Bonne fête à toutes les Nadèges qui se réveillent avec nous ce vendredi. Aujourd'hui, c'est peut-être votre journée, puisque c'est ce vendredi le super loto du patrimoine. Il y a 13 millions d'euros à gagner. Une opération, elle, qui existe depuis 2018, qui a contribué d'ailleurs à la restauration du patrimoine français. Et cette année, à nouveau, 100 sites sont concernés, quasiment un par département. Vous avez bien entendu la liste des monuments que vous pouvez consulter dès maintenant sur notre site ici.fr. 5h07, tiens, puisqu'on parle de patrimoine, voici cette fois-ci un monument de la musique. Avec une chanson qui nous replonge dans l'album 3 de l'un des groupes préférés des Français. C'est Indochine, sorti en 85. Voici Troisième Sexe sur Ici. Bon réveil avec nous.

0: ici dès 5h avec vos chansons préférées pour commencer la journée. C'était Indochine, troisième sexe, soyez les bienvenus.
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0: Ce week-end, ce sont les journées européennes du patrimoine. Deux jours pour pousser les portes des lieux parfois méconnus, insolites ou exceptionnellement ouverts au public, avec plus de 17 000 lieux à découvrir cette année. Et il y en a un qui a attiré l'attention de Stéphane Bern ce vendredi dans le Loiret, le pont-canal de Briare.
3: Un ouvrage étonnant qui permet de faire passer l'eau et les bateaux au-dessus de la Loire.
0: Alors comment ont-ils réussi cette prouesse? Réponse avec Stéphane Bern à 5h25 sur ICI.
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0: 5h12, vous avez rendez-vous tout de suite avec Catherine Quicandon pour Ici, ça entreprend. Et ce matin, Catherine, eh bien, vous nous proposez une idée qui tombe à pic. Si vous nous écoutez encore sous la couette, tendez l'oreille puisque cette initiative pourrait bien vous simplifier la vie.
4: À Reims, faire son lit ne ressemble plus à ça.
5: J'ai failli crever une fois en essayant de changer mon lit, c'est pas une blague. J'étais en train de me débattre là dans ma housse avec ma couverture et sans faire exprès avec mon pied, j'ai tapé dans l'énorme miroir en métal de ma chambre, un truc super lourd.
4: Et pour cela, nous pouvons remercier Sophie Barbier qui a créé Housebed, un système breveté qui permet de changer sa housse de couette plus facilement et sans effort.
6: C'est une housse qui est zippée avec des fermetures éclair invisibles qui permet d'être ouverte en portefeuille et à l'intérieur, il y a un système de maintien de la couette pour qu'elle reste justement bien dans les coins. En hiver, ça permet de rester bien au chaud et de ne pas avoir la couette qui part en bas de la housse.
4: Et ça, nous sommes tous d'accord, c'est très agaçant. Le système dont parle Sophie, ce sont des petites pinces qui permettent de changer la housse à plat sur le lit avec une ergonomie qui vous garantit zéro effort et zéro douleur. Pour développer son activité, Sophie a plusieurs partenaires.
6: Dans les Vosges, dans les Ardennes. Mais là, ça se restructure un petit peu. Donc, ça va. Voilà, les choses vont évoluer pour permettre aussi de pouvoir produire plus sereinement sur de plus grandes quantités. Il y a déjà une partie de la production qui est délocalisée. Et on va du coup devoir tout délocaliser sur la Tunisie.
4: L'idée est partie de la problématique du handicap et des troubles musculo-squelettiques, notamment dans l'hôtellerie. Mais en fait, Housebed facilite la vie de tout le monde. J'ai bien dit de tout le monde, donc vous n'avez plus d'excuses. Mais comment Sophie, qui a travaillé dans la pharmacie, l'immobilier et l'événementiel, en est arrivée à entreprendre?
6: J'ai fait une petite cascade involontaire à cheval et j'ai eu du coup le bras immobilisé pendant plusieurs semaines. Et puis on se rend compte de choses qu'on percevait pas du tout auparavant. Et c'est vrai que la housse de couette était déjà compliquée, mais avec un bras en moins...
4: Eh ben c'est encore plus galère et nous voyons tous de quoi elle parle. Pour acheter une housse de couette qui va vous changer la vie, rendez-vous sur le site internet housebed.fr, housebed.fr. Sophie aimerait développer la vente dans des magasins physiques et équiper des chambres d'hôtes et des gîtes. Merci à Yannick Cusy d'ici Champagne-Ardenne pour cette idée.
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0: Merci Catherine. Et dans un instant, on vous parle de cette initiative des consultations vétérinaires bénévoles.
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0: 5h15, et c'est une dépense qui n'est pas négligeable, s'occuper de son animal de compagnie coûte environ 950 euros par an.
8: Moyenne calculée par l'IFOP, alors que tout augmente, que de plus en plus de Français rognent déjà sur leurs propres dépenses de santé, des initiatives se montent pour prendre soin de nos amis à quatre pattes. L'association Vétérinaire pour tous a tenu hier sa première permanence en Normandie, à Rouen. Les propriétaires d'animaux les plus précaires ont pu profiter d'une consultation bénévole. Bradley de Souza, vous y étiez avec votre micro ici Normandie.
9: C'est une salle classique de consultation, des chaises pour attendre et derrière cette table...
10: Est-ce qu'il a des antiparasitaires ?
9: Charline, 21 ans.
10: On va faire ici la pré-consultation.
9: En cinquième année à l'école vétérinaire de Mont-Saint-Aignan.
10: Palpation générale, regarder comment va l'animal, pourquoi il vient.
11: Pour une consultation pour un check-up général.
9: Explique David, 55 ans.
11: Il y a un petit problème, une petite patte à l'arrière, voilà.
9: Qui est venu pour son chien.
11: C'est mon fiston, c'est mon bâton de pèlerin, comme je dis.
9: Son compagnon d'infortune, même, comme il le dit aussi...
11: À la rue il y a 19 mois, j'ai pas voulu m'en séparer. Donc on s'est monté un campement sur Saint-Étienne-du-Rouvray.
9: Il a été dirigé vers ses vacations vétérinaires par une association qui le suit, car pour lui, impossible de payer une consultation.
11: Le problème, c'est de payer une visite chez le vétérinaire. Moi, ça me fait mettre pendant 2 ou 3 mois de l'argent de côté. Et sur un RSA... voilà. Après, on n'a pas à le discuter dans la logique parce qu'on doit. Voilà. Mais le problème, c'est que des fois, il y a des soins qui doivent être faits tout de suite. On ne peut pas attendre 2 ou 3 mois sur certaines blessures, sur certains actes. C'est difficile pour les gens comme nous à faible revenu, hein, aux minima sociaux. Soigner sa bête, ouais, c'est devenu un problème.
9: Mais au-delà de cette consultation gratuite.
12: C'est rien. La particularité, c'est que sont présents en plus sur place un travailleur social, un travailleur du domaine sanitaire.
9: Détail, Mathieu Broussois, vétérinaire.
13: Et vous trouvez qu'il a maigri ou pas ?
9: Il fait partie de l'association à l'origine de ce dispositif.
12: Au-delà du soin envers l'animal, faire le point avec la personne sur son propre parcours de soins, sur son propre parcours social, pour essayer vraiment d'utiliser presque l'animal comme un levier pour permettre d'accompagner le propriétaire.
9: Un levier pour identifier leurs problèmes, surtout, ajoute de son côté Candice Bergen. Elle est chargée de mission grande précarité au centre communal d'action sociale de la ville de Rouen.
14: Vu qu'on n'est pas du tout dans un bureau et que c'est pas du tout formel avec un travailleur social assis, la parole, elle se libère beaucoup plus facilement et rapidement. On n'a même pas besoin de poser de questions, que les personnes viennent et se confient en fait à travers l'animal. Tout à l'heure, on a pu entendre la maîtresse d'un chien dire « il manque de rien, il mange même mieux que moi ». C'est des petites choses qui du coup, après nous, on peut rebondir dessus et après conseiller si c'est administratif ou social, un besoin alimentaire ou de logement, voilà, on peut les orienter vers les organismes qui pourraient les aider.
9: Ces vacations vétérinaires sont amenées à être pérennisées dans le temps. À Rouen, une dizaine de consultations ont lieu à chaque fois qu'elles sont organisées.
3: Et ces permanences sont organisées tous les mois. Depuis le début de l'année, 75 permanences ont eu lieu dans cette région.
0: Merci Valentin. Dans les coulisses TV ce matin, une nouvelle enquête pour l'incontournable capitaine Marlowe. Corinne Maziro reprend son célèbre manteau rouge dans un épisode inédit diffusé ce soir sur France 2 avec notamment Nine Durso. Et elle nous raconte les coulisses de cet épisode avec Patrice Gascoigne dans quelques minutes. Sur ici, 5h19, bon réveil, c'est vendredi, un petit peu de magie avec Queen, A Kind of Magic. 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

0: Initialement écrite par Roger Taylor, puis retravaillée derrière par Freddie Mercury pour nous ouvrir cette version magnifique de Queen, The Kind of Magic, sur ICI à 5h22. Soyez les bienvenus si vous nous rejoignez tout de suite, et vous tombez bien puisque c'est le moment de nous appeler au 0810 055 056 pour participer au duel des auditeurs autour de l'actu. Avec Valentin, on veut parler une nouvelle fois à deux d'entre vous. Et l'un d'eux, eh bien, repartira avec sa radio ici, Valentin.
1: Et oui, un poste de radio qui, je vous le dis, a plus d'un tour dans son sac. Bluetooth, affichage de l'heure et même une lampe intégrée. Ça, c'est bien pratique quand on vient se retrouver dans le noir.
0: Allez-y, foncez. C'est Saveria qui attend vos appels ce matin au 0810 055 056. Les inscriptions sont ouvertes pour le duel des auditeurs autour de l'actu. Bonne chance à vous.
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0: Aux côtés de Patrice Gascoigne qui nous rejoint avec Ses Coulisses TV. Et aujourd'hui, Patrice, vous nous parlez de ce qui est toujours un événement, la diffusion ce soir d'une enquête inédite de Capitaine Marlowe.
4: Avec ce soir sur France 2, une enquête en eau trouble pour la capitaine Marlowe et son style inimitable.
5: Qu'est-ce qu'elle foutait là, la morte en pleine nuit?
6: Je sais pas, je comprends pas, elle avait rien à faire sur le pont.
5: Ça y est pas. Vous la connaissez pas?
6: Si, je la connais. On se connaît tous ici. C'était un peu notre centre de gravité, Sophie.
5: Plus grave que ça, tu meurs.
4: Le capitaine Marlowe et le ton Corinne Maziero de retour avec sa chapka sur la tête dans une enquête inédite intitulée « Port d'attache », rapport à cette femme retrouvée morte à bord du bac qui relie les deux berges d'un fleuve. Il y a plusieurs pistes possibles pour trouver le coupable, notamment le personnage joué par la comédienne Nine D'Urso. Souvenez-vous, elle avait été rayonnante dans la peau de Georges Sand, une fiction qui avait été diffusée sur France 2. Dans Marlowe, ce soir, elle joue Vicky, une artiste plasticienne. Elle a donc des scènes dans un atelier d'art. Et je ne sais pas pour vous, mais moi je me suis souvent demandé à qui étaient les vraies œuvres que l'on met au service de la fiction. Alors Nine D'Urso, dites-moi plus sur ce plasticien.
7: En effet, mon personnage est plasticien et donc ça j'étais absolument ravie. Et notamment parce que moi aussi je développe une pratique de plasticienne, genre j'ai fait un livre qui s'appelle « Solutions de continuité ». Là, on était chez un artiste qui s'appelle Émile Boggio. Ça se trouve à Auvers-sur-Oise. Et c'est un atelier très particulier. Il a une pratique comme ça, c'est de la peinture et du verre à la frontière entre la sculpture et la peinture. Et il a une pratique où à chaque espèce de plaque qu'il fait, c'est une nouvelle forme un peu humanoïde. Et ça m'a beaucoup frappée parce qu'il appelle ça des gens. Et il dit qu'à un moment, il arrivera à une communauté de 1000 personnes faites sur ces toiles de verre. Et j'ai bien aimé cet artiste, Émile Boggio. Voilà. Et j'ai aimé tourner dans un décor réel. C'était son atelier, c'était sa peinture. Et c'est fantastique de nous permettre d'être aussi accueillants. C'est une chance.
4: Nine D'Urso qui joue une artiste plasticienne alors qu'elle-même développe plein de talents artistiques. Grâce à elle, vous savez à qui sont les vraies œuvres que vous verrez ce soir sur France 2 dans l'inédit de Capitaine Marlowe.
0: Eux aussi, ils ont résolu une énigme puisqu'ils ont réussi à construire un canal au-dessus de la Loire. C'est l'histoire incroyable de Stéphane Bern ce vendredi. Juste après l'une des nouveautés musicales de cette rentrée, voici Marine et son nouveau single Tricheur sur ICI.

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1: Nouveauté sur ICI avec Marine Tricheur. Nous sommes le vendredi 18 septembre. Avant les infos de 5h30, un petit peu d'histoire avant l'actu. Demain, ce sont les journées du patrimoine. 17 000 lieux ouvrent leurs portes pour vous accueillir. Et ce matin, l'un d'eux a retenu l'attention de Stéphane Bern qui va nous faire voyager au temps des architectures improbables.
2: Certains construisent des ponts pour faire passer des trains. D'autres construisent un pont pour faire passer de l'eau qui transporte des bateaux. Logique. Septembre 1896. Après 6 années de travaux, le pont canal de Briare est enfin prêt. Cet ouvrage spectaculaire qui enjambe la Loire entre Briare et Saint-Firmin-sur-Loire permet au canal latéral à la Loire de poursuivre sa route sans que les péniches aient à descendre dans le fleuve. Une révolution pour le transport. Mais son inauguration est loin du triomphe attendu. Pas de président de la République, pas de fanfare, pas même de grand discours. À croire que personne ne veut se mouiller. En effet, les habitants inquiets après de fortes pluies accusent déjà ce géant métallique d'être responsable d'infiltration dans leur cave. Résultat, l'ouverture se fait presque discrètement.
3: Monsieur, dans les affaires, la première qualité, c'est la discrétion.
4: Surtout pour ces affaires-là.
2: Pourtant, la prouesse est considérable. Long de 662 mètres, le pont canal devient alors le plus long du monde dans sa catégorie. Ses 14 piles supportent plus de 13 000 tonnes d'eau. Et devinez à qui on doit ce chef-d'œuvre ? Le projet est mené par l'ingénieur Léonce à Belmazoyer. Et pour les piles éléculées, il fait appel aux entreprises de Gustave Eiffel.
5: Mais pour aller plus vite, nous t'appellerons Gus.
2: Aujourd'hui encore, les péniches glissent tranquillement au-dessus du fleuve, offrant un spectacle unique. De l'eau qui traverse de l'eau. C'est magnifique, mais il faut quand même l'expliquer plusieurs fois. Un canal dans un pont au-dessus d'un fleuve, ça en fait de l'eau qui a coulé sur le pont.
1: Et l'eau coule toujours puisque le pont du canal est ouvert gratuitement au public ce week-end. Il est 5h30, voici l'actualité en France et dans le monde en 90 secondes. C'est avec vous, Valentin Bertrand.
6: Les principaux candidats à l'élection présidentielle attendus ce matin à 10h30 à l'Élysée. Emmanuel Macron les convie pour évoquer la dégradation rapide de la situation internationale en Ukraine et au Moyen-Orient, avec des conséquences directes pour la sécurité et les prix du carburant. Marine Le Pen et Jean-Luc Mélenchon se feront tous deux représenter par leur bras droit. Lui n'a pas encore été officiellement invité. Éric Zemmour confirme qu'il sera bien candidat à l'Élysée avec un discours durci sur l'immigration. Il défend l'expulsion des étrangers chômeurs de longue durée, même lorsqu'ils sont en situation régulière en France. En 2022, le président de Reconquête s'est hissé à la 4e place lors du premier tour, avec 7% des voix. Un hommage national rendu aujourd'hui à 15h, place Quinconce à Bordeaux, aux deux pompiers de 34 ans, Anthony Berthomme et Wilfried Schmitter, morts cet été en intervention lors d'un feu près de l'aéroport de Mérignac. Cérémonie présidée par le ministre de l'Intérieur Laurent Nunez. 5 ans de prison, dont un ferme pour avoir faucher un gendarme sur l'autoroute A13 alors qu'il regardait une série Netflix en conduisant, un chauffeur de poids lourd condamné hier pour homicide et blessures involontaires par le tribunal correctionnel d'Évreux pour cet accident survenu en pleine nuit en octobre 2022. Une saisie record, 30 tonnes de protoxyde d'azote interceptées à la barrière de péage de Montauban dans le Tarn-et-Garonne, puis lors d'une perquisition à l'île Jourdain dans le Tarn. Ce gaz, il a rentré dangereux au volant, notamment en début d'année. Il a été pointé dans l'augmentation de la mortalité sur la route. Et puis, 78€ pour visiter 500 sites et monuments toute l'année. La Fondation du patrimoine lance aujourd'hui son pass patrimoine valable dans toute la France.
1: L'info du jour ce vendredi est consacrée au budget 2027 qui s'annonce comme le plus grand plan d'économie de la 5e République.
6: L'objectif affiché en tout cas par le Premier ministre, c'est d'arriver à 54 milliards d'euros de dépenses en moins. Pour ça, Sébastien Lecornu dévoile plusieurs pistes. Bonjour Alexis Morel.
7: Bonjour.
6: Pas de hausse d'impôts ni d'année blanche généralisée pour toutes les prestations, mais des mesures risquées alors que les appels à manifester se multiplient, Alexis.
0: Oui, et d'abord celle qui concerne les fonctionnaires. Le point d'indice gelé pour une année supplémentaire. Le Premier ministre le propose à 10 jours d'une mobilisation intersyndicale dans la fonction publique, au risque d'attiser la colère. D'autant que dans certains ministères, une vraie cure d'amaigrissement se profile. 2,5 milliards d'euros en moins pour le seul ministère du Travail, par exemple. Très sensible aussi, ce gel envisagé des aides au logement, qui pourraient ne pas suivre l'inflation. L'allocation de rentrée scolaire, qu'il faudrait recentrer, selon Sébastien Lecornu, ou encore ce délai de carence qui pourrait être imposé aux étrangers pour toucher certaines prestations. Quant aux arrêts maladie, déjà dans le viseur cette année, ils le resteront très clairement l'année prochaine, avec un nouveau coup de frein envisagé.
6: Mais tout ça, Alexis, ne suffira pas à atteindre la cible du déficit. Il y a encore de nombreux inconnus.
0: À commencer par le sort des retraités, que le Premier ministre tente de rassurer. L'effort qu'on leur demandera sera finalement inférieur aux 6 milliards annoncés jusque-là. Mais des indexations des retraites ou réduction de l'abattement, Sébastien Lecornu ne tranche pas. Il évoque toutefois un possible gel des pensions les plus élevées et promet que les retraités modestes seront protégés. Plus globalement, le détail des coupes attendra, notamment pour les nombreux opérateurs et agences publiques qui verront leur enveloppe diminuer. Enfin, certaines économies relèvent pour l'instant du pari, comme ce milliard d'euros que le chef du gouvernement compte récupérer en luttant mieux contre la fraude.
6: Précision d'Alexis Morel et réaction immédiate de la gauche et de la CGT qui s'opposent à ce projet de budget. Le Rassemblement National, de son côté, veut attendre de voir la copie pour juger.
1: Merci Valentin. 5h34, tout de suite la météo de ce vendredi 18 septembre avec quelques nuages ce matin du nord au sud du pays, de la brume aussi pour celles et ceux qui nous écoutent de bonne heure. Soyez vigilants et puis vous pourrez tout de même profiter rapidement des rayons du soleil avec cette alternance entre nuages et éclaircies au cours de la matinée. Température au petit matin fraîche, 13 degrés. Puis en milieu de matinée, on attend à Lille et Rennes 14 degrés, à Tours 15 degrés, pour Bordeaux 17, ainsi qu'à Grenoble et Valence 20 degrés attendus à Avignon en milieu de matinée. Cet après-midi, pas de perturbation annoncée par Météo France. C'est un joli vendredi avec un ciel nettement plus dégagé dans le quart sud-est. Pour les maximales, 21 dans le nord à Reims, dans le sud 26 degrés attendus à Nice et 28 à Montpellier.
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1: Excellent réveil. Tiens, êtes-vous prêts pour le duel des auditeurs autour de l'actu? C'est tous les jours sur ICI à 5h38. L'un d'entre vous repartira avec sa radio. C'est juste après un duo qui s'invite chez vous aux côtés de Maître Gims et Vianney pour vous chanter la même à l'écoute de votre radio. On vous souhaite une excellente journée et un beau vendredi avec nous.

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1: Maître Gims en duo avec Vianney sur ICI avec La Même. C'est pas vrai, c'est dans quelques instants et c'est votre rendez-vous anti-arnaque.
2: Avec Aude Razo qui nous alerte aujourd'hui sur ces lettres, ces demandes de recouvrement envoyées à des très petites entreprises. Mais attention, beaucoup sont des arnaques.
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1: C'est l'heure du duel des auditeurs autour de l'actualité. Valentin, on accueille tout de suite Jacqueline dans le Gard.
2: Bonjour Jacqueline.
5: Et bonjour à tous.
1: Jacqueline, vous allez bien ce vendredi?
5: Oui, ça va très bien, merci.
1: Vous êtes une lève-tôt, 5h. Pourquoi vous vous levez si tôt?
5: Ah ben écoutez, c'est tout le temps. Des fois, ben quand je vais au lit, c'est 9h, soit je bouquine.
1: Ouais.
5: S'il y a quelque chose d'intéressant à la télé, je regarde.
1: Je pensais que vous alliez me dire c'est pour vous écouter, mais bon, tant pis pour moi.
2: Voilà. Jacqueline, c'est avec le réveil que vous...
5: Je vous écoute toute la journée.
2: Ah, c'est gentil, ça nous fait plaisir. Jacqueline, c'est avec le réveil que vous vous réveillez ou c'est le corps qui
5: non,
2: parle?
5: Non, c'est une dame d'un certain âge quand même.
1: On va dire bonjour à Cindy maintenant. Cindy en Moselle qui est avec nous. Bonjour Cindy.
2: Bonjour Cindy.
6: Oui, bonjour Louis, bonjour Valentin et puis bonjour les auditeurs de ICI.
1: Cindy, vous aussi, vous êtes une lève-tôt. À quelle heure?
6: Oui, ben moi 4h30.
1: Et pourquoi 4h30?
6: Ben parce que le matin, j'aime bien prendre mon temps avant d'aller au travail et puis faire un peu de rangement, prendre mon petit déjeuner tranquillement en écoutant ici.
1: Ah.
6: Et puis voilà, comme ça, ça me met de bonne humeur pour bien commencer la journée.
1: Vous savez Mamadou et hein, Cindy, c'est beau. Allez, on y va pour la question autour de l'actu. Une Fiat Panda, c'était cette semaine, vient d'entrer dans le Guinness des records. Un mécanicien italien, tenez-vous bien, a transformé ce modèle de 93 pour en faire la voiture la plus étroite du monde. Elle possède toujours 4 roues, un volant, elle roule, mais à votre avis, quelle est sa largeur exacte?
2: On va être au centimètre près, Louis.
1: Oui, au centimètre près. Pour Jacqueline, on y va.
5: Je dirais 1,70.
2: 1,70 m, Jacqueline, pour cette Fiat la plus petite.
5: Oui.
1: Et Cindy, vous en pensez quoi?
6: Je dirais 1,50 m.
1: 1,50 m pour Cindy. Et cette voiture, Valentin, elle faisait combien de diamètre?
2: Elle est même 3 fois plus petite, 50,2 cm, alors à peine plus large qu'une chaise. Et pour vous dire, dans cette Fiat Panda, on ne peut faire rentrer qu'une seule personne et elle fonctionne avec un petit moteur électrique.
1: C'est donc Cindy qui est la plus proche ce matin.
2: Bravo Cindy.
5: Oh, mince,
2: vous repartez donc avec ce poste de radio compact, poste multifonction avec le Bluetooth, l'heure intégrée et même une lampe de poche.
6: Ah ben merci beaucoup, merci ici et puis bonne continuation.
1: Merci Cindy, belle journée à vous. Jacqueline, c'était l'occasion parfaite pour pouvoir rejouer ensemble, c'est ça, vous l'avez fait exprès.
5: Ah, bon, et bah, elle a été meilleure que moi.
2: C'est comme ça.
5: J'ai pas osé dire plus petit. Et tout compte fait.
1: Sans regret. On vous embrasse, on se retrouve bientôt.
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1: Chaque matin, on découvre une initiative qui marche quelque part en France. Vous connaissez les boîtes à livres. Eh bien, ce matin, on va découvrir une idée assez originale d'un petit village, Valentin, qui a décidé, eh bien, de voir plus grand.
2: Oui, en installant une cabine à livres à l'intérieur de la littérature jusqu'aux recettes de cuisine. Robin Bernot nous emmène sur place dans la Meuse.
1: Rendez-vous juste avant vos infos locales de 6h. 5h44. Ah, il est encore un petit peu tôt pour se déchaîner, mais jamais trop tôt, j'ai envie de vous dire. Tiens, pour commencer votre journée aux côtés d'Alain Chamfort, Déchaîne-moi sur ICI. Bon réveil, excellent vendredi.

0: Alain Chamfort sur ici avec Déchaîne-moi, viens de le dire. 5h47, tout de suite place à votre rendez-vous anti-arnaque, c'est pas vrai.
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0: Avec Aude Razeau, ce vendredi, les entreprises sont aussi les cibles des escrocs. Vous avez reçu un témoignage, Aude.
2: Oui, celui de Noémie. Elle est ostéopathe pour animaux. Elle a monté sa micro-entreprise là, en avril dernier. Et à la rentrée, elle reçoit un courrier par la poste, mise en demeure de payer. C'est ce qui est écrit. On réclame à Noémie 234,17 €.
3: Donc j'ai été quand même très étonnée. Je commence à stresser quand même, en me disant que je ne vois pas du tout à quoi ça peut correspondre, sachant que toutes mes charges sont payées. Après, je me suis quand même demandé si c'était pas une arnaque.
2: Noémie a raison, c'est une arnaque et c'est même une arnaque très répandue. J'ai trouvé des tonnes de témoignages de micro-entrepreneurs qui ont reçu, là à la rentrée, exactement le même courrier. Bon, regardons-le ensemble. L'expéditeur, déjà, c'est écrit en haut à gauche, c'est la DGRFO. Et la DGRFO, j'ai tapé le nom dans Google, ça n'existe pas. Et puis, il y a ce QR code en bas du courrier, ça c'est suspect aussi. L'entrepreneur est censé le flasher pour payer. Donc je l'ai fait. Et là, j'atterris sur un site très étrange. Il me propose d'acheter un pack conformité entreprise pour, je cite, être en règle avec le code du travail. 234,17 €. En fait, on essaye de me faire acheter quelque chose. Ça n'a rien à voir avec une mise en demeure ou un courrier officiel.
0: Mais Aude, quelles sont les entreprises ciblées par ces courriers mensongers ?
2: Très souvent, ce sont des entreprises qui viennent d'être créées. Et ça, ce n'est pas un hasard du tout, parce que quand on crée son entreprise et que c'est la première fois, on est un peu dans le flou, on ne sait pas exactement quelle démarche il faut faire, et donc, on est une cible. Et puis, les coordonnées des entrepreneurs récemment immatriculés, elles sont publiques, au moins pendant quelques jours, là, sur Internet. N'importe qui peut les voir, et donc, n'importe qui peut leur envoyer un faux avis de paiement. Donc, mon conseil, il est tout simple, ne payez pas.
0: Merci Aude. Aude que vous retrouvez d'ailleurs tous les midis sur ICI avec Enora Malagré et son équipe dans On vous doit bien ça. 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Inscription dès maintenant sur ICI.fr. 5h49, 10 000 boîtes à livres en France, mais il y en a une plus grande que les autres et c'est celle-ci que nous allons découvrir. Et c'est juste après Taylor Swift, Opalite, sur ICI. Bon vendredi, excellent réveil avec nous.

0: Taylor Swift, Opalite, sur ici. Notre initiative du jour, eh bien, nous emmène découvrir une boîte à livres assez particulière. Puisqu'on en retrouve de plus en plus dans nos villes, mais aussi parfois là où on ne les attend pas. Dans la Meuse, l'une de ces boîtes est devenue un vrai lieu de partage entre habitants, Romain Bernot.
1: Le village de Vignoles sous Montmédy a désormais lui aussi sa boîte à livres.
2: Écoutez, c'est une bonne idée. Ça pousse les gens à prendre un livre qu'ils n'auraient pas acheté.
1: Ici à Vignoles, il y a 89 habitants et désormais des dizaines de livres stockés dans un ancien frigo à la vitre transparente. Une installation imaginée par un couple d'habitants, James et Edwige Chevalier, qu'Emma Steven est allée rencontrer pour nous. Ils sont encore étonnés du succès rencontré par l'initiative.
3: Il y a tout le monde, les gens qui viennent régulièrement avec un gros sac de courses, là, vous voyez, les sacs qu'on réutilise. Ouais. Bah, eux, je ne sais pas qui c'est. Hein. Ici, il y a plus de vaches que d'habitants, donc on ne s'attendait déjà pas à ce qu'elle ait autant de vues.
4: Attends, il y aura plus de livres que d'habitants.
3: Ah oui, là, déjà là. Hein. Déjà là, il n'y a pas tout autour.
1: Alors, il faut bien imaginer que dans cette cabane, il y a toutes sortes de livres, aussi bien des œuvres de Zola, Hugo, Camus, ou bien encore des bouquins de cuisine. Et parmi les habitués à se rendre sur place, il y a Francis.
5: On en ramène un autre, un qu'on a déjà lu peut-être. Enfin, moi, des fois, des livres qui me plaisent bien, je peux les lire trois fois. Puis à un moment donné, j'en ai marre. Bah, on le remet là, on vient en chercher un autre. Bah, ça fait un nouveau livre pour les autres, je veux dire, dans la boîte à livres. Et ça fait des roulements et tout. Non, franchement, c'est chouette.
1: Alors ici, dans la Meuse, ça marche. Mais vous, qu'en pensez-vous?
6: Eh ben, je pense que c'est une bonne idée, justement, au lieu de les jeter ou de les laisser traîner à la maison.
1: Maëva adore l'initiative.
6: Je pense que, justement, ça simplifie le fait que d'autres personnes puissent en profiter, se remettre aussi à la lecture et puis que tout le monde puisse échanger les uns les autres sur les livres qu'ils ont à la maison.
1: Maryse, elle, ne pensait pas que ce concept existait en France.
2: Moi, j'ai déjà vu ça, mais à l'étranger. Hein, et les gens sont très contents.
1: Et pourtant, ces boîtes à livres, il y en a énormément dans tout le pays. Tiens, savez-vous combien?
2: Je pense qu'il y en a une dizaine seulement. Hein. J'en ai vu une à Paris.
6: Je ne sais pas du tout. Peut-être 600.
1: Selon le site internet Boîte à livres qui les recense, sachez qu'il y en a près de 18 000 dans tout le pays.
6: Ok. Ah oui, non, mais c'est beaucoup alors. Mais c'est bien.
1: Si ces boîtes à livres sont essentiellement présentes dans les centres-villes, elle se développe aussi de plus en plus dans les tout petits villages, comme ici, depuis le début de l'été, à Vignoles sous Montmédy.
0: Robin Bernot avec Emma Steven sur ici pour la belle initiative de ce vendredi. Vendredi 18 septembre et aujourd'hui, on avait envie de terminer la semaine avec vous et surtout avec une belle histoire d'amour, puisque le 18 septembre, c'est une journée, figurez-vous, consacrée au premier amour. Alors avec Valentin ce matin, eh bien on a décidé de rechercher un auditeur ou une auditrice qui partage une belle histoire, et ce, avec son premier amour. Et Valentin, je crois que nous avons Laetitia qui est avec nous du Périgord. Bonjour Laetitia.
7: Bonjour Laetitia.
8: Bonjour Valentin, bonjour Louis.

0: On est ravis de vous avoir ce vendredi. Laetitia, alors racontez-nous déjà depuis combien de temps vous êtes avec votre mari ?
1: Ça fait 18 ans.
0: 18 ans. Et cette rencontre, elle a eu lieu où et comment ?
1: Alors, on s'est rencontrés par une amie.
0: Ouais.
1: Elle nous a invités à faire une journée crêpe. Et donc, voilà, on s'est rencontrés. Et depuis, voilà, on ne s'est jamais plus quittés. Voilà.
0: Coup de foudre.
2: Coup de foudre autour de la crêpière.
0: Coup de foudre à la Chandeleur. Et là, très prochainement, si je ne m'abuse, vous allez fêter du coup votre anniversaire de mariage.
1: Oui, c'est ça. Ça fait 18 ans.
0: Vous allez fêter vos 18 ans. Les 18 ans, ce sont les noces de turquoise.
1: Oui, c'est ça.
0: Noces de turquoise pour vos 18 ans. Et alors, le secret qu'on veut savoir, Laetitia, comment est-ce que vous avez fait justement pour entretenir cette belle relation pendant toutes ces années ?
1: En fait, il m'a demandé en mariage sur l'île Lilek, en face de Bugueleze.
0: C'est où ça? C'est en Réunion?
1: Non, c'est en Bretagne.
0: Ah, pff.
2: Mais donc un cadre magnifique, on imagine. Une belle journée.
1: Oui, c'était très beau, très beau, très beau. Et il n'y a pas longtemps de ça encore, je suis allée sur cette île. Et j'ai eu un petit bouquet de roses. C'était peut-être par hasard, mais j'ai eu un petit bouquet de roses qui était là.
0: Laetitia, vous avez le mari parfait. Est-ce qu'il écoute là tout de suite la radio ?
1: Oui.
0: Ah bon, je voulais que vous nous balanciez tout de même un petit défaut, parce que alors là, franchement, c'est que du bonheur. Mais tant mieux, tant mieux, tant mieux.
1: Oui.
0: Bon, Laetitia, ça m'a fait plaisir de vous avoir. Passer de belles noces de turquoise.
1: Ce matin, je me lève très tôt. C'est pour faire le marché, donc le marché de Brantôme. Donc j'ai monté mon micro-entreprise. Je fais des petites choses au crochet que je vends sur le marché.
0: Eh ben parfait. Le marché de, vous m'avez dit ?
1: De Brantôme.
0: De Brantôme, qui se trouve dans le Périgord.
1: Oui, c'est ça.
0: C'est noté. Merci beaucoup, Laetitia, pour ce petit coup de fil agréable ce matin. Je recherche un auditeur. Merci à tous d'avoir été là. À 6h, vous avez rendez-vous, bien entendu, avec l'actualité de vos régions. À 6h30, vous retrouvez Valentin Bertrand
2: pour l'essentiel de l'actualité en France et dans le monde.
0: Et voici toutes les équipes d'ici matin qui sont là ce vendredi. Je vous souhaite une belle journée qui commence ici.
3: Merci beaucoup Louis, on vous retrouve lundi, alors très heureuse de commencer ensemble cette belle journée de vendredi. Bonjour Damien Robin.
4: Bonjour Caroline.
3: Vous êtes en forme, pas trop dur le réveil ?
4: Bah ça va, ça va.
3: Eh bah parfait. Bonjour à Olivier, notre technicien réalisateur, et Sandrine, notre chargée d'accueil qui arrive.
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3: Et vous êtes bien sur la première radio locale de Lyon, Ici Matin, et il est 6h.
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3: Toute l'actu locale avec vous, Damien. Un patient est mort à l'hôpital d'Auxerre.
4: Oui, cet homme est décédé alors qu'il était pris en charge au sein d'un des services de l'établissement. Le centre hospitalier s'en est expliqué dans un communiqué envoyé à Ici Auxerre hier soir. Et la cause de ce drame semble avoir déjà été identifiée, Léni Flouva.
6: Cet événement fait suite à une erreur d'administration médicamenteuse, écrit la communication du centre hospitalier auxerrois. Pour faire simple, une erreur médicale, une erreur mortelle pour ce patient pris en charge dans les services pour des soins. L'hôpital a immédiatement réagi en mettant en place sa procédure de traitement des événements graves. Autorités sanitaires régionales et judiciaires dans Lyon ont été informées. Pour éviter un autre drame, l'hôpital auxerrois a pris des dispositions pour, je cite, garantir la continuité et la sécurité des prises en charge au sein du service concerné. Recueil et analyse des données de soins sont en cours. Une cellule d'accompagnement a été ouverte également pour soutenir la famille du patient, ainsi que les soignants et les étudiants du centre hospitalier.
4: Le centre hospitalier qui a immédiatement averti le parquet d'Auxerre et l'agence régionale de santé présente également ses condoléances aux proches de cet homme victime d'une erreur médicale. Des informations que vous retrouvez sur notre site internet. Deux Iconés âgés de 20 et 28 ans condamnés hier à Sens pour une expédition punitive en novembre 2024. Cet homme et cette femme s'en étaient pris avec trois autres personnes à un homme de 35 ans à son domicile. La victime avait été rouée de coups. Il lui reprochait d'avoir eu des relations sexuelles avec une collégienne de 13 ans. Cet homme, victime dans ce dossier, est par ailleurs poursuivi par la justice pour atteinte sexuelle sur mineur. Il comparaîtra à Sens en janvier prochain.
3: Deux victimes potentielles du père Plater dans le département se sont fait connaître.
4: Une information révélée par Lyon Républicaine, confirmée à Issy-Auxerre par le diocèse. Le religieux de Saint-Valérien, âgé de 91 ans, avait avoué en août 2025 au micro de votre radio avoir été l'auteur de violences sexuelles sur mineurs à Paris, mais sans mentionner de faits dans Lyon. 14 victimes avaient été identifiées et puis le diocèse avait ensuite lancé un appel à témoins en septembre l'an dernier. Depuis, deux personnes ont signalé des abus dans Lyon, Monseigneur Pascal Vincer est l'archevêque du diocèse de Sens-Auxerre.
7: Des personnes se sont manifestées auprès du diocèse, mais dans l'appel à témoins, j'invitais les gens avant tout à se signaler auprès de la justice ou la gendarmerie, et là je ne sais pas s'il y en a eu. Moi je n'ai connaissance que des personnes qui se sont tournées vers le diocèse, et en l'occurrence deux personnes qui ont signalé que, voilà, au début de la présence d'Eugène Plater dans Lyon, voilà, elles avaient subi des actes de sa part qui n'étaient pas ajustés lorsqu'elles étaient enfant, semble-t-il. Et donc, leur témoignage a été reçu. Dans ce cas-là, il y a des personnes ici compétentes qui reçoivent le témoignage. À ce moment-là, je transmets le témoignage écrit et les coordonnées des personnes, à la fois au parquet pour la justice civile, puis aussi à ceux qui s'occupent de la justice religieuse.
4: Entretien complet avec Monseigneur Pascal Vincer à retrouver dans l'info d'ici tout à l'heure à 6h30. C'est aussi à lire sur ici.fr et l'application ici. Et si vous êtes victime, vous pouvez effectivement contacter l'adresse suivante, signalement@diocese89.fr.
3: Elle avait fraudé la sécurité sociale en produisant 5 faux arrêts maladie d'affilée.
4: Une femme de 34 ans avait pu bénéficier ainsi de près de 2000 euros d'indemnité journalière, mais une enquête de la CPAM a prouvé qu'aucun des médecins mentionnés ne connaissait cette patiente. La jeune femme a donc été condamnée par le tribunal de Sens, mais elle a été dispensée de peine car elle a intégralement remboursé l'argent. Et ironie de l'histoire, elle travaille aujourd'hui comme téléconseillère à la sécurité sociale. La préfecture de Lyon se prépare à déployer les aides du gouvernement pour les agriculteurs victimes des aléas climatiques de cette année. 1 740 000 euros ont été alloués au département. Les agriculteurs installés depuis moins de 5 ans sont prioritaires. Pour bénéficier de cette aide, ils doivent remplir un formulaire de demande simplifié pour un paiement au plus tard avant la première quinzaine d'octobre.
3: Une association organise un tournoi de poker pour soigner un chat.
4: Chatny, c'est le nom de cette association qui vient en aide aux chats des rues du côté de Cheny, dans le Migennois. Elle s'occupe entre autres de Rookie, un chat de 7 ans, qui doit se faire opérer à cause d'une anomalie des paupières qui l'empêche d'ouvrir les yeux. Mais l'opération coûte cher, ni non payagnole, d'où l'idée d'organiser ce tournoi de poker.
8: C'est un gros chat roux, un peu craintif, aux yeux quasiment toujours fermés.
9: Oh, il est gentil, c'est un amour. C'est un chat qui est adorable.
8: Katia, la présidente de l'association, s'en occupe déjà depuis plusieurs années. Mais la Rookie a dû se faire opérer des dents.
10: Donc on en a eu pour 500 euros.
8: Et maintenant, il a aussi besoin d'une chirurgie au niveau des yeux.
10: Donc là, c'est un entropion. C'est les cils qui rentrent à l'intérieur de la cornée. Donc il faut ouvrir.
8: Et compter 800 à 1000 euros de plus à débourser pour l'association.
10: On en est à 1300 avec ses dents, on en est à 1300 euros.
11: Ah bah oui, bah il faut gagner de l'argent. Hein.
8: C'est là qu'entre en scène le tournoi de poker prévu demain. C'est complet, avec 112 participants déjà inscrits. Tous les bénéfices iront à l'association.
10: En vendant des sandwichs, en vendant la boisson, c'est ce qu'on gagne le plus. Donc après, il y aura les frites, hein, il y a les patates qui sont là. On a 25 kilos de frites à éplucher samedi matin.
8: Les dons pour soutenir les chats des rues sont aussi acceptés et même encouragés.
10: S'ils veulent avoir des jetons en plus, il faut qu'ils emmènent des croquettes ou de la pâtée, ce qu'ils veulent.
8: Avec cet événement, Katia espère collecter au moins 900 euros pour pouvoir sauver Rookie.
4: Le reportage de Ninon Pigagnol. La semaine prochaine, l'association qui recherche des bénévoles organisera aussi une collecte dans un supermarché de Joigny. Tous les détails sont sur sa page Facebook, les Chatnis des rues. C'est l'équivalent des Jeux Olympiques pour Émilien Gallo, un jeune maçon originaire de Champigny. Il va participer au World Skill 2026 à Shanghai. En octobre dernier, il était devenu le meilleur maçon français en érigeant un mur de briques en arborant le logo de l'Olympique de Marseille. Le jeune homme prend l'avion ce soir. Le concours à Shanghai débute mardi avec la cérémonie d'ouverture. Émilien Gallo devra réaliser 3 maquettes en 22 heures. Après les déchets et les déjections, Canine Avalon s'attaque aux mégots de de cigarettes aujourd'hui. Depuis mercredi, la ville participe en avance à la World Cleanup Day. C'est le grand nettoyage annuel qui se déroule en septembre. Enfin, ce matin, les commerçants n'auront pas à payer leur place en s'installant sur le marché de la commune de Montholon. Pour les aider symboliquement, alors que le prix de l'essence ne cesse de grimper, la municipalité a décidé de suspendre par solidarité ce droit de place payé à la mairie pendant les marchés le mardi et le vendredi. Le prix, c'est de 1 euro le mètre linéaire. Une belle initiative de la commune de Montholon. Et la météo pour ce marché, justement
3: Eh ben, elle sera bonne, elle sera très bonne. Voilà. On va profiter aujourd'hui et vendredi du dernier jour de fraîcheur, pas plus de 23 degrés aujourd'hui. Cet après-midi, on attend à Saint-Fargeau, Clamecy, plus bas, jusqu'à 21 degrés, à Chéroy et Charny, 22, à Vermenton, Auxerre, 23 degrés. Un ciel ensoleillé ce matin, au nord de la ligne Saint-Florentin-Charny et des éclaircies au sud de Lyon. Et puis, ce week-end, ça monte, les températures jusqu'à 27 degrés samedi et dimanche.
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3: Ici Auxerre, on commence ce vendredi en musique avec un titre signé Womack, un Womack. Et saviez-vous que ce duo, Linda et Cécile Womack, masculin Cécile, étaient aussi mariés à la ville et ils ont marqué l'année 88 avec ce tube Teardrops.

0: Womack, un Womack avec Teardrops.
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0: Ici Auxerre, 6h12, dans 10 minutes, on s'intéresse aux gens d'ici, les iconaises et les iconais qui changent de vie professionnellement. Avec vous, Catherine, bonjour.
4: Bonjour Carole.
0: Et avec votre invité, on parle conserve.
4: Et pas n'importe quelle conserve, puisque nous allons faire la connaissance de Maxence Laurenti, qui après une carrière d'ingénieur en sûreté nucléaire, a créé la Jovinienne, une conserverie artisanale qui se trouve à Saint-Julien-du-Sault. Un parcours et un changement de vie qu'il va nous raconter dans quelques minutes.
0: Et puis, Damien, est-ce que vous aimez les aubergines ?
5: Pas trop, moi je suis plutôt courgette, moi.
0: Courgette,
5: ouais.
0: D'accord.
5: Aubergine, oui, bon, oui. Un petit peu, allez. Ouais.
0: Je sais pas si ça va le faire, parce que restez à l'écoute, dans moins de 2 minutes, on vous promet une recette de tarte tatin à l'aubergine. Alors peut-être qu'aux courgettes, bon, ça marche. Hein.
5: Ça peut marcher aussi.
0: Bah oui. Et puis côté musique, le dernier Jennifer, reprise de Dalida, vous attend juste après Louise Attaque. Bon réveil.
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6: Merci beaucoup à Raphaël qui était avec nous ce soir en direct et qui nous avait déjà appelé la semaine dernière. Merci Raphaël, bonne soirée à vous.
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7: Et évidemment... Merci, Dorian. Ouais. Et très bon commentateur, comme d'habitude.
6: Oui, ils sont bons.
8: Merci,
6: ils sont forts. Ils sont forts, nos deux commentateurs, Lucien Denis et Julien Frénois.
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0: C'est vendredi, il est 6h14. On part au marché. Jean-Gabriel est maraîcher à Argenteuil-sur-Armançon. Et sur son stand à Noyères-sur-Serein, Ludovic Chapp a remarqué de très belles aubergines.
9: Ce sont des aubergines, alors on dit japonaises, ce sont des aubergines asiatiques. Et qui ont, de par leur forme, donc qui sont un peu comme une anguille, très longue et très fine, le mode de cuisson est complètement différent par rapport à l'aubergine traditionnelle. Et c'est vrai que là, découpé en rondelles, passé à la poêle, il y a très peu de pépins, c'est comme du beurre, quoi. Ouais. C'est vraiment. Et en fait, les gens au début ici, personne ne connaissait. Et puis les gens, à force de 2-3 personnes, les ont essayés. Puis après, ça se vend.
10: Sinon, l'aubergine, ça se fait facilement couper en petites lamelles au four. Avec un peu d'huile et de...
9: Oui, ou en chaussons, coupé en deux, dans le sens de la longueur, mis dans une lèche frite avec un peu d'huile d'olive, et simplement cuite comme ça, en cuisson lente, c'est très bon.
10: Quels sont vos prénoms, s'il vous plaît?
11: Cathy.
10: Jackie. Cathy et Jackie, qu'est-ce que vous allez prendre chez Jean-Gabriel?
11: Alors, des aubergines. Je vais prendre 1 kilo d'aubergines, parce que je vais faire une tatin d'aubergines. Je mets mes aubergines à l'envers, avec d'abord sur mon plat, je mets un petit peu de vinaigre balsamique, du romarin, un peu de miel, mes aubergines, des tomates, du romarin encore, et puis une tarte, une pâte à tarte.
10: D'accord, et après vous la renversez.
11: Voilà.
12: Bonne journée à vous.
10: C'est pas bête ça, c'est tout simple, et vous passez ça au four pendant 20 minutes et puis c'est bon.
11: 35 minutes.
10: D'accord.
11: Voilà.
10: Ah oui. La tatin d'aubergine. Je connaissais pas. Vous connaissiez Jean-Gabriel ?
9: L'aubergine, non. Je connaissais pas.
10: Avec des tomates et des aubergines.
11: Avec des tomates et des aubergines. Voilà.
12: Ça n'est pas mal.
10: Bon, bah, les tomates, vous en trouverez plus ici parce que c'est trop tard. Il fallait venir plus tôt.
11: Oui.
9: Mais l'aubergine, moi, j'ai une recette, mes recettes grecques-turques, gréco-turques, si on veut, puisque de toute façon, c'est un peu le même type de préparation. C'est ce qu'on appelle imabaldi. C'est le chausson du sultan. Et en fait, l'aubergine, elle est un tout petit peu creusée. Elle est rempli d'oignons, et ça c'est mis dans un plat avec beaucoup d'huile d'olive, et c'est cuit doucement au four. Et en fait, l'oignon compote avec l'aubergine dans l'huile d'olive, et c'est absolument extraordinaire. Pas forcément très très très digeste, mais très très bon.
10: Ça s'appelle comment ?
9: Imabaldi.
10: Imabaldi, le chausson du sultan.
9: Voilà, exactement.
10: Ben, merci beaucoup.
0: Et bien maintenant, on a la recette de l'imam Baldi de Jean-Gabriel et puis la recette de tarte tatin d'aubergine de Cathy. Grâce à vous, Ludo. Aujourd'hui, pas de marché à Noyères, mais à Hayan sur Tholon, Auxerre, Chemilly-sur-Yonne, La Chapelle-sur-Aureuse, etc., etc., Verlin aussi. Fin des années 90, on écoutait ce titre, Ton invitation, par Louise Attaque, 6h17.

0: Toulouse attaque. Il est 6h19.
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0: Et avec vous, Catherine, chaque matin, les gens d'ici, des iconés qui ont changé de carrière, pris un nouveau départ. Et alors, vous êtes avec qui là, tout de suite, Catherine ?
2: Maxence Laurenqui, ancien ingénieur en sûreté nucléaire, a changé de vie et a créé en 2021 la conserverie La Jovinienne, une conserverie artisanale à Saint-Julien-du-Sault. Un changement de vie pour lui et un changement professionnel.
3: En fait, on habitait à Paris et avec ma compagne et Hugo, qui est un ami de très longue date, plus aussi d'autres personnes, on avait l'envie de quitter Paris et de se réaligner sur nos ambitions écologiques. Et on a mis une bonne année à trouver l'endroit où on voulait aller, savoir ce qu'on allait vouloir faire. Et puis ensuite, ça s'est enchaîné assez vite. La nourriture ou la production alimentaire, c'est un peu le nerf de la guerre, je trouve, dans la transition écologique. Et du coup, la conserve, ça permet de conserver pendant longtemps des produits sans énergie, une fois que ça a été transformé. Et ça permettait aussi d'ouvrir de nouveaux débouchés économiques aux maraîchers locaux. Donc ça me paraissait être pertinent dans ma démarche de transition écolo.
2: Un changement de vie avec quelques contraintes que Maxence Laurenqui accepte plutôt bien.
3: C'est beaucoup de travail, mais c'est assez rigolo parce qu'on maîtrise l'ensemble du processus de A à Z. Et ça s'est plutôt bien passé depuis le début, donc on grossit doucement mais sûrement. On a reçu un accueil assez enthousiaste de la part des maraîchers locaux et des distributeurs locaux, donc ça se passe plutôt bien. Ça a changé notamment le salaire, je gagne beaucoup moins d'argent qu'avant, j'ai aussi moins de congés, mais je suis assez content de venir travailler, même le lundi matin, le dimanche soir, j'ai pas le blues, parce que c'est mon entreprise et c'est un projet qui, je trouve, a du sens. Donc c'est assez agréable intellectuellement de faire des choses de ses mains et d'avoir réussi à créer une activité qui, pour l'instant, a l'air de pouvoir être pérenne. Je pensais pas pouvoir être un chef d'entreprise, embaucher des gens, me plaire à vendre des produits. J'étais plutôt un ingénieur derrière son ordinateur. Finalement, c'est une activité qui me plaît beaucoup. J'ai toujours aimé faire à manger, donc ça, je savais que ça me plairait. Mais tout le reste, la gestion, la vente, le management, tout ça, c'est des choses que je découvre et qui me plaisent aussi beaucoup.
2: Maxence Laurenqui, un changement de vie couronné de succès. La Jovinienne est une conserverie artisanale de fruits et légumes bio qui se trouve à Saint-Julien-du-Sault.
0: Et merci à Catherine Marchesin. On vous retrouve aussi sur l'appli Les gens d'ici. Il annonce DJ, le prochain album disco de Jennifer. Voici cette reprise de Dalida, Mourir sur scène. 6h20.

0: Jennifer, et pour l'avoir chantée sur scène, il faudra attendre 2027. Elle sera le 12 juin au Zénith de Dijon. Toute l'actu locale en moins de 5 minutes, mais avant ça, l'horoscope.
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0: Que nous réservent les astres ? Catherine Viguier, vous avez une réponse. Ce sont les trois signes de feu qui mènent la danse.
7: Les lions, les sagittaires et les béliers. Alors bélier, quelque chose vous dépayse avec pour certains un déplacement prévu. Taureau, et si vous preniez le temps de faire le point sur ce qui vous noue de l'intérieur. Gémeaux, vous demandez à une personne aimée de préserver votre liberté. Cancer, un rendez-vous médecin ou bien encore un gros travail à assumer. Allez, courage. Lion, vous prenez conscience à quel point on vous apprécie, une personne en particulier. Vierge, vous essayez de convaincre, de prouver que vous avez raison. Balance, l'une de vos conversations porte ses fruits et vous êtes ravie. Scorpion, il est question de votre argent et des moyens pour mieux vivre. Sagittaire, bon, ça va plutôt bien, une sorte de trêve en cette période parfois délicate. Capricorne, n'attendez pas de choses concrètes, ce sera plus motivant dès ce soir. Verseau, la journée est ô combien stimulante, elle vous donne envie d'aller plus loin. Poisson, ce ne sera pas simple, mais justement, profitez-en pour relever le défi. Et pour nous tous, il y a de la joie quelque part.
0: Merci Catherine, prochain horoscope demain à la même heure sur Ici Auxerre et puis aussi sur internet Ici et sur l'application Ici également. Vous avez, il est 6h28 et 35 secondes, vous avez peut-être un beau week-end prévu avec plein de choses à aller voir. Ce sont les journées du patrimoine qui commencent, alors elles commencent officiellement aujourd'hui, mais il y a peu de sorties, ça commencera réellement demain. On vous donnera des idées de sorties tout au long de ce week-end, mais aussi de cette journée de vendredi. Ici matin, avec toute l'équipe d'Ici Auxerre, toute l'équipe iconaise vous accompagne. Olivier à la console, Sandrine à l'accueil qui est là et Damien aux infos. Nous sommes vendredi 18 septembre, alors très heureuse de vous accompagner ce vendredi et bon anniversaire à Théo Fernandez. Vous savez Théo, je ne sais pas si vous connaissez Damien, Théo Fernandez, moi je ne connaissais pas.
8: C'est un joueur de foot.
0: Peut-être, mais c'est aussi Donald Coincoin Tuche dans la saga à succès Les Tuches. Il a 27 ans aujourd'hui, il a bien grandi. Le petit, on écoute un petit extrait. Non, on n'écoute pas de petit extrait. Eh bien, tout de suite, on va retrouver ici au Auxerre, on va retrouver toute l'info dans notre région Damien Robin dans quelques secondes. L'info et puis nous sommes sur le canal 6 de la TNT. Vous nous rejoignez peut-être. Belle journée. Damien Robin, c'est à vous.
9: Une erreur dans l'administration d'un traitement à l'origine du décès d'un patient à l'hôpital d'Auxerre, c'est ce qu'indique la direction de l'établissement dans un communiqué. Elle précise que les autorités sanitaires et judiciaires ont été informées. Des dispositions ont été prises pour garantir la sécurité des prises en charge au sein du service concerné. Mieux préserver l'eau, c'est l'objet de la réunion hier soir des habitants de Villon dans le Tonnerrois. Cet été, ils ont connu deux journées sans eau au robinet avec cette sécheresse qui dure. Sylvain Hérault est le maire de la commune de 112 habitants. Deux victimes. victimes potentielles du père Blatter se sont fait connaître dans Lyon. Le religieux de Saint-Valérien, âgé de 91 ans, avait avoué en août 2025 avoir été l'auteur de violences sexuelles sur mineurs à Paris. Reportage dans quelques instants, mais pour le moment, c'est le 90 secondes, l'actualité nationale et internationale. Et en une ce matin, le budget de Sébastien Lecornu. Vous écoutez ici au CERF, il est 6h30 et c'est Valentin Bertrand.
8: Le barème de rémunération des fonctionnaires gelé, les retraités les plus aisés mis à contribution, une allocation de rentrée scolaire réformée et les aides au logement, les APL dans le viseur. Sébastien Lecornu dévoile ses pistes d'économie pour le prochain budget. Objectif affiché, réduire les dépenses de 54 milliards d'euros. Éric Zemmour sera bien candidat à la présidentielle. Le président de Reconquête le confirme avec un discours durci sur son thème de prédilection, l'immigration. Il défend l'expulsion des étrangers chômeurs de longue durée, y compris s'ils sont en situation régulière en France. En 2022, Éric Zemmour est arrivé quatrième lors du premier tour. Il est suspecté d'avoir fabriqué des armes de guerre chez lui. Un policier des Yvelines mis en examen pour préparation d'actes terroristes. Information confirmée par une source proche du dossier. Le fonctionnaire de 35 ans a été arrêté fin août et placé en détention provisoire. 6 mois de prison et 6 mois de sursis. C'est la peine prononcée hier en comparution immédiate contre le père qui a menacé de mort un surveillant et la principale d'un collège d'Aisines près de Bordeaux. L'altercation s'est produite lundi après un différend entre sa fille et d'autres élèves. Des animaux à peine sevrés, des visiteurs incités à les prendre dans les bras pour susciter l'achat coup de cœur. La fondation 30 millions d'amis dévoile une enquête sur les salons du chiot et demande leur interdiction définitive. Dans une lettre adressée à la ministre de l'Agriculture, l'association juge un simple durcissement des contrôles insuffisant. Et puis ce sont ses premiers choix de sélectionneurs. Zinedine Zidane dévoile aujourd'hui sa liste de joueurs pour les matchs de Ligue des Nations. Première rencontre dans une semaine en Turquie.
9: Deux victimes potentielles du père Blatter se sont fait connaître dans Lyon. Une information révélée par Lyon Républicaine, confirmée ici au CERF par le diocèse. Le religieux de Saint-Valérien, âgé de 91 ans, avait avoué en août 2025 au micro de votre radio avoir été l'auteur de violences sexuelles sur mineurs à Paris. 14 victimes avaient ainsi été identifiées et le diocèse avait ensuite lancé un appel à témoins en septembre 2025. Un appel qui a donc porté ses fruits quelques mois après son lancement. Léni Flouva.
10: Il aura fallu une relance de cet appel aux victimes potentielles du père Eugène Blatter en février dernier pour que deux d'entre elles se manifestent dans le département.
11: Moi, je n'ai connaissance que des personnes qui se sont tournées vers le diocèse.
10: Monseigneur Pascal Winzer, archevêque du diocèse de Sens-Auxerre.
11: En l'occurrence, deux personnes qui ont signalé que, voilà, au début de la présence d'Eugène Blatter dans Lyon, voilà, elles avaient subi des actes de sa part qui n'étaient pas ajustés lorsqu'elles étaient enfants, semble-t-il.
10: Des faits que ne précise pas le représentant de l'église dans Lyon. Le père Eugène Blatter, 91 ans, est arrivé dans le département dans les années 80 et c'est donc à cette période que remontent les faits présentés par les deux témoignages qui ont été reçus quasi simultanément.
11: Dans ce cas-là, il y a des personnes ici compétentes qui reçoivent le témoignage, qui le portent par écrit et qui ensuite renvoient cet écrit aux personnes qui ont témoigné pour demander si notre transcription est bien fidèle à ce qu'elles ont pu dire. Et dans ce cas-là, c'est ce qu'on a fait. À ce moment-là, je transmets le témoignage écrit et les coordonnées des personnes à la fois au parquet pour la justice civile, puis aussi à ceux qui s'occupent de la justice religieuse.
10: Depuis, Mgr Pascal Winzer assure ne plus avoir de nouvelles des procédures lancées, tant sur le volet judiciaire que religieux, mais reconnaît avoir été touché par la connaissance de ces deux témoignages.
11: Savoir leurs témoignages et les entendre est quelque chose qui est bouleversant, qui est scandaleux, quels que soient les auteurs de ces actes. Et on voit bien dans l'actualité combien on est dans une période, heureusement, de libération de la parole, dont on peut souhaiter que cette libération va faire que ces actes d'agression, de viol, puissent diminuer.
10: En ce qui concerne les liens aujourd'hui entre le père Blatter et le diocèse, l'archevêque y connaît, assure avoir pris des mesures.
11: J'ai pris, c'est ce qui me revient comme évêque, un décret lui demandant de ne pas célébrer les sacrements et de n'avoir aucune mission.
10: Et l'appel à témoignage concernant des faits de violence sexuelle lancés par le diocèse de Sens-Auxerre est toujours ouvert.
9: Léni Flouva, et si vous êtes victime, vous pouvez effectivement contacter l'adresse suivante, signalement@diocese89.fr. 6h35, la météo, Carole, d'aujourd'hui, on aura du soleil encore.
0: Et oui, du soleil, des nuages aussi, mais très bien, il n'y a pas de souci. Il n'y aura pas plus de 23 degrés aujourd'hui. Alors, c'est le dernier jour de fraîcheur, puisque ce week-end, ça va monter jusqu'à 27 degrés pour les maximales à Joigny, Auxerre, Sens, Vermenton. Ce sera pareil ce dimanche. Ce matin, donc vendredi, on retrouve des températures de 13 degrés à Saligny. C'est Arlette qui nous l'indique sur la page Facebook ici au Auxerre. Elle a un ciel nuageux, il a plu cette nuit. Et Gilles à Venoy, il a 14 degrés. Il a mis une belle photo, je pense qu'il est à la pêche. Ce ciel ensoleillé, donc ce matin au nord de la ligne Saint-Florentin à Charny, et puis des éclaircies au sud de Lyon. Et cet après-midi, alternance soleil et éclaircies. On file
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0: On file tout droit en 1981, retrouver une figure incontournable de la chanson française, France Gall, et ce titre est écrit et composé par Michel Berger sur Ici Auxerre, 6h38. C'est tout pour la musique.

0: pour la musique avec France Gall.
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0: Ce vendredi 18 septembre, c'est un temps à sortir et ça tombe bien, on va vous donner des idées pour notre département de l'Yonne pour ces journées du patrimoine. Et puis dans les prochaines minutes, la SPA de Naï vous présente Titit, une chatte très courageuse au micro de Sandrine Ruffier. Puis avant ça, un tour par l'AGIA. Avant le match de dimanche entre l'AG Auxerre et le Stade Brestois, on s'intéresse ce vendredi à l'adversaire des Iconnais. Les Bretons réalisent un bon début de saison avec une victoire, deux matchs nuls et une défaite face au PSG. C'était le week-end dernier. Et avant cette cinquième journée de Ligue 1, Brest est septième du classement avec de grandes certitudes selon Thomas Lavaux, journaliste qui suit Brest pour Ici Brest Isel.
3: Comptablement, c'est un bon début de saison et il y a chez les Brestois aussi cette impression de pas avoir remporté autant de points que le contenu des matchs aurait pu le laisser espérer. Je pense au match nul contre Toulouse à domicile avec l'égalisation à la toute dernière seconde dans les arrêts de jeu de la deuxième mi-temps. Pour les Brestois, ça aurait dû faire deux points de plus. Pareil aussi pour le match nul de la première journée sur le terrain du Mans. Match nul, deux buts partout. Donc il y a quand même effectivement dans les résultats et dans le contenu des matchs aussi un début de saison qui est satisfaisant, très satisfaisant.
4: Et donc comment peut s'expliquer ce bon début ?
3: Cet été à Brest, a été marqué par la disparition de l'entraîneur Éric Roy. Et il y a eu une grosse émotion, un émoi très fort, aujourd'hui encore, on l'a ressenti dimanche dernier lors de l'hommage rendu à Éric Roy. Mais il n'y a pas eu tant de bouleversements que cela. L'entraîneur qui a pris la succession d'Éric Roy, c'est Julien Lachuère. Lachuère, c'est un nom qui doit vous dire deux, trois choses à Auxerre. C'est le frère d'eux. Julien Lachuère, c'était l'entraîneur des gardiens, puis l'entraîneur adjoint d'Éric Roy. Donc, sportivement parlant, c'était sans doute l'entraîneur le plus légitime pour lui succéder. Et puis, il y a une équipe qui, certes, a perdu Romain Del Castillo au Mercato, mais qui a quand même gardé sa colonne vertébrale.
4: Cette équipe, elle joue comment ?
3: C'est un jeu qui demande beaucoup de dépenses physiques, aller chercher l'adversaire dans sa moitié de terrain adverse. Quand ça part de plus bas, c'est un jeu beaucoup plus direct, beaucoup plus vertical. C'est peut-être pas le plus joli jeu de la Ligue 1, mais c'est un jeu qui est quand même assez efficace.
4: Avec le facteur X devant le joueur offensif Camori Doumbia, 23 ans.
3: Doumbia, c'est un meneur de jeu, c'est-à-dire que c'est quelqu'un qui normalement est aligné en soutien de l'attaquant de pointe. C'est un joueur qui peut faire mal justement dès lors qu'il va avoir un petit peu d'espace.
0: Thomas Lavaux, journaliste pour Ici Brest Isel, qui répondait aux questions de Julien Frénois, l'AGIA Stade Brestois. C'est à vivre sur Ici Auxerre ce dimanche à 15h et on vous attend dès 14h30 pour l'avant-match depuis le stade Abbé Deschamps.
4: Le match de la confirmation pour l'AG Auxerre. Après avoir glané son premier succès de la saison, l'AGA veut enchaîner. Toujours à domicile, les Iconnais affrontent Brest ce dimanche. 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
0: Chaque vendredi, ici Auxerre et la SPA de Lyon se mobilisent pour trouver à des animaux une nouvelle famille. Sandrine Ruffier est avec Cédéverine Lucet, bénévole engagée de la SPA de Lyon, Anaï. Et aujourd'hui, elle nous présente Titit.
6: Titit, une femelle type chat européen de 2 ans. Elle est absolument magnifique. Elle a une robe grise de très grands yeux clairs. Et Titit est au refuge depuis avril 2026. Okay. C'est une adoption un peu particulière parce que Titit, c'est atteinte d'un cancer. Ça n'est pas opérable. Titite aura un traitement à vie et elle vit très bien.
7: Elle a quel âge ?
6: 2 ans.
7: Elle a 2 ans.
6: Elle joue, elle a des copains, elle s'entend avec tout le monde. C'est un chat absolument génial.
7: Ça, il faut être conscient qu'elle ait cette maladie, un traitement, mais elle peut totalement vivre normalement.
6: Exactement.
7: Et elle aussi a besoin de recevoir de l'amour.
6: Exactement. C'est une adoption particulière parce qu'elle est malade, mais c'est un chat tout à fait normal à adopter. Et voilà, elle aura besoin d'attention, elle aura besoin de soins si jamais la maladie progresse et nécessite. Mais c'est une fantastique petite femelle à venir voir à la SPA de Lyon.
7: Et niveau donc caractère, est-ce qu'elle est plutôt peureuse ou au contraire très sociable ? Comment ça se passe ?
6: Titite est hyper sociable. Voilà, elle s'entend vraiment avec tout le monde. Tout le monde l'adore au refuge. C'est presque devenu une coqueluche. On en prend peut-être un petit peu plus soin que les autres, sachant que elle est malade.
7: Bien sûr.
6: Mais c'est vraiment une très belle adoption pour quelqu'un qui a envie de s'engager auprès d'un animal qui a besoin de soins.
7: De s'engager, de sauver une vie, de lui apporter beaucoup d'amour à cette titite. Et surtout, on n'oublie pas le certificat d'engagement si on veut venir adopter. Hein.
6: Oui, obligatoire. Et il est téléchargeable sur le site de la spa-yon.fr, certificat d'engagement.
7: Merci beaucoup Séverine, on se retrouve la semaine prochaine.
6: Merci, à la semaine prochaine.
0: Et Titite vient d'être adoptée. Les annonces sur Ici au Serre, ça fonctionne, bravo à vous. Musique sur Ici au Serre avec Everybody's Changing, c'est Keane à 6h47.

0: instant, 6h51, ici au Serre, très belle matinée de vendredi. On vient chez vous aujourd'hui, chez Martine, à Villeneuve, l'archevêque tout au nord du département, à la frontière de l'Aube. Bonjour Martine.
1: Bonjour Carole.
0: Alors vous avez quel temps aujourd'hui?
1: Alors on voit pas les étoiles parce qu'il fait encore nuit.
0: Oui.
1: Il a plu. Dans ma cour, il y a
0: beaucoup
1: mouillé. Non, pas, je pense pas beaucoup, mais un petit peu. Et puis, j'ai 14 degrés, donc c'est correct comme temps, par contre, comme température. C'est agréable.
0: Voilà. Et puis, ça devrait monter au nord du département, en tout cas, vers 21 degrés pour les maximales cet après-midi.
1: Oui, pour la période, c'est parfait.
0: C'est parfait, c'est parfait. Puis demain, par contre, il va faire beaucoup plus chaud, hein, ce week-end, samedi et dimanche, les températures vont monter.
1: Ça va être l'occasion de visiter nos églises et tous les intérieurs pour les journées du patrimoine, quoi.
0: Exactement.

0: voir puisqu'elles ont été débroussaillées par l'association Cora Patrimoine. On écoute son président Jean-Paul Carquin.
1: La muraille et les tours sont à peu près tout ce qui reste du camp, qui est un camp militaire à la base, camp militaire gallo-romain. Le camp est protégé par la muraille et il est sur une falaise. Donc ce qu'on a découvert, c'est qu'on a une muraille qui est très longue, qui est plus longue peut-être que ce qui était prévu au départ, qui a 7 tours. Elle a souvent été décrite avec 6 tours, donc comme je vous dis qu'elle est un peu plus longue, c'est pas une erreur. Et on a aussi découvert un truc assez fou, c'est que au pied de la muraille, il y a un fossé qui fait jusqu'à 12 mètres de large sur 3 mètres de haut,
2: ah oui,
1: sur 300 mètres, 200 mètres de long, pardon, et que ce fossé aurait été taillé à la main, probablement, par les soldats romains pour en extraire les pierres, pour construire la muraille.
0: Et voilà, vous entendez Jean-Paul Carquin, il connaît, président de l'association Le Camp de Cora, Cora Patrimoine, qui a débroussaillé ce site. On va pouvoir le visiter gratuitement de dimanche à 15h. Une occasion donc unique. Rendez-vous 14h45 sur le parking du camp de Cora. Et à 16h54, c'est Renaud Laisse Béton.
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0: Les Bétons, c'était sorti en 1977 avec Renaud, bien sûr. 6h56.
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1: Comment ne pas passer pour un gros relou? Fred Ballard a repéré des attitudes à bannir absolument face à la Gen Z. On écoute.
3: Alors, t'as une petite amoureuse là, ça commence à... Tonton, il sait, hein, tonton était amoureux.
4: Voilà, bon, bah là, typiquement, on est sur du gros relou de compète. Le tonton indiscret, au rire gras et velu, un grand classique, incapable de vous flinguer un dîner de famille en trois phrases bien placées. Le relou est en général omniprésent, il se glisse même dans votre assiette.
3: Au restaurant, je me mêle de ce que les autres bouffent. S'ils prennent pas comme je veux qu'ils le prennent, ça me fait chier. Je dis des phrases genre, bah, prends le saignant, ça se mange. Saignant, ça! Si elle le prend pas comme je veux qu'elle le prenne, j'y commande son repas. Je dis, ah bah, t'as commandé un peu de bagnole.
4: Ah bah oui, le relou est donneur de leçons et il s'y connaît mieux que tout le monde en gastronomie comme en mécanique. Mais il y a encore pire. Ouais, il y a le relou qui fait des blagues. Et les blagues de relou, bah c'est très très relou, hein, forcément.
5: J'ai un pote qui est venu voir un spectacle il y a un peu de temps. Il m'a dit, tu sais Tristan, depuis que j'ai un enfant, j'apprécie beaucoup moins les blagues sur les pédophiles. Je lui ai dit, mais du coup, depuis que t'es avec Mélanie, t'apprécies moins les blagues sur les moches? Et a priori, oui. Ça fait longtemps que j'ai pas eu de ces nouvelles.
4: Voilà, bah c'est comme ça qu'on sait hein, que les autres nous trouvent relous, c'est quand on se retrouve tout seul. Donc merci à Manu Payette et Tristan Lucas pour cette leçon d'autodérision. Savoir rire de sa propre lourdeur, c'est un petit pas pour un gros relou, mais un grand fou rire pour l'humanité.
1: Merci Fred Ballard et on retrouve vos chroniques sur l'appli ici. Un petit point météo sur la page Facebook ici au Serre. On a Michel à Gron qui nous signale de la pluie cette nuit. Un ciel nuageux, 15 degrés au thermomètre, 72% d'humidité, merci à lui. On a également Marie-France à Saint-Florentin qui est à 14 degrés avec un temps nuageux. On lui souhaite une bonne fin de semaine à Marie-Françoise. Et puis on a Jérôme qui lui a à Bussy en note 13 degrés. On retrouve tout de suite toute l'actu locale avec Damien Robin.
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1: Il est 7h. Une erreur d'administration de médicaments à l'origine du décès d'un patient à l'hôpital d'Auxerre.
6: C'est la raison donnée par le centre hospitalier dans un communiqué envoyé à Ici Auxerre hier soir pour expliquer ce drame au sein d'un de ses services. Le parquet d'Auxerre et l'agence régionale de santé ont été avertis. L'hôpital a pris des dispositions pour, je cite, garantir la continuité et la sécurité des prises en charge au sein du service concerné. Une cellule d'accompagnement a également été ouverte pour soutenir la famille ainsi que les soignants et les étudiants du centre hospitalier. Des informations que vous retrouvez sur ici.fr et sur l'application Ici Auxerre. Deux iconés âgés de 20 et 28 ans, condamnés hier par le tribunal de Sens pour des violences commises contre un sénonné de 35 ans. En novembre 2024, il s'était présenté à son domicile et l'avait frappé. Il le soupçonnait d'avoir des relations sexuelles avec une fille de 13 ans, Renaud Candelier.
7: Tout commence quand des policiers en patrouille découvrent cet homme courant pieds nus dans le quartier de la gare de Sens en plein mois de novembre, t-shirt déchiré et portant des marques rouges sur la peau. Il explique avoir été agressé chez lui. Peu avant, 5 personnes s'étaient présentées à son domicile avec l'intention de l'intimider, mais pas seulement, puisqu'il a reçu des coups qui ont entraîné des hématomes au dos, au thorax et aux cuisses. La raison de cette expédition punitive, cet artisan de 35 ans est soupçonné d'avoir eu des relations sexuelles avec une collégienne âgée de 13 ans. À la barre, la mère de l'adolescente, sa sœur et le compagnon de cette dernière n'ont pas reconnu avoir roué de coups la victime, mais le tribunal ne les a pas crus et il a prononcé une peine de 3 mois de prison avec sursis contre la sœur et le conjoint. « Je ne suis pas insensible à la cause de leur action », avait commenté la procureure, mais on ne règle pas ses comptes comme des cow-boys.
6: Les précisions de Renaud Candelier. Par ailleurs, l'homme de 35 ans est poursuivi par la justice pour avoir des relations sexuelles avec l'adolescente âgée de 13 ans. Son procès à Sens est prévu en janvier prochain. Le récit de l'audience est à lire sur notre site internet. Internet. Un Sénonais de 26 ans a également été condamné hier à Sens à 5 mois de prison ferme. La police avait trouvé sur lui 17 grammes de cocaïne lors d'un contrôle routier. Le jeune homme est bien connu de la justice puisqu'il avait déjà été condamné 8 fois auparavant et purge actuellement une peine de prison à Fleury-Mérogis.
1: Deux victimes potentielles du père Plater dans l'Yonne se sont fait connaître.
6: Oui, exactement. Cela fait suite à l'appel à témoins lancé par le diocèse de Sens-Auxerre en septembre 2025. Auparavant, au mois d'août, le religieux de Saint-Valérien, âgé de 91 ans, avait avoué au micro de votre radio avoir été l'auteur de violences sexuelles sur mineurs à Paris, mais sans mentionner des faits dans l'Yonne. Deux personnes ont signalé qu'elles avaient subi des actes de sa part qui n'étaient pas ajustés lorsqu'elles étaient enfants, nous a confié hier l'archevêque de Sens-Auxerre. Davantage de précisions à retrouver sur notre site internet. Et un homme légèrement blessé après avoir reçu un coup de couteau dans le ventre mercredi après-midi, c'était à Saint-Martin-du-Tertre. Il a été blessé après s'être battu avec un autre individu qui a été placé en garde à vue. La victime a été transportée à l'hôpital de Sens.
1: Et préserver la ressource en eau dans le village de Villon, dans le Tonnerrois.
6: C'était l'objet de la réunion d'hier soir qui a réuni une vingtaine d'habitants. Cet été, la commune a connu deux journées sans eau au robinet en raison de la sécheresse. Et pour ne plus avoir à subir ce genre de désagrément, une réunion pédagogique a donc été organisée par la mairie. Sylvain Hérault, le maire de la commune de 112 habitants, a notamment rappelé qu'elle était dépendante d'une seule source.
8: On est sur le fil du rasoir. Entre la quantité de ce que la source peut donner et ce qu'on consomme, on sait qu'on est en alerte permanente. Et c'est pour ça, la population, je les ai remerciés, parce que tout le monde a joué le jeu. Tout le monde a joué le jeu de l'économie, de ne pas arroser, de ne pas laver les voitures, etc., de ne pas remplir sa piscine sans cesse. Sur ce fil du rasoir, on tient encore, mais vivement la pluie, hein. On l'attend avec impatience. Là, le seul moyen qu'on a pour vérifier s'il y a de l'eau ou pas, c'est d'aller voir. C'est dès qu'il y a des gens qui râlent dans le village, « Ah, Sylvain, il n'y a plus d'eau !» Eh ben ça, et je sais que là, dans le haut du village, ça va impacter bientôt le bas, donc j'appelle le syndicat, ils interviennent, ils vont voir. Donc en mettant en place de la télémétrie, ça va leur permettre à distance, parce qu'on est loin de tout hein, quand même ici, à distance, ils pourront anticiper, « Ah, ça devient critique, ils interviennent, et nous, normalement, on n'a plus de coupure. » Mais ça n'empêche pas qu'il faut qu'on continue de la prévention, trouver des solutions pour faire avancer les choses.
6: La force du collectif et des travaux pour parer la sécheresse et le manque d'eau à Villon dans le Tonnerrois, on va y revenir dans l'info d'ici tout à l'heure à 7h30. À 15h aujourd'hui, une cérémonie est organisée à Auxerre au Monument aux Morts, comme partout en France, pour rendre hommage aux pompiers qui sont morts cet été en luttant contre le feu. Les pompiers vont saluer la mémoire de Wilfried Schmitter et Anthony Berthaume, sapeurs-pompiers du SDIS de Gironde, qui sont décédés le 21 juillet dernier dans un incendie près de l'aéroport de Mérignac. L'État a décidé de leur rendre un hommage national. La préfecture de Lyon se prépare à déployer les aides du gouvernement pour les agriculteurs à la suite des aléas climatiques de cette année. Parmi les 14 mesures annoncées le 4 septembre dernier, qui correspondent à plus d'un milliard d'euros au niveau national, il y a le plan de réarmement agricole qui est doté d'1 740 000 euros dans Lyon. Les agriculteurs installés depuis moins de 5 ans sont prioritaires pour bénéficier de cette aide. La préfecture a mis en place un formulaire de demande simplifiée. Le paiement des aides devrait intervenir au plus tard avant la première quinzaine d'octobre.
1: La mairie de Montholon, solidaire des commerçants ambulants qui participent au marché dans la commune.
6: Et oui, pour les accompagner alors que le prix du carburant ne cesse de grimper, le maire a pris un arrêté pour suspendre le droit de place. C'est une redevance payée par les commerçants à la mairie. C'est un geste symbolique, explique le maire Fernando Diaz-Gonzalez.
9: Cette suspension de droit de place pour la commune, forcément, c'est toujours un manque à gagner, mais un manque à gagner qui reste quand même très modeste, puisque c'est entre 500 et 800 euros au trimestre. Eux, ils font déjà l'effort de venir dans nos villages pour faire vivre nos villages, puisque faut pas se voler la face. Hein, ce qui fait vivre nos villages, c'est surtout les commerces. Et les commerces ambulants participent fortement à l'attractivité. Je fais ce geste symbolique, c'est surtout pour le soutien aux commerçants et pour les aider à pouvoir continuer à venir au marché, parce que il y a des commerçants dans la journée, les temps sont durs, ils vont faire peut-être 50 ou 100 euros de vente, ou peut-être moins, et il y en a qui en font beaucoup plus, et du coup c'est vraiment pour qu'ils puissent continuer à venir au marché.
6: Fernando Diaz-Gonzalez, le maire, qui est interrogé par Philippe Renaud, le maire de Montholon. Le prix du mètre linéaire est de 1 euro pour les commerçants qui participent au marché. Ils sont une bonne vingtaine le mardi. Et quels seront les nouveaux visages de l'équipe de France de football? Eh bien, réponse ce soir. Le nouveau sélectionneur Zinedine Zidane annoncera sa première liste de joueurs à 18h. Les Bleus qui attaqueront leur saison avec 4 matchs en Ligue des Nations. Le premier en Turquie, ce sera vendredi prochain. La météo, un petit peu de soleil, même si c'était un petit peu frais ce matin, moins qu'hier, en revanche.
1: Un petit peu, enfin frais, hein, il fait jusqu'à 23 degrés hein, cet après-midi pour les maximales.
6: Oui, cet après-midi, je parlais de ce matin, moi,
1: oui,
6: à 3h du matin.
1: Oui, oui, effectivement, vous êtes venu ici, voilà. Ici au CERF. Effectivement, il fait un petit peu frais. On a Lilia, qui a 14 degrés à Saint-Maurice-aux-Riches. Alors, c'était il y a une petite demi-heure. On a également Jérôme, qui a 13 degrés à Bussy en Haute. Et puis, on a sur la page Facebook, toujours à Gron, 15 degrés au thermomètre. Voilà, et ça va monter pour les maximales à 23 degrés cet après-midi à Auxerre. On aura dans le Tonnerrois 21 degrés, en Puisaye 21 et dans la Vallonnais 22 degrés.
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1: Et elle sera bientôt dans l'actu Zazie avec son nouvel album Volatile qui va sortir le 2 octobre. Et en 2027, une nouvelle tournée. On anticipe un peu avec la chanson Zen qui était sortie en 1995. Il est 7h08. Belle matinée.

0: Zen, c'était Zazie à l'instant, 7h12.
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0: Et je vous souhaite une très belle matinée de vendredi. Bientôt le week-end, on va passer une belle matinée ensemble. Alors à venir, Goldman, Christophe Maé, on va parler du réchauffement climatique. Non, on va pas parler du réchauffement climatique parce que c'est négatif. On va parler de la couche d'ozone. Et là, on a une bonne nouvelle. Ce sera le sujet de mon œil juste après. Ludovic Chap qui va nous emmener à Fleury-la-Vallée récolter du basilic. Et puis on va aussi faire la connaissance d'un homme qui est heureux d'être chauve, rassurez-vous, il a toute sa tête.
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0: Et à 7h14, mon œil avec David Ossiou. Ce matin, vous avez décidé d'être optimiste.
6: Une minute trente d'optimisme, ça peut pas nous faire de mal. Vous vous souvenez du trou dans la couche d'ozone? Ceux qui ont grandi dans les années 80 et 90, évidemment, c'était la catastrophe écologique. On nous parlait des bombes à aérosols, des CFC dans les frigos, des rayons ultraviolets qui allaient traverser notre bouclier protecteur. En 1985, des scientifiques britanniques découvrent l'ampleur du trou au-dessus de l'Antarctique. Eh bien, deux ans plus tard, seulement, en 87, les pays signent le protocole de Montréal. Et depuis, tout le monde a progressivement retiré 99% des substances réglementées qui détruisaient la couche d'ozone. Eh bien, la voilà la bonne nouvelle. La couche d'ozone se reconstitue. Attention, le trou n'a pas disparu, il faudra encore des décennies, mais ça marche. Et demander aujourd'hui à un enfant de 12 ans, tiens, ce que c'est le trou dans la couche d'ozone, c'est pas sûr qu'ils le sachent. Finalement, c'est peut-être ça la meilleure nouvelle. Nos enfants, eux, grandissent avec une autre menace, le réchauffement climatique. Évidemment, c'est infiniment plus complexe, mais l'histoire de l'ozone nous rappelle quelque chose qu'on oublie parfois. Face à un problème écologique planétaire, nous avons déjà écouté les scientifiques, trouvé des solutions, convaincu les pays du monde entier et changé nos habitudes. On l'a déjà fait. Alors imaginez qu'en 2070, un enfant demande à ses parents « Mais c'était quoi le réchauffement climatique ?» On n'en est pas là, mais ce matin j'ai envie d'y croire et de réécouter Souchon, autant du trou dans la couche d'ozone. Car...

0: Come on, Eileen, c'était sorti en 1982. Et les classiques sont ici avec nous. Et puis on va retrouver les petits bonheurs de deux iconets commerçants du centre-ville d'Auxerre.
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2: Alors bonjour, je m'appelle Christophe, je suis le propriétaire du salon L'Instant Coiffure dans le quartier de l'Horloge. Et j'ai pour voisin la sandwicherie Le Point Gourmand. Ils sont charmants et grâce à eux, justement, on manque de rien. Nous avons de la proximité, tout ce qui est sandwich, boisson. Et moi, mon petit bonheur aussi, également, c'est de ne pas avoir de cheveux. Donc ça, c'est l'ironie du sort, c'est le comble. Mais bon, comme on dit, les cordonniers les plus mal chaussés, en l'occurrence, bah voilà, je n'ai pas de cheveux. Ce qui me fait gagner à temps fou le matin. Et en plus, faire des économies, bien évidemment, de shampoing. Voilà, mon petit bonheur du jour.
3: Bonjour, je m'appelle Amandine, j'habite à Auxerre et je suis aide-soignante et étudiante infirmière. Et mon petit bonheur, c'est tout simplement d'aller profiter des beaux jours, de me promener au bord de l'eau, de profiter des magasins qu'il y a. Et puis j'aime surtout aller à Pinky, donc soit celui du centre-ville, soit celui des Clairions. Et puis voilà, il y a des petits hauts sympas là-bas. Et puis je vais à la Cultura par exemple. J'aime bien les loisirs créatifs, donc il y en a pas mal là-bas. Donc c'est sympa d'acheter un petit peu de tout. Et puis Action aussi. Action, il y a toujours un petit truc sympa à acheter et voilà.
0: Et le petit bonheur d'Amandine, c'est de faire les magasins. Le petit bonheur de Christophe, lui, c'est de ne pas avoir de cheveux. À l'inverse, ça aurait été plus étonnant. Et on va retrouver tout de suite... Ici, La Terre avec Ludovic Chappe. Vous êtes allé chez Aurore et Didier Boisset, maraîcher à Fleury-la-Vallée.
4: Aurore Boisset m'a montré ses plantes aromatiques, thym, romarin, sauge, ciboulette, estragon. Et un peu plus loin, une plante indissociable de la tomate en salade, le...
5: Basilic.
6: Ah oui, le basilic, on doit vous en demander pas mal, hein, pour ça accompagne très très bien la tomate.
5: Oui, ouais, un peu, oui, c'est quand même pas mal. Ouais.
6: Faites voir. Attends, je vais prendre une petite feuille. Ah ouais, excellent. Ah, j'adore ça, moi.
5: Ça sent bon.
6: Ah, c'est trop bien. Et puis, le mieux, c'est encore de le cueillir sur son propre petit pied de basilic.
5: Hein. Bah, c'est pour ça que je les vends aussi en pied. Après, parce que bon, ça se tient pas longtemps une fois que c'est coupé, le basil.
6: Ah là, pareil, vous avez pris les graines, parce que là, celle-ci est montée en graines.
5: Le basil, si on veut qu'il fasse des feuilles, il faut enlever les fleurs. Il faut pas le laisser fleurir si on veut qu'il produise beaucoup de feuilles.
6: Donc on arrache le dessus, là.
5: Donc, faut couper les fleurs, faut couper la tête, en fait.
6: Ah mais ça, je ne savais pas ça.
5: Si, quand ça fleurit, faut bah même avant à la limite.
6: Là, c'est presque trop tard là, non?
5: Oh, c'est pas trop tard, on peut encore le faire, mais l'idéal c'est...
6: Donc ça demande ça comme entretien et c'est tout?
5: Oui, il faut couper les fleurs, il faut pas le laisser fleurir parce que bah il va mettre son énergie dans la fleur et pas dans la feuille.
6: Et nous on veut la feuille.
5: Et nous on veut la feuille.
6: Et ces feuilles là, il y a des graines à l'intérieur là?
5: Après là elles sont encore vertes les graines, mais là oui ça donne de la graine après.
6: Ça, on peut conserver les graines et essayer de les replanter l'année d'après?
5: Oui, moi je l'ai déjà fait. En fait, faut les laisser sécher. Quand le pied il sèche en fin de saison, qu'il devient brun, il y a les petites graines noires dedans, donc faut les ramasser à ce moment-là. Faut les laisser. Si vous voulez la graine, vous la laissez fleurir, vous attendez qu'elle sèche, vous la ramassez pour l'année prochaine.
6: D'accord.
5: Et moi j'aime bien parce qu'il y a les abeilles qui viennent.
6: Ah oui, j'en vois une là.
5: C'est pour ça que j'enlève pas tout.
6: Ah d'accord, vous donnez un petit peu à manger aux abeilles.
5: Regarde, elles sont belles là. Elles sont heureuses comme tout.
6: Eh oui.
5: Elles vont butiner.
6: Il faut faire du miel de basilic.
5: Il y a des ruches hein, dans le bas du jardin. On a des ruches. On a un ami apiculteur et il a posé des ruches dans le bas du jardin. Du coup, ça pollinise le jardin et puis il vient une fois par an, il récolte le miel.
6: Et je crois savoir que pour les tomates sous serre aussi, on a besoin de pollinisateurs.
5: Oui, les abeilles, elles y vont, puis elles font leur boulot.
6: On les laisse faire.
5: Ah la nature, elle était conçue comme ça, elle n'avait pas besoin de nous, hein, de base.
6: Nous, on a besoin d'elle, par contre.
5: Nous, on a besoin d'elle, mais elle n'a pas besoin de nous. Faut pas croire. Hein.
4: Les légumes de saison d'Aurore et Didier Boisset, vous les retrouvez sur le marché du mardi et du vendredi à Hayon-sur-Tholon, à Auxerre le vendredi, le samedi à Toussy et également à la ferme à Fleury-la-Vallée, tous les vendredis de 16h30 à 18h.
0: Merci à vous, on peut vous réécouter donc en podcast sur ici.fr. La Lune, c'est Christophe Mahé, un hommage pudique à sa mère, c'est vibrant.

0: étoiles. Mais une mère, on n'en a qu'une.
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1: Ici matin, il est 7h29, bientôt 7h30. On va retrouver l'info dans notre région avec vous, Damien Robin. Mais d'abord, un petit point météo. Jérôme Aitini à 14,5 degrés. On en reparle tout à l'heure.
11: Une erreur dans l'administration d'un traitement à l'origine du décès d'un patient à l'hôpital d'Auxerre. C'est ce qu'indique la direction de l'établissement dans un communiqué. Elle précise que les autorités sanitaires et judiciaires ont été informées. Des dispositions ont été prises également pour garantir la sécurité des prises en charge au sein du service concerné. Deux victimes potentielles du père Plater se sont fait connaître dans Lyon après l'appel à témoins du diocèse de Sens-Auxerre en septembre dernier. Auparavant, en août, le religieux de Saint-Valérien avait avoué avoir été l'auteur de violences sexuelles sur mineurs à Paris. Monseigneur Pascal Witzer est l'archevêque du diocèse de Sens-Auxerre.
12: Deux personnes qui ont signalé que, voilà, au début de la présence de d'Eugène Plater dans Lyon, voilà, elles avaient subi des actes de sa part qui n'étaient pas ajustés lorsqu'elles étaient enfants, semble-t-il.
11: Préserver la ressource en eau malmenée par la sécheresse dans le village de Villon, dans le Tonnerrois, c'était l'objet de la réunion d'hier soir en mairie. Reportage dans un instant, mais pour le moment, c'est le 90 secondes, l'actualité nationale et internationale avec vous, Valentin Bertrand.
13: La navigation reprend dans les ports de Méditerranée. Les pêcheurs mobilisés depuis le début de semaine ont levé leur blocage à Port-la-Nouvelle, 7 Frontignan-Nice ou même Fos-sur-Mer après avoir obtenu hier l'ajustement de leurs aides carburant en fonction des cours. Pour les automobilistes à la station-service, un nouveau record battu ce matin, 2,40 € en moyenne le litre de gasoil. Le sans-plomb 95 est lui à 2,16 €. L'énergie et la sécurité au cœur d'une réunion à l'Élysée ce matin à 10h30. Emmanuel Macron réunit les principaux candidats à la présidentielle pour évoquer la situation internationale et ses conséquences en France. Le budget 2027 s'annonce comme le plus grand plan d'économie de la 5e République. 54 milliards d'euros, c'est l'objectif fixé par Sébastien Lecornu. Pour y arriver, le Premier ministre prévoit de mettre les retraités à contribution ou encore de reconduire le gel du point d'indice pour les fonctionnaires. Un hommage national rendu aujourd'hui à 15h place Quinconce à Bordeaux aux deux sapeurs-pompiers de 34 ans, Anthony Berthomme et Wilfried Schmitter, morts cet été en intervention lors d'un feu près de l'aéroport de Mérignac, cérémonie présidée par le ministre de l'Intérieur, Laurent Nunez. 5 ans de prison, dont un ferme pour avoir fauché un gendarme sur l'autoroute A13 alors qu'il regardait une série Netflix en conduisant, un chauffeur poids lourd condamné hier pour homicide et blessures involontaires par le tribunal correctionnel d'Évreux pour cet accident survenu en pleine nuit en octobre 2022. Et puis, 78 euros pour visiter 500 musées et monuments toute l'année. La Fondation du patrimoine lance aujourd'hui son pass patrimoine valable dans toute la France.
11: Remonter le fil de l'eau pour mieux la préserver, c'est ce qu'ont fait une grosse vingtaine d'habitants et élus de Villon dans le Tonnerrois hier soir. Cet été, ils ont connu 2 journées sans eau au robinet en raison de la sécheresse. Et pour permettre de sécuriser l'avenir, une réunion pédagogique a donc été organisée par la mairie. Vous l'avez suivi, Léni Flouva, et dans ce village, les 112 habitants sont soudés face au manque d'eau.
4: Il n'y a plus d'eau, Sylvain, il n'y a plus d'eau.
14: Face aux habitants et d'eau à la seule source du village, Sylvain Hérault, le maire, revient sur un été difficile pour la commune.
15: On est sur le fil du rasoir. Entre la quantité de ce que la source peut donner et ce qu'on consomme, on sait qu'on est en alerte permanente.
14: Des robinets sans eau, un épisode qui a marqué les habitants, comme Claire qui écoute la réunion, soulagée de voir ses voisins attentifs à la gestion de l'eau.
16: Très intéressant, ça fait du bien de voir tous les villageois réunis ensemble pour une même cause, une même inquiétude, un même intérêt.
17: Parce qu'ici, vous n'avez qu'une source. Si elle est abîmée, tarie ou quoi que ce soit, c'est foutu pour le village.
16: Exactement. D'où le fait que quand ça s'est un peu tari cet été, eh bien, il a fallu alimenter notre source cet été avec un camion.
14: Une situation de crise au milieu de l'été, expliquée aux habitants par Arnaud Audegon, directeur du syndicat des eaux du Tonnerrois.
18: On avait fait une estimation lors du premier épisode de manque d'eau. La source débite 25 mètres cubes par jour, alors que la consommation de Villon est de 20 mètres cubes par jour. On a 5 mètres cubes d'écart. C'est pour ça qu'on a fait intervenir un camion citerne.
14: Mais l'utilisation d'un camion citerne ne doit être qu'exceptionnelle. À l'avenir, il va falloir trouver des solutions. Ladislas de Monge est conseiller municipal.
19: Comment allons-nous faire pour gérer ça? Il faut anticiper. Pour moi, c'est déjà un peu tard. Je trouve qu'on aurait dû commencer cette réflexion il y a des années, mais c'est un vrai enjeu. Je suis assez confiant dans la mesure où on est tous à peu près d'accord que c'est un sujet crucial.
14: Crucial côté quantité, mais aussi côté qualité, pour préserver la faible mais précieuse ressource en eau. François, seul agriculteur implanté dans le village, a changé ses pratiques, accompagné par ses collègues aux alentours.
20: Et on s'est tous mis d'accord pour ne plus utiliser les matières actives qui posaient problème. C'est vraiment quelque chose de collectif.
14: Et c'est cette force collective qui a été saluée par toutes et tous à la fin de la réunion. Reste maintenant les travaux en automne avec l'installation de capteurs pour anticiper les futures coupures en cas de sécheresse ou de problèmes techniques.
11: Un reportage signé Léni Flouva dans le Tonnerrois. Lyon est toujours en période de sécheresse, des niveaux records dans le département pour la mi-septembre selon Météo France. Un prévisionniste sera avec nous tout à l'heure à 8h moins le quart. Il sera notre invité pour en parler. En attendant, justement, la météo d'aujourd'hui.
1: Voilà, et la météo, c'est vous qui la faites. Jeanne de Joigny, à 14 degrés, elle a un ciel nuageux. Alors, 14 degrés, c'était il y a quelques minutes. Elle a eu quelques gouttes de pluie. On a Monique de Chemilly sur Yonne qui s'est réveillée avec 15 degrés. On lui souhaite une belle matinée. Et puis Agnès à Gilles-Lévêque, elle a 16 degrés et il pleut. Belle journée à elle aussi. Cet après-midi, on a un temps sec. De toute façon, le temps va devenir sec dans Lyon. On a jusqu'à 21 à Saint-Fargeau, on a à Chéroy et Charny 22 degrés, jusqu'à 23 à Villeneuve-l'Archevêque et à Joigny, Auxerre également. Et puis ce week-end, les températures montent jusqu'à 27 degrés.
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1: Et à 7h36, on vous offre le chanteur préféré des Français, Jean-Jacques Goldman.

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0: Elle a fait un bébé toute seule. Vous avez reconnu Jean-Jacques Goldman, 7h40.
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0: 7h41, bientôt on va parler de cyclamen dans un instant avec notre jardinière Anne Rapeau. Et puis on va aussi retrouver Zaz avec son sourire, You It Mix, Sweet Dreams. Et puis aussi voyager dans le temps avec Stéphane Bern. Je vous rappelle qu'aujourd'hui c'est le début, le tout début des journées du patrimoine. Elle vient de nous rejoindre, Anne Rapieux, notre spécialiste jardin. Bonjour Anne.
3: Bonjour Carole.
0: Et aujourd'hui, on va parler du cyclamen sauvage, également connu sous le nom de cyclamen de Naples, qui va nous offrir des tapis de fleurs magnifiques en octobre. Alors, comment on réussit son implantation en jardin?
3: Le secret de sa réussite, c'est choisir pour lui un emplacement à l'ombre qui n'est pas tondu. Donc sous des arbres, sous des arbustes de haies, un coin généralement sec qui ne fera pas pourrir ses bulbes en hiver. Il se plaît dans des sols enrichis par la décomposition naturelle des feuilles, type sous-bois. Il nous surprend par des myriades de petites fleurs roses pâles ou parfois blanches en automne, alors que ses feuilles ne sont pas encore sorties. Elles ne se développeront que quand la floraison sera terminée. Des feuilles en forme de cœur, marbrées de gris, qui restent tout l'hiver présentes.
0: Et alors si ce sont des petits bulbes, quand est-ce qu'on les plante et comment ?
3: On les plante maintenant, en fait, on les plante avant les classiques bulbes de printemps, que sont les narcisses, les tulipes. C'est un petit bulbe plat de 3 à 6 cm de diamètre, et on le fait tremper une demi-journée dans de l'eau tiède avant de les planter. Et on l'installe en terre, le côté bombé en bas et le côté creux en haut, du coup, parce que c'est là que vont démarrer les fleurs et les feuilles. On recouvre l'ensemble de 5 cm de terre et on fait un léger arrosage. Pas d'engrais, pas de taille. Son plus grand atout reste sa capacité à se naturaliser. Si l'emplacement lui plaît, il se multiplie tout seul d'année en année pour former des tapis fleuris. Les fourmis contribuent aussi à sa dissémination parce qu'elles raffolent d'une substance sucrée qui enveloppe les graines. Les graines, c'est assez curieux, elles sont portées par une tige qui s'enroule en spirale pour les déposer au sol. C'est vraiment chouette. Si vous voulez prolonger l'effet fleuri des cyclamens, installez aussi son cousin, le cyclamen cum, qui lui fleurit de décembre à avril.
0: Voilà, et ben parfait. Donc on installe cyclamen de Naples, cyclamen sauvage ou bien le cyclamen
3: cum.
0: Merci à vous Anne Rapieux. On vous retrouve lundi prochain dans Ici Matin et toutes les astuces jardin à retrouver le samedi matin entre 9h et 10h.
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0: Ici Auxerre vous accompagne toute cette matinée de vendredi. Il est 7h44. On va parler météo, on va donner des explications. Quand va-t-il enfin pleuvoir ? Ce sera juste après Mon Sourire. On écoute Zaz.

0: Mon sourire avec Zaz qui est actuellement en tournée, 7h47.
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0: Alors quand va-t-il enfin pleuvoir? La sécheresse sévit toujours dans Lyon. Hein. Ce week-end, il va faire jusqu'à 27 degrés. On est en septembre. Pas question d'arroser ses fleurs. Les nappes et les rivières restent sous pression dans le département après un été caniculaire. Pour nous en parler, Ninon Pigagnol, vous recevez Austin Famkong, prévisionniste Météo France.
2: Bonjour Austin Famkong.
3: Bonjour.
2: Merci d'être là avec nous ce matin. Plus de trois quarts du département en alerte renforcée, donc, ou en crise avec la sécheresse, avec des restrictions d'eau aussi. Est-ce que finalement on peut espérer un peu de pluie dans ces prochaines semaines?
3: Alors malheureusement non, les prévisions sont assez négatives. Alors effectivement là actuellement nous avons quelques précipitations qui tombent sur la région, mais elles sont anecdotiques. Depuis le début du mois, nous relevons seulement 5 mm depuis donc la première quinzaine de septembre, ce qui est vraiment pas beaucoup pour on va dire un mois qui est aux alentours des 60 mm habituellement, et les prochaines semaines ne vont pas dans le bon sens.
2: On a une idée de ce qui pourrait tomber en termes de quantité pour les prochaines semaines?
3: Alors actuellement, selon nos prévisions, hein, on tournerait autour des 10 à 15 mm jusqu'à la fin du mois. Donc on serait en global sur du 20 mm à peu près, hein, ce n'est qu'une tendance. Donc c'est qu'un tiers de précipitations pour un mois de septembre. Donc c'est vraiment pas beaucoup. On est dans la continuité de ce qui s'est passé cet été.
2: Justement cet été, finalement, il y a eu un petit peu de pluie, mais c'était pas suffisant pour empêcher cet état de sécheresse?
3: Alors absolument pas, hein. On a eu un petit peu de pluie, notamment les orages qu'on a eu à la fin du mois d'août. Ça a un petit peu remonté la pluviométrie de l'été, mais ce n'est pas suffisant, hein, concernant l'humidité des sols, hein. Donc on est vraiment sur des records de sécheresse, hein, actuellement sur la Bourgogne.
2: Oui, donc on l'a compris, hein, ça ne va pas s'améliorer cette sécheresse pour le moment. J'aimerais qu'on parle un peu des températures. Ça baisse après des grosses semaines de chaleur, 52 jours de canicule à l'échelle nationale, 20 jours caniculaires dans Lyon, avec des températures à plus de 35 degrés. Donc, c'était du jamais vu cet été?
3: Absolument, c'est vraiment du jamais vu. On a eu plusieurs vagues de chaleur, hein, assez précoces d'ailleurs, dès le mois de mai. Donc on a relevé 5 vagues de chaleur depuis fin mai, ce qui est vraiment exceptionnel, hein. On est sur vraiment le record absolu en termes de température depuis plus de 100 ans. On est à plus 4 degrés par rapport à la normale qu'on est censé avoir durant l'été. Donc ce qui est vraiment extrême, on va dire.
2: Et pour septembre, là, les températures vont revenir dans les normales ou ça va être encore très chaud?
3: Alors actuellement, on est sur, malheureusement, encore du positif, hein, par rapport à une normale. Actuellement, on est sur du 21 pour une normale de septembre. Et on attend la semaine prochaine déjà 25 à 29 degrés. Donc on est 4 à 9 degrés au-dessus des normales, ce qui est encore une fois, malheureusement, quelque chose de très chaud.
2: Vous avez les moyens aujourd'hui de dire quand ça pourrait redescendre, quand est-ce qu'on va revenir à des températures plus habituelles?
3: Alors pour l'instant, nos modèles prévoient une baisse que vraiment à la fin du mois. Ça reste quand même au-dessus des normales, mais on se rapprocherait quand même des normales. Donc pour l'instant, on attend de voir ce qui va se passer à la fin de la semaine prochaine.
2: Une chaleur qui s'inscrit dans la durée, oui. Est-ce qu'on va vers de plus en plus d'étés comme on vient d'en connaître? Est-ce que ça va être la norme ou est-ce que ça va rester exceptionnel? Ou peut-être que vous ne pouvez pas encore le dire d'ailleurs.
3: Alors ça reste exceptionnel, mais avec le changement climatique, on tend quand même vers cette, on va dire, norme.
2: Donc une nouvelle norme avec des vagues de chaleur répétées?
3: Ça va être plus fréquent, plus intense. et avec des phénomènes aussi assez remarquables, hein, comme les orages qu'on a pu avoir avec des grêlons assez, assez gros, avec des rafales de vent assez conséquentes aussi. Donc vraiment, tous ces phénomènes-là vont s'amplifier également.
2: Et pour le moment, pas d'orage à l'horizon, peu de précipitations pour septembre, on l'a bien compris. Merci beaucoup au Sim Fang Kong d'avoir été là avec nous pour faire le point sur la météo pour ces prochaines semaines, aussi sur cet été assez exceptionnel, vous l'avez dit, avec 5 vagues de chaleur et une sécheresse encore aujourd'hui dans l'Yonne. Merci.
3: Avec plaisir.
2: Et bonne journée.
0: Et c'était Ninon Pigagnol qui recevait Austin Pham Kong, prévisionniste Météo France. Donc on retient, on aura jusqu'à 29 degrés la semaine.

0: Prince avec le groupe Eurythmics, 7h56. Très belle matinée, on va retrouver Stéphane Bern dans un instant.
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0: Chaque jour avec ici Auxerre, un point d'histoire original avant l'actu de 8h avec Stéphane Bern. Bonjour Stéphane.
12: Bonjour à tous.
0: Et Stéphane, on voyage au temps des architectures improbables.
12: Certains construisent des ponts pour faire passer des trains. D'autres construisent un pont pour faire passer de l'eau qui transporte des bateaux. Logique. Le 16 septembre 1896, après 6 années de travaux, le pont canal de Briare est enfin prêt. Cet ouvrage spectaculaire qui enjambe la Loire entre Briare et Saint-Firmin-sur-Loire permet au canal latéral à la Loire de poursuivre sa route sans que les péniches aient à descendre dans le fleuve. Une révolution pour le transport. Mais son inauguration est loin du triomphe attendu. Pas de président de la République, pas de fanfare, pas même de grand discours. À croire que personne ne veut se mouiller. En effet, les habitants inquiets après de fortes pluies accusent déjà ce géant métallique d'être responsable.

0: responsable d'infiltration dans leur cave. Résultat, l'ouverture se fait presque discrètement.
1: Monsieur, dans les affaires, la première qualité, c'est la discrétion.
2: Surtout pour ces affaires-là.
0: Pourtant, la prouesse est considérable. Long de 662 mètres, le pont canal devient alors le plus long du monde dans sa catégorie. Ses 14 piles supportent plus de 13 000 tonnes d'eau. Et devinez à qui on doit ce chef-d'œuvre ? Le projet est mené par l'ingénieur Léonce à Belmazoyer. Et pour les piles éculées, il fait appel aux entreprises de Gustave Eiffel.
3: Mais pour aller plus vite, nous t'appellerons Gus.
0: Aujourd'hui encore, les péniches glissent tranquillement au-dessus du fleuve, offrant un spectacle unique. De l'eau qui traverse de l'eau. C'est magnifique, mais il faut quand même l'expliquer plusieurs fois. Un canal dans un pont au-dessus d'un fleuve, ça en fait de l'eau qui a coulé sur le pont.
4: Merci Stéphane Bern. On vous retrouve dès lundi et puis on peut réécouter toutes vos chroniques avec plaisir sur l'appli ICI et aussi sur internet, toujours sur ICI. On retrouve un petit point météo. Alors on a Fabienne sur la page ICI Auxerre, à la page Facebook, à Tisset qui a 14 degrés. On lui souhaite une belle journée. Elle a de la pluie. On a 14 degrés à Chanvre. C'est Patrice qui nous le signale. Il a du soleil. Très belle journée à lui. Il nous a mis une photo d'un ciel bleu. Et puis Liliane à Champs, elle a 16 degrés. Le ciel est nuageux, elle a eu droit à quelques gouttes, voilà, mais très légères ces gouttes. Elle nous met aussi une très belle photo. On lui souhaite une belle journée de vendredi également. On retrouve tout de suite les informations locales avec Damien Robin.
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4: Damien, Robin, il est 8h.
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4: Et c'est le journal. Un patient est mort à l'hôpital d'Auxerre.
6: Oui, cet homme est décédé alors qu'il était pris en charge au sein d'un des services de l'établissement. Le centre hospitalier s'en est expliqué dans un communiqué envoyé à ICI Auxerre hier soir. Et la cause de ce drame semble avoir déjà été identifiée, Léni Fouva.
7: Cet événement fait suite à une erreur d'administration médicamenteuse, écrit la communication du centre hospitalier auxerrois. Pour faire simple, une erreur médicale. Une erreur mortelle pour ce patient pris en charge dans les services pour des soins. L'hôpital a immédiatement réagi en mettant en place sa procédure de traitement des événements graves. Autorités sanitaires régionales et judiciaires dans l'Yonne ont été informées. Pour éviter un autre drame, l'hôpital auxerrois a pris des dispositions pour, je cite, garantir la continuité et la sécurité des prises en charge au sein du service concerné. Recueil et analyse des données de soins sont en cours. Une cellule d'accompagnement a été ouverte également pour soutenir la famille du patient ainsi que les soignants et les étudiants du centre hospitalier.
6: Léni Fouva, le centre hospitalier qui a immédiatement averti le parquet d'Auxerre et l'agence régionale de santé présente également ses condoléances aux proches de cet homme victime d'une erreur médicale. Information à retrouver sur ici.fr et sur l'application ICI.
4: Deux victimes potentielles du père Plater dans l'Yonne se sont fait connaître.
6: Une information révélée par l'Yonne républicaine est confirmée à ICI Auxerre par le diocèse. Le religieux de Saint-Valérien, âgé de 91 ans, avait avoué en août 2025 au micro de votre radio avoir été l'auteur de violences sexuelles sur mineurs à Paris, mais sans mentionner de faits dans l'Yonne. 14 victimes avaient alors été identifiées. Le diocèse de Sens-Auxerre avait ensuite lancé un appel à témoins en septembre dernier et depuis, deux personnes ont signalé des abus dans l'Yonne, Monseigneur Pascal Witzer et l'archevêque du diocèse.
8: Des personnes se sont manifestées auprès du diocèse, mais dans l'appel à témoins, j'invitais les gens avant tout à se signaler auprès de la justice ou la gendarmerie, et là je ne sais pas s'il y en a eu. Moi je n'ai connaissance que des personnes qui se sont tournées vers le diocèse, et en l'occurrence deux personnes qui ont signalé que, voilà, au début de la présence d'Eugène Plater dans l'Yonne, voilà, elles avaient subi des actes de sa part qui n'étaient pas ajustés lorsqu'elles étaient enfants, semble-t-il. Et donc leur témoignage a été reçu. Dans ce cas-là, il y a des personnes ici compétentes qui reçoivent le témoignage. À ce moment-là, je transmets le témoignage écrit et les coordonnées des personnes à la fois au parquet pour la justice civile, puis aussi à ceux qui s'occupent de la justice religieuse.
6: L'entretien complet avec Monseigneur Pascal Witzer à retrouver dans l'info d'ici tout à l'heure à 8h30. C'est aussi à lire sur ici.fr et l'application ici. Et si vous êtes victime, vous pouvez effectivement contacter l'adresse suivante signalement@diocese89.fr. Deux iconés âgés de 20 et 28 ans condamnés hier à Sens pour une expédition punitive en novembre 2024. Cet homme et cette femme s'en étaient pris avec trois autres personnes à un homme de 35 ans à son domicile. La victime avait été rouée de coups. Il lui reprochait d'avoir eu des relations sexuelles avec une collégienne de 13 ans. La victime est par ailleurs poursuivie par la justice pour atteinte sexuelle sur mineur. Il comparaîtra à Sens en janvier prochain. Un sénonné de 26 ans a également été condamné hier à Sens à 5 mois de prison ferme. La police avait trouvé sur lui 17 grammes de cocaïne lors d'un contrôle routier. Le jeune homme est bien connu de la justice puisqu'il avait été condamné 8 fois auparavant et purge actuellement une peine de prison à Fleury-Mérogis. Et puis autre condamnation toujours à Sens, celle de cette jeune femme de 34 ans pour avoir fraudé la sécurité sociale. Elle avait produit 5 faux arrêts maladie d'affilée, bénéficiant ainsi de près de 2000 euros d'indemnité journalière. Mais une enquête de la CPAM a prouvé qu'aucun des médecins mentionnés ne connaissait cette patiente. La jeune femme a été condamnée, mais elle a été dispensée de peine car elle a intégralement remboursé l'argent.
4: Une association de chenilles dans le Migennois organise un tournoi de poker pour soigner un chat.
6: Chatny, c'est le nom de cette association qui vient en aide aux chats des rues. Elle s'occupe entre autres de Rookie, un chat de 7 ans qui doit se faire opérer à cause d'une anomalie des paupières qui l'empêche d'ouvrir les yeux. Mais l'opération coûte cher, Ninon Pigagnol, d'où l'idée d'organiser ce poker.
9: C'est un gros chat roux, un peu craintif, aux yeux quasiment toujours fermés.
10: Oh, il est gentil, c'est un amour. C'est un chat qui est adorable.
9: Katia, la présidente de l'association, s'en occupe déjà depuis plusieurs années. Mais la rookie a dû se faire opérer des dents.
10: Donc on en a eu pour 500 euros.
9: Et maintenant, il a aussi besoin d'une chirurgie au niveau des yeux.
10: Donc là, c'est un entropion. C'est les cils qui rentrent à l'intérieur de la cornée. Donc il faut ouvrir.
9: Et compter 800 à 1000 euros de plus à débourser pour l'association.
10: On en est à 1300 avec ses dents, on en est à 1300 euros.
11: Ah bah oui, bah il faut gagner de l'argent. Hein.
9: C'est là qu'entre en scène le tournoi de poker prévu demain. C'est complet, avec 112 participants déjà inscrits. Tous les bénéfices iront à l'association.
10: En vendant des sandwichs, en vendant de la boisson, c'est ce qu'on gagne le plus. Donc après, il y aura les frites, hein, il y a les patates qui sont là. On a 25 kilos de frites à éplucher samedi matin.
9: Les dons pour soutenir les chats des rues sont aussi acceptés et même encouragés.
10: S'ils veulent avoir des jetons en plus, il faut qu'ils emmènent des croquettes ou de la pâtée, ce qu'ils veulent.
9: Avec cet événement, Katia espère collecter au moins 900 euros pour pouvoir sauver Rookie.
6: Et la semaine prochaine, l'association qui recherche aussi des bénévoles organisera une collecte dans un supermarché de Joigny. Tous les détails sont sur sa page Facebook, les Chatnies des rues. La préfecture de Lyon se prépare à déployer les aides du gouvernement pour les agriculteurs victimes des aléas climatiques de cette année. 1 740 000 euros ont été alloués au département. Les agriculteurs installés depuis moins de 5 ans sont prioritaires pour bénéficier de cette aide et la préfecture a mis en place un formulaire de demande simplifiée. Le paiement des aides devrait intervenir au plus tard, avant la première quinzaine d'octobre. C'est l'équivalent des Jeux Olympiques pour Émilien Gallo, un jeune maçon originaire de Champigny. Il va participer au World Skill 2026, c'est à Shanghai. En octobre dernier, il était devenu le meilleur maçon français en érigeant un mur de briques arborant le loco de l'Olympique de Marseille. Le jeune homme prend l'avion ce soir. Le concours à Shanghai débute mardi. Avec la cérémonie d'ouverture, Émilien Gallo devra réaliser 3 maquettes en 22 heures. Après les déchets et les déjections canines, Avallon s'attaque aux mégots de cigarettes aujourd'hui. Depuis mercredi, la ville participe en avance à la World Clinic Day. C'est le grand nettoyage annuel qui se déroule en septembre. Et puis en football, Marseille a complètement manqué ses débuts en Ligue Europa. L'OM a été sèchement battu en Turquie 4 buts à 1 par Beşiktaş. Alors quels seront aussi les nouveaux visages de l'équipe de France de football? Réponse ce soir puisque le nouveau sélectionneur Zinedine Zidane annoncera sa première liste de joueurs. Ce sera à partir de 18h. Et en attendant, un petit mot de la météo, une belle journée encore qui s'annonce. Hein.
4: Une belle journée, et puis si on aime la fraîcheur, on en profite, puisqu'aujourd'hui, les températures ne dépassent pas les 23 degrés. Alors, on est en septembre, hein. On a jusqu'à 29 degrés la semaine prochaine, on vient de nous l'annoncer, et puis ce week-end, jusqu'à 27 degrés samedi et dimanche. Donc, on profite de cette fraîcheur aujourd'hui, vendredi, jusqu'à 23, donc à Villeneuve, l'Archevêque, Joigny, Auxerre, Sens, Vermenton. Un ciel ensoleillé ce matin, et puis des éclaircies cet après-midi. Le mercure donc fera un bond pour les journées du patrimoine, donc demain, ce week-end.

Ici au Serre, 8h08, vendredi matin, ça bouge. C'est bien pour le matin justement, pour le réveil, c'est Téléphone New York avec toi.

0: titre dynamique et joyeux New York avec toi. C'était Téléphone.
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0: Michael Jackson et le rendez-vous anti-arnac sont au programme. Mais d'abord, on va jouer et on joue au blind test pour remporter des places pour Céline Dion. Alors, c'est pas Céline Dion à Paris, c'est Céline Dion imitation et c'est très bien également. On va retrouver donc ce jeu maintenant, dès maintenant, puisqu'on va pouvoir jouer. Je vous propose 3 extraits musicaux. Vous me dites quels sont ces extraits musicaux. Alors, il faut reconnaître au moins 3 artistes ou 3 titres de ces extraits. Deux sur les 3. 2 artistes ou 2 titres. Et puis là, vous pourrez gagner. Vous nous appelez au 03 86 52 23 23. On écoute.

0: Alors la première n'est peut-être pas forcément facile, je vous donne un indice, elle s'appelle Adèle, c'est son prénom. Voilà, 03 86 52 23 23.
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0: Avant de retrouver Michael Jackson, à 8h13, on retrouve le rendez-vous anti-arnaque, Damien Robin.
8: Oui, avec Audrey Azot, les entreprises sont aussi les cibles des escrocs. Vous avez reçu un témoignage.
9: Oui, celui de Noémie. Elle est ostéopathe pour animaux. Elle a monté sa micro-entreprise là, en avril dernier. Et à la rentrée, elle reçoit un courrier par la poste, mise en demeure de payer. C'est ce qui est écrit. On réclame à Noémie 234,17 €.
10: Donc j'ai été quand même très étonnée. Je commence à stresser quand même, en me disant que je ne vois pas du tout à quoi ça peut correspondre, sachant que toutes mes charges sont payées. Après, je me suis quand même demandé si c'était pas une arnaque.
9: Noémie a raison, c'est une arnaque et c'est même une arnaque très répandue. J'ai trouvé des tonnes de témoignages de micro-entrepreneurs qui ont reçu, là à la rentrée, exactement le même courrier. Bon, regardons-le ensemble. L'expéditeur, déjà, c'est écrit en haut à gauche, c'est la DGRFO. Et la DGRFO, j'ai tapé le nom dans Google, ça n'existe pas. Et puis, il y a ce QR code en bas du courrier, ça c'est suspect aussi. L'entrepreneur est censé le flasher pour payer. Donc je l'ai fait. Et là, j'atterris sur un site très étrange. Il me propose d'acheter un pack conformité entreprise pour, je cite, être en règle avec le code du travail. 234,17 €. En fait, on essaye de me faire acheter quelque chose. Ça n'a rien à voir avec une mise en demeure ou un courrier officiel.
8: Alors, Aude, quelles sont les entreprises ciblées par ces courriers mensongers ?
9: Très souvent, ce sont des entreprises qui viennent d'être créées. Et ça, ce n'est pas un hasard du tout, parce que quand on crée son entreprise et que c'est la première fois, on est un peu dans le flou, on ne sait pas exactement quelle démarche il faut faire, et donc, on est une cible. Et puis, les coordonnées des entrepreneurs récemment immatriculés, elles sont publiques, au moins pendant quelques jours, là, sur Internet. N'importe qui peut les voir, et donc, n'importe qui peut leur envoyer un faux avis de paiement. Donc mon conseil, il est tout simple, ne payez pas.
8: C'est pas vrai, le rendez-vous anti-arnaque tous les jours, c'est avec Audrey Azot.
0: Merci Damien Robin, on vous retrouve dans un quart d'heure.
8: Exactement.
0: Exactement, voilà, pour l'actu locale. The Way You Make Me Feel, c'est Michael Jackson, et puis on retrouve tout de suite après les gens d'ici.

0: The Way You Make Me Feel avec Michael Jackson. Ici à Auxerre, il est 8h20. On va retrouver le résultat de notre jeu avec Eliane dans quelques minutes, juste après Catherine. Hein, Catherine qui est là tous les matins pour les gens d'ici, des Iconiens qui ont pris un nouveau départ. Et ce matin, vous êtes avec qui, Catherine ?
1: Maxence Laurenqui, ancien ingénieur en sûreté nucléaire, a changé de vie et a créé en 2021 la conserverie La Jovinienne, une conserverie artisanale à Saint-Julien-du-Sault. Un changement de vie pour lui et un changement professionnel.
2: En fait, on habitait à Paris et avec ma compagne et Hugo, qui est un ami de très longue date, plus aussi d'autres personnes, on avait l'envie de quitter Paris et de se réaligner sur nos ambitions écologiques. Et on a mis une bonne année à trouver l'endroit où on voulait aller, savoir ce qu'on allait vouloir faire. Et puis ensuite, ça s'est enchaîné assez vite. La nourriture ou la production alimentaire, c'est un peu le nerf de la guerre, je trouve, dans la transition écologique. Et du coup, la conserve, ça permet de conserver pendant longtemps des produits sans énergie, une fois que ça a été transformé. Et ça permettait aussi d'ouvrir de nouveaux débouchés économiques aux maraîchers locaux. Donc ça me paraissait être pertinent dans ma démarche de transition écolo.
1: Un changement de vie avec quelques contraintes que Maxence Laurenqui accepte plutôt bien.
2: C'est beaucoup de travail. Mais c'est assez rigolo parce qu'on maîtrise l'ensemble du processus de A à Z et ça s'est plutôt bien passé depuis le début, donc on grossit doucement mais sûrement. On a reçu un accueil assez enthousiaste de la part des maraîchers locaux et des distributeurs locaux, donc ça se passe plutôt bien. Ça a changé notamment le salaire, je gagne beaucoup moins d'argent qu'avant, j'ai aussi moins de congés, mais je suis assez content de venir travailler, même le lundi matin, le dimanche soir, j'ai pas le blues, parce que c'est mon entreprise et c'est un projet qui, je trouve, a du sens. Donc c'est assez agréable intellectuellement de faire des choses de ses mains et d'avoir réussi à créer une activité qui, pour l'instant, a l'air de pouvoir être pérenne. Je pensais pas pouvoir être un chef d'entreprise, embaucher des gens, me plaire à vendre des produits. J'étais plutôt un ingénieur derrière son ordinateur. Finalement, c'est une activité qui me plaît beaucoup. J'ai toujours aimé faire à manger, donc ça, je savais que ça me plairait. Mais tout le reste, la gestion, la vente, le management, tout ça, c'est des choses que je découvre et qui me plaisent aussi beaucoup.
1: Maxence Laurenqui, un changement de vie couronné de succès. La Jovinienne est une conserverie artisanale de fruits et légumes bio qui se trouve à Saint-Julien-du-Sault.
0: Merci Catherine. 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
0: 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Est-ce que Eliane va repartir avec ce cadeau, ces deux places? Bonjour Eliane.
4: Oui, bonjour, Carole.
0: Vous êtes à Rix, à côté de Clamcy dans la Nièvre. Vous avez quel temps ?
4: Il pleut.
0: Il pleut ?
4: Ah oui, il pleut bien, oui.
0: Ah, il pleut bien, d'accord. Ouais. Bon, courage. Hein. En tout cas, ce week-end, ça devrait aller mieux, a priori.
4: Oui.
0: Ouais. Eliane, on commence le blind test. Vous êtes prête ? Je vous fais passer trois extraits. Vous me donnez au moins deux noms d'artistes ou deux noms de titres, de chansons. On y va ?
4: C'est parti.
0: On y va.

0: Eliane, vous avez entendu alors vos réponses?
1: Ben Renault et puis Benjamin Biolay.
0: Voilà, Renault en cloque, Benjamin Biolay, écran total qu'on vient d'entendre. Et puis Adèle Castillon, hein, qui est toute jeune, était avec toi, c'était le premier titre. Mais vous en avez deux sur les trois, c'est ce qu'il fallait pour remporter ces places pour le concert de Génération Céline, dimanche 4 octobre à 18h à Auxerre Expo. Bravo Eliane.
1: Merci beaucoup.
0: Voilà, bravo à vous et très bon week-end.
1: Merci.
0: La lettre de Renan Luce, juste avant de retrouver tout de suite notre programme.

0: La lettre, c'était Renan Luce qui fête les 20 ans de son premier album Repenti. Il sera à la Cigale le 17 décembre. Toute l'actu locale avec Damien Robin dans 2 minutes.
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0: Ici Auxerre, il est 8h30. Toute l'info dans notre région avec Damien Robin dans tout de suite maintenant.
8: C'est une erreur dans l'administration d'un traitement à l'origine du décès d'un patient à l'hôpital d'Auxerre. C'est ce qu'indique la direction de l'établissement dans un communiqué. Elle précise que les autorités sanitaires et judiciaires ont été informées. Des dispositions ont été prises également pour garantir la sécurité des prises en charge au sein du service concerné. Mieux préserver l'eau, c'était l'objet de la réunion hier soir des habitants de Villon dans le Tonnerrois. Cet été, ils ont connu 2 journées sans eau au robinet avec cette sécheresse qui dure. Sylvain Hérault est le maire de la commune de 112 habitants.
9: On est sur le fil du rasoir. Entre la quantité de ce que la source peut donner et ce qu'on consomme, on sait qu'on est en alerte permanente. On tient encore, mais vivement la pluie, hein. On l'attend avec impatience.
8: 2 victimes potentielles du père Plater se sont fait connaître dans Lyon. Le religieux de Saint-Valérien, âgé de 91 ans, avait avoué en août 2025 avoir été l'auteur de violences sexuelles sur mineurs à Paris. Reportage dans quelques instants. Mais pour le moment, c'est le 90 secondes. Il est présenté ce matin par Valentin Bertrand.
10: Il voulait s'en prendre à la police et à l'État. On l'apprend aujourd'hui. Un policier des Yvelines a été arrêté fin août, mis en examen et placé en détention provisoire. Le fonctionnaire de 35 ans est soupçonné de préparer un acte terroriste et d'avoir en prévision fabriqué des armes de guerre. C'est à lire sur ici.fr. 6 mois de prison et 6 mois de sursis, c'est la peine prononcée hier contre le père qui a menacé de mort un surveillant et la principale d'un collège d'Aisine près de Bordeaux. L'altercation s'est produite lundi après un différend entre sa fille et d'autres élèves. Le barème de rémunération des fonctionnaires gelé, les retraités les plus aisés mis à contribution, un délai de carence pour certaines aides aux étrangers. Sébastien Lecornu dévoile ses pistes pour le prochain budget. Objectif, faire 54 milliards d'euros d'économie. Pas d'économie pour le moment sur les aides carburant. Le gouvernement reconduit après la fin du mois son aide gros rouleur de 100 euros pour les travailleurs modestes. Alors que ce matin, le litre de gasoil est à 2,40 euros en moyenne, du jamais vu. Le sans-plomb 95 est à 2,16 euros. Des animaux à peine sevrés, des visiteurs incités à les prendre dans les bras pour susciter un achat coup de cœur. La Fondation 30 millions d'amis dévoile une enquête sur les salons du chiot et demande leur interdiction définitive. Dans une lettre adressée à la ministre de l'Agriculture, l'association juge un simple durcissement des contrôle insuffisant. Ce sont ses premiers choix de sélectionneur. Zinedine Zidane dévoile aujourd'hui sa liste de joueurs pour les matchs de Ligue des Nations. Première rencontre dans une semaine en Turquie, puis le 2 et le 5 octobre au Stade de France.
8: 2 victimes potentielles du père Plater se sont fait connaître dans Lyon. Une information relevée par Lyon Républicaine et confirmée à ICI Auxerre par le diocèse. Le religieux de Saint-Valérien, âgé de 91 ans, avait avoué en août 2025 au micro de votre radio avoir été l'auteur de violences sexuelles sur mineurs à Paris, mais sans mentionner des faits dans Lyon. 14 victimes avaient alors été identifiées. Le diocèse de Sens-Auxerre avait ensuite lancé un appel en septembre 2025, un appel qui a donc porter ses fruits quelques mois après son lancement. Léni Flouva.
11: Il aura fallu une relance de cet appel aux victimes potentielles du père Eugène Platter en février dernier pour que deux d'entre elles se manifestent dans le département.
12: Moi, je n'ai connaissance que des personnes qui se sont tournées vers le diocèse.
11: Monseigneur Pascal Winzer, archevêque du diocèse de Sens-Auxerre.
12: On a eu deux personnes qui ont signalé que, voilà, au début de la présence d'Eugène Platter dans Lyon, voilà, elles avaient subi des actes de sa part qui n'étaient pas ajustés lorsqu'elles étaient enfants, semble-t-il.
11: Des faits que ne précise pas le représentant de l'Église dans Lyon. Le père Eugène Platter, 91 ans, est arrivé dans le département dans les années 80. Et c'est donc à cette période que remontent les faits présentés par les deux témoignages qui ont été reçus quasi simultanément.
12: Dans ce cas-là, il y a des personnes ici compétentes qui reçoivent le témoignage, qui le portent par écrit et qui ensuite renvoient cet écrit aux personnes qui ont témoigné pour demander si notre transcription est bien fidèle à ce qu'elles ont pu dire. Et dans ce cas-là, c'est ce qu'on a fait. À ce moment-là, je transmets le témoignage écrit et les coordonnées des personnes à la fois au parquet pour la justice civile, puis aussi à ceux qui s'occupent de la justice religieuse.
11: Depuis, Mgr Pascal Winzer assure ne plus avoir de nouvelles des procédures lancées, tant sur le volet judiciaire que religieux, mais reconnaît avoir été touché par la connaissance de ces deux témoignages.
12: Savoir leurs témoignages et les entendre est quelque chose qui est bouleversant, qui est scandaleux, quels que soient les auteurs de ces actes. Et on voit bien dans l'actualité combien on est dans une période, heureusement, de libération de la parole, dont on peut souhaiter que cette libération va faire que ces actes d'agression, de viol, puissent diminuer.
11: En ce qui concerne les liens aujourd'hui entre le père Platter et le diocèse, l'archevêque y connaît, assure avoir pris des mesures.
12: J'ai pris, c'est ce qui me revient comme évêque, un décret lui demandant de ne pas célébrer les sacrements et de n'avoir aucune mission.
11: Et l'appel à témoignage concernant des faits de violence sexuelle lancés par le diocèse de Sens-Auxerre est toujours ouvert.
8: Voilà, si vous êtes victime, vous pouvez effectivement contacter l'adresse suivante, signalement@diocese89.fr. La météo d'aujourd'hui, après un peu de fraîcheur ce matin, le soleil qui revient, mais pas plus que ça, quoi.
0: Non, pas plus que ça. Les limites jusqu'à 23 degrés à Sens, Auxerre, Joigny, Villeneuve-l'Archevêque, Vermenton, et puis même un petit peu moins, jusqu'à à Toussy, à Vallon, jusqu'à 22 degrés, et à Saint-Fargeau, 21 degrés. Et puis demain, alors les chaleurs reprennent, en tout cas, c'est jusqu'à 27 degrés. Vous allez pouvoir profiter du soleil et de la chaleur pour ces journées du patrimoine.
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0: 8h36, on continue cette matinale avec J'ai 10 ans, Alain Souchon, et puis on va retrouver une belle idée de sortie aujourd'hui. Ça commence à 18h, je vous en dis pas plus.

0: avec Alain Souchon.
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0: Et à 8h39, on va retrouver le sport. On va parler de l'AGIA avant le match de dimanche entre l'AGIA Auxerre et le Stade Brestois. On s'intéresse donc aujourd'hui à l'adversaire des Iconais, les Bretons, qui vont réaliser un bon début de soirée avec une victoire, deux matchs nuls et une défaite face au PSG. Donc ça, c'était le week-end dernier. Et avant cette cinquième journée de Ligue 1, Brest est septième du classement avec de grandes certitudes, selon Thomas Lavaux, journaliste qui suit Brest pour ici Brest Isel.
3: Comptablement, c'est un bon début de saison et il y a chez les Brestois aussi cette impression de ne pas avoir remporté autant de points que le contenu des matchs aurait pu le laisser espérer. Je pense au match nul contre Toulouse à domicile avec l'égalisation à la toute dernière seconde dans les arrêts de jeu de la deuxième mi-temps. Pour les Brestois, ça aurait dû faire deux points de plus. Pareil aussi pour le match nul de la première journée sur le terrain du Mans. Match nul, deux buts partout. Donc il y a quand même effectivement dans les résultats et dans le contenu des matchs aussi un début de saison qui est satisfaisant, très satisfaisant.
4: Et donc comment peut s'expliquer ce bon début ?
3: Cet été à Brest, a été marqué par la disparition de l'entraîneur Éric Roy. Et il y a eu une grosse émotion, un émoi très fort, aujourd'hui encore, hein, on l'a ressenti dimanche dernier lors de l'hommage rendu à Éric Roy. Mais il n'y a pas eu tant de bouleversements que cela. L'entraîneur qui a pris la succession d'Éric Roy, c'est Julien Lachuère. Lachuère, c'est un nom qui doit vous dire deux, trois choses à Auxerre. C'est le frère d'eux. Julien Lachuère, c'était l'entraîneur des gardiens, puis l'entraîneur adjoint d'Éric Roy. Donc, sportivement parlant, c'était sans doute l'entraîneur le plus légitime pour lui succéder. Et puis, il y a une équipe qui, certes, a perdu Romain Del Castillo au Mercato, mais qui a quand même gardé sa colonne vertébrale.
4: Cette équipe, elle joue comment ?
3: C'est un jeu qui demande beaucoup de dépenses physiques, aller chercher l'adversaire dans sa moitié de terrain adverse. Quand ça part de plus bas, c'est un jeu beaucoup plus direct, beaucoup plus vertical. C'est peut-être pas le plus joli jeu de la Ligue 1, mais c'est un jeu qui est quand même assez, assez efficace.
4: Avec le facteur X devant, le joueur offensif Camori Doumbia, 23 ans.
3: Doumbia, c'est un meneur de jeu, c'est-à-dire que c'est quelqu'un qui normalement est aligné en soutien de l'attaquant de pointe. C'est un joueur qui peut faire mal justement dès lors qu'il va avoir un petit peu d'espace.
0: Thomas Lavaux, journaliste pour ici Brest Isel, qui répondait aux questions de Julien Frénois. L'AGIA Stade Brestois, c'est à vivre sur ici Auxerre ce dimanche à 15h. 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
0: Il nous rejoint Eugène Lampion, bonjour.
15: Bonjour Carole.
0: Voilà, qu'est-ce
15: bonjour
0: qui se passe ?
15: Bonjour Damien.
16: Bonjour Eugène.
15: Je voudrais vous parler de vos vêtements, mais pire, alors je sais que c'est un peu délicat, surtout qu'en plus je sais qu'il y a des gens qui vous regardent à la télé, mais je vous déshabille du regard tous les deux, car aujourd'hui j'aimerais parler notamment de vos sous-vêtements. Eh ben oui, c'est parce qu'on parle souvent du recyclage, du surcyclage, etc., des vêtements, les vêtements de seconde main, etc. Alors, non qu'il ne faille porter les vêtements, les sous-vêtements, pardon, en seconde main, mais les sous-vêtements, on peut en faire quelque chose parce qu'ils sont bourrés de polyamide et qu'est-ce qu'on en fait, comment on les trie, comment on les collecte, comment on les recycle et ce qu'on en fait. On va en parler à partir de 9h, mais les sous-vêtements, ça peut aussi permettre de faire plein de jeux de mots. Isabeau Deher s'en donne à cœur joie.
9: Mon boyfriend, le vendeur de sous-vêtements, mais j'ai encore pris une belle déculottée. Ah ouais, lui, il m'a bien pigeonné. Ce type plutôt sensé, limite collant même, mais très sexy, ce qui m'allait bien. Non, on a eu des hauts et des bas, bien sûr, mais il me soutenait bien, alors je lui ai donné la clé de mon deux pièces. C'est après que ça s'est corsé. Ah bah oui, du jour au lendemain, il a changé. Hein. C'est un coureur de jupons. Et puis, il fait pas dans la dentelle, lui. Hein. Tu parles, quand je rentre, tout est sans dessus-dessous. Il a vraiment rien sous le bonnet, lui. Non, alors hier, je lui ai remonté les bretelles. Évidemment, il s'est fendu d'un « ça tombe bien, j'en ai ras le cul » pour la forme. Et après, il a filé. Tant mieux. De la sortie d'un beau guépier. Hein.
15: Bon, voilà, ça c'est pour les jeux de mots, mais maintenant on va passer aux choses sérieuses. Ça sera juste après les infos de 9h. Et puis, en attendant, je vous laisse
0: avec Anne. À 9h ?
15: D'accord.
0: On vous écoute.

Tes yeux noirs d'Indochine. Et tout de suite, c'est Anaïs, 8h48.

Mon amour, c'était Alix, tout de suite Anaïs, plus exactement, voilà la jeune chanteuse Anaïs. On va retrouver Tracy Chapman, Tohic Omar Revolution, où j'ai du mal ce matin, et on va aussi parler du cancer de la prostate avec le docteur Kierzek, mais c'est après.

0: Talking About Our Revolution, c'était Tracy Chapman, consultation matinale sur votre radio ici au Serre. Il n'y a pas de désert médical avec notre médecin Kierzek. Et ce week-end, le 20 septembre, c'est une journée dédiée à la sensibilisation au cancer de la prostate. Docteur Kierzek, les derniers chiffres montrent une hausse des cas ces dernières années.
1: Bonjour à toutes et à tous, surtout, parce que oui, le cancer de la prostate, c'est plutôt les hommes. Ça reste le cancer le plus fréquent chez l'homme en France, avec environ 16% de tous les nouveaux cas de cancer. Ça occupe malheureusement la tête du championnat. Une partie de cette hausse s'explique cependant par le fait que l'on dépiste davantage. Plus on installe de caméras autour du terrain, je fais la métaphore avec le terrain de foot, plus on repère les fautes qui passaient autrefois inaperçues. Ce n'est donc pas forcément une mauvaise nouvelle. Ce qui inquiète davantage les spécialistes, c'est la proportion de cancers diagnostiqués à un stade avancé. Cela signifie que certains hommes attendent que l'adversaire soit entré dans la surface de réparation avant d'appeler la défense. Truc de mec, forcément on parle foot, mais là l'objectif ça va être de se dépister. Et certains hommes se découvrent soudain un talent de gardien de but. Ils repoussent la question, le rendez-vous et parfois même le médecin. Mais avec le cancer, croire qu'on gagne du temps, c'est souvent qu'on en perd. Les principaux facteurs de risque, on les connaît bien. Le premier c'est l'âge, la grande majorité c'est après 65 ans. Il y a les antécédents familiaux, un père, un frère qui a été touché aussi, ça multiplie les risques. Et dans certaines familles, le cancer de la prostate ne se contente donc pas de regarder le match. Il possède un abonnement malheureusement transmis de génération en génération. Autre facteur de risque, c'est le surpoids. Et contrairement aux États-Unis, il n'y a pas de dépistage systématique. La raison est simple, on risquerait de découvrir et de traiter des cancers qui sont très lents en termes d'évolution. Et tous les cancers de la prostate ne jouent pas à la même vitesse. Certains attaquent un peu comme Mbappé. D'autres progressent si lentement qu'ils pourraient être commentés par une chaîne parlementaire. Bref, c'est au cas par cas, pas de dépistage systématique.
0: Et concrètement, en quoi consiste ce fameux dépistage et à partir de quel âge il faut s'en préoccuper?
1: La discussion peut commencer avec le médecin traitant à partir de 50 ans ou dès 45 ans quand il y a un risque élevé, notamment un risque familial. Le dépistage va reposer sur deux examens complémentaires. Un, le toucher rectal et deux, le dosage sanguin du PSA. Alors le toucher rectal, je vois déjà votre tête, ça a une réputation absolument catastrophique pour beaucoup d'hommes. C'est l'équivalent médical d'un match joué sous la pluie sans remplaçant et devant toute la belle famille. En réalité, ça dure quelques secondes, ça permet au médecin d'évaluer la taille de la prostate et il pourra compléter aussi par un dosage du PSA qui n'est pas une garantie absolue ni que vous n'avez pas de cancer, ni que vous avez un cancer. Bref, discutez-en avec votre médecin et la meilleure stratégie, c'est celle qui est personnalisée. Allez, d'ici là, portez-vous bien.
0: Merci Dr Kierzek, on vous retrouve dès lundi à la même heure, il est 8h57. Alors on avait Florent qui devait venir avec nous pour nous parler de la dernière guinguette de Saint-Brie-le-Vineux. C'est ce soir, entrée libre à 18h pour une dégustation de vin et puis 20h, concert de reprise festive. Les Galops, il est en retard donc on n'a pas pu le prendre avec nous.
2: C'est le problème, il est coincé dans les bouchons. Alors les bouchons, tout est relatif, mais c'est vrai, on pense à tous ceux qui en ce moment sont en train de se dire, non, il y a encore un sens interdit sur cette rue alors que d'habitude ça passe, n'est-ce pas Damien Robin?
3: Oui,
2: je vous vois au pied du chef. On pense à vous en tout cas, mais on ira tous à Saint-Brie. C'est quand, vous m'avez dit déjà?
0: C'est ce soir.
2: Ah bah oui, alors faut pas oublier le rendez-vous.
0: Et oui, il faut pas le manquer. Voilà, et il y a tout de suite Eugène, on vous retrouve tout de suite avec Damien Robin et nous, eh bien on termine ici matin qui reprend lundi à partir de 6h.
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3: Non, Damien Robin, les folles rêveries, c'est pas pour vous. Il veut y aller, il a entendu cap ou pas cap. Bien sûr, il peut avec son salaire mirobolant, parce que c'est un journaliste.
4: Bah, je peux gagner aussi si je joue, non ? J'ai pas le droit
3: de jouer. Non, c'est ce que je voulais dire. Voilà. Nous, on n'a pas le droit, c'est scandaleux, je sais. Carole voudrait bien aussi, mais on peut pas. Bon. C'est pour les auditeurs, les auditrices, c'est tout. On passe aux choses sérieuses, hein, c'est ça ?
5: Exactement. Ouais. Et oui, on va passer.
3: Vous voulez rester avec nous pendant l'émission ? C'est après.
5: Mais je veux bien. J'ai déjà vu votre invité.
3: Oui. Déjà reçu. On l'a vu entrer tout à l'heure. C'est un petit peu confusion pendant le disque en se disant ah, ça doit être lui qui vient pour Saint-Brie. Il me dit ah, moi, je veux bien parler de vin. Oui, mais non, c'est pas de vin dont on va parler avec lui. Monsieur Trognon est là parce que c'est le président et fondateur de l'entreprise Écolan, qui est devenue REC, maintenant à Joigny, et qui donc collecte, trie et recycle notamment les polyamides. Et polyamides, on en a dans nos vêtements. Je vous regarde encore une fois avec mes lunettes déshabillantes pour vous voir presque tout nu, juste avec vos sous-vêtements, voir si vous êtes habillé en polyamide. Chouette le caleçon, Damien, très bien. Non, je ne parlerai pas de votre guépière, Carole. Merci. En tout cas, un seul numéro pour nous joindre, 03 86 52 23 23. Ici, c'est vous aussi pour vos questions, vos témoignages sur le tri des vêtements. Qu'est-ce qu'on en fait ? Qu'est-ce que ça devient ? On voit ça après les infos.
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3: Il est 9h et place au journal de Damien Robin. Et Damien, il le soupçonnait d'avoir des relations sexuelles avec une fille de 13 ans.
6: Deux iconés âgés de 20 et 28 ans ont été condamnés hier par le tribunal de Sens pour des violences contre un sénonais de 35 ans en novembre 2024. Il s'était présenté à son domicile et l'avait frappé, Renaud Candelier.
7: Tout commence quand des policiers en patrouille découvrent cet homme courant pieds nus dans le quartier de la gare de Sens en plein mois de novembre, t-shirt déchiré et portant des marques rouges sur la peau. Il explique avoir été agressé chez lui. Peu avant, 5 personne s'était présenté à son domicile avec l'intention de l'intimider, mais pas seulement, puisqu'il a reçu des coups qui ont entraîné des hématomes au dos, au thorax et aux cuisses. La raison de cette expédition punitive, cet artisan de 35 ans est soupçonné d'avoir eu des relations sexuelles avec une collégienne âgée de 13 ans. À la barre, la mère de l'adolescente, sa sœur et le compagnon de cette dernière n'ont pas reconnu avoir roué de coups la victime, mais le tribunal ne les a pas crus et il a prononcé une peine de 3 mois de prison avec sursis contre la sœur et le conjoint. « Je ne suis pas insensible à la cause de leur action », avait commenté la procureure, mais on ne règle pas ses comptes comme des cow-boys.
6: Une précision de Renaud Candelier, l'homme de 35 ans est poursuivi par la justice pour avoir eu donc des relations sexuelles avec l'adolescente âgée de 13 ans et son procès à Sens est prévu en janvier prochain. Une erreur d'administration de médicaments à l'origine du décès d'un patient à l'hôpital d'Auxerre cette semaine. C'est ainsi que le centre hospitalier, dans un communiqué envoyé à Ici Auxerre hier soir, a expliquer ce drame au sein d'un de ses services. Le parquet d'Auxerre et l'agence régionale de santé ont été avertis. L'hôpital a pris des dispositions pour, je cite, « garantir la continuité et la sécurité des prises en charge au sein du service concerné ». Et une cellule d'accompagnement a également été ouverte pour soutenir la famille ainsi que les soignants et les étudiants du centre hospitalier. Des informations que vous retrouvez sur notre site internet. Deux victimes potentielles du père Plater dans Lyon se sont fait connaître suite à l'appel à témoins lancé par le diocèse de Sens-Auxerre en septembre 2025. Auparavant, au mois d'août, le religieux de Saint-Valérien, âgé de 91 ans, avait avoué avoir été l'auteur de violences sexuelles sur mineurs à Paris, mais sans mentionner de faits dans Lyon. Deux personnes ont signalé qu'elles avaient subi des actes de sa part qui n'étaient pas ajustés lorsqu'elles étaient enfants, nous a confié hier l'archevêque de Sens-Auxerre. Davantage de précisions à retrouver sur notre site internet.
3: Préserver la ressource en eau dans le village de Villon, dans le Tonnerrois.
6: C'était l'objectif de la réunion d'hier soir qui a réuni une vingtaine d'habitants. Cet été, la commune a connu deux journées sans eau au robinet, en raison de la sécheresse. Et pour permettre de sécuriser l'avenir, une réunion pédagogique a été organisée par la mairie. Vous l'avez suivi, Léni Flouva. Dans ce village, les 112 habitants sont soudés face au manque d'eau.
8: Il n'y a plus d'eau, Sylvain, il n'y a plus d'eau.
9: Face aux habitants et d'eau à la seule source du village, Sylvain Hérault, le maire, revient sur un été difficile pour la commune.
10: On est sur le fil du rasoir. Entre la quantité de ce que la source peut donner et ce qu'on consomme, on sait qu'on est en alerte permanente.
9: Des robinets sans eau, un épisode qui a marqué les habitants, comme Claire qui écoute la réunion, soulagée de voir ses voisins attentifs à la gestion de l'eau.
11: Très intéressant, ça fait du bien de voir tous les villageois réunis ensemble pour une même cause, une même inquiétude, un même intérêt.
12: Parce qu'ici, vous n'avez qu'une source, si elle est abîmée, tarie ou quoi que ce soit, c'est foutu pour le village.
11: Exactement, d'où le fait que quand ça s'est un peu tari cet été, eh bien, il a fallu alimenter notre source cet été avec un camion.
9: Une situation de crise au milieu de l'été, expliquée aux habitants par Arnaud Audegon, directeur du syndicat des eaux du Tonnerrois.
13: On avait fait une estimation lors du premier épisode de manque d'eau. La source débite 25 mètres cubes par jour, alors que la consommation de Villon est de 20 mètres cubes par jour. On a 5 mètres cubes d'écart. C'est pour ça qu'on a fait intervenir un camion citerne.
9: Mais l'utilisation d'un camion citerne ne doit être qu'exceptionnelle. À l'avenir, il va falloir trouver des solutions. Ladislas de Monge est conseiller municipal.
14: Comment allons-nous faire pour gérer ça? Il faut anticiper. Pour moi, c'est déjà un peu tard. Je trouve qu'on aurait dû commencer cette réflexion il y a des années, mais c'est un vrai enjeu. Je suis assez confiant dans la mesure où on est tous à peu près d'accord que c'est un sujet crucial.
9: Crucial côté quantité, mais aussi côté qualité, pour préserver la faible mais précieuse ressource en eau. François, seul agriculteur implanté dans le village, a changé ses pratiques, accompagné par ses collègues aux alentours.
15: Et on s'est tous mis d'accord pour ne plus utiliser les matières actives qui posaient problème. C'est vraiment quelque chose de collectif.
9: Et c'est cette force collective qui a été saluée par toutes et tous à la fin de la réunion. Restent maintenant les travaux en automne avec l'installation de capteurs pour anticiper les futures coupures en cas de sécheresse ou de problèmes techniques.
6: Un reportage de Lenny Flouva retrouvé sur l'application ici au Serre. Quels seront les nouveaux visages de l'équipe de France de football? Eh bien, réponse ce soir. Le nouveau sélectionneur Zinedine Zidane annoncera sa première liste de joueurs. Ce sera à 18h. Et en attendant, on parle un petit peu de cette météo d'aujourd'hui avec du soleil, mais pas trop de chaleur.
3: Voilà, le soleil qui revient parce qu'il y avait quelques gouttes de pluie au petit matin.
6: C'est
3: quand
6: vrai.
3: Même encore. Mais le soleil qui revient, puis qui revient tranquillement, mais sûrement. Hein. Là, aujourd'hui, au maximum, c'est 22-23 degrés. Et puis demain, ça remonte encore. Et puis dimanche, on sera encore à 27 degrés, décidément. Alors, pour ce qui est des températures aujourd'hui, dans le détail, cet après-midi, 23 degrés pour le Sénonais, 22 pour l'Auxerrois et la Vallonnais, 21 degrés dans le Tonnerrois. Et si vous êtes à Montréal, ce sera 21 degrés également. 22 degrés pour le Florentinois et le Chablis. Puis en puisé, ce sera 21 degrés pour tout le monde, avec donc ces éclaircies et en soirée, à l'heure de l'apéro, il fera noir. Ça y est, il fera noir. 7h30, c'est fini, ça y est. Bon, et quand même, il fera encore 17 à 18 degrés, vous pourrez rester en terrasse, mais quand on allume la lumière, il y a les moustiques qui arrivent. Et là,
6: c'est ça.
3: Surprise. Bon, en attendant, Damien, là, il n'y aura pas de moustiques. À 10h, tout à l'heure, vous revenez pour
6: l'affaire.
3: Okay, tout à l'heure.
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3: Ici, c'est vous et vos vieux vêtements, ceux que peut-être vous allez mettre dans la benne de collecte, là, qui est dans le quartier. Cette benne, vous vous dites, oui, mais je les mets là, en me disant, bah, normalement, si c'est fait pour être collecté, c'est que ça va être recyclé. Comment c'est recyclé? Est-ce que vous le faites toujours? Est-ce qu'à un moment, vous vous êtes arrêté de le faire en disant, en même temps, mes vieux vêtements, ils sont encore portables, il y a peut-être des gens que ça peut intéresser. Et puis finalement, vous pratiquez à la seconde main en faisant des échanges, en allant sur des vide-greniers. Et puis, on parle des vêtements, d'accord, mais les sous-vêtements, est-ce qu'on en parle? Ben, beaucoup moins, évidemment, parce que c'est plus gênant. Quand même, une seconde main sur un sous-vêtement, ça se fait pas. C'est quand même pas de super d'un point de vue sanitaire. En attendant, on peut quand même les recycler parce qu'ils contiennent des polyamides. Et ça, les polyamides, il y a une manière de les mettre en valeur, de les recycler, très particulière. Et c'est un procédé qu'on trouve à Joigny. Et c'est a priori un procédé plutôt révolutionnaire qu'on trouve qu'à Joigny d'ailleurs, avec REC, l'entreprise qui avant s'appelait Écolant. Peut-être vous aviez entendu parler d'Écolant d'abord. Eh bien, on va en parler avec son président et fondateur, Laurent Trognon, qui va nous recevoir, que nous allons recevoir, qui va nous rejoindre. Voilà, c'est plutôt ça le bon verbe qui va avec la phrase. Et Laurent Trognon sera là aussi pour répondre aussi à vos questions. N'hésitez pas, ici c'est vous avec vos questions, vos témoignages sur le recyclage de nos vêtements, la seconde vie qu'on peut donner à ces vieux vêtements. Un seul numéro, 03 86 52 23 23.
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3: Ici c'est vous et cette vie qu'on prolonge sur nos vieux vêtements, nos vieux textiles, parce que c'est pas seulement des vêtements. Et puis c'est vous aussi avec vos chansons préférées. Pascal Obispo, Tombé pour elle.

0: Pascal Obispo, Tombé pour elle. Il y aura Céline Dion, Bonjour, pardon, merci. Ça, c'est pour vos chansons préférées et pour votre chemise préférée. On en parle de cette chemise préférée que vous n'osez pas encore mettre à la benne parce que vous vous dites, ouais, mais elle était trop bien quand je la portais quand j'avais 20 ans. Quoi, vous en avez 65. Et alors, elle est toujours très bien, cette chemise. Bon, elle est juste un peu déchirée de partout. On peut plus la porter, mais c'est toujours très bien de l'avoir à la maison. Ouais, et maman, va falloir vous en séparer. Qu'est-ce qu'elle va devenir? Parlons-en.
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0: C'est vrai que quand on parle de vêtements, on pense tout de suite à la seconde main, on pense tout de suite, peut-être pourquoi pas Vite-Grenier, Vinted, on pense aussi Secours Populaire Croix-Rouge, où on trouve aussi des vestiaires avec des vêtements qui sont remis en service, qui sont remis peut-être aussi en état parfois. Mais le tissu, c'est pas seulement les vêtements, ça peut être aussi des chutes. Et qu'est-ce qu'on en fait? Est-ce que vous allez à la benne du quartier, le collecte sélectif pour justement tout ce qui est les vêtements? Qu'est-ce que vous n'osez pas y mettre aussi peut-être? On va en parler avec vous au 03 86 52 23 23, vous êtes les bienvenus. Puis aussi avec mon invité qui est lui très au courant, c'est Laurent Trognon qui est président et fondateur de l'entreprise Écolan qui maintenant s'appelle REC à Joigny. Bonjour à vous Laurent.
3: Bonjour.
0: Première question qui n'a rien à voir avec le sujet mais juste le nom. REC c'est un acronyme?
3: Alors REC ça veut dire recyclage, éco-responsabilité, responsabilité et circularité.
0: Bien.
3: Voilà, en fait le mot Écolan, lorsqu'on a créé l'entreprise, était très bien parce qu'on partait d'un sujet écolant. En revanche, en grandissant et on va vous expliquer notre procédé, le collant collait trop à la peau de l'entreprise, c'est le cas de le dire. Donc il nous fallait être plus généraliste et trouver un nom qui passe un peu plus dans tous les domaines d'activité de l'industrie.
0: C'est pour ça que tout à l'heure je rigolais avec mes collègues en disant oui, j'ai pris mes lunettes qui déshabillent pour voir ce que vous portez en dessous, parce que bon, il n'y a pas que les collants en sous-vêtements, et c'est surtout parce que dans ces sous-vêtements, alors d'abord, c'est rarement des choses qu'on met en seconde main, parce que bon, c'est quand même délicat.
3: On les met très peu.
0: Et en revanche, ils contiennent plein de polyamides.
3: Absolument.
0: Et alors là, il va falloir nous expliquer ce que c'est que d'abord les polyamides, et vous voulez trier ces polyamides, vous arrivez à les extraire de la matière.
3: Absolument. Alors, le polyamide, je vais pas vous faire un cours de chimie, d'ailleurs, j'en ai pas la compétence ni la prétention de vous expliquer. Simplement, le polyamide est une matière, une fibre beaucoup plus parfaite que le polyester, qui a beaucoup plus de valeur. Et c'est une matière qui est toujours associée à d'autres matériaux. On trouve rarement du polyamide seul. On trouve avec de l'élastane, etc. C'est ce qui rend son recyclage très compliqué. C'est la raison pour laquelle il y a que 2% des produits en matière polyamide textile dans le monde qui sont recyclés actuellement, sur une production de l'ordre de 7 millions de tonnes. Donc c'est très faible. Et effectivement, on trouve ça principalement dans la lingerie, qui est majoritairement en polyamide, les collants, mais aussi tous les vêtements de sport, les leggings, etc. Ça représente une masse importante et c'est un produit qui est très cher, hein. Je vous donne une échelle de prix. La matière polyamide, elle coûte autour de 3 000 euros la tonne, alors que le PET, le polyester, c'est plutôt autour de 700 euros la tonne.
0: Ah oui.
3: D'accord, une grosse différence.
0: Mais s'il est prisé, alors d'abord le polyamide, donc c'est issu de l'industrie pétrochimique,
3: c'est bien là le sujet, c'est que et on est en plein cœur du problème aujourd'hui avec le détroit d'Ormuz qui est bloqué. Mm-hmm. C'est une matière qui provient de la pétrochimie et donc c'est aujourd'hui une hérésie que de mettre dans les poubelles et d'autant plus dans les poubelles ménagères des produits qui nécessitent ensuite qu'on aille chercher de la matière au cœur de la terre, dans le pétrole et qui sont fabriqués bien souvent au bout du monde. Donc là, c'est le problème qu'on voulait résoudre avec REC et qu'on est en train de résoudre, c'est d'aller chercher dans les poubelles. Et votre émission, de ce point de vue-là, est très importante parce qu'on a besoin de pédagogie, on a besoin que les consommateurs, les consommatrices arrêtent de mettre leur lingerie, leur collant dans les poubelles ménagères.
0: Mais on le met dans la poubelle ménagère justement par manque d'information, parce qu'on se dit, de toute façon, bon, c'est pas du papier, c'est pas du carton, c'est pas du verre. À la fin, qu'est-ce qu'il y a? Le résiduel. Donc on le met dans la poubelle résiduel, en fait.
3: Oui, on peut pas. Je comprends parfaitement le réflexe des consommateurs. Maintenant, il faut comprendre que ces produits, ils ont une valeur. Et que dans l'intérêt de notre économie, dans l'intérêt de la planète, il convient maintenant d'aller les mettre dans les bornes, de les récupérer et de les traiter comme d'autres déchets textiles. D'accord.
0: Donc toutes les bornes qu'on voit là, dans les villes ou les villages qui récupèrent les vêtements, c'est là qu'il faut les mettre.
3: Alors oui,
0: c'est bon point d'apport.
3: Alors malheureusement, des bornes, on en voit de moins en moins, ouais. Parce qu'il y a un énorme problème de déchets textiles. Il y a une telle accumulation de déchets textiles dans le monde que ça devient même plus rentable de collecter des déchets. Aujourd'hui, il y a des chiffres qui sont parlants. On produit 100 milliards de pièces textiles dans le monde chaque année. Il n'y a que 30% ne verront jamais un consommateur. C'est-à-dire qu'il y a une surproduction mondiale. La fast fashion pollue encore plus que ce qui a été pollué avant. Donc il y a déjà un réflexe, ce serait de consommer moins.
0: De produire moins.
3: Voilà.
0: Pour faire qu'on produise moins.
3: Ouais, voilà. Il faudrait arrêter un peu cette gabegie, changer de paradigme. Et ensuite, il faut effectivement recycler au maximum.
0: Bon. Voilà. On va venir alors sur votre procédé aussi. Absolument. Et puis comprendre après ce qu'on fait. Alors, de ces pelote de fil que vous faites, parce que vous, c'est pas des pelotes, c'est pas du fil, ce que vous produisez au final. Non. On va y venir. Mais d'abord, je vous propose d'écouter Céline Dion. Bonjour, pardon, merci. Ici, Auxerre. Ici, c'est vous. Ici, vous vous posez la question toujours de comment, recycler vos vêtements. Ou peut-être vous avez trouvé une solution, vous aussi. Alors pas en séparant les matériaux des vêtements que vous avez, mais racontez-nous aussi comment vous faites pour partager vos vieux vêtements. Appelez-nous.
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0: Céline Dion, bonjour, pardon, merci. C'était la star, et ça l'est toujours en ce moment à Paris sur ses concerts. Il y a une autre star qui arrive sur Paris, on en parlait en antenne, mais il faut quand même qu'on le dise. Le pape, eh ben, il va être habillé par un recycleur français, c'est ça?
1: Oui, en fait, il va avoir les étoiles que le pape va porter pendant, j'allais dire, sa tournée en France,
0: ouais,
1: mais son séjour français, sont faits par les tissages de Charlieu qui récupère via NFT sa filiale de recyclage et qui effiloche et qui refont des fibres avec. Ils font aussi des sacs pour la grande distribution, mais là, ils ont fait les étoiles pour le pape.
0: Voilà, recyclage pour le pape, impeccable.
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3: Merci beaucoup à Raphaël qui était avec nous ce soir en direct et qui nous avait déjà appelé la semaine dernière. Merci Raphaël, bonne soirée à vous.
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5: 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Merci, Dorian.
3: Ouais.
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3: Oui, ils sont bons,
6: merci,
3: ils sont forts. Ils sont forts, nos deux commentateurs, Lucien Denis et Julien Frénois.
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0: Ici au CERF, ici c'est vous aujourd'hui, on parle de polyamide. Hein, de quoi? Hier il y avait déjà un Y, il y avait cyanotype, aujourd'hui c'est polyamide, décidément on n'arrête plus. Alors les polyamides, c'est dans pas mal de vêtements et surtout dans nos sous-vêtements qu'on en trouve. Et c'est justement les vêtements, et surtout les sous-vêtements qu'on n'ose pas trop mettre dans les bennes justement de collecte de vêtements. Parce qu'on se dit, c'est les sous-vêtements, d'un point de vue sanitaire c'est déjà un peu limite, j'ai peut-être pour les mettre, déjà que j'ose pas mettre mes chaussettes. Alors... Pour en parler avec nous, Laurent Trognon, président fondateur de l'entreprise Écolan, devenue REC à Joigny. J'ai cherché quelques archives. Je suis tombé sur un reportage de TF1 qui date d'il y a maintenant 6 ans. C'était en 2019, un reportage sur la fripe en Tunisie. Et vous allez pouvoir rebondir dessus parce que vous êtes très au courant du sujet, puisque vous m'en avez parlé d'emblée en arrivant dans le studio. C'était effectivement un reportage qui est plutôt saisissant. Voici un extrait.
15: Dans des usines comme celle-ci, des ouvrières séparent les pièces qui auront le droit à une seconde vie des autres qui seront recyclées. Ici, plus de 7000 passent entre leurs mains chaque jour. Ce qui est abîmé devient chiffon. Un business où rien ne se perd. Exemple, ce pantalon.
16: Donc le beau temps de la fermeture à Claire, ça part en Asie, en Inde plus précisément. Et le reste, on va faire des formats pour de l'essuyage industriel. Dans ce secteur, nous sommes pratiquement dans ce pari de faire 0% de déchets.
0: Alors 0% de déchets, ok, sauf que d'un point de vue bilan carbone, ce qui se passe là, c'est quand même assez hallucinant aussi.
1: Oui.
0: Dans le traitement de ces collectes de vêtements, ce qu'on trouve par exemple dans des friperies en France...
1: Oui. Absolument.
0: C'est des vêtements qui ont beaucoup voyagé.
1: Oui, oui, voilà. Les vêtements font régulièrement le tour du monde. En fait, ils sont fabriqués à l'autre bout du monde. Ils sont vendus ici quand ils sont vendus. Ils sont retraités dans des centres de tri assez loin de chez nous. Et ils sont ensuite mis dans des balles et revendus en fonction des besoins, en fait. C'est des grands traders qui vendent des ballots. Il faut savoir que la plus grande partie des vêtements collectés en France, le plus grand collecteur trieur, il est en Slovaquie. Donc ça veut dire que nos balles qui sont dans les bornes, on les envoie en Slovaquie, sont mis dans des entrepôts. Il y a des gens dans le monde qui achètent des balles, c'est un peu comme la bourse. Hein. Les cours sont hauts, ils vendent, les cours sont bas, ils stockent. Et vous avez du tri qui est tropical, qui est destiné à l'Afrique, du tri non tropical qui est destiné pour les autres parties du monde. Et on a l'inverse qui est vrai aussi, avec un grand centre de tri en France, à Rouen par exemple, qui je crois fait 36 000 mètres carrés, qui reçoit des fripes du monde entier et qui va alimenter les friperies. Il faut savoir que les friperies en France, ce sont 90% de vêtements qui arrivent de l'étranger. Donc c'est une hérésie complète, on marche sur la tête.
0: Parce que ouais, dans cette économie-là, on imagine que c'est forcément du circuit très court, et finalement on est dans une mondialisation incroyable.
1: C'est une hyper-mondialisation, avec une empreinte carbone au bout du compte qui est terrible. C'est un mouvement sur lequel il faudrait effectivement agir, parce que on marche sur la tête. Le tout très souvent subventionné par les éco-organismes qui essaient de lutter contre les déchets, mais derrière il y a un système qui est à revoir de fond en comble.
0: Bon, alors on va revenir à REC avec vous tout de suite, Lado. Enfin, quand je dis tout de suite, c'est une tournure de langue. Je voudrais d'abord écouter en chantant Michel Sardou. Mais on va revenir avec vous sur REC et concrètement ce qui se passe à Joigny dans votre entreprise, comment vous recyclez, comment vous collectez aussi, d'où viennent les vêtements et les sous-vêtements que vous traitez justement, et puis ce qu'ils deviennent, ce qu'elles deviennent, ces petites billes, ce que deviennent ces pétales de polyamide que vous arrivez à extraire de ces vêtements. Michel Sardou, en chantant ici. C'est vous, aujourd'hui on parle de nos vêtements, de nos sous-vêtements, mais là on parle plus de les reporter, mais carrément de les recycler.
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0: Michel Sardou en chantant, et vous pouvez aussi trier vos vêtements en chantant. Ça, il ne l'avait pas mis dans son couplet, mais ça marche aussi. Hein.
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0: Alors, ces vêtements que vous trierez dorénavant, parce que vous savez que vous pouvez aussi mettre vos sous-vêtements dans les bennes de collecte de textiles dans le quartier, et peu importe l'état dans lequel ils sont, vous allez comprendre tout à l'heure pourquoi, puisque ces vêtements, ils sont pas faits pour être reportés, voilà, tout simplement. Laurent Trognon est avec nous, c'est le président et fondateur, je vais le dire en deux mots, ça sera mieux, de l'entreprise Écolan qui est devenue REC à Joigny. On va accueillir tout de suite, Laurent, Françoise, qui est en ligne depuis Seignelay, parce qu'il y a un type de sous-vêtements dont on n'a pas parlé du tout. Alors, je ne sais pas si ça fait partie des sous-vêtements, d'ailleurs. Bonjour Françoise.
3: Bonjour Eugène, bonjour à tous.
0: Alors allez-y, racontez-nous, vous pensez aussi à une autre pièce de vêtements.
3: Alors voilà, moi il se trouve que j'ai subi des opérations et d'autres personnes que je connais aussi. Quand on est allongé sur un lit après une opération pour éviter les phlébites, on nous met des collants blancs. Enfin des bas, c'est même pas des collants, c'est des bas blancs. Et qu'on utilise peu de temps, quoi, le temps où on est alité. Et après, bah, on repart avec nos bas, qui évidemment bah, ne servent plus à rien, quoi. Qu'est-ce qu'on fait? On va pas remettre des collants blancs, là.
0: Mais si, pour les danser.
3: Oui, avec une robe folklorique,
0: voilà.
3: Après tout, pourquoi pas. Mais en plus, ils sont difficiles à enfiler, hein. C'est de la contention.
0: Oui.
3: Donc, je me pose la question, il n'y a pas du tout pour l'instant de lien de fait avec tout, enfin pour mettre une boîte, je ne sais pas, à la sortie des cliniques, des hôpitaux, de tous ces lieux-là, ouais. Ou donner l'information aux patients que bon, ben, ça peut resservir. Parce que moi, je me suis posé la question, je me suis dit, mais qu'est-ce que je fais avec ça maintenant? Mm-hmm.
0: Alors, je pense qu'il y a, il y a deux sous-questions dans l'histoire. Hein. C'est d'abord travailler avec peut-être les hôpitaux ou puis d'autres entreprises. Et puis, il y a des polyamides dans le.
4: Alors,
0: dans
4: oui, alors oui. Bonjour Françoise, vous posez la bonne question. Et c'est vrai que c'est un volume très important. Et ce dont vous parlez, ça rentre dans la grande famille des collants et des bas de contention. C'est un marché qui, dans le monde entier, est en progression pour des tas de raisons. Hein. Il y a beaucoup de personnes qui ont des difficultés au niveau des jambes, etc. Et donc c'est un vrai sujet. Ce sont des produits qu'on a testés, qui sont tout à fait recyclables. Ils ont une teneur en élastane qui est un peu plus importante que le collant traditionnel. Néanmoins, il y a énormément de polyamide dedans. Donc on a testé. On a trois partenaires importants dans ces sujets qui sont des acteurs qui vendent dans les pharmacies, qui sont Tuan, Urgo, Sigvaris, avec lesquels on a entrepris déjà des partenariats. Et on a un partenaire qui lui collecte déjà dans les hôpitaux les vêtements hospitalier, etc., qui est en train de travailler un projet pour récupérer tous ces bas et collants de contention qui aujourd'hui partent à la poubelle et qui représentent un énorme volume et donc une matière qui est là à appréhender très importante. Et effectivement, vous avez raison, c'est pour nous, ce serait un volume important de produits.
0: Merci Françoise, une bonne journée à vous. Moi, je vais continuer sur ma lancée parce que vous avez dit, alors il y a de l'élastane, etc. Il faut un certain pourcentage de polyamide pour que vous puissiez recycler, extraire le polyamide de ces vêtements-là dans l'entreprise?
4: Alors, on entre dans le cœur de notre procédé.
0: Ouais.
4: Notre procédé, c'est un procédé sélectif, c'est-à-dire qu'on va sélectionner le polyamide dans la matière, et aujourd'hui, pas simplement dans le textile, dans toute forme de matière qui contient du polyamide. On pourrait très bien aller sélectionner 2% de polyamide dans un produit qui n'en contient que 2%. Ça n'aurait pas beaucoup d'intérêt économiquement. Donc nous, on a décidé de se borner à des produits qui ont une teneur minimum de 50% en polyamide. Donc quand on parle de collants, de lingerie, etc., on est au-delà des 80%, donc il y a un véritable intérêt. Mais en tout état de cause, notre procédé, il est capable d'aller chercher le polyamide partout où il se trouve. En fait, notre procédé, il est relativement simple. On met des produits textiles avec un solvant qu'on a créé, qui est propre, qui est en ressources locales.
0: Oui, parce que là, c'est la question qui allait arriver derrière. Parce qu'on parle d'un produit qui est quand même issu de l'industrie pétrochimique. Oui. Et on se dit forcément égale pollution.
4: Oui. Alors l'idée, c'était pas de ramener de la pollution sur de la pollution.
0: Ouais.
4: Au contraire, donc nous, on a un procédé qui est propre, qui est qui utilisent des solvants à base de produits locaux, de notre agriculture locale. Mm-hmm. Donc ça, c'est important. On ne chauffe pas, donc on est sur quelque chose de... On a coutume de dire que notre procédé, il est sobre et élégant, parce qu'il n'est pas très gourmand en énergie, il y a pas de... on ne chauffe pas, on est d'un point de vue chimique, on est du polymère au polymère, il n'y a pas de dépolymérisation. Donc ça, c'est très important. C'est-à-dire qu'il est assez souple. Et donc, du coup, in fine, ça casse une énorme idée reçue, c'est que le recyclé n'est pas plus cher et que de la matière vierge, et il est aussi qualitatif. Voilà, donc c'est important, parce que dans la tête des gens, et notamment des industriels, c'était de se dire matière recyclée égale matière chère, et pas forcément très compétitive en termes de qualité par rapport à de la matière vierge.
0: Mmh. Alors on va voir après ce que deviennent ces billes et ces pétales, ces flocons.
4: En fait, voilà, on appelle ça...
0: On va en reparler, on va avoir le temps. Mmh. Mais d'abord, il y a Catherine Marchesin qui veut prendre la main, alors on va lui laisser la parole aussi, à Catherine Marchesin. Elle nous invite à nous rendre au Salon des Seigneurs.
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5: Le 26 septembre prochain, c'est le Salon des Seigneurs à Auxerre, un événement consacré aux seniors, mais aussi à leurs proches et à leurs aidants. On parlera notamment de l'autonomie, du handicap, des droits des seniors, mais aussi de toutes les solutions qui peuvent permettre de mieux les accompagner. Que ce soit pour soi-même, pour un parent, un grand-parent ou un proche, chacun pourra découvrir les aides et les services qui existent. Et justement, une place importante sera accordée cette année aux aidants, ces personnes qui accompagnent au quotidien un proche âgé en situation de handicap. Et puis au-delà des informations, ce salon sera également un moment pour échanger avec des professionnels et rencontrer des personnes qui peuvent apporter des solutions adaptées à chaque situation. Alors si vous êtes senior, aidant ou simplement concerné par ces questions, le Salon des Seniors, c'est le 26 septembre prochain à Auxerre.
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0: Ici, c'est vous avec vos vêtements, vos sous-vêtements. Qu'est-ce qu'ils deviennent, surtout quand ils passent entre les mains de l'entreprise REC qui va séparer les polyamides? Que vont devenir ces polyamides? On va y revenir avec mon invité Laurent Trognon. Et puis si vous vous dites, mais il y a un truc dans les vêtements que j'ai moi. Alors c'est vrai que le coup des bas de contention, j'y avais pas pensé du tout. Et merci à Françoise. Mais peut-être il y a aussi d'autres objets comme ça qu'on porte au quotidien auxquels on n'a pas pensé. Et si vous vous posez la question de savoir si là aussi il y a moyen de les recycler, n'hésitez pas à nous appeler 03 86 52 23 23.
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0: Tapen, c'est Benjamin Biolay. On aura aussi Baltimora à la lettre B tout à l'heure avec Tarzan Boy. Mais d'abord, moi je reviens à nos sous-vêtements et ce qu'ils sont devenus une fois qu'ils sont passés entre les mains de REC à Joigny, entreprise écolante pour ceux qui connaissaient déjà l'entreprise avant, qui maintenant s'appelle REC. À mes côtés, Laurent Trugnon pour en parler.
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0: Ce que vous n'avez pas dit, Laurent Trugnon, en présentant la manière de recycler les vêtements pour obtenir ces petites billes de polyamide, c'est que c'est un procédé unique en fait, le vôtre.
3: Oui, c'est un procédé unique au monde. Alors ça peut paraître
0: étrange. Vous le vendez ?
3: Alors on ne vend pas notre procédé, on le protège. Hein, on le protège énormément. C'est une technologie qu'on, voilà, on a travaillé avec des chercheurs de l'université de Lyon, l'INSA de Lyon entre autres, qui nous ont permis. Et puis après on a des tas d'ingénieurs. On a une équipe autour de nous qui est composée à la fois d'un directeur industriel, un ingénieur très expérimenté et des jeunes ingénieurs qui sont passionnés par l'éco-responsabilité, donc ils font progresser notre procédé, mais c'est un procédé effectivement qui est à part. Voilà, donc,
0: Alors, on a mis nos vêtements dans la benne, y compris nos sous-vêtements, maintenant on l'aura bien compris. Ouais. Vous, c'est pas vous qui récupérez ces collectes de benne.
3: Alors déjà, la particularité de REC, c'est que dès le départ, on a voulu être une entreprise à 360 degrés, c'est-à-dire qu'on voulait être présent aussi aux côtés des collecteurs trieurs et aller récupérer des vêtements pour pouvoir les recycler. C'est-à-dire qu'on s'est pas contenté de créer un grand labo et se dire on va en mettre au point un procédé. Non, on a pris des accords. Aujourd'hui, on a 150 entreprises, institutions, etc., avec lesquelles on est en convention et qui nous donnent leurs déchets. Pour certaines, c'est un exutoire important parce qu'aujourd'hui, ils seraient obligés de les brûler ou de les enfouir, ce qui leur coûterait quelque chose. Et donc, ils nous donnent les déchets. Pour d'autres, notamment les collecteurs trieurs, ils bénéficient d'une prime au surtri versée par l'éco-organisme. C'est-à-dire que quand ils nous donnent une tonne de vêtements, ils vont percevoir une prime de...
0: Mais ils sont en France, ils sont à Bordeaux.
3: Ils sont en France. Nous,
0: on n'est pas dans la mondialisation.
3: On va pas chercher des déchets. On a été sollicité par des entreprises lointaines pour nous donner des déchets. C'est une hérésie complète. Donc non, nous on a bien à faire en France avec les déchets. Hein. On parle 139 000 tonnes de déchets de lingerie et de collants qui seraient appréhendés chaque année. Donc ça suffirait largement à notre bonheur. Non, en tout cas, on est en local. On récupère avec les collecteurs trieurs avec lesquels on a des conventions. Et ensuite, donc, il faut savoir que chez un collecteur trieur, la personne regarde le vêtement. Elle se dit, est-ce que je peux le porter? Si elle pense qu'elle pourrait le porter, elle le met dans un bac qui va l'emmener dans un centre de tri pour des friperies. Et ce qui n'est pas bon, et en général, c'est souvent des produits en polyamide, elle les met dans une benne qui est destinée à être brûlée ou être enfouie. Et c'est là que nous, on intervient, on récupère cette partie-là.
0: Oui, parce que brûler, en plus, on imagine bien, encore une fois, pétrochimie égale brûler des...
3: Ah, c'est ça, ça va dans des
0: fumées noires et ça va sentir bon.
3: Exactement, c'est pas très écologique tout ça.
0: Bon, alors donc, ça passe par votre usine, c'est traité. On a donc à la fin des petites billes et des flancs.
3: On a des flex. Enfin, c'est un terme anglo-saxon, hein, enfin anglais, c'est comme des flocons. C'est la matière qui ressort de notre procédé. Quand on a extrait le polyamide, il se retrouve sur une forme de flex. Et en fait, les clients, les industriels qui nous achètent les produits, ils le veulent sous cette forme-là, parce que c'est eux qui vont granuler ensuite. Granuler, c'est on va compounder, c'est-à-dire qu'on va mélanger différents types de flex ou de la matière vierge avec de la matière recyclée pour obtenir la spécification du granulé dont ils ont besoin. Et notre...
0: Alors, juste pour que je comprenne bien, c'était des vêtements... Ça va rester d'une matière pour faire des vêtements ou finalement ça peut devenir tout.
3: Ça peut devenir autre chose. Et notre ambition à nous, notre rêve, c'est que ça devienne autre chose. Parce qu'on parlait de désengorger le monde du textile. Aujourd'hui, je pense que si on veut être dans un cercle vertueux, il faut récupérer cette masse de déchets textiles et l'orienter vers des industries qui sont plus vertueuses et qui ont un besoin de polyamide. Il faut savoir que 60% de la consommation mondiale de polyamide, ça va vers l'industrie automobile. Donc, il faut arrêter d'alimenter l'industrie textile qui aujourd'hui nous pollue plus que tout, alors que d'autres industries ont besoin de polyamide. On parle de l'automobile, mais on peut parler d'autres types d'industries, y compris les ouvrages d'art qui utilisent aussi du polyamide. Donc notre objectif à nous, c'est surtout de capter d'autres industries que le textile. Et aujourd'hui, c'est beaucoup plus facile pour nous parce que les industriels qui s'intéressent le plus à nous, ce sont des compounders, c'est-à-dire les gens qui mélangent les différents types de polyamides et qui ont un besoin criant de matières premières et de matières recyclées. Je vais vous expliquer pourquoi, parce qu'en fait, il y a une réglementation des directives européennes, des directives françaises, qui imposent entre 20 et 25% de matières recyclées. Donc, on est porté par ces directives. Donc là, aujourd'hui, il y a une énorme demande de matières recyclées. Si vous regardez tous les matériels électriques, les boutons, etc., ouais. Tout ça, c'est du polyamide.
0: D'accord. Donc, mon caleçon va finir ici en interrupteur à la radio.
3: Ce serait une bonne chose.
0: D'accord,
3: voilà,
0: ok.
3: Voilà. Mais je pense que votre caleçon, c'est plutôt du coton que du polyamide, parce que des caleçons en dentelle. Mais
0: sport, etc. Donc, il y a de fortes chances qu'il y ait pas mal de polyamide dedans.
3: C'est possible.
0: On va continuer cette discussion ensemble. Je voulais juste faire un petit clin d'œil aux déchets, parce que les déchets, eux aussi, sont habillés en vêtements recyclés 100%. Alors, on va pas écouter un sketch des chiens, mais il faut savoir qu'il y a eu un moment un livre qui est sorti pour raconter justement le havsik des chiens.
4: Le vêtement des chiens est un manifeste, un éloge sincère de la maladresse et du mal foutu. Oh, certes, l'élégance traditionnelle n'y trouve pas son compte, mais le spectacle a d'autres objectifs que de célébrer le classicisme. Complice du quotidien, ami des déclassés, le propos de Jérôme Deschamps et de Macha Makaïev est une tentative désespérément drôle de dire qu'après tout, on ne va pas si mal.
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0: Ici, c'est vous et nos vêtements, ce polyamide que nous avons dans nos vêtements et d'un seul coup qu'on peut recycler. Là, vous les êtes en train de l'apprendre. Moi aussi, hein, je vous rassure, je découvre ça avec vous, avec mon invité Laurent Trognon, qui est président et fondateur de l'entreprise Écolant, devenue REC, maintenant c'est le nom de l'entreprise, REC, à Joigny. Pour celles et ceux qui disent, oh là là, mais alors j'ai pas tout compris, mais j'arrive juste aussi, oui, vous avez raté déjà 30 minutes d'émission, 40 minutes d'émission, donc vous pourrez la réécouter en passant par notre site internet. Vous êtes basé à Joigny. C'est parce que vous êtes tous jovinien ou c'est parce que vous êtes dit c'est pas trop loin de Paris, c'est
3: Non, effectivement c'est que je suis jovinien, c'est mon parcours personnel, je suis né à Joigny, je suis parti jeune pour faire une carrière de joueur de rugby, la filière sport-études universitaire, j'ai créé ma boîte à Paris et naturellement c'est à Joigny où j'ai eu l'opportunité de trouver une usine qui était libre et puis dès le départ quand j'ai cherché des filons pour remonter sur l'université de Lyon, ce sont les élus de Joigny que j'ai sollicités parce que les grands groupes qui fournissaient du fil étaient incapables de nous aider. Et donc ce sont les élus de Joigny qui m'ont ouvert leur carnet d'adresses avec le conseil régional et surmonté avec un pôle de compétitivité qui s'appelle Polymeris qui nous a emmenés vers l'INSA. Et donc il était naturel de revenir voir la municipalité de Joigny, notamment Nicolas Sauré, le maire, qui a toujours été très ouvert sur ces sujets et qui est très intéressé. Et donc c'est bien qu'on soit à Joigny parce qu'on est est porté aussi par l'écosystème local.
0: Oui. Il y a pas mal, il y a une bonne dynamique sur le sujet.
3: Il y a une très bonne dynamique, ouais, non. Et puis on est, c'est toujours bien de se sentir porté par nos voisins, les élus, etc. C'est très bien.
0: Si les gens sont curieux, alors bien sûr, on l'a bien compris, le procédé est top secret. Mais on peut venir vous voir pour reprendre des infos. Vous faites entre guillemets, est-ce que vous faites des visites? Alors c'est les journées du patrimoine. Vous savez que c'est très récent, oui. Donc c'est pas encore le patrimoine. Ça le sera peut-être bientôt. Mais en tout cas, est-ce que oui, il y a des visites? Est-ce qu'il y a des...
3: Alors. Nous, on est ouvert à la visite, à expliquer ce qu'on fait. Après, on a un petit laboratoire qu'on n'ouvre pas à tout le monde, évidemment, parce que notre laboratoire, c'est notre procédé, c'est une mini-usine, donc on distingue tout de suite les subtilités de notre procédé. Donc on peut pas le faire visiter pour des raisons que vous comprendrez. Néanmoins, on est ouvert à... Voilà. Alors, en ce moment, c'est un peu compliqué parce qu'on est happé par l'entreprise et on est sollicité de partout. Vous savez, on entend parler de crise économique. Nous, c'est un peu l'inverse. On est sollicité tous les jours par des gens qui ont des déchets, par des gens qui ont des besoins. Donc c'est une vraie fourmilière, notre entreprise, en ce moment. C'est pas eu aux données de la tête, donc on aurait un peu de mal à recevoir du monde en ce moment, mais en tout cas on est ouvert à expliquer ce qu'on fait et à faire voir aux gens quand on aura le temps. Oui.
0: Vous trouvez des sacs de vêtements des fois devant la porte d'entrée?
3: Bah, écoutez, oui, ça arrivait hier, il y a eu un sac poubelle qui était on a reçu un sac de collants, ouais.
0: C'est ce que vous disiez tout à l'heure, Rantaine, on en parlait, vous disiez les collants, en fait, il y a des femmes, j'allais dire des jeunes femmes, non, parce qu'après on dit des dames, parce qu'en fait c'est toute leur vie, elles gardent leurs collants.
3: C'est ça. En fait, il y a énormément de personnes qui ont du mal à acheter un vêtement dans la poubelle. Donc, elles stockent. Alors, je suis sûr qu'en demandant autour de vous aux dames qui vous entourent, elles vont vous dire, bah oui, moi j'ai un carton dans le grenier, j'ai un placard qui est rempli de collants, j'ai un tiroir plein de collants, voilà. Donc, c'est ce stock. Aujourd'hui, on parle de 7700 tonnes de collants qui sont jetés chaque année. Mais si on secoue le cocotier, je suis sûr qu'on a trois fois le

0: C'est sûr.
1: Vous disiez, bon, vous aimeriez bien que ça ne devienne pas à nouveau des vêtements, c'est polyamide, parce qu'il faut limiter la production de vêtements. Moi, je pense à un truc très simple. Je fais beaucoup de courses à pied, par exemple, et on a souvent ces t-shirts souvenirs, là, qui sont anti-transpirants et tout. C'est plein de polyamide, ce truc-là.
0: Oui, absolument. Alors, lorsque je dis que je veux pas que ça devienne du textile, c'est une ambition. Hein. Aujourd'hui, on a des filateurs qui sont en train de nous acheter notre matière première parce qu'ils ont besoin eux aussi de mettre du recyclé dans leur fil. Puis ils ont surtout besoin de garantir leur chaîne d'approvisionnement. Quand vous avez le problème du détroit d'Ormuz qui est bloqué, que toute la chaîne est bloquée, ils ont intérêt de sécuriser des flux de matière première en Europe. Donc, mais c'est simplement que nous, on préférait que la masse de notre production aille vers d'autres types d'industries.
1: Et le reste, vous avez trié le polyamide. Qu'est-ce que vous en faites ?
0: Alors, ça s'appelle des coproduits. Donc, le premier des coproduits qu'on a identifié, évidemment, c'est l'élastane, puisqu'un collant s'est produit avec du polyamide et de l'élastane. Et on a la chance de récupérer un élastane qui est très, très, très clair, très pur. Et donc là, on est en train d'identifier des partenaires qui vont là reprendre l'élastane, d'autres le polyester. Le but, c'est qu'à la fin, il y ait zéro déchet dans notre production.
1: Donc, le polyamide, ça se mélange pas avec le coton des
0: matières. Si, vous pouvez avoir quelquefois un peu de polyamidique du coton, mais c'est assez rare. C'est plutôt, on a plutôt des mix élastane polyamide, élastane polyester, voilà.
1: Donc on est sur du synthétique.
0: Souvent, synthétique.
1: Plus simple à trier pour vous finalement.
0: Absolument, oui. Et on récupère assez bien les autres matières. Et alors, sur la partie polyester, il y a pléthore d'intervenants en France. Il y en a même trop sur cette matière-là qui est assez simple à recycler. Et donc, on a plusieurs partenaires avec lesquels on est en train de discuter pour récupérer le polyester. Oui.
1: Bon, merci en tout cas d'être venu pour nous donner ces éclairages sur ce tri particulier, mais qui finalement nous concerne tous dans notre vie de tous les jours. Parce que je ne donnerai pas de nom, j'en connais un qui ne porte pas de slip ici. Mais sinon, on a tous nos sous-vêtements. Et donc, c'est ces matières-là qu'on va aussi recycler grâce à vous. Merci Laurent Trognon. Je vous laisse retourner à Joigny. Et puis pour celles et ceux qui veulent réécouter cette émission, c'est sur notre site ici au CERM. Mylène Fermer, juste avant les infos de 10h. Et puis juste après, c'est Sandrine Ruffier. Ah non, pardon,
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1: Oui, je la vois rentrer dans le studio, Catherine, justement. Catherine Marchesin pour Ici, ça marche.

0: Bah moi je sais, c'est au tour de Catherine Marcheusin. Merci Mylène Farmer de lancer comme ça Catherine Marcheusin, fantastique. Bonjour.
1: Parfait,
0: Catherine.
1: C'est la première fois que Mylène Farmer me lance comme ça.
0: Ouais, bah il était temps quand même.
1: Hein. Merci Eugène. Bonne journée.
0: Merci.
1: Bon week-end.
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1: Merci d'être avec nous à l'écoute d'Ici Auxerre, il est 10h. L'info tout de suite avec vous, Damien Robine, bonjour.
3: Bonjour Catherine, bonjour à tous.
1: Une erreur dans l'administration d'un traitement à l'origine du décès d'un patient à l'hôpital d'Auxerre.
3: Oui, c'est ce qu'indique la direction de l'établissement dans un communiqué. Elle précise que les autorités sanitaires et judiciaires ont été informées. Des dispositions ont été prises pour garantir la sécurité des prises en charge au sein du service concerné. Vous retrouvez toutes ces informations sur notre site internet. Deux victimes potentielles du père Plater se sont fait connaître dans Lyon à la suite de l'appel à témoins lancé en septembre 2025 par le diocèse de Sens-Auxerre. Le religieux de Saint-Valérien, âgé de 91 ans, avait avoué en août 2025 avoir été l'auteur de violences sexuelles sur mineurs à Paris. Monseigneur Pascal Vincer est l'archevêque du diocèse de Sens-Auxerre.
4: Deux personnes qui ont signalé que, voilà, au début de la présence d'Eugène Plater dans Lyon, voilà, elles avaient subi des actes de sa part qui n'étaient pas ajustés lorsqu'elles étaient enfants, semble-t-il.
3: Et si vous êtes victime, vous pouvez encore contacter l'adresse suivante, signalement@diocese89.fr. Deux iconés, un homme et une femme âgés de 20 et 28 ans, condamnés hier à Sens pour une expédition punitive en novembre 2024. Il s'en était pris à un homme de 35 ans à son domicile et l'avait roué de coups. Il lui reproché d'avoir eu des relations sexuelles avec une collégienne de 13 ans. La victime est par ailleurs poursuivie par la justice pour atteinte sexuelle sur mineur. Il comparaîtra à Sens en janvier prochain.
1: Un sénonais de 26 ans a été également condamné hier à Sens à 5 mois de prison ferme.
3: Oui, la police avait trouvé sur lui 17 grammes de cocaïne lors d'un contrôle routier. Le jeune homme est bien connu de la justice puisqu'il avait déjà été condamné 8 fois auparavant et purge actuellement une peine à la prison de Fleury-Mérogis. La préfecture de Lyon se prépare à déployer les aides du gouvernement pour les agriculteurs victimes des aléas climatiques de cette année. 1 740 000 euros ont été alloués au département. Les agriculteurs installés depuis moins de 5 ans sont prioritaires. Pour bénéficier de cette aide, le paiement des aides devrait intervenir au plus tard avant la première quinzaine d'octobre. Et puis Zinedine Zidane, le nouveau sélectionneur de l'équipe de France de football, annoncera sa première liste de joueurs aujourd'hui à 18h. Les Bleus qui attaqueront leur saison avec un premier match en Ligue des Nations dès vendredi. Vendredi prochain, ce sera contre la Turquie. Catherine, la météo avec vous. On a un petit peu de soleil aujourd'hui. Quand
1: même. Oui, une alternance de nuages et d'éclaircies. C'est le programme annoncé par Météo France pour aujourd'hui avec des températures de saison comprises entre 20 et 22 degrés pour les maxima. Il fera par exemple 20 degrés à Tonnerre, à Saint-Florentin, à Toussy ou encore à Charny. 21 pour vous par exemple, Damien, qui habitait au Serre. 21 degrés également à Camcy, à Villeneuve-l'Archevêque, encore à Noyers-sur-Saône, puis 22 degrés à Sens. Vous voulez un petit coup d'œil sur le week-end?
3: Bah, si vous voulez.
1: Avec demain samedi, toujours cette alternance de nuages et d'éclaircies. Il faudra dimanche composer plutôt avec un soleil voilé. Donc bref, le week-end s'annonce plutôt sympathique. Enfin, côté température, elles seront en hausse avec jusqu'à 25 degrés samedi et dimanche pour les maximales. Merci beaucoup Damien.
3: Merci à vous. Bonne émission.
1: Merci.
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1: Ici, ça marche. Bonjour et merci d'être avec nous. Nous sommes ensemble jusqu'à 11h avec aujourd'hui encore de nombreux sujets. On parlera boîte à livres, par exemple, en compagnie de Robin Bernot. François Gouverneur de la Maison Gouverneur à Auxerre sera également à nos côtés. Et avec lui, nous parlerons couteaux et plus particulièrement des couteaux Opinel. Et puis un invité fil rouge aujourd'hui. Il va nous accompagner jusqu'à 11h. C'est Thomas Renaudat. Thomas, bonjour.
6: Bonjour.
1: Bonjour, merci d'être avec nous. Vous êtes le jeune co-gérant du VNB à Auxerre. Le VNB, c'est quoi, Thomas ?
6: Le VNB, c'est un concept né en 2001. C'est un concept cave-bar où on peut partager des très bons moments. On peut s'y retrouver pour boire un verre, pour boire de l'alcool, du sans-alcool, et pouvoir déguster et ensuite me retrouver ces produits en cave.
1: L'INBI, c'est une franchise. On va parler de franchise avec vous aujourd'hui. Qu'est-ce qu'une franchise? Pourquoi vous avez fait appel à un franchiseur pour ouvrir cet établissement? On en parle donc avec vous dans un instant. Le temps de s'écouter, Florent Pagny.
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0: de l'année 1995, si tu veux m'essayer, c'était bien sûr Florent Pagny sur Ici au Serre.
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0: Ici ça marche jusqu'à 11h, nous sommes en compagnie de Thomas Renaudat, co-gérant du VNB à Auxerre. On va rappeler en quelques mots, le concept VNB, c'est quoi ?
3: Concept VNB en deux mots, on peut le résumer, c'est une partie bar, une partie cave, où on allie bon moment, bon plaisir et où on peut déguster des produits qu'on peut retrouver directement en cave.
0: Alors l'important, c'est une franchise, on va parler de ce qu'entraîne une franchise dans la création d'une société. Pourquoi tout d'abord, Thomas, avoir choisi cette marque en franchise pour ouvrir votre entreprise ? C'était une marque que vous connaissiez déjà ?
3: C'était une marque qu'on connaissait, que ce soit moi ou mon associé.
0: Ouais.
3: On était clients.
0: D'accord.
3: Idéalement, de base, de VNB pendant de nombreuses années. Et nous, on a eu en fait surtout l'opportunité. On a eu vent que le VNB à Auxerre était en vente et du coup on s'est tout de suite retrouvé avec mon meilleur ami pour se dire qu'est-ce qu'on fait, est-ce qu'on tente quelque chose ou pas, et on en est là aujourd'hui.
0: C'était déjà une marque qui existait sur Auxerre. Qu'est-ce que vous avez regardé le dossier de franchisé, est-ce que ça vous obligeait à faire des choses ? Est-ce que quand on est franchisé d'une marque, on se doit à faire des choses ?
3: On se doit faire des choses quand on est franchisé. On a un cahier des charges à respecter. On a une obligation d'achat d'une partie des marchandises au sein directement du franchiseur.
0: D'accord.
3: C'est des choses qui sont qui pour moi sont normales. On a quand même un accompagnement assez important à tout niveau, que ce soit de la communication, que ce soit du terrain, que ce soit des processus, etc. Et même une marque, en fait. La marque VNB, aujourd'hui, c'est 300 magasins en France.
0: Ouais.
3: C'est quand même important, les gens connaissent, que ce soit des gens du secteur ou non, on peut retrouver, peu importe où on va, presque un VNB. Donc, c'est ces obligations-là qu'on est un peu obligé de respecter. Après, c'est quand même assez souple, je trouve, comme
0: franchise. Il y a des franchises qui sont plus difficiles, plus demandeuses de résultats, par exemple.
3: Je connais peut-être pas assez
0: le monde de la
3: franchise à l'extérieur, mais oui, il y a des franchises qui sont quand même, je pense, aujourd'hui plus demandeuses, plus regardantes. Après, ça ne veut pas dire qu'il y a une souplesse et qu'ils ne nous mettent pas de limite ou quoi que ce soit. C'est que ça se passe bien comme ça aujourd'hui et que je pense que les franchisés aujourd'hui leur rendent bien la pareil.
0: C'est pas la première franchise que vous avez prise, je crois.
3: VNB, si c'est la première.
0: Si c'est la première franchise. Quand vous avez regardé ce qu'on vous demandait, vous avez regardé surtout quoi ?
3: Honnêtement, pas tant de choses que ça.
0: Pas tant de choses comme ça. Vous n'avez pas beaucoup réfléchi, en fait.
3: On connaissait en fait déjà VNB. Après, on s'est renseigné sur qu'est-ce qui était un peu plus VNB en profondeur, parce que nous connaissions VNB Auxerre, on connaissait pas tout leur modèle, tout leur processus. On a beaucoup échangé du coup avec les anciens gérants d'Auxerre sur tout ça. Donc c'est là-dessus qu'on s'est renseigné sur les processus, sur on peut parler même de royalties. Comme on le sait, c'est une franchise, du coup on leur doit une partie du chiffre d'affaires, ce qui est normal aussi, mais qui reste quand même très minime. Et on a vraiment regardé tous ces petits processus et tous ces petits détails un par un.
0: Pourquoi ça marche VNB ?
3: L'humain. Je pense que c'est l'humain, c'est des humains et c'est ce qu'on essaye de rendre et de donner à nos clients et qu'on essaye d'apprendre à nos salariés aujourd'hui. Ça reste des humains avec des humains, ça reste la partie bar où c'est des personnes qui passent une journée de travail. On est vraiment un concept after work qui sortent du travail à 16h30, 17h, 18h, qui viennent boire un verre chez nous pour souffler un coup avant de rentrer chez eux pour oublier les problèmes du quotidien. Et du coup, c'est vraiment, ils ont besoin d'humains, des humains heureux et qui sourient devant eux.
0: Voilà, il sourit, Thomas Renaud d'un Vost avec nous. On va continuer à parler de l'aventure VNB à Auxerre dans quelques minutes, le temps de s'écouter. Écoutez bien, le tout nouveau titre de Vanessa Paradis.

0: Le tout nouveau titre de Vanessa Paradis, dernier extrait de l'album Le Retour des Beaux Jours. Rendez-vous, c'est le titre. Et ici c'est Marche avec toujours comme invité fil rouge aujourd'hui jusqu'à 11h, Thomas Renaudat, co-gérant du VNB à OSR. Vous avez parlé d'afterwork tout à l'heure. C'est quoi l'afterwork ?
1: L'afterwork, c'est la période, je vais dire, après le travail, clairement, ouais. Où les gens viennent profiter, viennent boire un verre, manger une petite planche et passer un bon moment.
0: Pour revenir au domaine de la franchise, est-ce que c'était plus simple pour vous de prendre une franchise que de créer vous-même votre entreprise ? Qu'est-ce que ça vous a apporté de plus, la franchise ?
1: De la facilité. Ouais. À l'époque, clairement, j'en avais 27 ans. On sortait d'études. Moi, ça faisait un an, Arnaud, il venait tout juste de sortir d'études. Du coup, c'était vraiment cet accompagnement et cette facilité de... je ne vais pas dire que tout était pré-mâché, mais presque. On était quand même très, très bien accompagnés sur toute la partie juridique, la partie appro, la partie stock, la partie technique et même juridique. Ouais, clairement, on était bien accompagnés.
0: Donc, en fait, est-ce qu'il y a quelqu'un à la franchise qui fait vos comptes à votre place, où est-ce qu'ils interviennent réellement ?
1: Pas du tout. Là-dessus, on est complètement libre. Ils peuvent intervenir sur nous conseiller des cabinets comptables, des cabinets juridiques, etc. Après leur intervention aujourd'hui, c'est comme je disais, c'est l'accompagnement. Ils nous mettent à disposition une base de communication, ils nous mettent à disposition une charte graphique.
0: Un site internet peut-être aussi.
1: Site internet qui est commun à tous les magasins. D'accord. On a une plateforme de, on va dire, e-commerce interne où on se fournit pour notre centrale d'achat en fait pour se fournir. C'est vraiment cet accompagnement là qui est important.
0: C'est un monde que vous avez découvert vous, le monde des bars et de la brasserie.
1: Complètement.
0: Ouais.
1: Moi, j'étais en alternance dans des domaines viticoles, sur Chablis et sur Quincy. Donc oui, clairement, ce monde-là de la brasserie, du bar, même de la partie caviste, encore un petit peu, je peux dire que je connaissais, mais pas tant que ça.
0: Ça demande quand même un travail quotidien et un réel investissement de temps, j'imagine. Parce que vous commencez à travailler à quelle heure, vous ?
1: Entre 8h et 9h.
0: Du matin ?
1: Oui.
0: Du matin, et vous terminez le soir à quelle heure ?
1: Tout dépend des jours. Aujourd'hui, on peut dire qu'on a la chance d'être deux, donc on peut se libérer un petit peu plus de temps, mais on termine au minimum à 18h, et sinon, une semaine sur deux, c'est au moins 21h.
0: Et puis, il faut organiser également, j'imagine, des soirées à thème.
1: On essaie d'organiser.
0: On organise
1: des soirées à thème tous les mois. On les organise idéalement les jeudis. On a au minimum 3 soirées par mois à thème, et après, des diverses soirées qui peuvent s'accompagner.
0: Et là aussi, c'est votre idée ou l'idée du franchiseur ?
1: On va dire que le franchiseur impose quand même un minimum de soirées à thème dans l'année qui doivent être communes à tous les magasins.
0: Pour des
1: France.
0: Lancements de produits par exemple ?
1: Pas tant que ça, on commence à le faire.
0: D'accord.
1: C'était pas énormément fait avant, mais c'est plutôt pour des événements, on va dire, nationaux qui sont autour de notre monde à nous, en fait, comme la fête de la bière, l'Oktoberfest, on l'a fait jeudi prochain.
0: Ouais.
1: On a des soirées Halloween, bon, ça, je pense que tout le monde le fait. Là, cette année, on avait les 25 ans de la franchise, on a dû faire une soirée commune avec, pour les 25 ans, du coup. Il y a des fêtes comme la foire au vin, la foire à la bière, la foire au spiritueux qu'on est obligé de faire. C'est des. Plus pour la partie cave, mais ça, c'est des obligations qu'on a.
0: Et puis, tous les franchisés, vous vous retrouvez, vous échangez vos envies, les idées que vous pouvez avoir pour faire évoluer la marque ?
1: Avec tous les franchisés, on se retrouve idéalement, c'est une fois par an, ou deux fois suivant les années, mais idéalement, c'est une fois par an sur un type de convention. Et sinon, on a des groupes un peu par région, du coup, parce qu'avec 300 magasins, c'est au moins, on n'est pas loin des 500 franchisés au total. C'est plus compliqué d'échanger. Mais on a des groupes régionaux pour pouvoir échanger au quotidien.
0: Le VNB à OSR, c'est un bar, c'est une brasserie. On peut y boire des boissons alcoolisées ou non alcoolisées. Mmh. Et puis, tenir un bar, c'est aussi penser aux arts de la table. Les verres, les accessoires de bar, c'est quand même important,
1: bien
0: Thomas. Sans eux, vous ne pouvez pas travailler, ça tombe bien, puisque dans un instant, c'est François Gouverneur de la Maison Gouverneur à OSR qui va venir nous rejoindre.
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0: Et pour Ici, ça marche toujours jusqu'à 11h en compagnie de Thomas du VNB à Auxerre et pour parler art de la table avec nous François Gouverneur de la Maison Gouverneur à Auxerre. François, bonjour.
12: Bonjour.
0: Bonjour, quelques mots tout de même pour présenter cette maison qui est quand même une véritable institution à Auxerre. Hein.
12: Oui, on est là depuis quelques années, depuis 1935. On est là.
0: Qu'est-ce qu'on vend à la Maison Gouverneur à Auxerre? Qu'est-ce qu'on peut trouver? On peut tout trouver.
12: On peut pratiquement tout trouver. À la base, on était plus coutellerie, tout ouais. Ce qui était couteau. Et puis après, on s'est diversifié dans tout ce qui est vaisselle, cadeaux, le petit électroménager, des mixeurs.
0: Pour ceux qui ne connaissent pas et qui habitent le nord de Lyon ou le sud de Lyon, le Loiret ou même la Seine-et-Marne, c'est véritablement une caverne d'Ali Baba.
12: Oui, c'est ce qu'on
0: nous
12: dit souvent.
0: C'est vrai qu'on y trouve tout. Alors aujourd'hui, François, vous avez choisi de parler couteau et plus précisément des opinels. Un terme qui est presque devenu un nom commun aujourd'hui, c'est ouais. Vrai. Mais un opinel, c'est quoi alors?
12: Un opinel, c'est à la base, c'est juste une lame et puis un manche en bois.
0: C'est tout?
12: C'est tout.
0: Parce que l'opinel, pour moi, il se replie.
12: Il se replie. Ils font même maintenant des couteaux aussi de cuisine, de table, mais ouais. Il se replie, ouais.
0: La caractéristique de ces couteaux, pourquoi c'est toujours bien d'avoir un opinel sur soi?
12: Ouais, c'est pratique, c'est ouais. Solide et puis pas cher. Si on le perd, c'est pas très grave.
0: Et pourquoi vous avez décidé de venir nous parler de ces couteaux en particulier aujourd'hui, François?
12: En fait, c'est une marque qui est très connue. Et là, dans mi-octobre, ils vont sortir une grosse nouveauté, une série limitée.
0: Ouais.
12: Donc ça sera un couteau opinel, le classique, le numéro 8. Mais manche en zircote, c'est un bois qui vient d'Amérique centrale. Et lame d'amas, donc c'est plusieurs couches d'acier qui sont forgées entre eux.
0: Ça va coûter cher.
12: Un peu, oui.
0: Celui-ci. Parce que, en fait, moi, je me suis renseignée un petit peu. Un opinel, si on veut faire un cadeau, ça part de quel prix ça va? Il y a toute la gamme de prix, en fait.
12: Oui, il faut compter. Le classique, c'est, on va dire, 11 euros.
0: La tradition veut que la personne qui reçoit un couteau, c'est une tradition, hein. Donne une pièce de monnaie en échange pour conjurer le mauvais sort. Vous en pensez quoi de cette tradition?
12: C'est pour pas que ça coupe l'amitié, ouais.
0: C'est vrai?
12: Ouais.
0: C'est vrai, on le fait toujours, ça?
12: Il y a des gens qui le font toujours, ouais.
0: Ouais. Ces couteaux au Pinel, on peut les faire personnaliser? Vous les faites personnaliser?
12: On les personnalise, on peut graver au dos de la lame un prénom, des initiales, une date.
0: Et c'est quelque chose que les gens s'offrent encore?
12: Oh oui, oui, ça plaît encore. Ouais. Ouais. L'Opinel, ouais, ça plaît beaucoup. Ouais. Les touristes aussi, ils adorent ça. Ouais.
0: Les touristes adorent ça.
12: Ouais.
0: Ça leur donne un côté homme des bois, peut-être.
12: Voilà, c'est les étrangers, ils voient un Opinel, c'est typiquement français. Ça fait le cadeau, le souvenir de la France.
0: Ouais. Et c'est une marque française, Opinel ?
12: Oui, c'est une marque de Savoie.
0: De Savoie, voilà. C'est le vrai couteau de poche. Vous en avez un
1: Il me semble pas, je dois en avoir un.
0: Maman ne vous en a jamais acheté un,
1: non,
0: Thomas.
1: Non. Mes frères et sœurs, il me semble qu'ils m'en avaient offert un mais pour le fromage. Il y en a une édition fromage.
0: Vous connaissez la maison Gouverneur, vous habitez au Serre, forcément. Vous connaissez cette maison, mais est-ce que vous avez déjà poussé la porte?
1: J'ai déjà poussé la porte, du côté perso et du côté pro, plus du côté perso quand même, pour plein de choses, enfin, pour des couteaux.
0: Ouais.
1: Des couteaux japonais, je sais que j'aime bien
0: des
1: ça.
0: Des couteaux japonais?
12: Oui. Ah. Couteaux de cuisine japonais.
0: Oh, magnifique.
1: C'est vraiment beau en plus, non, c'est vraiment sympa et pour des poêles, pour plein de choses comme ça.
0: Merci François Gouverneur.
12: Merci
0: la maison Gouverneur, c'est rue de la Draperie à Auxerre. Vous ne pouvez pas louper la boutique, elle fait langue. Bonne journée à vous.
12: Bonne journée.
0: À la prochaine. Et puis tout de suite, un petit voyage en musique et en Italie en compagnie d'Eros Ramazzotti.

0: Una storia importante, c'était bien sûr Eros Ramazzotti à l'instant sur Ici Auxerre et après l'Italie, direction le Sénonais.
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0: La communauté d'agglomération du Grand Sénonais met gratuitement du compost à la disposition des communes et des habitants de l'agglomération. Vous pouvez venir, sachez-le, vous servir directement sur la plateforme de compostage située juste à côté de la déchetterie des Vauguillettes. Pour la quantité de compost disponible et autorisée, vous pouvez vous renseigner directement sur place. Et puis, pour celles et ceux qui souhaitent aller plus loin, notez que des ateliers sur le compost sont proposés chaque vendredi. Le premier vendredi du mois est consacré à la mise en route du composteur collectif. Le deuxième propose des actions saisonnières. Et le troisième vendredi place à des ateliers pratiques au jardin autour du compostage. Enfin, le quatrième vendredi lui est consacré à la vie du sol et à son rôle essentiel. Une belle occasion de récupérer gratuitement du compost et d'apprendre à mieux valoriser ses déchets organiques.

Et ici, ça marche toujours en compagnie de Thomas Renaudin, le co-gérant de VNB à Auxerre. Dans quelques minutes, on va parler des boîtes à livres. Nous allons partir en Meuse en compagnie de Robin Bernot. Et tout de suite, Calogero sur ici Auxerre.

0: toujours en concert dans toute la France. Calogero à l'instant sur Ici Auxerre.
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0: Et toujours en compagnie de Thomas Renauda, le co-gérant du VNB. On va parler à présent boîte à livres, ces micro-bibliothèques où chacun peut déposer, emprunter des livres gratuitement. C'est vrai qu'on les voit souvent dans les villes, mais elles existent aussi dans les tout petits villages. Dans la Meuse, Robin Bernot a rencontré Emma Steven.
3: Le village de Vignoles sous Montmédy a désormais lui aussi sa boîte à livres.
4: Écoutez, c'est une bonne idée. Ça pousse les gens à prendre un livre qu'ils n'auraient pas acheté.
3: Ici à Vignoles, il y a 89 habitants et désormais des dizaines de livres stockés dans un ancien frigo à la vitre transparente. Une installation imaginée par un couple d'habitants, James et Edwige Chevalier, qu'Emma Steven est allée rencontrer pour nous. Ils sont encore étonnés du succès rencontré par l'initiative.
5: Il y a tout le monde. Les gens qui viennent régulièrement avec un gros sac de courses, là, vous voyez, les sacs qu'on réutilise. Ouais. Bah, eux, je ne sais pas qui c'est. Hein. Ici, il y a plus de vaches que d'habitants, donc on ne s'attendait déjà pas à ce qu'elle ait autant de vues.
6: Bientôt, il y aura plus de livres que d'habitants.
5: Ah oui, là, déjà là. Hein. Déjà là, il n'y a pas tout autour.
3: Alors, il faut bien imaginer que dans cette cabane, il y a toutes sortes de livres, aussi bien des œuvres de Zola, Hugo, Camus, ou bien encore des bouquins de cuisine. Et parmi les habitués à se rendre sur place, il y a François.
7: On en ramène un autre, un qu'on a déjà lu peut-être. Enfin, moi, des fois, des livres qui me plaisent bien, je peux les lire trois fois. Puis à un moment donné, j'en ai marre. Bah, on le remet là, on vient en chercher un autre. Bah, ça fait un nouveau livre pour les autres, je veux dire, dans la boîte à livres. Et ça fait des roulements et tout. Non, franchement, c'est chouette.
3: Alors ici, dans la Meuse, ça marche. Mais vous, qu'en pensez-vous?
8: Eh ben, je pense que c'est une bonne idée, justement, au lieu de les jeter ou de les laisser traîner à la maison.
3: Maëva adore l'initiative.
8: Je pense que, justement, ça simplifie le fait que d'autres personnes puissent en profiter, se remettre aussi à la lecture et puis que tout le monde puisse échanger les uns les autres sur les livres qu'ils ont à la maison.
3: Maryse, elle, ne pensait pas que ce concept existait en France.
4: Moi, j'ai déjà vu ça, mais à l'étranger. Hein, et les gens sont très contents.
3: Et pourtant, ces boîtes à livres, il y en a énormément dans tout le pays. Tiens, savez-vous combien?
4: Je pense qu'il y en a une dizaine seulement. Hein. J'en ai vu une à Paris.
8: Je ne sais pas du tout. Peut-être 600.
3: Selon le site internet Boîte à livres qui les recense, sachez qu'il y en a près de 18 000 dans tout le pays.
8: Ok, ah oui, non, mais c'est beaucoup alors. Mais c'est bien.
3: Si ces boîtes à livres sont essentiellement présentes dans les centres-villes, elle se développe aussi de plus en plus dans les tout petits villages, comme ici, depuis le début de l'été, à Vignoles sous Montmédy.
0: Merci Robin pour ce petit détour dans la Meuse. Thomas Renauda, vous connaissez des boîtes à livres, vous?
9: J'en connais.
0: Ouais.
9: Une qui est juste à côté du VNB.
0: Ah, à Auxerre.
9: Dans la zone industrielle, c'est en face de la boucherie.
0: Ouais. Il y en a beaucoup, hein, quand même, des boîtes à livres. On en voit beaucoup dans Lyon. Est-ce que vous déposeriez des livres dans une boîte à livres, vous, Thomas?
9: Je pourrais.
0: Vous pourriez?
9: Je pourrais, oui.
0: Oui, parce que le système de l'échange vous convient et vous plaît.
9: L'initiative est intéressante. Ça permet aussi de pas jeter quelque chose directement et de faire partager quelqu'un d'autre.
0: Très bien. On est vendredi. Vendredi à Auxerre, c'est le marché. Vous y allez au marché de temps en temps, hein?
9: Non. Pas du tout, même.
0: Vous levez trop tard, c'est ça?
9: Non plus.
0: En tout cas, aller au marché, c'est souvent une bonne habitude. Et on va retrouver Ludovic Chap au marché de Noyères-sur-Serein dans quelques minutes, juste après le groupe ABBA sur Ici Auxerre.

0: Ce tube signé ABBA à l'instant. Et tout de suite, comme chaque jour et comme promis, on va retrouver Ludovic Chapp sur un marché de notre département. Aujourd'hui, nous allons faire la connaissance de Jean-Gabriel qui est maraîcher Argenteuil-sur-Armançon sur son stand à Noyères-sur-Serein, sur le marché de Noyères-sur-Serein. Ludovic Chapp a remarqué de très très belles aubergines.
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0: Et tout de suite, comme promis, direction le marché de Noyères-sur-Serein en compagnie de Ludovic Chapp.
6: Ce sont des aubergines, alors on dit japonaises, ce sont des aubergines asiatiques et qui ont, de par leur forme, donc qui sont un peu comme une anguille, très longue et très fine, le mode de cuisson est complètement différent par rapport à l'aubergine traditionnelle. Et c'est vrai que là, découpé en rondelles, passé à la poêle, il y a très peu de pépins, c'est comme du beurre, quoi. Ouais. C'est vraiment. Et en fait, les gens au début ici, personne ne connaissait. Et puis les gens, à force de... deux, trois personnes les ont essayées, puis après, ça se vend.
7: Sinon, l'aubergine, ça se fait facilement couper en petites lamelles au four, avec un peu d'huile et de...
6: Oui, ou en chaussons, coupé en deux, dans le sens de la longueur, mis dans une lèche frite avec un peu d'huile d'olive, et simplement cuite comme ça, en cuisson lente, c'est très bon.
7: Quels sont vos prénoms, s'il vous plaît?
8: Cathy.
9: Jackie.
7: Cathy et Jackie, qu'est-ce que vous allez prendre chez Jean-Gabriel?
8: Alors, la ferme des aubergines. Je lui prends 1 kg d'aubergine. Parce que je vais faire une tatin d'aubergine. Je mets mes aubergines à l'envers. Avec d'abord sur mon plat, je mets un petit peu de vinaigre balsamique, du romarin, un peu de miel, mes aubergines, des tomates, du romarin encore, et puis une tarte, une pâte à tarte.
7: D'accord, et après vous la renversez.
8: Voilà.
10: Bonne journée à vous.
7: C'est pas bête ça. Mmh. C'est tout simple. Et vous passez ça au four pendant 20 minutes et puis c'est bon?
8: 35 minutes.
7: D'accord.
8: Voilà.
7: Ah oui. La tatin d'aubergine. Je connaissais pas. Vous connaissiez Jean-Gabriel?
6: L'aubergine, non. Je connaissais pas.
7: Avec des tomates et des aubergines.
8: Avec des tomates et des aubergines. Voilà.
10: Ça n'est pas mal.
7: Bon, bah, les tomates, vous en trouverez plus ici parce que c'est trop tard. Il fallait venir plus tôt.
10: Oui.
8: Oui.
6: Mais l'aubergine, moi, j'ai une recette, mais recette grecque-turque, gréco-turque, si on veut, parce que de toute façon, c'est un peu le même type de préparation. C'est ce qu'on appelle imabaldi. C'est le chausson du sultan. Et en fait, l'aubergine, elle est un tout petit peu creusée. Elle est rempli d'oignons, et ça c'est mis dans un plat avec beaucoup d'huile d'olive, et c'est cuit doucement au four. Et en fait, l'oignon compote avec l'aubergine dans l'huile d'olive, et c'est absolument extraordinaire. Pas forcément très très très digeste, mais très très bon.
7: Ça s'appelle comment?
6: Imabaldi.
7: Imabaldi, le chausson du sultan.
6: Voilà, exactement.
7: Ben, merci beaucoup.
0: Merci beaucoup Ludovic et merci à Jean-Gabriel, le maraîcher d'Argenteuil sur Armançon. Ça nous donne fin tout ça. Et puis pour info, tenez, le marché de Noyères-sur-Serein a lieu tous les mercredis matins.

0: extrait de l'album Gamin des Sables, son dernier album en date, Frérot, Jérémy Frérot à l'instant, sur Auxerre.
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0: Ici, ça marche. Thomas Renauda, merci d'avoir passé cette heure en notre compagnie, cette petite heure en notre compagnie. L'adresse du VNB, on en a parlé pendant presque une heure, mais l'adresse du VNB Auxerre, c'est où alors?
3: On est situé au Clairion, c'est aux 3 rue Colonel Rosaneuf, entre Centre Accor et la boucherie Tricolore.
0: Voilà, vous ne pouvez pas les louper. Ce qui est intéressant aussi, c'est les prochaines soirées à venir. On a parlé de l'organisation des soirées, mais quelles sont ces prochaines soirées à venir?
3: La prochaine soirée à venir, du coup, ça sera jeudi prochain, le 24 septembre, c'est la soirée Oktoberfest. C'est la fête de la bière, en fait, en Allemagne, qui est faite, du coup, dans essentiellement dans pas mal de vignes bien en France.
0: À consommer avec modération, vous savez qu'on est obligé de le dire.
3: Évidemment. Et après, on aura un gros mois d'octobre quand même bien chargé. On commencera le 8 octobre par une soirée 100% filles. On aura un apéro-concert la semaine d'après, une soirée Halloween le 29, ainsi que le retour de la foire à la bière sur la partie cave.
0: Ça fait beaucoup de boulot, tout ça. Merci en tout cas d'avoir passé cette petite heure en notre compagnie. Et puis à très très bientôt.
1: Catherine Marchesin sur Ici Auxerre.
0: Et tout de suite, et comme chaque vendredi, la chronique de la SPA de Lyon. On retrouve Sandrine Ruffier aux côtés de Séverine Lucet, bénévole engagée à la SPA de Lyon à Naï. Aujourd'hui, elle nous présente Titit.
4: Titit, une femelle type chat européen de 2 ans. Elle est absolument magnifique. Elle a une robe grise de très grands yeux clairs. Et Titit est au refuge depuis avril 2026. Okay. C'est une adoption un peu particulière parce que Titit est atteinte d'un cancer. Ah. Ça n'est pas opérable. Titit aura un traitement à vie et elle vit très bien.
5: Elle a quel âge ?
4: 2 ans.
5: Elle a 2 ans.
4: Elle joue, elle a des copains, elle s'entend avec tout le monde. C'est un chat absolument génial.
5: Ça, il faut être conscient qu'elle ait cette maladie, un traitement, mais elle peut totalement vivre normalement.
4: Exactement.
5: Et elle aussi a besoin de recevoir de l'amour.
4: Exactement. C'est une adoption particulière parce qu'elle est malade, mais c'est un chat tout à fait normal à adopter. Et voilà, elle aura besoin d'attention, elle aura besoin de soins si jamais la maladie progresse et nécessite. Mais c'est une fantastique petite femelle à venir voir à la SPA de Lyon.
5: Et niveau donc caractère, est-ce qu'elle est plutôt peureuse ou au contraire très sociable? Comment ça se passe?
4: Titit est hyper sociable. Voilà, elle s'entend vraiment avec tout le monde. Tout le monde l'adore au refuge. C'est presque devenu une coqueluche. On en prend peut-être un petit peu plus soin que les autres, sachant que elle est malade.
5: Bien sûr.
4: Mais c'est vraiment une très belle adoption pour quelqu'un qui a envie de s'engager auprès d'un animal qui a besoin de soins.
5: De s'engager, de sauver une vie, de lui apporter beaucoup d'amour à cette Titit. Et surtout, on n'oublie pas le certificat d'engagement si on veut venir adopter. Hein.
4: Oui, obligatoire. Et il est téléchargeable sur le site de la spa-yon.fr, certificat d'engagement.
5: Merci beaucoup Séverine, on se retrouve la semaine prochaine.
4: Merci, à la semaine prochaine.
0: Et la semaine prochaine...

0: the Night, souvenir des années 80, l'allemande de Sandra sur Ici Auxerre. Dans quelques instants, les infos de 11h. Et puis juste après, n'oubliez pas, on joue ensemble et vous allez pouvoir gagner vos invitations pour le dîner spectacle de la ruche gourmande. C'est un magnifique cadeau qu'on vous offre aujourd'hui.
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0: Stéphanie Hackette, Amour charnel, un coup de cœur ici au Serre. 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
2: Merci d'être avec nous à l'écoute d'ici au Serre, il est 11h. De retrouver l'info avec vous, Suzanne Marion. Bonjour.
3: Bonjour à tous.
2: Une erreur mortelle à l'hôpital de Serres.

0: patient est décédé lors de sa prise en charge. Cet événement fait suite à une erreur d'administration médicamenteuse, écrit le centre hospitalier dans un communiqué adressé à ICI Auxerre hier soir. Le parquet d'Auxerre et l'agence régionale de santé ont été avertis. Une cellule d'accompagnement a été ouverte pour soutenir la famille, mais aussi les soignants et les étudiants du centre hospitalier. On y revient plus en détail dans le journal de midi.
1: Deux victimes potentielles du père Plater dans Lyon se sont fait connaître.
0: Une information révélée par Lyon Républicaine, confirmée à ICI Auxerre par le diocèse. Le religieux de Saint-Valérien, âgé de 91 ans, avait avoué en août 2025, au micro de votre radio, avoir été l'auteur de violences sexuelles sur mineurs à Paris, sans mentionner de fait dans Lyon. Ces victimes iconaises se sont déclarées suite à un appel à témoins du diocèse lancé il y a un an. 6 kilos de cannabis, 2,6 kilos de cocaïne et 1 kilo d'ecstasy saisis en puisée par le peloton de surveillance et d'intervention de la gendarmerie d'Auxerre. Sur son Facebook, la gendarmerie a publié des photos en rappelant « Le jardinage, c'est bien, mais pas pour toutes les plantes ».
1: Un nouveau dispositif d'aide face à la hausse des prix des carburants.
0: À partir du 1er octobre, le gouvernement va lancer cette aide à destination des Français les plus précaires qui travaillent, selon la porte-parole du gouvernement. Pour le moment, on n'en sait pas beaucoup plus. Les modalités restent à préciser. Le dispositif gros rouleur qui devait s'arrêter à la fin du mois va finalement être prolongé, annonce aussi aujourd'hui le ministre du Commerce. Ce vendredi, le gasoil a battu un nouveau record avec un prix à la pompe frôlant les 2,40 euros le litre. La sécheresse risque de se prolonger dans l'Yonne. La majorité des cours d'eau de notre département sont encore placés en situation de crise ou d'alerte renforcée. Depuis le début du mois, il a plu seulement 5 mm selon Météo France. Les prévisionnistes s'attendent au maximum à 20 mm au total sur le mois de septembre, soit un tiers des précipitations habituelles. Le prévisionniste de Météo France, Austin Famkong, était notre invité ce matin. Vous pouvez retrouver son interview sur ici.fr. Et la météo, est-ce qu'on peut s'attendre à quelques gouttes de pluie aujourd'hui ?
1: Non, pas de gouttes de pluie aujourd'hui, pas de gouttes de pluie demain, pas de gouttes de pluie dimanche. C'est vrai que la pluie se fait rare sur notre département. En tout cas, aujourd'hui, c'est une alternance de nuages et d'éclaircies qui sont annoncées par Météo France avec des températures de saison, comprises entre 20 et 22 degrés pour les maximales. Et puis, ce week-end, avec demain, samedi, toujours cette alternance de nuages et d'éclaircies. Dimanche, il faudra composer avec un soleil voilé. Enfin, côté température, elles sont en hausse, puisque samedi et dimanche, les maximales pourront atteindre les 25 degrés. L'été n'est pas fini. Merci beaucoup. Suzanne, on vous retrouve avec plaisir tout à l'heure.
0: À tout à l'heure.
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1: Et cap ou pas cap, on joue ensemble jusqu'à midi avec à gagner aujourd'hui, je vous le rappelle, vos invitations pour le dîner-spectacle de la Ruche Gourmande à Péreux. Alors préparez-vous, on joue ensemble juste après Paul Simon.

0: You can call me all, Paul Simon, sans Art Garfunkel, à l'instant sur Ici au Serre.
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0: Allez, cap ou pas cap, on joue ensemble jusqu'à midi avec à gagner, je vous le rappelle aujourd'hui, vos invitations pour vous rendre avec la personne de votre choix à la Ruche Gourmande à Perreux. On vous offre plus précisément deux formules folle rêverie, c'est-à-dire deux dîners et puis le spectacle de la Ruche Gourmande ensuite. C'est quand même un beau cadeau d'une valeur de près de 200 €, une belle soirée en perspective. La règle du jeu du cap ou pas cap, je vous la rappelle, il s'agit pour vous de répondre à des questions de culture générale, rassurez-vous, c'est pas très très dur, avec trois possibilités de répondre à ces questions. Si vous avez la réponse instantanée, vous marquez directement 5 points. Si vous voulez un indice, vous marquez 3 points. Et si vous choisissez deux propositions, vous marquez 1 point seulement. Vous pouvez également multiplier votre score par 2 en choisissant le cap ou pas cap. C'est compris, alors soyez très attentifs. Voici votre première question de sélection. Vous connaissez bien sûr l'acteur Guillaume Canet, les petits mouchoirs Japlou. Dans le film L'Empire du Milieu, que vous avez peut-être vu, Guillaume Canet joue le rôle d'un petit Gaulois compagnon d'un porteur de menhir. Ça vous dit quelque chose? Quel est le nom de ce célèbre petit Gaulois que vous connaissez forcément? Est-ce Astérix ou Agé Canonix? 03 86 52 23 23. Si vous avez la bonne réponse, si vous voulez jouer avec nous. Dans le film L'Empire du Milieu, Guillaume Canet joue le rôle d'un petit Gaulois accompagné d'un célèbre porteur de menhir. Quel est le nom de ce petit Gaulois? Astérix ou Agé Canonix? On vous attend.
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0: pour la France et Étienne Dao à l'instant sur Ici Auxerre.
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0: Et c'est cap ou pas cap jusqu'à midi avec à gagner aujourd'hui vos deux formules folle rêverie pour passer une soirée magnifique à la ruche gourmande à Péreux. Soirée magnifique, c'est-à-dire le repas plus le spectacle. Magnifique cadeau. Cyrus, bonjour.
3: Bonjour Catherine, c'est ça?
0: Mais oui, c'est ça, bravo. Comment allez-vous Cyrus?
3: La belle blonde à la porte-poitrine.
0: Ah bon, d'accord, okay.
3: J'entends ça tout le temps alors.
0: Ah bon, vous entendez tout le temps ça sur moi?
3: J'ai déjà entendu, oui.
0: Ah bon, écoutez... Cyrus, vous habitez le Jovinien, à Saisy plus précisément. Voilà. La question à laquelle il fallait répondre, dans le film L'Empire du Milieu, Guillaume Canet joue le rôle d'un petit Gaulois compagnon d'un porteur de menhir. Quel est le nom de ce célèbre petit Gaulois, Astérix ou AG Canonix?
3: Astérix.
0: Bah bravo, bravo, c'était facile quand même, hein, comme entrée de jeu.
3: Bah oui.
0: On va continuer les questions de culture générale. Cyrus, avec des questionnaires sur la Bourgogne au temps des Gaulois.
3: Oula,
0: c'est peut-être pas plus facile que ça. On est d'accord. Première question. Écoutez bien, Cyrus. Dans quelle commune de Lyon peut-on se balader sur le circuit de Brennus? Si vous avez la bonne réponse, c'est 5 points. Si vous voulez un indice, c'est 3 points. Et si vous voulez deux propositions, vous ne marquerez qu'un point. Qu'est-ce que vous choisissez, Cyrus?
3: L'indice, s'il vous plaît.
0: L'indice, si je vous dis la cathédrale Saint-Étienne et les remparts de la Poterne, vous pensez à quelle ville, Cyrus? Où l'on peut se balader sur le circuit de Brennus?
3: Cathédrale Saint-Étienne, moi je connais Auxerre.
0: Ah non, c'est pas ça. Non. C'était la ville de Sens, Cyrus, je suis désolé.
3: Saint-Étienne aussi.
0: Saint-Étienne et les remparts de la Poterne. De Sens. Bon, c'est zéro, c'est pas grave, Cyrus. On continue, deuxième question. Quelle célèbre bataille s'est déroulée sur la commune d'Alice Sainte-Reine en Côte d'Or en 54 avant Jésus-Christ? Je rappelle qu'on est sur un questionnaire sur la Bourgogne au temps des Gaulois. 5 points si vous avez la bonne réponse, 3 points si vous voulez un indice ou 1 point si vous voulez deux propositions.
3: C'est quoi la question?
0: Quelle célèbre bataille s'est déroulée sur la commune d'Alice Sainte-Reine en Côte d'Or en 54 avant Jésus-Christ? La réponse instantanée, 3 points, 5 points, 3 points pour l'indice ou 1 point pour le choix entre deux propositions. Je voudrais une réponse, Cyrus.
3: On peut changer la question?
0: Non, on ne peut pas changer la question. Alors, l'indice ou les deux propositions?
3: L'indice,
0: si je vous dis Vercingétorix et Jules César, vous me dites la bataille.
3: La bataille de...
0: La
3: bataille de...
0: Ah non, Cyrus, Alésia. Ça vous dit rien, Alésia?
3: Si.
0: Ouais.
3: Je l'avais, mais t'as tenté pas.
0: Ah bah oui, non, mais c'est souvent comme ça. Bon, ça fait qu'un point, Cyrus, je suis désolée. Je pense pas que ça vous mène jusqu'à la ruche gourmande, tout ça. C'est pas grave,
3: La ruche gourmande viendra à moi, sinon.
0: Exactement. Bon, on rejouera ensemble. Merci en tout cas d'être passé par chez nous. À bientôt, et Cyrus.
3: On peut pas le cap ou pas cap?
0: Vous voulez faire quand même un cap ou pas cap?
3: Bien sûr.
0: Pour doubler votre score. Écoutez.
3: Pour le fun,
0: on y va. C'est bien. Vous êtes un bon joueur. En quelle année c'est le cap ou pas cap? Écoutez bien, vous avez 30 secondes pour me répondre. En quelle année a eu lieu la bataille de Waterloo? Vous me donnez une date, je vous dis plus ou moins. On y va. Waterloo.
3: 1850.
0: Moins.
3: 1800.
0: Plus.
3: 1825.
0: Moins.
3: 1810.
0: Plus. Attention, 10 secondes, 9.
3: 1815.
0: Ouais, bravo. Bravo.
3: Bon. Ça me fait 20 points. Ça me fait 22 points.
0: Non, ça vous fait 2 points. 2 points, Cyrus.
3: 2 points doublés. Vous mettez 2 à côté, ça fera 22.
0: Ah ben oui, oui, si vous voulez, si vous voulez. Mais bon, pour moi, ça ne fait que deux. Merci en tout cas, Cyrus, d'être passé par chez nous. Merci pour votre bonne humeur et puis on se dit à bientôt.
3: Ok, bonne soirée.
0: Merci, au revoir. Allez, on continue de jouer ensemble avec une nouvelle question. On va continuer de rester dans l'histoire avec, en 1912, l'histoire du Titanic qui partait de l'Angleterre pour son premier et dernier voyage. Vous connaissez tous l'histoire. Mais quel acteur joue le rôle de Jack Dawson dans le film Le Titanic sorti en 1997? Est-ce Brad Pitt ou est-ce Leonardo DiCaprio? Vous avez la bonne réponse. Vous nous appelez tout de suite au 03 86 52 23 23. Quel acteur joue le rôle de Jack Dawson dans le film Le Titanic, film sorti en 1997? Elle est facile, cette question encore. Brad Pitt ou Leonardo DiCaprio, je vous attends.
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1: Le petit pêcheur et Manon Lisa à l'instant sur Ici Auxerre.
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1: On joue ensemble à cap ou pas cap. Je vous rappelle que vous pouvez gagner aujourd'hui vos deux formules Folle Rêverie, c'est-à-dire de dîner le spectacle de la Ruche Gourmande. On vous offre ce très très beau cadeau. Tout à l'heure, juste avant midi, il y aura le tirage au sort avec tous les gagnants de la semaine. Et celle qui va jouer avec nous aujourd'hui, c'est Patricia qui habite de rue Les Belles Fontaines. Patricia, bonjour.
4: Bonjour Catherine.
1: Comment allez-vous Patricia?
4: Très bien.
1: Très
4: merci,
1: bien.
4: Merci, vous?
1: Ah bah, oui. Écoutez, ça va bien? Il y a du soleil à Druy?
4: Oui, tout à fait.
1: Oh, quelle jolie commune. Vous habitez en haut ou en bas?
4: Un mot, mais on voit le château. Oui, oui.
1: Ah ben bah voilà, vous voyez le château. Très bien. Bon,
4: voilà.
1: Patricia, on joue ensemble. Vous êtes avec moi car vous avez bien répondu à la question que je vous ai posée. Quel acteur américain joue le rôle de Jack Dawson dans le film Titanic sorti en 93? Brad Pitt ou Leonardo DiCaprio?
4: Leonardo DiCaprio.
1: Vous l'avez vu combien de fois ce film?
4: Oh, une fois.
1: Ah.
4: Non, une fois au cinéma, quand c'était film, bien sûr.
1: Ouais.
4: Et puis deux fois à la télévision, deux fois.
1: À chaque fois, vous pleurez ou pas, Patricia?
4: Presque, oui. Oui.
1: C'est dur, ce film. Bon, allez.
4: La première fois, oui, c'est sûr.
1: Allez, on va continuer de jouer ensemble avec un questionnaire sur les cours d'eau de Bourgogne.
4: Oui.
1: Il y a un joli plan d'eau à Druy-les-Belles-Fontaines. C'est très, très joli.
4: Oui, tout à fait.
1: Si vous ne connaissez pas, allez-y. Mais on ne va pas parler de Druy-les-Belles-Fontaines. Écoutez ma première question. Quel fleuve français prend sa source en Côte d'Or sur le plateau de Langres, Patricia? 5 points si vous avez la bonne réponse. 3 points si vous voulez un indice. Oh là là, il y a le téléphone qui craque. Et 1 point si vous voulez 2 propositions. Quel fleuve français prend sa source en Côte d'Or sur le plateau de Langres? Un fleuve.
4: Alors,
1: vous voulez l'indice?
4: Oui.
1: Alors, associé à Marne ou à Maritime, c'est un département français.
4: La Seine.
1: Ah, bah oui.
4: Trois points. Je
1: ne trouvais pas. Je me dis, c'est pour ça que j'ai insisté sur fleuve. Il n'y a pas 36 fleuves en France.
4: Ben oui, fleuve.
1: Bon,
4: je n'ai pas lequel.
1: On en est à quatre,
4: oui.
1: Patricia. Deuxième question. Dans quelle commune de Lyon, la rivière Le Loing prend-elle sa source? Ça, c'est facile. 5 points si vous avez la réponse instantanée, 3 points si vous voulez les lundis, c'est 1 point pour le choix entre deux propositions.
4: Je prends l'indice encore.
1: Un animal qui est le symbole de l'amour et de la paix. Je veux le nom d'une commune de Lyon.
4: Oui, Sainte-Colombe.
1: Ouais, bravo. Ouais. Et parce qu'on dit Sainte-Colombe sur Loing.
4: Oui, sur Loing, oui.
1: Eh ben oui. Bon, ben ça fait 3 points, on en est à 7. On fait le cap ou pas cap?
4: Ah bien sûr, oui.
1: Pour vous emmener jusqu'à 14, allez, c'est parti. C'est un plus, c'est un moins. Voilà, et je vous pose la question, quelle est la longueur du Rhône en kilomètres? On y va, 30 secondes.
4: 600.
1: Combien?
4: 600.
1: 600 plus.
4: 800.
1: Plus.
4: 900.
1: Moins.
4: 850.
1: Moins.
4: 830.
1: Moins.
4: 825.
1: Moins.
4: 823.
1: Moins.
4: 820.
1: Moins.
4: 818.
1: Moins. Ah,
4: 817.
1: On l'a pas.
4: Oh non.
1: Non.
4: C'est pas vrai.
1: C'était 812.
4: Ah d'accord. Bon,
1: 812.
4: Raté.
1: Ouais. Non mais c'est pas grave, ça vous fait quand même 7 points, vous avez encore les chances d'être dans le château.
4: Oui,
1: hein.
4: Oui.
1: 204.
4: À la place de Pyrrhus, j'avais 22, hein.
1: Ah, là. Ça dépend du questionnaire sur lequel on tombe. Hein.
4: C'est
1: toujours ça. Donc 812.
4: On va changer les doigts.
1: 812 km pour le Rhône, dont 290 en Suisse et 522 en France. Merci Patricia, peut-être à tout à l'heure, je ne sais pas, 7 points,
4: peut-être,
1: ça va peut-être vous amener.
4: C'est pas beaucoup, 7 quand même, oui. On va voir.
1: Jusqu'à la finale et le chapeau pour le tirage au sort. En tout cas, je vous souhaite une belle journée à Druy-les-Belles-Fontaines.
4: Oui. D'accord.
1: Bonne journée, Patricia. Au revoir. Au
2: revoir. 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
1: Et nous, bien sûr, on continue de jouer ensemble à cap ou pas cap avec une nouvelle question de sélection. Ça s'enchaîne, ça va vite. À base de quelles plantes sont fabriqués les célèbres petits bonbons de Flavigny sur Oserin ? Anis ou menthe ? 03 86 52 23 23. J'aimerais bien avoir une petite boîte là. Allez, à base de quelles plantes sont fabriqués les célèbres petits bonbons de Flavigny-sur-Oserin ? Anis ou menthe ? 03 86 52 23 23. Tout de suite, toc toc sur Ici au Cercle.

0: de l'année 1984, les Anglais Tok Tok avec It's My Life sur ICI Auxerre.
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0: partir, c'était bien sûr Julien Clerc, un instant sur ICI Auxerre. Et tout de suite, on va partir direction Saint-Fargeau.
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0: Et si vous profitiez des Journées européennes du patrimoine pour remonter près de 1000 ans d'histoire? Direction pour cela Saint-Fargeau, où le célèbre château vous ouvre ses portes samedi et dimanche à partir de 10h. L'histoire du château commence dès le Xe siècle avec Héribert, évêque d'Auxerre et frère de Hugues Capet. Au fil des siècles, le château est reconstruit, agrandi et embelli par ses propriétaires successifs. Parmi les plus célèbres, Jacques Coeur, grand marchand et argentier du roi, et Mademoiselle de Montpensier, surnommée la Grande Demoiselle, cousine de Louis XIV. Pour ces journées du patrimoine, profitez d'un tarif réduit et c'est gratuit pour les moins de 18 ans. Samedi et dimanche, le château de Saint-Fargeau vous ouvre ses portes et vous raconte son histoire dans le cadre des Journées internationales du patrimoine. L'occasion pour vous de découvrir l'un des grands témoins de l'histoire de la Bourgogne.
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0: C'est vrai qu'il y a plein de choses à voir hein, ce week-end, journée européenne du patrimoine. Peut-être à Corvol-l'Orgueilleux. Est-ce qu'il y a des choses ouvertes à Corvol-l'Orgueilleux? Laurent, bonjour.
5: Oui, bonjour.
0: Comment allez-vous, Laurent?
5: Ça va très bien.
0: Ça va bien. Vous avez prévu de faire quelque chose ce week-end pour les journées européennes du patrimoine?
5: Non, bah oui, ce week-end, j'ai prévu d'aller travailler.
0: Oh là là, il en faut. Bah oui, bien sûr. Vous travaillez dans quoi? Je peux vous le demander ou pas?
5: Dans la maintenance.
0: Dans la maintenance, bah oui. La maintenance, c'est 24 heures sur 24. On est bien d'accord.
5: Et surtout en ce moment.
0: Surtout en ce moment, à cause de quoi, Laurent?
5: Parce qu'on va être en période de fin d'année et puis on va fabriquer beaucoup plus de pain et biscottes que d'habitude.
0: Ah oui, je vois. Les pains et les biscottes Jacquel, c'est ça?
5: C'est ça.
0: À Clamecy, bah oui, bien sûr.
5: Forcément.
0: Bon, on va rester dans les choses que l'on mange. À base de quelles plantes sont fabriqués les célèbres petits bonbons de Flavigny-sur-Oserin? Laurent, à Nice ou Mantes?
5: C'était la
0: Nice. Eh bien oui, bien sûr, on les connaît. Je sais pas si on n'a pas à la menthe maintenant, mais enfin, les originaux, c'est bien à la Nice avec cette petite graine d'anis au milieu du bonbon blanc.
5: Ça vous fait... La région d'origine, c'est la menthe.
0: Laurent.
5: La baie. Oui.
0: Ça vous fait un point. Et oui. On va continuer à se régaler avec un questionnaire sur les bonbons spécialité française.
5: Oula.
0: Ah bah écoutez, bah si, ça va le faire. Bon, première question, Laurent. Dans quelle ville française peut-on déguster des bergamotes? 5 points. Si vous avez la réponse instantanée, 3 points si vous voulez un indice, ou 1 point si vous voulez 2 propositions. Dans quelle ville française peut-on déguster des bergamotes? Laurent. Instantané, indice ou 2 propositions?
5: Eh bien, je vais prendre un indice.
0: L'indice, cette ville est connue pour sa place Stanislas. Ça vous dit quelque chose?
5: Ben, Nancy.
0: Bah ouais, bravo, bravo. Vous n'avez jamais goûté?
5: Je l'avais, mais c'est pas sorti.
0: Ah ouais, les bergamotes de Nancy. Petit bonbon. On continue. Vous avez 4 points. À base de quelle fleur? À base de quelle fleur sont confectionnés les célèbres bonbons de Nemours? 5 points si vous avez la fleur. 3 points si vous voulez un indice, ou 1 point si vous voulez 2 propositions. À base de quelles fleurs sont confectionnés les célèbres bonbons de Nemours?
5: Je vais reprendre un indice.
0: Si je vous chante, j'ai descendu dans mon jardin, je suis descendu dans mon jardin pour y cueillir du romarin. Vous connaissez la suite?
5: Ça me dit rien du tout.
0: Gentil. Non, ça vous dit rien. Trop tard. C'était le coquelicot.
5: Ah oui, le coquelicot.
0: Le coquelicot. Bon, bah on est à 4 points. On est à 4 points. Ça peut le faire encore, parce que si vous multipliez par 2, vous allez jusqu'à 8. Allez, bah, ça veut dire qu'on tente le cap ou pas cap.
5: Bah, évidemment.
0: Eh bah, bien, on y va. Le plus vieux bonbon de France, Laurent, et le sucre d'orge de Moret-sur-Loing. Moret-sur-Loing qui se trouve, la ville de Moret-sur-Loing qui se trouve dans le sud de Seine-et-Marne, pas très loin de Sens. Mais en quelle année ce sucre d'orge de Moret-sur-Loing a-t-il été créé? Vous me donnez une date, je vous dis plus ou moins, on y va, vous avez 30 secondes.
5: Alors, 1850.
0: Moins.
5: 1800.
0: Moins.
5: 1700.
0: Moins.
5: 1600.
0: Plus.
5: 1650.
0: Moins.
5: 1730.
0: Plus.
5: 1740.
0: Moins. Attention, encore.
5: 35.
0: On l'a pas.
5: 35.
0: Non, c'était pas ça, c'était 1638. Par les sœurs bénédictines de Notre-Dame des Anges à Saint-Moret-sur-Loing, 1638. C'est le plus vieux bonbon de France.
5: Eh ben, tant pis.
0: Mais, Laurent, je suis désolée, on n'allait pas jusqu'à 8. Pour l'instant, c'est Patricia qui tient la corde du cap au pas cap d'aujourd'hui. Je vous souhaite en tout cas de passer une belle journée à Corvol l'Orgueilleux, Laurent.
5: Eh ben, merci bien.
0: À bientôt.
5: Merci, au revoir.
0: Au revoir, et nous, on continue de jouer, bien sûr, avec la quatrième question. Cette question, la voici, écoutez bien. Lequel de ces deux films a été tourné en partie dans Lyon? Est-ce La Grande Vadrouille ou Les Choristes? 03 86 52 23 23. Lequel de ces deux films a été tourné en partie dans Lyon? La Grande Vadrouille ou Les Choristes? On vous attend. 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

0: c'était le groupe One Republic à l'instant sur Ici au Serre.
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0: Dernière manche de ce cap ou pas cap aujourd'hui pour savoir qui va repartir peut-être avec ces deux formules folle rêverie c'est-à-dire les repas et le spectacle de la ruche gourmande, spectacle des abeilles et vous. On va accueillir Alain qui habite les sièges. Alain, bonjour.
3: Oui, bonjour.
0: Comment allez-vous, Alain?
3: Ça va, merci, vous?
0: Eh ben, écoutez, ça va plutôt bien puisque je vais gâter l'un d'entre vous ou l'une d'entre vous aujourd'hui. Bon, la question qui vous a amené jusqu'à nous, Alain, la voici. Lequel de ces deux films a été tourné en partie dans Lyon? Est-ce La Grande Vadrouille ou Les Choristes?
3: La Grande Vadrouille.
0: Bah ouais, bravo, bravo. Que vous avez vu combien de fois?
3: Au moins 5-6 fois, oui.
0: On s'en lasse pas, hein, quand même.
3: Ah non, non.
0: C'est incroyable, ce film. C'est vraiment l'un des grands, grands classiques du cinéma français. Et on rigole à chaque fois autant, hein, quand même.
3: C'est vrai.
0: Bon.
3: Même si on connaît les répliques,
0: on les connaît par cœur. Effectivement. Bon, Alain, vous avez un point. Je vous rappelle que pour aller rejoindre les gagnants de la semaine et peut-être gagner ces repas spectacles à la ruche gourmande, il vous faut faire plus de 7 points.
3: D'accord.
0: On y va. Première question. Écoutez bien. Quel célèbre chanteur français a joué le rôle de mon oncle Benjamin dans le film d'Edouard Molinaro sorti en 1969, film tourné en partie à Avallon? 5 points à la réponse instantanée. 3 points, un indice ou 1 point de proposition. Je rappelle la question. Comment?
3: Double proposition.
0: Double proposition, pour marquer juste un point. Est-ce Jacques Brel ou Georges Brassens?
3: Je dirais Jacques Brel.
0: Ouais, bravo, bravo, bravo.
3: Ah, merci.
0: On en est à 2. Ça veut dire que 2, 8, écoutez, il va falloir faire un sans faute, là. Hein.
3: Oui.
0: Dernière question. Quelle célèbre actrice française a joué le rôle de Marguerite de Bourgogne dans le film La Reine Margot de Patrice Chéreau, film tourné en partie dans Lyon, au château de Maulne? Vous voulez la réponse instantanée, qui vous offrirait 5 points, comme ça. 3 points pour un extrait, un indice ou un point avec deux propositions. Je pense que vous ne pouvez pas hésiter, il faut prendre les... peut-être l'indice.
3: Quel extrait? Je ne connais pas la réponse, donc je vais prendre un point.
0: Un point, Isabelle Adjani ou Romy Schneider?
3: Romy Schneider.
0: Eh non. C'était Isabelle Adjani qui jouait le rôle de Marguerite de Bourgogne dans le célèbre film La Reine Margot de Patrice Chéreau, film tourné en partie. Alors, même si vous faites le cap ou pas cap, c'est pas vous que je mettrai dans le chapeau pour le tirage au sort qui aura lieu dans quelques minutes, Alain.
3: Oui, ouais, tant pis, c'est pas grave.
0: C'est pas grave, vous rejouerez avec nous quand même.
3: Tout à fait.
0: Bien sûr. Merci beaucoup. Merci.
3: C'est moi qui vous remercie. Bonne journée.
0: Je vous souhaite une belle journée au siège dans le nord de Lyon, Alain. Et puis dans quelques minutes, on va retrouver notre gagnante du jour. C'est Patricia de Druy-les-Belles-Fontaines qui va venir nous rejoindre.
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0: Elle a gagné la chance d'être dans le panier pour le tirage au sort qui aura lieu dans quelques minutes. C'est Patricia de Drue-les-Belles-Fontaines. Patricia,
14: oui, bonjour.
0: Ah là là, quel suspense, hein, quel suspense.
14: Oui.
0: Vous qui...
14: Avec 7 points, je me suis dit, c'est râpé.
0: Avec 7 points, vous accédez au tirage au sort. Patricia, rappelez-moi, vous avez eu quoi comme question? Je sais plus, je suis un peu perdue. C'est pas, vous avez commencé avec le Titanic, c'est ça?
14: Oui, oui.
0: Brad
14: Après,
0: Pitou.
14: J'ai eu la scène.
0: Ouais, la scène qui prend son...
14: J'ai pris des indices, oui, et une scène Colombe-sur-Loin.
0: Ouais.
14: Pour le loin.
0: Voilà.
14: Et puis, j'ai raté le
0: tapis. Finalement, voyez, vous disiez, ben non, ce sera pas moi.
14: Bah oui, mais bon.
0: Je ne serai pas dans le chapeau. En tout cas, c'est vous qui êtes.
14: Je vais y être mardi parce que j'ai mal répondu au tapis pas cap. Enfin, j'ai répondu de trop. Et...
0: Ouais, bon. Bah, voyez, ça sert de réessayer quand même. Hein,
14: oui.
0: Puisque vous avez gagné votre place dans le chapeau et vous avez une chance sur 5 de.
14: Maintenant, on va croiser les doigts, oui.
0: Ouais, et puis, restez près de votre téléphone parce que
14: pour
0: gagner, si vous êtes tiré au sort, il faudra décrocher. D'accord, Patricia?
14: Oui, tout à fait, oui.
0: Bon, allez, on se dit peut-être à tout à l'heure.
14: Peut-être à tout à l'heure. Sinon, je vous souhaite une bonne journée.
0: Même vous, nous aussi, on vous embrasse très fort, Patricia. Allez, tout de suite, Bill Withers, Ain't No Sunshine. Et puis, juste après, le tirage au sort.

0: douceur, qu'est-ce que c'est joli. I know you sunshine, c'était Bill Withers sur France Bleu Auxerre. Je l'ai fait, ici Auxerre. Bon, c'est la même chose, vous m'avez compris. Bon, allez, on y va. J'étais un peu troublée parce qu'il va falloir faire le tirage au sort du cap ou pas cap et accueillir sur l'antenne, en tout cas je l'espère, le gagnant ou la gagnante des deux formules Folle Rêverie pour passer une magnifique soirée à la Ruche Gourmande à Péreux. C'est-à-dire, la formule Folle Rêverie, c'est le repas, le dîner pour deux et ensuite le spectacle. Tirage au sort. Main innocente, ne rigolez pas, ne rigolez pas.
1: Je ne rigole pas.
0: Que voilà, vous allez retrouver dans un instant pour les infos. Nous allons appeler Corinne. Alors Corinne, elle a joué quand le 14, c'était quand le 14, c'était. Je regarde tout le monde parce que alors moi j'ai aucune notion du temps.
1: Lundi.
0: C'était lundi. Merci Suzanne.
1: Je suis là pour l'info, il y a pas de problème.
0: Corinne qui a gagné le cap ou pas cap de lundi et qui habite à Poigny. Nous allons appeler Corinne et peut-être j'espère qu'elle va décrocher parce qu'il faut décrocher. Pour gagner, est-ce que Corinne est avec nous? On compose son numéro de téléphone. J'espère qu'elle est près de son téléphone parce que pour l'instant, je ne sens rien arriver. Est-ce que Corinne est là? Corinne qui habite à Poigny, qui a joué avec nous lundi, qui va peut-être gagner ses deux formules Folle Rêverie à la Ruche Gourmande à Péreux. On n'a personne pour l'instant. Qu'est-ce qui se passe du côté de l'accueil? Est-ce que Corinne est là? Alors, je vous rappelle que les formules folles

0: connais, j'y suis jamais allée, mais je connais, oui, de nom, oui.
1: Eh bien, ça va être l'occasion. Vous allez aller avec qui, alors?
0: Oh, ben, avec mon chéri Jean-François, je pense.
1: Ah, Jean-François, il va être...
0: Il va être ravi.
1: Il va être ravi. Vous avez le dîner en tête, et puis ensuite, on vous invite au spectacle. Vous allez passer de la salle de restaurant de la Ruche Gourmande, qui est magnifique, à la salle de spectacle, qui est tout aussi magnifique, pour voir le nouveau spectacle de la Ruche Gourmande. Oh, il y a des jours comme ça. Corinne,
0: ça commence bien.
1: Ça commence bien ce week-end. Moi, je vous souhaite une belle soirée, en tout cas. Merci d'avoir joué avec nous.
0: Merci beaucoup.
1: Et puis,
0: bonne journée.
1: Bonne journée à vous. À bientôt. Au revoir.

0: 1984, vous avez déjà chanté hein, cette chanson, ou tout du moins fredonné cette chanson. Self Control, c'était Laura Branigan à l'instant sur Ici Auxerre.
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0: Merci d'être avec nous à l'écoute d'Ici Auxerre. Il est midi. L'info tout de suite, c'est avec vous, Suzanne Marion. Bonjour.
2: Oui, bonjour. C'est encore le matin. Bonjour Catherine, bonjour à tous.
0: Une erreur, pardon, aux conséquences dramatiques.
2: Un patient est décédé lors de sa prise en charge à l'hôpital d'Auxerre. Le centre hospitalier s'en est expliqué dans un communiqué envoyé à Ici Auxerre hier soir. On y apprend le décès d'un homme au sein de ses services et la cause semble avoir déjà été identifiée, Léni Flouva.
3: Cet événement fait suite à une erreur d'administration médicamenteuse, écrit la communication du centre hospitalier auxerrois. Pour faire

0: simple, une erreur médicale, une erreur mortelle pour ce patient pris en charge dans les services pour des soins. L'hôpital a immédiatement réagi en mettant en place sa procédure de traitement des événements graves. Autorités sanitaires régionales et judiciaires dans l'Yonne ont été informées. Pour éviter un autre drame, l'hôpital auxerrois a pris des dispositions pour, je cite, garantir la continuité et la sécurité des prises en charge au sein du service concerné. Recueil et analyse des données de soins sont en cours. Une cellule d'accompagnement a été ouverte également pour soutenir la famille du patient, ainsi que les soignants et les étudiants du centre hospitalier.
1: Le centre hospitalier d'Auxerre qui présente également ses condoléances aux proches de la victime.
2: Deux victimes potentielles du père Plater dans l'Yonne se sont fait connaître.
1: Une information révélée par l'Yonne républicaine, confirmée à ici Auxerre par le diocèse. Le religieux de Saint-Valérien, âgé de 91 ans, avait avoué en août 2025 au micro de votre radio avoir été l'auteur de violences sexuelles sur des mineurs à Paris, sans mentionner des faits dans l'Yonne. Ces victimes iconaises se sont déclarées suite à un appel à témoins du diocèse lancé il y a un an. 6 kilos de cannabis, 2,6 kilos de cocaïne et 1 kilo d'ecstasy saisis en puisée par le peloton de surveillance et d'intervention de la gendarmerie d'Auxerre. Sur son Facebook, la gendarmerie a publié ces photos en rappelant « Le jardinage, c'est bien, mais pas pour toutes les plantes ». Ils s'appelaient Wilfried Schmitter et Anthony Bertom. Ces deux sapeurs-pompiers de Gironde sont morts le 21 juillet dernier en luttant contre le feu. Partout en France, les pompiers leur rendent hommage aujourd'hui. À Auxerre, c'est à 15h au Monument aux Morts.
2: Emmanuel Macron reçoit actuellement les chefs de parti à l'Élysée.
1: Au menu, la dégradation de la situation géopolitique et la hausse des prix des carburants. Ce matin, le gasoil a battu un nouveau record avec un prix à la pompe frôlant les 2,40 euros le litre. Dans ce contexte, un nouveau dispositif d'aide va être lancé à partir du 1er octobre à destination des Français les plus précaires qui travaillent selon la porte-parole du gouvernement. Les modalités restent encore à préciser. Le dispositif gros rouleur qui devait s'arrêter à la fin du mois va finalement être prolongé.
2: Quand va-t-il enfin pleuvoir ?
1: Oui, c'est la question qu'on se pose tous. La sécheresse sévit toujours dans l'Yonne. Pas question d'arroser ses fleurs. Les nappes et les rivières restent sous pression dans le département après un été caniculaire. Et en matière de précipitations, comme le retour de la température à la normale, Austin Pham Kong n'est pas très optimiste.
3: Depuis le début du mois, nous relevons seulement 5 mm depuis donc la première quinzaine de septembre, ce qui est vraiment pas beaucoup pour un mois qui est aux alentours des 60 mm habituellement, et les prochaines semaines ne vont pas dans le bon sens. Selon nos prévisions, on tournerait autour des 10 à 15 mm jusqu'à la fin du mois, donc c'est qu'un tiers de précipitation pour un mois de septembre. On est dans la continuité de ce qui s'est passé cet été.
4: Pour septembre, là, les températures vont revenir dans les normales.
3: Actuellement, on est sur du 21 pour une normale de septembre et on attend la semaine prochaine 25 à 29 degrés. Donc, on est 4 à 9 degrés au-dessus des normales, ce qui est encore une fois quelque chose de très chaud. Alors, pour l'instant, nos modèles prévoient une baisse que vraiment à la fin du mois.
1: Le prévisionniste de Météo France, Austin Pham Kong, au micro de Ninon Pigagnol, une interview à retrouver dans son intégralité sur ici.fr. Après les déchets et les déjections canines, Avallon s'attaque aux mégots de cigarettes aujourd'hui. La ville participe au World Cleanup Day, le grand nettoyage annuel qui se déroule en septembre. En France, il est le roi de la truelle. Émilien Gallo, le jeune maçon iconé originaire de Champigny, va participer au World Skills, la compétition des métiers à Shanghai. En octobre dernier, il avait remporté les championnats de France. Émilien Gallo va prendre l'avion ce soir. Il commencera la compétition mercredi. Il devra réaliser 3 maquettes. Et un petit coup d'œil sur la météo, un peu de soleil et du nuage.
2: Une alternance de nuages et d'éclaircies et des températures voisines des 22 degrés. Midi 12, tout de suite, c'est à vous, Elnora Malégré.
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6: Elnora Malégré. bonjour à tous. Il est 12h05 sur votre radio ici. Je suis en direct jusqu'à 13h avec vous et je suis dans les locaux de Ici Héro à Montpellier. Voilà, depuis le début de la semaine. Je voudrais les embrasser très très fort. On a été reçus comme des reines parce que je suis avec Aude Razo. Je voudrais faire un gros bisou à Philippe Moati qui est un peu le patron d'Ici Héro. Merci beaucoup les amis. Et gros bisous aussi à tout le réseau ici partout en France. Alors, bienvenue dans ce nouveau numéro. On parle de bons plans ici, de vie quotidienne, d'arnaque à éviter, de santé. Nous sommes là pour vous rendre service parce qu'on vous doit bien ça. C'est le titre de ce nouveau rendez-vous quotidien. Nous sommes ensemble, je vous l'ai dit, jusqu'à 13h. Moi, je m'appelle Enora Malagré et voici la joyeuse bande qui m'accompagne. Aude Razo, madame anti-arnaque. Bonjour Aude.
7: Bonjour, bonjour tout le monde.
6: Valère Coréard, le premier de la classe avec ses bons plans conso. Coucou Valère.
8: Salut Enora, bonjour à toutes et tous.
6: Pierre Fabin, notre vétérinaire préféré. Bonjour Pierre.
9: Bonjour Enora, bonjour à tous.
6: Nordine Attab, notre coach sportif, parce que le vendredi, on parle sport. Coucou Nordine.
10: Bonjour Enora.
6: Oh là là, c'est pas vrai. Le vendredi, il craque complètement, c'est Franck Sinatra. J'adore, quelle voix. Alors, aujourd'hui, je me réjouis. On va parler, entre autres, bien sûr, journée du patrimoine. Ça démarre ce week-end. Et puis, rien à voir, on parlera aussi race de chiens à la mode. Faut faire attention. Vous avez des questions, appelez-nous, laissez-nous un vocal sur notre WhatsApp gratuit 0810 055 056. Nous sommes là pour vous. Et puis laissez-nous des messages vocaux comme l'a fait Erwan aujourd'hui.
11: J'ai reçu un mail qui me dit que je suis abonné à la plateforme Prime Video et que je vais être limité de 69€. Et donc, je ne sais pas comment réagir face à ça.
6: Eh bien, vous avez bien fait de nous laisser ce message. C'est une question pour Aude, ça.
7: Oui, c'est l'arnaque du moment, le faux mail Prime Video. Je vais vous dire quoi faire, de jeter le mail, déjà, pour commencer.
6: Oh, pas mal, déjà. On y répond dans une trentaine de minutes. Et puis, je garde le meilleur pour la fin. 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Midi 7 sur votre radio. Ici, on est ensemble jusqu'à 13h. C'est votre nouveau rendez-vous quotidien. Je voudrais vous présenter un petit nouveau qui intègre la bande exceptionnellement ce vendredi parce qu'il anime la matinale de Montpellier. Il vient d'Ici Héro. Il s'appelle Arthur. Arthur des plantes. Bonjour Arthur.
12: Bonjour Enora, bonjour à toutes et tous.
6: On est bien content de vous recevoir chez nous.
12: Mais moi aussi je suis content. Vous avez bronzé depuis le début de la semaine.
6: Ah bah voilà, le prétentieux, tout ça parce qu'il fait un temps de rêve ici.
7: Il fait chaud, hein. Il fait chaud encore en Montpellier.
6: Chaud, il fait bon, qu'est-ce qu'on aime Montpellier et ses alentours. Alors, on va démarrer carrément avec vous Arthur. On va parler journée du patrimoine, je vous l'ai dit dans le sommaire. Ça démarre ce week-end. Alors d'abord Aude, vous avez évidemment des infos, enfin des chiffres.
7: Journée du patrimoine samedi dimanche. Et ça, c'est très chouette. Ça donne plein de super idées de sorties. Ouais. Journée du patrimoine, près de 7,4 millions de visiteurs l'an dernier.
6: Wow.
7: Ça fait un carton. Alors, bon plan, on y va direct. Un bon plan que je vous donne. Si vous ne savez pas ce qui est ouvert, ce qui ne l'est pas pendant ces journées du patrimoine, que vous n'avez pas envie de tout éplucher, il y a une carte interactive sur journeedupatrimoine.culture.gouv.fr. J'ai testé ça ce matin. En fait, vous zoomez sur votre commune, sur votre département, sur votre région, et hop, ça vous donne tout ce qui ouvre ses portes ce week-end. Petite mise au point, parce que je parlais des journées du patrimoine avec des copains l'autre jour, ils pensaient qu'il n'y avait que des châteaux, des vieilles pierres, etc. Pas du tout.
6: Et ce qui est très bien aussi, pardonnez-moi.
7: Et on va en parler largement. Vous avez des tribunaux, des théâtres, des opéras, des laboratoires, des anciennes usines, des clochers, des souterrains. L'offre, elle est absolument pléthorique. J'ai un deuxième bon plan, la Fondation du patrimoine qui vient d'annoncer le lancement d'un pass patrimoine. Vous avez entendu parler de
6: ça ? Oui, absolument. Oui.
7: C'est un abonnement, plus de 500 sites culturels accessibles partout en France. Ça vous revient entre 6,50€ et 14,50€ par an. C'est plutôt sympa et vous pouvez visiter comme ça Château de Versailles, Domaine de Chambord, Écomusée d'Alsace, les Arènes de Sainte, etc. Donc, deuxième bon plan patrimoine.
6: Et en parlant bon plan, donc Arthur des Plantes, qu'est-ce qui se passe ici à Montpellier ?
12: On a fait une belle découverte cette année, c'est la Costumothèque de Montpellier. En fait, c'est leur première participation aux journées du patrimoine, on ne les connaissait pas. C'est une costumerie qui est unique dans toute la moitié sud de la France, que vous pourrez visiter lors des journées du patrimoine demain. Il y a 15 000 costumes. et accessoires.
6: C'est énorme.
12: Disponible à location, à la création. C'est installé dans un local de 300 mètres carrés. On est à Montpellier. Et en fait, c'est une association. C'est Perrine Angers-Michelet qui a créé ce lieu il y a 10 ans, lorsqu'une compagnie de spectacle vivant a dû déménager sans pouvoir emporter tous ses costumes. Et donc, ils ont créé cette costumerie. L'association est un organisme de formation professionnelle agréée, spécialisée dans le domaine du costume et de l'habillage. Et ils animent aussi des petits cours de couture et des ateliers de revisite de la mode dans les maisons de retraite. Alors ça, c'est totalement fou. Ah, c'est ils prennent des costumes de 1900 à aujourd'hui. Ils font un défilé pour les résidents. Oh, et là, il y a plein de souvenirs qui remontent. Ça délie les liens. C'est trop, trop bien.
6: Mais c'est un super bon plan, ça, Arthur. On adore. Et en plus, ici, c'est un peu le costume, je pense, au cinéma, etc. C'est un peu le Hollywood ici chez vous, j'ai l'impression maintenant. Tous les tournages, j'ai l'impression, se passent à Montpellier, dans la région.
12: Il y a plein de studios qui s'installent ici, des séries TV tournées au quotidien. On a Ainsi Grand Soleil, on a Demain nous appartient, on a Ici tout commence aussi. Donc les sociétés de production, quand elles n'ont pas dans leur collection le costume qu'elles recherchent, elles vont à la Costumothèque de Montpellier et elles trouvent toujours la pépite qu'il faut.
6: Bon allez, moi je quitte tout, je m'installe à Montpellier. Allez, ça part. Alors Valère,
9: oui.
6: Le Siloche, ça vous parle, mon petit acteur?
9: Et non seulement ça me parle, mais je lance un appel solennel à toutes celles et ceux qui nous écoutent. Dites-nous quels sont vos bons plans pour aller au ciné pas trop cher.
6: Non
9: mais
6: 0810 055 056.
9: C'est un vrai sujet parce que si vous allez dans une grande salle classique avec les enfants, vous allez à 4 au ciné et que vous vous dites allez un peu bonbon pop-corn, il y en a pour quasiment 100 euros. Enfin, c'est une folie furieuse. Donc, voici quelques bons plans pour aller au ciné pas cher, mais vous en avez d'ailleurs peut-être d'autres. Bon, déjà, il faut aller sur les salles qui proposent des horaires en décalé. Le dimanche matin, c'est souvent un bon plan. En famille, on peut avoir des places à 5 euros. Sur des gros réseaux. Donc ça, il faut regarder les horaires et les offres. Regardez aussi les cartes de réduction et les cartes d'abonnement. Si vous êtes cinéphile, c'est très très vite rentabilisé, mais uniquement si vous y allez souvent. Il ne faut pas prendre une carte d'abonnement à l'année ou même au mois, si vous y allez une fois de temps en temps. Par contre, si vous y allez souvent, c'est l'énorme bon plan pour se retrouver avec des places, là pareil, à 5-6 euros. Et puis, moi, il y a toujours un truc que je dis, que je trouve très important, parce qu'il y a aussi là derrière de la conviction, c'est les cinémas indépendants. Il y en a partout en France. Moi, je pense par exemple au Vox à Avignon. Hein, je suis avignonnais. Là-bas, on a un cinéma. C'est 4,50 € pour les enfants. 7,50 €, c'est un tarif social. J'adore. Et c'est 9 € pour les adultes. Et surtout, ils ont du pop-corn. Et il y a beaucoup de cinémas indépendants qui ont du pop-corn. Et ça, je trouve que c'est essentiel.
6: Non, mais c'est vrai qu'il a raison, Valère. Il y a plein de petits cinémas de quartier formidables. J'en ai un dans le 93 aussi chez moi à Saint-Ouen. C'est 7 € la place, pardonnez-moi. Mais avec une programmation merveilleuse, pensez aussi à ça. On va continuer de parler Journée du patrimoine. Dites-nous d'ailleurs, les amis, ce que vous allez voir en famille, tout seul ou en couple ce week-end. Écrivez-nous, appelez-nous 0810 055 056.
7: Et je fais un tout petit rectificatif parce que j'ai fourché, et heureusement il y a des gens très attentifs qui m'écoutent. Le pass patrimoine dont je vous parlais, c'est 6,50 € par mois, pas par an, excusez-moi. Heureusement qu'il y a des gens qui m'écoutent et qui me corrigent.
6: C'est vendredi, on vous pardonnera aisément, Audrazo. On continue cette émission merveilleuse, on est ensemble jusqu'à 13h. Pour l'heure, on s'écoute Francis Cabrel, Les Murs de Poussière, sur votre radio. 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

0: Francis Cabrel, Les murs de poussière sur votre radio. Ici, on est ensemble jusqu'à 13h.
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0: C'est votre nouveau rendez-vous quotidien, ça s'appelle On vous doit bien ça. Avec toute la bande, on accueille d'ailleurs aujourd'hui un petit nouveau, Arthur Deplante, qui nous vient de Ici Héros, qui anime la merveilleuse matinale de Montpellier.
3: C'est vrai,
0: bravo pour toute votre œuvre, Arthur.
3: Merci.
0: Il reste avec nous, il nous distille des bons plans, parce qu'on parle journée du patrimoine aujourd'hui, entre autres dans l'émission. Un peu plus tard, on parlera des races de chiens à la mode, et croyez-moi, il faut faire attention, c'est notre vétérinaire qui nous en parlera. Appelez-nous, témoignez 0810 055 056, et on a déjà des auditeurs qui ont envie de nous raconter ce qu'ils vont aller voir ce week-end. En l'honneur de cette journée du patrimoine, on accueille Jean-Pierre.
4: Oui,
0: bonjour Jean-Pierre,
4: bonjour.
0: Coucou.
4: Bonjour Anne et toute équipe.
0: Quelle belle voix de radio, Jean-Pierre, dis donc.
4: C'est mon Michel Drucker, quelquefois.
0: Oh, dis donc, voyez-vous ça. Vous habitez à Combloux-les-Bains, c'est où ça?
4: Combloux, une vingtaine de kilomètres de Bayonne.
0: Très bien, on embrasse... Ici Gascogne, voilà, on leur fait un très très gros bisou.
3: Bisous.
0: Dites-nous, j'adore le petit bisou de Valère. Jean-Pierre, vous allez voir quoi ce week-end pour les Journées du Patrimoine?
4: Eh bien, je vais avec mon ami qui a un appartement près de Labène, Océan, donc c'est entre Bayonne et Osgore.
0: Ouais.
4: Moi, je ne suis jamais allé sur la plage, une chapelle dans les dunes, et donc voilà, il sera beau, donc on ira sur la plage et voir cette chapelle que moi je ne connais pas.
0: Mais c'est super. Et vous aviez déjà fait les Journées du Patrimoine avant ou ça va être
4: ah, oui, votre oui, bien sûr. Ici, alors, pas trop sur le secteur, parce que moi je suis dans le Pays Basque que depuis un an, donc moi je viens des Vosges.
0: Ouais.
4: Mais, oui, c'est assez régulier, des choses qu'on n'a pas l'habitude de voir.
0: Il faut Et puis c'est gratuit, on le répète, donc c'est l'occasion d'aller avec votre compagne, votre compagnon, vos enfants, vous sortez aussi la grande tata si elle a envie, voilà, vous lui faites prendre l'air et vous allez voilà visiter des merveilleux monuments dans toute la France. On a quand même un pays, pardonnez-moi, sublimissime. On vous embrasse très très fort Jean-Pierre, prenez grand soin de vous.
4: Merci.
0: À tout bonjour. Bientôt. On va continuer à distiller des bons plans avec notre Valère Coréard.
5: Bah oui, si vous voulez. Est-ce que vous êtes d'accord pour qu'on parle musée, mais toute l'année, parce qu'il y a les Journées du Patrimoine, mais on a aussi de belles offres pour visiter des musées. Alors, il y a des collections permanentes, souvent, ils sont d'ailleurs tout le temps gratuits dans certaines villes.
0: Ouais.
5: Et ça, il faut se renseigner, tout simplement, sur le site de l'Office de Tourisme ou de votre ville. Mais sachez que le premier dimanche du mois, il y a beaucoup de musées nationaux qui sont gratuits, parfois seulement pour les collections permanentes, mais aussi parfois seulement sur certaines périodes. On se renseigne. Mais si je vous dis... Par exemple, musée zoologique, musée Tommy Ungerer, archéologique, tout ça c'est à Strasbourg par exemple. Le musée des Beaux-Arts aussi, le musée d'art moderne. Et ben voilà, ça c'est gratuit tous les premiers dimanches du mois. Donc c'est vraiment top de le savoir. Et puis aussi pour les moins de 26 ans qui résident dans l'Union Européenne, les collections permanentes des musées nationaux sont gratuites toute l'année. Donc c'est aussi une manière de se familiariser avec... tout le patrimoine extraordinaire qu'il y a dans notre pays, sans débourser un centime et noir.
0: Je peux vous poser une question, les amis, qui n'a rien à voir. Est-ce que vous aussi, vous êtes rendu compte que vous avez un peu vieilli parce que vous visitez les musées les mains dans le dos? Moi, je marche et je me mets les mains dans le dos. Et c'est à ce moment-là que je me suis dit, ça y est, ma fille, on est passé de l'autre côté. Si vous aussi, vous baladez les mains dans le dos quand vous faites
5: absolument
0: des visites.
5: Absolument pas, ça n'est pas du tout mon cas, en tout cas, Inora.
6: Il m'arrive de faire du coaching sportif les mains dans le dos, comme ça.
0: Oh là là, on est dans la même équipe,
7: moi,
0: chère Nordine.
7: Moi, je consulte les mains dans le dos pour
0: Team main dans le dos. Si vous êtes team main dans le dos, écrivez-nous 0810 055 056 et puis dites-nous surtout ce que vous allez voir ce week-end pendant ces merveilleuses journées du patrimoine. Audrazo qui va péter l'ambiance.
8: Oui, je suis désolée.
0: On va encore se faire arnaquer ou pas? Non.
8: Alors non, on va pas se faire arnaquer parce que on va bien m'écouter, donc on va pas se faire arnaquer. Non, un tout petit conseil quand vous réservez une sortie sur internet, vérifiez bien l'URL du site. L'URL c'est quoi? C'est l'adresse en haut, c'est l'adresse du site. Pourquoi je vous dis ça? Parce que j'ai très très souvent des alertes sur des faux sites. On appelle ça des sites miroirs. Ce sont des copier-coller des vrais sites, des vraies billetteries. Donc vous avez le parc Astérix par exemple. Il y en a eu Disneyland Paris qui en a été victime aussi. Le musée d'Orsay aussi.
0: Ouais.
8: Vous pensez acheter un billet, vous payez, vous retrouvez sans rien ou avec des faux billets. Donc pour un parc d'attractions par exemple, sortie parc d'attractions, vous vérifiez que vous êtes bien sur DisneylandParis.com, parcastérix.com, Futuroscope.com, Europapark.de pour ceux qui vivent dans l'Est et qui vont jusqu'en Allemagne. Je sais qu'on aime beaucoup Europa Park dans l'Est. Ouais. Donc voilà, faites juste petite vigilance quand vous réservez, c'est important.
0: Merci Audrazo, on continue à parler de journée du patrimoine, on parlera aussi race de chien, Nordine nous dira aussi comment faire du sport avec à peu près n'importe quoi, posez-lui vos questions, 0810 055 056. Mais pour l'heure, c'est la nouveauté, Vianney, d'or et d'étain, sur ICI.

0: matin. C'est la nouveauté et c'est Vianney. Jusqu'à 13h.
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0: On est ensemble jusqu'à 13h, il est midi 24 sur Ici. Dans votre nouveau rendez-vous, on vous doit bien ça, on parlait journée du patrimoine. Entre autres, tout à l'heure, on va parler des races de chiens à la mode. Moi, personnellement, ça m'agace un peu, il faut faire très attention. À un moment, c'était la mode des teckels, après ça a été la mode des corgis, maintenant ça va être la mode des bouviers bernois. Bon, ça suffit, notre vétérinaire nous fera un point là-dessus. Si vous avez envie de réagir, 0810 055 056. Mais pour l'heure, on accueille une auditrice, bonjour.
2: Bonjour, ici
3: bonjour.
2: France.
3: Bonjour.
0: J'adore. Quel est votre prénom, pardon?
2: Roseline.
0: Bonjour Roseline, bienvenue.
2: Bonjour. Alors, à toute l'équipe.
3: Bonjour.
0: Qu'est-ce que vous allez visiter, Roseline, vous, ce week-end?
2: Eh bien, samedi matin, je vais visiter le théâtre d'Orléans avec une visite guidée.
3: J'ai le droit de...
0: Ça va, ça va parler à Nordina Tab.
3: Je vous aime déjà.
2: Oui, bah,
3: je vous
2: fais une marche avec lui. C'était super bien en bord de Loire.
4: Dites-nous tout, là, on veut tout savoir.
3: Tiens. Enfin, vous n'avez pas mon 06, Roseline?
2: Sur votre projet, le marché.
3: Ah oui, de traverser de la France, vous êtes venu me faire gagner des kilomètres.
0: Alors, ça, voilà, ça sera l'occasion.
2: Comment
0: d'en parler, on va en parler de la marche que fait Nordine en ce moment toute la France dans une autre émission. C'est tellement bouleversant, c'est tellement passionnant. Je suis ravie de voir que vous êtes donc la nouvelle compagne de Nordine Atta.
2: Avec plaisir.
0: Oh, vous allez me faire plaisir.
3: Bah écoutez, on se donne revue du Poirier tout à l'heure.
4: Maintenant. Il est tout rouge.
0: Alors très sérieusement, Rosie, donc vous allez visiter, rappelez-moi, à Orléans.
2: Le théâtre le matin et l'après-midi le Centre chorégraphique national.
0: Super.
2: Ah oui, bah c'est une découverte. Hein. Le théâtre, j'y suis déjà allée, mais le centre chorégraphique, je ne connais pas du tout. Donc j'en profite, c'est ces journées-là qui permettent de découvrir plein de choses nouvelles.
0: Formidable. Je rebondis du coup, Nordinata, parce que vous connaissez évidemment très bien Orléans, c'est chez vous. Un bon plan, journée du patrimoine là-bas.
3: Ben Roselyne, j'ai envie de vous inviter chez moi.
0: Attention.
3: Enfin, quand je dis chez moi, c'est dans ma salle de sport. Parce qu'en fait, ma salle de sport, elle est dans la maison Pierre Dulys. C'est la maison, il y a 600 ans, du frère de Jeanne d'Arc. Voilà, Pierre d'Arc, qui après a été fait noble et est devenu Pierre Dulys. Et donc, au final, de Pierre Dulys à Nordinata, voilà, il y a cette bâtisse aujourd'hui qui est magnifique et qui est malheureusement n'est plus protégée.
0: D'accord.
3: Et par contre, je laisse les portails grands ouverts. Donc, à chaque fois, il y a plein de monde qui viennent voir. Et dès que je peux, je sors pendant le coaching et puis je raconte un petit bout de l'histoire du bâtiment parce que ça m'anime. Et si en plus, Roseline, vous dites on vous doit bien ça, il y a café gratuit et chocolat chaud.
0: Oh, c'est trop mignon. On a aussi Arthur Deplante, notre animateur d'ici Héros, qui anime la matinale, qui a encore des bons plans pour vous, c'est sur Montpellier.
5: Absolument, une belle bâtisse là aussi, c'est à La Vérune dans la métropole de Montpellier. Mm-hmm. C'est un château qui est une folie montpelliéraine du 18e siècle, qui avait des grandes demeures comme ça construites en périphérie de la ville.
0: Ouais.
5: On s'éloigne du monde, un petit peu de la chaleur, etc.
0: Ouais.
5: Et ce château, il est très réputé parce qu'il est dans le film Le Comte de Monte Cristo avec Pierre Niney. Voilà. Énorme succès du cinéma il y a 2 ans. César des meilleurs décors, évidemment, puisqu'il y a le château de Langaran.
0: Il est très tendu avec sa région.
5: Et il sert à représenter la demeure parisienne de la famille de Morcerf, là où il planifie son plan Edmond Dantès dans les jardins. Donc il se visite ce château de Langaran pour les journées européennes du patrimoine.
0: Merci Arthur. Et alors on a même notre vétérinaire qui s'y met, dis donc. Il a un bon plan, notre Pierre Fabin.
6: Et oui, moi il y a un endroit en Alsace, parce que je suis Lorrain de base, je viens du pays de Beach. Mais il y a un endroit en Alsace, donc c'est très dur pour un Lorrain de dire ça en plus, mais il y a un endroit en Alsace que j'adore, qui est l'écomusée d'Alsace, à côté de Mulhouse. C'est l'endroit où je me suis marié avec ma femme, et justement, ce week-end, ils font une entrée, une place achetée, une place offerte. C'est un endroit où on va pouvoir voir tous les métiers du patrimoine alsacien au fil des derniers siècles, donc à partir du Moyen-Âge, et il va y avoir des contes en alsacien qui seront racontés toute la journée ce week-end, et aussi une rencontre avec les distilleurs d'Alsace, qui est plutôt sympa.
3: Et Nora?
0: Merci, Pierre. Oui, Nordina.
3: J'ai envie de rajouter un petit peu, de parler du sud. C'est possible?
0: Oui. Ah, bien super. Sûr, rapidement.
3: Allez, rapidement. Châteauneuf, Villevieille, dans les hauteurs de Nice. Vous êtes à 10 minutes un peu plus de Nice, vers le Vin.
0: Pour Stéphane Bern,
3: et en fait, c'est là où Oxmo Puccino a tourné un clip. Vous allez voir. Vous avez vu sur la baie, c'est un endroit où vous êtes tout seul, vous avez rendez-vous avec vous-même. Le lieu, il est magnifique. Châteauneuf, Villevieille.
0: Merci beaucoup pour tous vos bons plans, chers amis. On continue de dérouler l'émission jusqu'à 13h. 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
0: 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C'est l'heure de l'info dans toutes vos régions. 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
19: À l'occasion des Journées européennes du patrimoine, le très beau château de Raïti à Trégny-Pérouse-Sainte-Colombe vous ouvre ses portes samedi et dimanche. Venez explorer ce château sous un nouvel angle, accompagné par des guides passionnés. Au programme, découverte du pigeonnier, des greniers, de la cuisine, mais aussi des extérieurs du château. Vous pourrez également assister à des démonstrations dans un atelier traditionnel de grès et découvrir une exposition d'art contemporain. Et puis pour tous ceux qui préfèrent prendre leur temps, les visites en autonomie sont possibles tout au long de la journée. 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
0: Midi 32 sur votre radio. Ici, on est ensemble jusqu'à 13h. Bienvenue dans ce nouveau rendez-vous. Ici, on parle bon plan, vie quotidienne, arnaque à éviter. On parle animaux, santé, on parle de tout, quoi. Nous sommes là pour vous rendre service parce qu'on vous doit bien ça. C'est le titre de ce nouveau rendez-vous quotidien. Je suis Enora Malagré, je suis avec Aude Razeau, Valère Coréard, Pierre Fabin qui va nous parler des races de chiens à la mode et de ses excès. Nordina Tab, notre coach sportif qui va nous dire qu'on peut faire du sport à peu près avec n'importe quoi. Défiez-le, tiens. Écrivez-nous 0810 055 056. Et puis on est aussi avec Arthur Deplante qui est l'animateur de la matinale d'Ici Héros. Coucou Arthur.
5: Coucou, quel bonheur d'être là.
0: Merci d'être avec nous en ce midi. Et puis on va répondre au vocal d'un auditeur qui nous a appelé au 0810 055 056.
20: Bonjour, Erwan des Côtes d'Armor. J'ai reçu un mail qui me dit que je suis abonné à la plateforme Prime Video et que je vais être débité de 69 euros. Je pensais que mon fils s'était peut-être abonné gratuitement pendant une durée et qu'il avait oublié de résilier. Il m'a dit non, c'est une arnaque. Et donc, bah, je ne sais pas quoi faire de ce mail. Je ne sais pas comment réagir face à ça.
0: Merci. Bien, je comprends très bien. Je me permets d'embrasser ici Armorique. J'ai hâte de venir vous faire un petit coucou, chers amis. Audrazo, c'est pour vous, évidemment.
8: Oui. Effectivement, c'est une arnaque Erwan. Elle tourne beaucoup. Donc, c'est bien qu'on fasse un point parce qu'on est pas mal à le recevoir dans nos boîtes mail. Alors, j'explique quand même pour ceux qui ne connaissent pas et qui pourraient se faire piéger. C'est un faux mail Prime Video qui vous dit confirmation de commande, 69€ pour l'année, etc. Alors qu'en fait, vous êtes abonné à rien du tout. Et le mail vous incite à cliquer quelque part pour contester l'abonnement, et il est là le piège, évidemment. Alors Erwan, quoi faire de ce mail? Conseil numéro 1, vous ne faites rien. Voilà.
0: J'aime bien ce genre de conseil.
8: Jeter le mail, un point, c'est tout. J'insiste là-dessus parce que j'ai souvent des auditeurs qui comprennent, comme Erwan, que c'est une arnaque, mais qui paniquent et qui, pensent que le fait de recevoir le mail les met en danger leur compte en banque. Non. En fait, tant que vous n'avez cliqué sur rien du tout, tant que vous n'avez suivi aucune instruction.
0: Je comprends, j'ai la même panique, moi.
8: Tant que vous n'avez pas rendré votre numéro de carte bleue, vos coordonnées ou je sais pas quoi,
0: il ne va rien
8: se passer. Donc, le mail, on fait rien du tout, puis on le met à la poubelle et tout va bien se passer. Vous n'allez pas être prélevé parce que des fois il y a cette inquiétude. Je sais que c'est une arnaque, mais je vais être prélevé. Non, si vous n'avez rien fait, si vous n'avez pas ouvert ce mail, pas cliqué, etc., tout va bien. Si vous voulez faire les choses bien, vous pouvez signaler le mail.
0: Alors, je vais être. Oh, j'adore quand elle prend sa voix de maîtresse. Voilà, ça me plaît.
8: Ça va pas mettre fin, évidemment, à ces mails. Il y en a quand même énormément, mais ça peut un peu enrayer le truc, sauver quelques personnes. Bon, voilà, pour signaler le mail, vous allez sur Signal Spam. Mais ce que je veux que vous reteniez vraiment, c'est le conseil numéro 1. Vous ne touchez à rien, vous ne cliquez pas, vous mettez tout ça à la poubelle. Et si vous avez quand même cliqué, vous avez entré vos données personnelles, vous appelez la banque tout de suite pour les avertir.
0: Merci Audrazo. Dans un instant, on parle race de chien. Et si vous avez envie de défier Nordinatable, c'est se passe au 0810-055-056. On peut faire du sport avec, une poubelle, un ours en peluche, et il va vous répondre. Mais pour l'heure, on écoute un peu de musique. Amy Stewart, Knock on Wood sur votre radio. Ici, on est ensemble jusqu'à 13h. On vous doit bien ça.

0: Première goutte de ce titre que j'adore à Misty Ward. Knock on Wood sur votre radio ici.
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0: 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Et continuez de réagir au 0810 055 056. Vous l'avez sans doute compris maintenant. On est là pour vous rendre service parce qu'on vous doit bien ça. Et c'est notre Pierre Fabin, notre vétérinaire, qui va parler d'un sujet qui me met moi aussi un peu colère. Pierre Fabin.
2: Effectivement, et moi justement, c'est un des sujets qui peut me faire sortir de mes gonds.
0: Oula.
2: Et là, je vois une petite catastrophe arriver. En fait, la semaine prochaine au cinéma, il y a un nouveau film qui a l'air génial qui va sortir, qui s'appelle, désolé de mon anglais, il est aussi bon que le vôtre, Enora, Earth of the Beast, avec Brad Pitt. Et en fait, la star à ses côtés, c'est un berger allemand. L'histoire, ouais, elle est incroyable. Ils se crashent en avion en Alaska et puis ils vont se sauver l'un l'autre pendant tout le film. Mais pourquoi je vous dis ça? Parce qu'en fait, le cinéma a souvent eu un effet dévastateur. On l'a déjà vu dans le passé. Il y a des refuges qui ont débordé de Dalmatiens après le film de Disney.
0: Absolument.
2: Qui ont débordé d'Akita Inu après Hachi avec Richard Gere et de Husky après la série Games of Thrones.
0: Et je me permets, et de Corgi après le dessin animé Corgi Royal.
2: Hein, effectivement.
0: Parce que voilà, ma maman travaille là-dedans, donc je sais, c'est horrible.
2: À chaque fois, c'est la même chose. Et dès mercredi prochain, quand le film va sortir, tout le monde va vouloir avoir son berger allemand parce que c'est stylé, c'est le chien de Brad Pitt. Et à l'écran, il obéit au doigt et à l'œil. Alors, je dis pas que l'histoire est pas belle et que c'est pas possible d'avoir cette relation avec son chien, mais je rappelle que c'est quand même une fiction. Le chien du film, il a des dresseurs professionnels qui s'occupent de lui 24 heures sur 24 et il a été dressé pour ce film. Et pour moi, ce genre de film, ça mériterait même une petite mention au début, à la fin, comme sur les paquets de cigarettes. Attention, adopter de façon responsable. C'est ce message que je veux faire passer aujourd'hui. On ne choisit pas un animal sur catalogue parce qu'il rend bien à l'écran ou sur Instagram, parce qu'on a ce phénomène-là aussi aujourd'hui. Par exemple, le berger allemand, c'est un chien de travail, c'est exceptionnel comme chien. Il est taillé pour la garde, pour la défense, pour le pistage. Sauf que si vous ne savez pas le gérer, eh ben, ça peut aller droit dans le mur. S'il n'est pas canalisé physiquement, mais mentalement aussi, il peut s'ennuyer, il peut devenir hyper anxieux, réactif, voire un peu agressif, aboyer tout le temps et finir à la SPA. On a eu ce phénomène énormément ces dernières années avec les Malinois. Le Malinois, c'est le chien le plus abandonné aujourd'hui. C'est des chiens de travail. Les gens ne savent pas les gérer. C'est des chiens qui ont besoin de courir 10 à 15 km par jour si on veut s'en occuper. Et ça n'a rien à faire enfermé dans un jardin. On a eu le même problème avec les bergers australiens. C'est des chiens de troupeau. C'est fait pour garder un troupeau de 200 moutons et de courir 10 à 15 km par jour.
0: C'est pas fait pour être dans un 20 mètres carrés.
2: Alors, on peut l'avoir dans un 20 mètres carrés, détrompez-vous.
0: Oui, mais il faut faire
2: sortir,
0: des grandes balades.
2: Il faut sortir, se promener, il faut qu'il renifle. Et on a même le même problème avec les chats aujourd'hui. J'ai un des chroniqueurs autour de la table qui m'a dit « Regarde-moi ce chat comme il est magnifique !»
0: Non, j'adore, c'est un filin assez
2: sauvage.
0: Vous pouvez balancer
2: Non, je balance.
3: J'ai l'impression d'avoir une cible sur le front, Enora.
2: Non, mais on a cette mode des savannas, des bengales en ce moment.
0: Ouais, c'est vrai.
2: J'ai un bengale à la maison, je sais ce que c'est. Elle me réveille à 3h du matin, toutes les nuits, si je ne m'en occupe pas assez. Donc, on fait attention à tout ça. Mais il y a aussi un autre phénomène de mode, c'est les chiens qui ont des problèmes de santé. Les bulldogs, les teckels, les carlins, les bulldogs et les carlins, ils ont des problèmes respiratoires. Si on n'a pas le budget, parce qu'il va y avoir des problèmes de santé sur ces animaux, c'est pas une bonne idée d'en adopter.
0: Merci.
2: Parce que je vois des animaux être abandonnés à cause de ça.
0: Merci infiniment Pierre Fabin, c'est très important ce que vous devez nous dire. Et d'ailleurs, il y a une femme, Catherine, une merveilleuse bénévole de la SPA, qui a réagi tout de suite à votre chronique et qu'on a en ligne. Bonjour chère Catherine, bienvenue dans l'émission.
4: Bonjour.
0: Merci d'avoir réagi. Je crois que vous êtes entièrement d'accord avec notre vétérinaire, hein, Catherine. Vous êtes bien placée pour le savoir.
4: Tout à fait, les effets de mode sur les races de chiens ou les races de chats, c'est catastrophique.
2: Ouais. Catherine, c'est quoi la race la plus abandonnée que vous avez en refuge aujourd'hui?
4: Le Malinois, on a beaucoup de Malinois, de Kangal et de bergers australiens.
2: Effectivement, c'est les trois dont on a parlé, enfin pas le Kangal parce que c'est un chien qui est très gros, mais voilà, c'est des races qui sont problématiques parce qu'il faut savoir les canaliser. On n'adopte pas l'animal pour son esthétique, mais par rapport à son mode de vie.
0: Et Catherine, vous voyez que c'est selon des moments, comme l'a dit Pierre, des sorties de films ou des modes, vous le constatez ça aussi de votre côté?
4: Ah oui, tout à fait, oui. Oui, tout à fait. Dès qu'il y a un chien mignon qui passe à la télé ou une pub mignonne, les gens les prennent alors qu'ils sont pas forcément adaptés à leur vie, quoi. C'est-à-dire, il faut connaître la race et puis surtout voir si notre mode de vie s'y adapte.
0: Absolument.
4: C'est pas un meuble, c'est pas une peluche et ça grandit. Et ça vieillit et ça a besoin de soins et d'alimentation adaptée et des choses comme ça.
2: Et c'est une
4: les
2: magnifique
4: gens n'en ont pas
2: conclusion
4: toujours conscience,
2: pour ma chronique.
4: C'est une catastrophe.
5: Exactement, vous avez tout dit Pierre, c'est une merveilleuse conclusion. Merci infiniment Catherine, on voudrait embrasser très fort tous les bénévoles de la SPA qui font un travail impressionnant et remarquable partout en France. Merci beaucoup Pierre Fabin pour ce coup de gueule vraiment ô combien important. On continue d'en parler avec vous, c'est votre émission hein, 0810 055 056. Marc Lavoine et Bambou, c'est ce qu'on écoute tout de suite. Dis-moi que l'amour sur votre radio ici dans On vous doit bien ça. On est ensemble jusqu'à 13h.
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0: 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La douce voix de Marc Lavoine et Bambou sur votre radio ici dans On vous doit bien ça.
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0: On vous doit bien ça. Ça passe beaucoup trop vite cette émission, c'est insupportable. Il est déjà midi 46, les amis, on est ensemble jusqu'à 13h. C'est votre nouveau rendez-vous quotidien sur Ici. On vous doit bien ça, c'est le titre de ce rendez-vous quotidien. C'est une émission pour vous rendre service. On répond à vos questions, on a toujours des solutions. Appelez-nous, écrivez-nous au 0810 055 056 comme l'ont fait des auditeurs, ma chère Audrazo.
2: Oui, beaucoup de réactions à ce que vient de nous dire Pierre sur les races de chiens à la mode et Catherine également qui alertait sur cette mode des races de chiens. On a une réaction de Rémi qui nous écoute sur Ici Normandie. Il nous dit malheureusement tout est basé sur la mode. Les personnes ne gardent plus leur choix et suivent une mouvance qui souvent se termine au bout de quelques mois. D'où certainement les abandons. C'est là-dessus effectivement que Pierre et Catherine nous alertaient. Il dit les gens prennent des animaux sans se renseigner sur les spécifications de la race et au bout de quelques temps, on se retrouve avec un animal qui ne nous correspond pas. Donc merci Rémi, effectivement. Et puis on a aussi une réaction de Sonia. Alors c'est un autre sujet et on pourra peut-être faire une émission là-dessus parce que ça concerne beaucoup de gens.
0: C'est quoi ?
2: Sonia nous parle des chiens d'assistance et des difficultés pour avoir des chiens d'assistance. Elle dit qu'elle a du mal elle-même à en avoir un. Donc là, ce sera pour vous, Pierre, sur une autre émission.
3: Eh ben, effectivement,
2: vous
3: préparez ça, Pierre, hein ? Ouais, oui, on va le faire avec plaisir parce que c'est des super-héros au quotidien, ces chiens-là. Oui, mais on en manque énormément. On a besoin de familles d'accueil pour les accueillir, donc on va en parler.
0: C'est le moins qu'on puisse dire. On continue aussi à vous prendre avec nous à l'antenne puisqu'on a eu une réaction tout à l'heure de notre Bernadette. Elle nous appelle de Haute-Savoie parce qu'on a parlé des journées du patrimoine aussi en début d'émission. Une très riche émission aujourd'hui. Bonjour, bienvenue Bernadette.
4: Oui, bonjour.
0: Comment allez-vous ?
4: Oh, très bien, très bien.
0: On est ravis de vous accueillir chez nous, chez vous, j'ai envie de dire. Alors Bernadette, qu'allez-vous faire, vous ?
4: Alors, moi, je suis sur les bords du Léman, là, j'habite, hein. Donc, d'accord, je vais aller visiter demain la buvette de la source Cachat.
0: Oh, ça, c'est pour Valère, il va vous accompagner.
3: Mais pourquoi ? On boit de l'eau à Évian, hein, ça l'intéresse pas trop,
4: oui,
3: je crois.
4: Oui.
0: Ah, c'est super comme plan.
3: C'est génial.
0: La buvette de la source.
4: Oui, j'irai au monastère, visiter le monastère de la Visitation à Thonon.
0: Wow. Oh, j'adore, c'est génial. Wow. Oh, ça, c'est des bons plans, cloître, qu'on vous distille. Ouais, c'est un très joli cloître. Merci aussi à nos auditeurs qui nous ont donné plein de bons plans, dis donc, aujourd'hui, pour ces journées du patrimoine. Merci beaucoup, Bernadette. On vous embrasse très fort.
4: Merci à vous. Au revoir.
0: Au revoir. Arthur qui a encore un bon plan.
5: Mais toujours.
0: Le gars est un tiroir. C'est merveilleux. Arthur de Plante qui anime la matinale de Ici Héros. On vous écoute, Arthur.
6: La médecine, c'est hyper important à Montpellier. La faculté de médecine de Montpellier, elle a été créée au XIIe siècle et c'est la plus ancienne faculté de médecine au monde encore en activité. Résultat, pour faire des médocs, il faut des plantes. Et bien, juste à côté de la fac, qui est magnifique en plein centre-ville, on a le plus ancien jardin botanique de France. Il se visite tout le temps, mais là, il y a des visites guidées demain. Et puis, vous avez aussi le drogué de la faculté de pharmacie de Montpellier. Et là, c'est comme dans le livre et dessin animé pour les enfants, les labos de sorcières. Ouais. Donc, il y a plein de plantes d'animaux dans des bocaux. C'est un véritable apothicaire d'époque. Visite demain matin.
0: Merci beaucoup. Merci à tous. On attend avec impatience la chronique de Nordine qui va nous dire qu'on peut faire du sport avec n'importe quoi, dis donc. À tout de suite sur votre radio ici.
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0: Encore quelques minutes à passer en votre compagnie sur votre radio ici. On est ensemble jusqu'à 13h. C'est votre nouveau rendez-vous quotidien. On vous doit bien ça. On attend avec impatience la chronique de Nordine qui va nous dire qu'on peut faire du sport n'importe comment, avec n'importe qui. Non, pas du tout. Pas avec n'importe quoi. C'est la fin de semaine, ça sent. Nordine, on vous écoute.
3: Oh là là, j'ai un peu les mains moites aujourd'hui là. Il y a une petite pression, mais bon, ouais. J'aime bien les challenges. Alors, en effet, on peut, j'ai envie de dire, on peut s'entretenir avec. Peu importe le lieu, peu importe l'objet, parce qu'aujourd'hui déjà c'est un coût, et que souvent il faut se donner rendez-vous dans une salle de sport avec tel appareil pour pouvoir s'entretenir, alors qu'au final, dans notre quotidien, que ce soit dehors ou même chez soi, on peut s'entretenir. Alors, je vous donne deux possibilités. La première, en extérieur, sur du sable. C'est l'un des endroits sur lequel vous pouvez vous entretenir, notamment sur la prévention des chutes. Lorsque vous êtes sur un sol un petit peu mouvant comme du sable, imaginez, tout à l'heure on parlait de chiens, imaginez vous êtes en train de, avec vos pieds, d'enterrer votre crotte. Voyez un petit peu le mouvement en train de gratter.
6: Non, pas très bien.
0: C'est chronique.
3: Vous savez, il gratte comme ça dans le sol en poussant le sable vers l'arrière, vous voyez. Grâce à ce petit geste-là, sur place ou en avançant, vous allez pouvoir solliciter ou re-solliciter tous les muscles du pied qui vont permettre d'obtenir un bon équilibre. Donc là, dès que vous pouvez, eh ben, pensez à la petite crotte et puis hop, hop, vous grattez.
6: Soit
3: en avance.
0: J'ai l'image de Valère en train de faire ça.
6: Oui, moi aussi.
3: Il est en train de le faire. Il est en train de le faire. Non, mais ce qui se passe, c'est que surtout avec les chaussures aujourd'hui qui sont créées et qui nous accompagnent un peu trop, eh ben, ça permet de réveiller les pieds. Et pour les personnes qui auraient une difficulté au niveau du maintien de la cheville, du genou ou des hanches, eh ben, derrière, c'est un super exercice. Ça, c'est bon pour dehors.
0: Super.
3: Après, un objet, un crayon. Vous avez, Nora, un crayon là?
0: Oui, je sais écrire.
3: Dans ce cas-là, vous prenez votre crayon, surtout qu'hier, en plus, il me semble qu'on a parlé d'arthrose.
0: Oui.
3: Donc, vous prenez votre crayon et vous le tenez entre le pouce et le majeur.
0: D'accord.
3: Vous l'avez?
0: Je l'ai.
3: Super, le bras tendu. Et là, donc, vous le serrez avec une pince. Et vous allez changer de pince, c'est-à-dire qu'ensuite, le pouce et l'annulaire.
0: Ah, j'ai capté.
3: Le pouce,
0: je fais ça avec tous les doigts.
3: Et l'auriculaire, d'accord. Et vous jouez comme ça. Et ce qui est intéressant avec ce petit exercice,
0: c'est hyper bien, les amis. En vrai, je suis en train de le faire, c'est canon.
3: Mais
0: moi, j'ai des vieilles mains là, des vieux doigts, c'est super.
3: Et justement sur la prévention, parce que petit à petit, on perd de la force musculaire, et grâce à cette astuce-là, que ce soit avec une cuillère, un stylo ou autre, pour les personnes qui perdraient justement la force de préhension, ça permet d'entretenir tous les muscles de doigts, et notamment pour les personnes qui auraient du mal à ouvrir un bocal.
0: Je viens d'être jugée par Arthur, notre animateur de Montpellier, qui doit avoir 20 balais, et qui m'a regardé.
6: Je me suis dit, quand est-ce qu'on va enterrer notre crotte avec notre crayon?
3: Mais ce qui est intéressant, c'est que là, bien sûr que c'est ludique et ça prête à rigoler, mais derrière cette petite astuce-là, et notamment pour des personnes qui pourraient nous écouter, n'hésitez pas à prendre un objet un peu plus lourd, par exemple un livre ou un dictionnaire, et vous essayez de jouer avec les pinces et vous allez voir, ça va vous permettre de travailler les flisseurs ou les extenseurs. Alors là, maintenant c'est bon. Là, je commence à être vraiment moite, parce que, en effet, je vous avais demandé de me donner un objet et je ne suis pas au courant, et donc là, il y a Valère qui attend.
6: Valère,
0: c'est votre moment. Vous avez défié Nordine, vous avez ramené quoi comme objet?
15: Alors surtout, moi j'ai pensé à toutes celles et ceux qui nous écoutent, et on a tous, bien souvent, vous savez, la boule de Noël. Est-ce que vous voyez cette boule de Noël, ça, où il y a les... Voilà. Donc je suis venu avec ma boule de Noël, moi.
0: Oui.
15: Alors, elle est à l'effigie d'un club de foot que je nommerai pas, sinon j'aurais plein d'ennemis, trop d'ailleurs, même si c'est mon club de foot préféré. Et donc voilà, Nordine, une boule de Noël que je vous remets. Et maintenant, dites-moi ce que je peux faire avec ça. Et me faites pas un truc minable, genre lever le bras ou quoi. Je veux un truc comme les crottes de chien. Alors, vraiment audacieux.
3: Alors,

0: Voilà, et vous revenez.
1: Il va tomber, d'accord, il va tomber, il va tomber.
0: Et ce qui est intéressant, c'est qu'avec la neige qu'il y a dedans, oui, s'il perd l'équilibre, la neige va bouger. Et s'il réussit justement à pouvoir l'objet, à bien stabiliser le pied par terre, la neige ne bougera pas.
2: Il est
0: et
2: bon.
0: Ça, ça peut être un indicateur. Bon, hein. C'est-à-dire, dès que la neige, si vous voyez que la neige commence à être dans tous les sens, il y aura nécessité d'effectuer des exercices spécifiques.
3: Respect. Merci Nordine. Arthur de Ici Héros qui est avec nous dans le studio. Vous voulez défier Nordine?
4: Est-ce qu'avec un cône de chantier, on peut faire du sport, cher coach sportif?
0: Un cône de chantier? Trouvé dans la rue. Carrément. C'est-à-dire, il fait quelle hauteur? Il fait quelle hauteur?
4: Ça arrive aux genoux généralement, un cône de chantier.
2: 40 cm.
3: Ma taille à peu près.
0: Très bien. Donc, ce que vous pouvez faire, Arthur, alors attention, parce que si vous trompez, c'est dans les fesses le cône.
3: C'est vendredi.
0: Vous placez le cône derrière vous, d'accord? Juste au niveau des talons. Vous l'avez? Et en fonction de la hauteur, alors ce que je vais vous demander, c'est de faire un premier squat. Vous descendez, vous fléchissez avec vos fesses, vous venez toucher le cône. Et vous revenez. C'est bon?
4: Oui.
0: Ensuite, l'idée, c'est de travailler la force des jambes. Et là, je vais vous demander de le faire en dissocié. C'est-à-dire, vous allez vous mettre sur un pied. But du jeu. Par exemple, vous mettez en appui sur un pied sur la jambe droite. Et vous allez fléchir la jambe droite pour essayer de venir toucher le cône avec le fessier droit. Et vous remontez.
4: D'accord? Faut pas tomber, effectivement.
2: Vous le faites là ou pas?
0: Exactement. Et après, même chose de la jambe gauche. Et ce qui est intéressant dessus, c'est que vous allez pouvoir la différence de force, d'accord?
3: Okay.
0: Si à deux jambes, vous réussissez à vous relever, pas de souci. Jambe droite, si ça galère, c'est dur. Et puis vous refaites un peu de renforcement. Et si c'est jambe gauche, si ça marche, il n'y a pas de souci.
3: Merci Nordinatab, la chronique la plus lunaire depuis
0: le call, je l'avais pas.
3: Formidable, merci Arthur de Plante, que je remercie tout particulièrement d'avoir été avec nous aujourd'hui.
4: Avec grand plaisir.
3: Vous pouvez retrouver dans la matinale d'Ici Héros tous les matins. On accueille la gagnante de notre jeu, parce que tous les jours je booste votre pouvoir d'achat. Elle s'appelle Sabine. Coucou Sabine.
5: Oui, bonjour Enora.
3: Appelez-moi Paulette.
5: Bonjour
3: Sabine. Oui.
5: J'aime beaucoup Nordine aussi, donc je suis un peu émue de vous avoir,
0: je suis honorée, merci beaucoup.
3: Nordine, c'est le chouchou de ces dames.
2: Il faudra
3: vraiment, une émission spéciale Nordine. Vous avez gagné, Sabine!
0: Sabine, vous habitez où? Vous habitez pas Orléans, par hasard?
3: Non. Arrêtez de draguer, Nordine. Arrêtez de draguer, on arrête tout. Dans les Yvelines.
0: Je vous dépose le chèque chez vous.
3: Voilà, merci beaucoup. Merci. Pardonnez-nous, c'était très agité aujourd'hui. On est tellement heureux de passer tout ces midis en votre compagnie. Merci à toute l'équipe à Paris qui veillait au grain. Merci à Théo, notre technicien ici à Montpellier. Merci à l'accueil de tout l'équipe de Ici Héros. C'était fantastique d'être avec vous, toute la semaine. J'en perds mon latin. Je vous embrasse du fond du cœur. Je vous dis à lundi. Bon week-end. Prenez grand soin de vous, les amis.
2: Oh putain, le cône.
3: Bonjour Benjamin Mathieu, c'est les infos dans vos régions.
6: Bonjour Enora, c'est parti pour le 13h de nos régions, une demi-heure d'infos au plus près de vos préoccupations et de votre quotidien. Vous le savez, avec les reportages des 44 locales du réseau ici, ça arrive dans quelques secondes.
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3: Merci d'écouter la radio ici, il est 13h. Les informations, Benjamin Mathieu.
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6: Bonjour et bienvenue dans le 13h de nos régions. Un nouveau record pour le prix du gasoil, désormais à 2,40€ le litre en moyenne, selon nos calculs. Vous avez bien entendu. Le président de la République doit s'exprimer dans quelques minutes. Il tient ce matin une réunion avec tous les chefs de parti sur cette crise internationale qui se dégrade rapidement au Moyen-Orient. On sait déjà qu'un nouveau dispositif à destination des Français les plus précaires, qui travaillent et ont besoin de leur voiture, sera lancé le 1er octobre. Alors à quoi faut-il s'attendre? Eh bien, on fait le point juste après les titres dans votre 13h. C'est moins cher que Netflix et ça vous ouvre les portes de 500 monuments d'exception à visiter en France. On vous présente également dans un instant le Pass Patrimoine qui est lancé aujourd'hui. On vous emmène également en Normandie dans Dites-le ici, le rendez-vous désormais incontournable où on vous donne la parole. Nous allons aussi dans Lyon avec cette terrible erreur médicale, un patient mort à l'hôpital d'Auxerre suite à une erreur médicale. Et puis si vous comptez vous rendre à Lourdes ou à Metz, peut-être allez-vous craquer pour une gourde ou une tasse à café Léon XIV.

0: 14, avec la prochaine venue du pape en France, les produits dérivés à l'effigie du Saint-Père font un carton.
1: Des mallettes, porte-clés, t-shirts, on va le prendre une fois qu'on viendra pour le voir, et comme ça il nous le bénira.
0: Vous avez le menu du trésor de nos régions, nous sommes ensemble pendant une demi-heure. Des prix à la pompe insensés et une déclaration très attendue du président de la République dans quelques minutes. Je vous le disais dans les titres, le prix du gasoil qui est désormais à 2,40 € en moyenne selon les calculs de la Radio France. Depuis ce matin, Emmanuel Macron reçoit l'ensemble des représentants des partis politiques à l'Élysée. Au menu, la dégradation rapide de la situation géopolitique et les prix donc du carburant qui sont devenus insupportables. Il doit s'exprimer à la suite de cette réunion. Mais le porte-parole du gouvernement annonce d'ores et déjà ce matin que les aides aux grands rouleurs qui devaient prendre fin à la fin du mois, eh bien, seront compensées par de nouvelles aides, toujours pour ceux qui travaillent et ne peuvent pas se passer de leur voiture. Maud Bréjon sur France Inter ce matin.
2: Nous travaillons à un nouveau dispositif d'aide pour les Français qui travaillent à compter du 1er octobre. On aura l'occasion de le préciser les modalités dans les jours à venir. Il y a un dispositif qui est le dispositif grand rouleur qui est en place jusqu'au 30 septembre. C'était 100 € pour 3 millions de Français. On voit que les difficultés perdurent. On a toujours dit qu'on adapterait les dispositifs en fonction d'une situation géopolitique qui évolue. De toute évidence, les prix restent hauts. Ça peut durer plusieurs semaines, ça peut durer plusieurs mois. Et donc, nous proposerons un nouveau dispositif d'aide à destination des Français qui travaillent. Le dispositif grand rouleur tel qu'il existe aujourd'hui fait partie des pistes étudiées. Il y en a d'autres. Encore une fois, on est dans une situation exceptionnelle et on s'adapte. Mais moi, je veux dire ce matin aux Français qui nous écoutent que nous ne les laisserons pas tomber.
0: Et puis ce matin, sur l'antenne de Ici Gironde, Marine Le Pen, la candidate du Rassemblement National, a demandé au gouvernement de faire baisser les taxes sur l'essence de 20 à 5,5%, une mesure qui coûterait 15 milliards d'euros, soit plus que le budget de la justice. Lui répond cette même porte-parole du gouvernement, Maud Bréjon, qui ferme donc la porte à cette proposition. Alors dans ce contexte tendu, on connaît désormais les grandes lignes du budget de l'État, dont les pistes commencent à être dévoilées. Le Premier ministre Sébastien Lecornu veut contenir le déficit de la France avec un budget qu'il qualifie d'offensif et qui prévoit des économies records. 54 milliards d'euros d'économies. Laurent Borde, bonjour. Alors parmi les annonces qui suscitent déjà du remous, la contribution des retraités et le gel du point d'indice qui crispe déjà les fonctionnaires.
3: Eh bien, pas de hausse d'impôts, mais le gel pour la quatrième année consécutive du point d'indice des fonctionnaires qui permettrait, selon le Premier ministre, de dégager 2,5 milliards d'euros, une mesure qui a aussitôt provoqué la colère des syndicats, parmi lesquels la CGT, qui, par le biais de sa patronne Sophie Binet, appelle à une journée noire le 29 septembre, date d'un appel à la grève dans la fonction publique. Du côté de la CFDT, Laure Revel, secrétaire générale fonction publique, est quasiment désabusée.
4: Les organisations syndicales et entre autres la CFDT depuis plusieurs années alertent sur ce gel du point d'indice qui dure depuis des années hein, et les dernières augmentations n'ont absolument pas compensé l'inflation et on continue à voir la fonction publique uniquement comme une ligne budgétaire et pas comme un investissement pour l'avenir, alors qu'on a su trouver tous les agents publics dans les territoires qui ont été touchés dans des catastrophes de cet été. Au moment de joindre la parole aux actes, ben, lettre morte. Voilà. Il y a beaucoup de remerciements, mais les remerciements, ça ne fait pas le plein des courses.
0: Et Laurent, autre mesure qui fait réagir, c'est le délai de carence pour certaines allocations aux étrangers.
3: Oui, ce sont des allocations, selon le Premier ministre, qui ne dépendent pas du travail, comme les allocations familiales, le minimum vieillesse, les aides au logement, que sont les APL, ou encore le revenu de solidarité active, autrement dit le RSA. Une mesure de bon sens, selon Sébastien Lecornu, mais qui consterne, voire désespère, les associations humanitaires, comme l'explique Pascal Brice, le président de la Fédération des acteurs de la solidarité.
5: C'est-à-dire qu'on a là un Premier ministre qui s'obstine pour réduire le déficit budgétaire, ce qui est une nécessité absolue, à faire peser l'effort sur les plus fragiles, alors que la précarité et la pauvreté en France atteint des sommets depuis 30 ans, et stigmatise les étrangers. Depuis 2017, ce pays connaît un marasme du logement social. Et là, le gouvernement s'entête à nouveau à geler les allocations logement, ce qui va peser encore sur les ménages les plus fragiles et sur les bailleurs sociaux. quant au délai de carence pour les personnes étrangères, qui va croire une seconde qu'on fera là des économies qui sont à la hauteur de ce que ce pays a besoin pour son budget? La réalité, c'est que monsieur le Premier ministre continue à livrer des étrangers en pâture à l'opinion publique et à l'extrême droite pour donner à croire qu'il serait responsable des difficultés économiques et sociales de ce pays.
3: Enfin, une mesure concerne les retraités. Le Premier ministre laisse choisir le Parlement entre les gels des pensions ou la suppression d'un abattement de 10% dont il bénéficie.
0: Laurent Borde de la rédaction de Ici. Alors parmi les professions qui souffrent de ces prix exorbitants du carburant, travaillant parfois à perte, il y a bien sûr les pêcheurs. Ils bloquaient certains ports depuis une semaine. Blocage levé pour le moment, disent-ils au lendemain d'une réunion avec la ministre déléguée à la mer et à la pêche. Ils ont obtenu le relèvement de l'aide sur les carburants de 25 à 35 centimes par litre. Mais ils attendent de voir pour le croire, Marie Boueda, pour Ici, à la sortie de cette réunion hier soir.
6: Après 6 heures de réunion et presque pas de pause, des avancées sur le prix du carburant. L'aide accordée aux pêcheurs va suivre l'évolution des cours du gazole. Ça veut dire que ça ne sera plus un montant fixe. Mathieu Chapelle est pêcheur au Gros-du-Roi et président du comité de pêche du Gard. Il est sorti de cette réunion ni rassuré ni énervé. Disons qu'il reste prudent sur cette annonce.
7: C'est une méthode de calcul. Ça aurait pu être mieux, ça aurait pu être moins mal. J'ai pas d'avis pour le moment. Je crois que en ce que je vois.
6: Et puis comme les aides mettent du temps à venir, ceux qui ont des problèmes de trésorerie pourront faire un prêt à taux zéro. Voilà ce qu'a proposé la ministre Catherine Chabot qui se déplace lundi à Sète et au Gros-du-Roi. C'est à ce moment-là qu'ils décideront ou pas de reprendre les blocages, alerte Vincent Scotto, pêcheur à Sète.
8: Il y a des négociations qui sont encore en cours sur plusieurs points. La monnaie d'échange, c'est on lève le barrage, on laisse passer les ferries dès maintenant et on finalise lundi. Par contre, attention, si lundi nous n'avons pas de réponse à nos questions, le mouvement reprendra.
6: Les marins de Méditerranée ont aussi reçu des promesses plus spécifiques à leur zone, comme un meilleur quota de pêche pour le thon rouge. La ministre leur promet aussi un plan d'avenir pour la Méditerranée, sans plus de détails.
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0: On passe à cette affaire rarissime dans votre 13h. On y rentre pour être soigné, pas pour mourir. Une erreur médicale a causé la mort d'un patient à l'hôpital d'Auxerre. Une affaire particulièrement grave, confirmée hier soir par la direction de l'établissement de Lyon. La direction qui donne quelques détails sur les circonstances de ce décès que vous nous dévoilez, Lénie Flouva, pour Ici Auxerre.
10: Cet événement fait suite à une erreur d'administration médicamenteuse, écrit la communication du centre hospitalier auxerrois. Pour faire simple, une erreur médicale, une erreur mortelle pour ce patient pris en charge dans les services pour des soins. L'hôpital a immédiatement réagi en mettant en place sa procédure de traitement des événements graves. Autorités sanitaires régionales et judiciaires dans Lyon ont été informées. Pour éviter un autre drame, l'hôpital auxerrois a pris des dispositions pour, je cite, garantir la continuité et la sécurité des prises en charge au sein du service concerné. Recueil et analyse des données de soins sont en cours. Une cellule d'accompagnement a été ouverte également pour soutenir la famille du patient, ainsi que les soignants et les étudiants du centre hospitalier.
0: On va en Normandie désormais. Il regardait une série sur Netflix tout en conduisant. Un chauffeur routier de 24 ans condamné hier à 5 ans de prison, dont 4 avec sursis, par le tribunal correctionnel d'Evreux. En octobre 2022, alors qu'il roulait sur l'autoroute A13 dans l'Eure, il avait percuté plusieurs véhicules, dont ceux de gendarmes en intervention. La collision avait provoqué la mort d'un gendarme et avait blessé 7 personnes. La veuve de ce dernier et une victime évoquent un comportement irresponsable, Laurent Philippot.
11: Stéphane Ménian, adjudant-chef à la gendarmerie de Saint-Malo, est le premier militaire à avoir été percuté lors du choc. Et il se souviendra toute sa vie de ce 25 octobre 2022 à Saint-Marc de Blacarville.
12: Je me lève tous les matins avec une jambe en moins, donc tous les matins je m'en souviens. Mais bon, on a repris la marche en avant.
11: Mais l'adjudant-chef, comme les autres parties civiles, n'a pas du tout été convaincu par la ligne de défense du chauffeur. Pendant tout le procès, il a soutenu qu'il s'était endormi 3 à 5 secondes.
12: Le rapport de l'expert numérique de la tablette qui est très clair. La tablette, elle était à la verticale. Côté paysage, elle n'était pas plat, comme il le dit. Après l'accident, il la rallume et il éteint l'application Netflix. Voilà, hein. Il regarde l'épisode 17, comme l'appel à la gendarmerie. Et le nom de l'épisode, c'est La Descente. C'est plein de symboles.
11: Il y avait les flèches lumineuses du patrouilleur de la société d'autoroute, des gyrophares. Catherine Bollock, la veuve de Jean-Christophe, le deuxième gendarme percuté, mort sur le coup, ne croit pas à l'hypovigilance. Et la prof de maths a même fait ses calculs.
13: 94 km/h, 800 mètres, il faut 30 secondes pour les parcourir. Et pendant toutes ces 30 secondes, sa vision n'a pas été attiré par cette lumière. Et je sais que Jean-Christophe et ses collègues avaient dit waouh, on n'a jamais eu un tel dispositif de sécurité sur ce genre d'intervention. On se croirait à Euro Disney, tellement il y avait des lumières de partout.
11: Le permis de conduire du routier a été annulé avec interdiction de le repasser pendant un an.
0: Le reportage ici Normandie. En Ile-de-France, désormais, cette affaire inquiétante qui remonte à la fin du mois d'août, mais révélée hier soir. Un policier qui exerce dans le département des Yvelines a été mis en examen et incarcéré. Il est visé par une enquête du parquet national antiterroriste car il projetait de mener un attentat. Sébastien Baer.
14: L'homme âgé de 35 ans a été interpellé sur la voie publique le 23 août dernier dans le département des Yvelines. Ce fonctionnaire de police est soupçonné, entre autres chefs, d'avoir préparé une attaque terroriste. Lors des perquisitions menées à son domicile, les enquêteurs ont trouvé notamment plusieurs armes de catégorie A et B que le suspect détenait sans autorisation. Une source judiciaire précise aussi que l'homme a fabriqué des armes, là encore en relation avec une entreprise terroriste. À la fin de sa garde à vue de 96 heures, le policier a été mis en examen et placé en détention provisoire. Depuis le 27 août, un juge d'instruction antiterroriste est saisi de cette affaire. Les investigations devront notamment permettre d'identifier les motivations du fonctionnaire de police et les cibles qu'il visait.
0: Et puis on n'en a pas terminé avec la saison des incendies. Dans les Landes, deux départs de feu près de Mimizan ont brûlé 300 hectares de végétation depuis mercredi. Ils sont en passe d'être maîtrisés, annonce le maire de Mézos ce matin, qui se dit pourtant très inquiet d'incendies à cette période de l'année, à nos confrères de France Info.
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0: À suivre dans le 13h de nos régions, c'est la folie des articles dérivés à l'effigie du pape pour financer la visite de Léon XIV en France. La semaine prochaine, l'église vend des gourdes, des sacs ou des magnettes Léon XIV, un peu comme les fans de Céline Dion. Les ventes s'envolent. Le succès du Mont Ventoux avec 700 000 visiteurs par an, mais la crainte d'une surfréquentation touristique pour ce site classé parc naturel régional. Et puis alors que débutent les journées du patrimoine, on vous parle d'un bon plan pour ne pas avoir à choisir entre un plein d'essence et une visite culturelle. On parle donc culture dans votre 13h de nos régions. Il est lancé aujourd'hui, parfaite idée pour ce début de week-end, le Pass Patrimoine qui devrait faire sensation avec une offre à tomber par terre. 500 sites patrimoniaux partout en France accessibles pour 6,50€ par mois. Françoise Lehmann, bonjour.
15: Bonjour.
0: Vous êtes déléguée nationale de la Fondation du Patrimoine et c'est vous qui lancez donc ce Pass Patrimoine aujourd'hui. Alors il s'agit d'un abonnement à faible coût qui donne accès à plus de 500 sites culturels en France à visiter. Expliquez-nous un petit peu comment ça fonctionne et comment vous arrivez à un chiffre si faible, 6,50€ pour une personne seule.
15: Oui. Alors le but de ce Pass Patrimoine, c'est d'encourager toujours plus de gens à découvrir leur patrimoine, de démocratiser l'accès au patrimoine et de générer aussi des ressources pour les sites parce qu'ils en ont bien besoin. Alors comment ça fonctionne le Pass Patrimoine ? Donc c'est une nouvelle offre d'adhésion à la Fondation du Patrimoine. Ça démarre à 6,50€. Pour un solo, ensuite vous avez des propositions pour un couple, vous avez des propositions pour une famille. Donc quatre formules d'adhésion qui seront disponibles et ça vous donne un accès gratuit à plus de 500 sites dans toute la France. Alors ce qui est intéressant, c'est que une fois que vous avez téléchargé l'application, ça vous permet de vous géolocaliser. Donc vous voyez tous les sites qui sont à votre disposition autour de vous. Et le Pass Patrimoine, c'est une grande diversité des sites. Donc vous avez des grands sites, vous avez Chambord, vous avez Château de Versailles, vous avez Fontainebleau, Vaux-le-Vicomte, vous avez les Hospices de Beaune, vous avez le Théâtre d'Orange, la Villa Effroussy-Rothschild, mais vous avez aussi des sites moins connus. Et c'est ça, un des grands objectifs du Pass, c'est de mettre en lumière des sites moins connus. Alors, je vais donner quelques exemples. Par exemple, en région parisienne, vous avez l'abbaye du Mont-Sel, qui est un lieu absolument extraordinaire, créé par Philippe Lebel et qui a abrité de nombreux tournages de grands films épiques. Vous avez, si vous êtes passionné par le patrimoine militaire, vous avez à Nantes un bateau qui s'appelle le Maillet-Brézé, qui est un navire de guerre qui a figuré dans le tournage de Christopher Lohan.
0: Françoise Lehmann, je vous arrête car il y a 500 sites et du coup 500 heures pour... Voilà, il y a des choses merveilleuses, mais donc on comprend bien l'idée. Par exemple, l'entrée au château de Versailles, c'est 22€ à 32€ en fonction de la saison. Et là, voilà, avec un pass qui donc fait 78€ l'année si vous êtes solo ou 114€ si vous êtes en duo. Il y a également des versions qui sont pour les familles monoparentales. Je trouve que c'est je tiens à le signaler, parce que c'est vraiment aussi on vit désormais comme ça. On comprend bien l'idée avec un chiffre qui est quand même plutôt faible. On peut vraiment avoir accès à plein d'endroits en France. L'idée, c'est aussi de faire découvrir donc des patrimoines qui sont très peu connus.
15: Oui, absolument. Et alors, ce qui est intéressant, c'est que chaque entrée validée par les visiteurs, le site en touchera 80% du tarif le plus élevé. Donc, c'est là que le principe est intéressant, c'est qu'il y a une circulation aussi de l'argent et du soutien au patrimoine. Et à travers cette nouvelle proposition, la Fondation du patrimoine réaffirme une fois de plus sa mission qui est de participer à la sauvegarde du patrimoine et d'aider les détenteurs de sites à restaurer, à faire vivre leur patrimoine. Alors,
0: Parmi ces sites accessibles, Françoise Lehmann, il y a le fameux château de Chambord, un joyau des châteaux de la Loire, dont la fabuleuse aile François Ier est en péril, elle est menacée de s'effondrer. Un appel aux dons a été lancé, et hier, la cagnotte a passé 1 000 000 d'euros. On écoute ce reportage de Camille Huppenoir de Ici Orléans.
16: 19 septembre 2025, à la veille des journées du patrimoine, la cagnotte pour l'aile François Ier est lancée. 17 septembre 2026, elle atteint son objectif d'1 000 000 d'euros. À la veille, là encore, des journées du patrimoine, Cécilie de Saint-Venant est directrice générale déléguée au développement du domaine de Chambord.
17: Et j'avoue que le palier du 1 000 000 d'euros à la veille des journées européennes du patrimoine, qui ont cette année pour thème le patrimoine en péril, bon, voilà, c'est un signal extrêmement encourageant et j'ose dire émouvant pour toutes les équipes de Chambord et pour tous les mécènes qui nous envoient des messages qui sont tous très heureux.
16: 5 500 mécènes environ, à 90% des Français.
17: Vous avez évidemment des habitants de la région Centre-Val de Loire, des gens qui viennent de toute la France, vraiment des gens qui ont souhaité participer à la mesure de leurs moyens. Le plus petit don, c'est 1 euro, le plus gros don, 10 000. Ce que je trouve très beau, c'est qu'on voit qu'il y a un engouement populaire. Les Français se sont mobilisés, c'est quand même un motif de joie.
16: La cagnotte a aussi reçu un joli coup de pouce de Stéphane Bern et de son émission Le Monument Préféré des Français, tourné à Chambord, diffusé mercredi soir. Ce n'est pas un hasard si quelques heures après, le 1 000 000 d'euros était atteint.
17: On a la chance d'avoir Stéphane Bern comme soutien. Il parraine beaucoup l'opération et ça a été un formidable levier.
16: Le chantier de sauvegarde sera lancé dans 1 an, le temps d'effectuer les études nécessaires avant ces travaux d'ampleur et complexes.
0: Et Stéphane Bern, que vous retrouvez évidemment tous les jours à 7h55 dans vos matinales sur Ici. Françoise Lehmann, on vient de l'entendre, tout le monde n'est pas aussi connu que le château de Chambord et ne peut pas bénéficier de cet engouement des Français pour le patrimoine et la défense du patrimoine. Ce nouveau pass patrimoine va donc permettre de générer des revenus qui permettront de sauver des bâtiments qui sont moins connus que le château de Chambord, si je comprends bien.
15: Oui, de générer plus de trafic. Quand vous allez sur le site du pass, vous voyez tous les sites qui sont aux alentours, près de là où vous habitez, et ça vous donne envie d'y aller parce qu'ils sont très bien présentés. Et donc ça, il y aura évidemment pas mal de campagnes de publicité pour le pass patrimoine. Donc tout ça, il y a un objectif là derrière, c'est de générer des entrées supplémentaires pour les sites et donc des rentrées d'argent supplémentaires. C'est ça toute la boucle vertueuse selon la Fondation du patrimoine.
0: Et puis vous répondez aussi à une préoccupation, on l'a entendu en ce début de journal, du pouvoir d'achat qui diminue pour les Français. L'idée est de plus avoir à arbitrer entre est-ce qu'on fait une sortie culturelle en famille, qui coûte évidemment un peu d'argent, est-ce qu'on fait le plein de la voiture ?
15: Oui, c'est assez vite rentable. Ce pass, il est très vite rentabilisé. Vous avez quand même accès gratuitement à plein de sites et ça permet aussi d'éduquer la famille, d'éduquer les enfants selon les thématiques choisies. Vous avez vous avez des grottes que vous pouvez visiter. Vous pouvez visiter le musée de la chaussure. Dans le musée de la chaussure, qui est un bâtiment extraordinaire à Romans-sur-Isère, vous passez du Moyen-Âge en vous disant que les femmes, vraiment, elles avaient vraiment des petits pieds. Elles acceptaient de souffrir et vous allez jusqu'au crampon d'Mbappé. Donc il y a vraiment quelque chose qui est aussi dans l'éducatif et qui nourrit cette passion du patrimoine qu'ont tous les Français.
0: Merci beaucoup Françoise Lehmann. Et puis je vous rappelle aussi que si vous voulez jouer une petite grille du loto Mission Patrimoine, c'est possible aujourd'hui. Il y a un super loto de 13 millions d'euros. Et en jouant, la Française des Jeux reverse une part de vos mises à la Fondation du Patrimoine qui finance donc des travaux de rénovation sur 100 sites partout en France. Et bien évidemment, tout ça présenté par Stéphane Bern, que vous retrouvez régulièrement sur nos antennes.
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0: Et on reste dans la culture. C'est une première pour cette campagne présidentielle qui s'annonce palpitante. Ici, qui a décidé de mener une grande consultation à vos côtés jusqu'au scrutin, loin des querelles politiques. 50 isoloirs qui se déplacent à votre rencontre dans les foires, les places de village ou dans vos radios locales où vous venez régulièrement. Vous y répondez à des questions qui sont très ouvertes sur vos craintes, vos coups de gueule, vos initiatives constructives. On les diffuse ensuite sur l'antenne de ici, dans ce journal, et en vidéo sur nos réseaux sociaux. On part en Normandie aujourd'hui à Villers-Écalles, c'est au nord de Rouen. Amaury est un artiste, il est quadra et papa d'un petit garçon de 5 ans. Et il s'inquiète justement de l'avenir des artistes et de la place de la culture.
19: Pour commencer, quels sont les sujets les plus importants pour vous en ce moment, que ce soit en positif ou en négatif ?
20: En tant qu'artiste, un des sujets qui me touche forcément le plus, c'est le sujet de la culture. Est-ce que justement les artistes auront toujours la possibilité de s'exprimer musicalement grâce à des budgets qui pourraient être mis en place dans les municipalités, etc. On est souvent un petit peu le fusible qui saute en premier lorsqu'il y a des problématiques budgétaires.
19: Quel serait votre message à la future présidente ou au futur président de la République ?
20: Si je devais m'adresser au futur président de la République, j'aurais évidemment envie de lui dire que les artistes français ont besoin de plus de place pour donner un petit peu plus de bonheur et apaiser les tensions que d'autres sujets pourraient créer. Et donc, par ce biais, pouvoir augmenter les budgets pour que nos aînés puissent se divertir, qu'il puisse y avoir un petit peu de positif dans leur vie, faire en sorte que la musique et l'art soient considérés presque comme thérapeutiques pour certains. Et puis, le message que je voudrais lui dire, c'est aussi de tout simplement essayer d'être le plus proche des gens et moins des intérêts globaux.
0: Merci à Amaury. Et si vous voulez faire comme lui, vous donner la parole dans les isoloirs de Dites-le ici, voici quelques idées. 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
0: Et on passe à la visite du pape Léon XIV qui arrive vendredi prochain pour 4 jours de voyage apostolique. Des centaines de milliers de fidèles et de curieux sont attendus sur place, à Saint-Denis, à Lourdes ou à Metz. Un voyage aussi rare que coûteux. Il devrait coûter 27 millions d'euros pour assurer la sécurité et l'accueil des plus de 700 000 fidèles. L'État qui finance la sécurité, mais l'Église doit payer tout le reste. Alors, comment font-ils ? Eh bien, les dons des fidèles, mais aussi les produits dérivés, c'est-à-dire des gourdes à l'effigie de Léon XIV, qui vont payer la note, Lou Bourdi.
21: À la sortie de Notre-Dame de Paris, en passant par la boutique, les produits dérivés sont partout.
22: Des mallettes, porte-clés, t-shirts.
21: Ou encore ce kit nomade, tote bag, casquette et gourde qui va avec. Une trentaine de produits de 2 à 40 euros. Et cette Parisienne compte bien s'en offrir un souvenir quand elle viendra ici voir Léon XIV célébrer la messe.
1: On va le prendre une fois qu'on viendra pour le voir. Et comme ça, il nous bénira.
21: Ces deux touristes, en revanche, voulaient en acheter tout de suite.
23: Mylène, Bernadette,
24: du Maine-et-Loire.
21: Mais trop de monde à la boutique.
24: C'est voilà. Très long.
21: Alors elle compte sur la petite fille de Mylène pour leur en rapporter.
24: Toi, tu as ta petite fille qui va monter. Ta petite fille va venir.
23: Oui,
24: ma petite fille.
23: Deux jours à Paris, là.
21: Des goodies pour tenter de boucler le budget, car il faut trouver 27 millions d'euros. Alors l'Église compte aussi sur l'appel aux dons lancé cet été.
25: Nous avons récolté à peu près 5,5 millions d'euros jusque-là. Il nous en faut encore.
21: Sylvain Guibaud, secrétaire adjoint de la Conférence des évêques de France.
25: Que chaque personne qui souhaite voir le pape, qui souhaite être béni, puisse l'être dans les meilleures conditions possibles. Il faut donc pouvoir entendre, il faut pouvoir le voir. Des kilomètres de câbles, des écrans géants.
21: Un dispositif hors norme qu'il faudra continuer de financer jusqu'au bout. Un système de QR code et de SMS permettra de continuer de faire des dons même pendant les grandes célébrations du pape.
0: Le reportage de Lou Bourdi. On passe à ce sujet sur le Mont Chauve, comme on le surnomme en raison de son absence totale de végétation à son sommet. J'imagine que vous avez trouvé. On parle du Mont Ventoux, symbole du Vaucluse, star du Tour de France, qui a ramené l'année dernière 300 000 spectateurs sur ses pentes. charpente, mais le site est aussi classé parc naturel. Alors que ce week-end, une nouvelle course est organisée, c'est la Ventoux by Night, une course nocturne. De nombreuses voix s'élèvent pour ne pas faire du Mont Ventoux une sorte de Disneyland du sport, Marion Bernard.
2: Ceux qui arpentent les chemins du Ventoux pour observer la faune, notamment. Pierre Perret, qui vit à la station du Mont-Serein, est accompagnateur pour des amoureux de la nature.
3: Sur les sorties chamois, j'ai fait un peu marche arrière parce que c'est plus compliqué qu'avant. Et ils sont plus rares. Et là où je les observais régulièrement, je les observe moins facilement. Là, on va rentrer dans le brame du cerf. C'est vrai que c'est une période sensible qui dure peu de temps. Si en plus il y a du dérangement à travers de la course de jour, de nuit, des courses de voiture, des courses de moto, comme il n'y a pas de contrôle des régulations, il y a un dérangement quasi permanent.
2: Même écho inquiet à la LPO. Cécile Boulle est la coordinatrice locale Ventoux. Elle alerte sur la difficulté croissante de voir nicher certains oiseaux, par exemple le pic noir, et se doute que la présence de l'homme y est pour quelque chose dans ce qu'elle nomme une surconsommation de ce site.
4: C'est devenu un parc d'attractions. C'est le Disneyland du Vaucluse, quoi. Il faut prendre conscience que tout ça, c'est du vivant, et il faut avant tout protéger l'environnement naturel de cet espace et le protéger de manière plus sérieuse.
2: Car aujourd'hui, le règlement du parc naturel impose peu de contraintes aux activités menées sur le Ventoux. C'est sans doute là que le bât blesse pour Cécile Pajani du comité écologique Compta Ventoux.
5: Le principe d'un parc naturel régional, c'est que justement la réglementation est hyper légère. Ça repose avant tout sur une tentative de conciliation entre les milieux, des milieux d'une grande richesse, et qui puissent aussi connaître un développement économique. Ça repose quand même sur la volonté des personnes qui les gèrent.
2: Serge Jolin, figure du trail en Vaucluse, organise des courses depuis 25 ans et lui estime faire sa part.
7: On prend la décision déjà de réduire le nombre de participants à nos épreuves. On refuse de prendre des inscriptions. On se sent responsable déjà, nous, quand on limite à 3000.
2: Difficile pour autant de résister à l'atout économique. Plus de 150 000 cyclistes chaque année. Ça dope les communes au pied du Ventoux comme Bédouin. Son maire, Alain Constant, dit gérer les afflux sans problème.
18: Chaque élu est responsable. Hein. La jauge, ça peut être un critère. On s'inquiétera le jour, effectivement, où on atteindra ces limites de cohabitation. Moi, je suis pour l'accompagnement et non systématiquement la radicalité aux choses.
2: Le Ventoux qui accueille chaque année 150 rendez-vous sportifs concentrés pour la plupart entre fin mars et mi-novembre.
0: Le reportage de Marion Bernard, surnommé Zizou Christ par Jamel Debbouze lors de la cérémonie des JO, on s'en rappelle. La très attendue première liste du sélectionneur des Bleus, Zinedine Zidane, qui remplace donc Didier Deschamps, ça sera à 18h, très attendu, car évidemment tout le monde attend la première liste de Zinedine Zidane, évidemment.
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6: Ce dimanche 20 septembre, les anciennes fermes de la chapelle Vieille Forêt à Flogny-la-Chapelle vous proposent une journée pour découvrir la vie agricole d'autrefois. De 10h à 17h, vous pourrez donc suivre le parcours du laitier, à pied ou même en calèche, et découvrir comment on vivait et travaillait dans les fermes au début du XXe siècle. Tout au long du parcours, plusieurs sites vous permettront de voir du matériel agricole ancien, des animaux de la ferme, mais aussi de découvrir les traditions liées à la fabrication du fromage. Et ce n'est pas tout. Un parcours en calèche et une dégustation de fromage sont également proposés pendant la journée. 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

Phil Collins, à l'instant sur ICI Auxerre. Bonjour et bienvenue en ce début de week-end. Ça sent bon les promenades bucoliques dans la campagne iconaise. La chaise longue dans le jardin. Et tiens, puisqu'on parle de jardin, eux, ils en ont un de plusieurs hectares. Aurore et Didier Boisset sont maraîchers à Fleury-la-Vallée. Rendez-vous là-bas dans ICI la Terre. Ce sera juste après Eddie Mitchell. Et tout de suite, Jennifer. Très belle après-midi à l'écoute d'ICI Auxerre.

0: rappelle Schmoll. Eddie Mitchell, à l'instant sur votre radio, ici Auxerre. Ici Auxerre, c'est aussi Ici la Terre, le rendez-vous consacré à l'agriculture dans l'Yonne. Et cette semaine, je suis allé chez Aurore et Didier Boisset. Ils sont maraîchers à Fleury-la-Vallée. Aurore Boisset m'a montré ses plantes aromatiques, thym, romarin, sauge, ciboulette, estragon. Et un peu plus loin, une plante indissociable de la tomate en salade, le...
1: Basilic.
2: Ah oui. Ah, le basilic, on doit vous en demander pas mal, hein, pour, ça accompagne très très bien la tomate.
1: Oui, un peu, oui, c'est quand même pas mal. Ouais.
2: Faites voir. Attends, je vais prendre une petite feuille. Ça, ah ouais, excellent. Ah, j'adore ça, moi.
1: Ça sent bon.
2: Ah, c'est trop bien. Et puis, le mieux, c'est encore de le cueillir sur son propre petit pied de basilic.
1: Bien sûr. Hein. Bah, c'est pour ça que je les vends aussi en pied. Après, parce que bon, ça se tient pas longtemps une fois que c'est coupé, le basil.
2: Ah là, pareil, vous avez pris les graines, parce que là, celle-ci est montée en graines.
1: Le basil, si on veut qu'il fasse des feuilles, il faut enlever les fleurs. Il ne faut pas le laisser fleurir si on veut qu'il produise beaucoup de feuilles.
2: Donc on arrache le dessus, là.
1: Donc, faut couper les fleurs, faut couper la tête, en fait.
2: Ah, mais ça, je ne savais pas, ça.
1: Si, quand ça fleurit, faut bah, même avant, à la limite.
2: Donc, là, c'est presque trop tard, là, non?
1: Oh, c'est pas trop tard, on peut encore le faire, mais l'idéal, c'est...
2: Donc, ça demande ça comme entretien, et c'est tout?
1: Oui, il faut couper les fleurs, il ne faut pas le laisser fleurir, parce que il va mettre son énergie dans la fleur et pas dans la feuille.
2: Et nous, on veut la feuille.
1: Et
2: ces feuilles-là, il y a des graines à l'intérieur, là?
1: Après, là, elles sont encore vertes, les graines, mais là, oui, ça donne de la graine, après.
2: Ça, on peut conserver les graines et essayer de les replanter l'année d'après?
1: Oui, moi, je l'ai déjà fait. En fait, il faut les laisser sécher. Quand le pied il sèche en fin de saison, qu'il devient brun, il y a les petites graines noires dedans, donc il faut les ramasser à ce moment-là. Faut les laisser. Si vous voulez la graine, vous la laissez fleurir, vous attendez qu'elle sèche, vous la ramassez pour l'année prochaine.
2: D'accord.
1: Et moi j'aime bien parce qu'il y a les abeilles qui viennent.
2: Ah oui, j'en vois une là.
1: C'est pour ça que j'enlève pas tout.
2: Ah d'accord, vous donnez un petit peu à manger aux abeilles.
1: Regarde, elles sont belles là. Elles sont heureuses comme tout.
2: Eh oui.
1: Elles vont butiner.
2: Il faut faire du miel de basilic.
1: Il y a des ruches dans le bas du jardin. On a des ruches. On a un ami apiculteur et il a posé des ruches dans le bas du jardin. Du coup, ça pollinise le jardin et puis il vient une fois par an, il récolte le miel.
2: Et je crois savoir que pour les tomates sous serre aussi, on a besoin de pollinisateurs.
1: Oui, les abeilles, elles y vont, puis elles font leur boulot.
2: On les laisse faire.
1: Ah la nature, elle était conçue comme ça, elle n'avait pas besoin de nous, de base.
2: Nous, on a besoin d'elle, par contre.
1: Nous, on a besoin d'elle, mais elle n'a pas besoin de nous. Faut pas croire.
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0: Ah oui, ça n'est pas The Godfather of Soul pour rien. À l'instant, c'était James Brown pour finir votre pause déjeuner. Vous écoutez la première radio de proximité dans Lyon, ici au Serre. Avant les informations de 14h, vont venir nous ambiancer Coldplay et Florent Pagny.
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1: Très bel après-midi à l'écoute d'ici au Serre. Il est 14h, tout de suite, le flash.

0: Emmanuel Macron doit s'exprimer dans quelques minutes. Il présidait à l'Élysée une réunion avec l'ensemble des chefs de parti portant sur la crise internationale et ses conséquences sur l'envolée des prix du carburant. Ce qui nous a été présenté est une situation internationale durablement dégradée. Comment à la sortie de la réunion Manuel Bompard de la France Insoumise. Le président n'a apporté aucune réponse sur la question du pouvoir d'achat ou des taxes sur le carburant, dit de son côté Jordan Bardella pour le Rassemblement National. Le gouvernement qui a déjà annoncé ce matin un nouveau dispositif à destination des Français les plus précaires qui travaillent et qui ont besoin de leur voiture. Il sera lancé le 1er octobre. Des aides jugées insuffisantes, notamment par l'association Familles Rurales qui réclame le prolongement de l'aide carburant pour les grands rouleurs ainsi que son doublement et son élargissement. Un appel à la grève lancé le 29 septembre prochain par les syndicats. Ceux-ci dénoncent notamment le gel du point d'indice des fonctionnaires dans les mesures d'économie présentées par le gouvernement dans le cadre du prochain budget. Un homme condamné par la cour criminelle de Charente à 12 ans de réclusion criminelle, il avait allumé 32 incendies entre 2022 et 2023. Une peine lourde pour ce type de fait. L'accusé avait été qualifié de bombe vivante par l'avocat général pendant le procès. L'ancienne star d'M6 Stéphane Plaza, condamné en appel à 18 mois d'emprisonnement avec sursis, il était jugé pour violence conjugale. Et puis une belle affiche de Ligue 1 ce soir entre le vice-champion de France Lens qui se déplace à Monaco, deuxième du championnat. Le match est à vivre à 20h45.
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0: Liberian Girl, à l'instant c'était Michael Jackson. Si vous aimez Michael Jackson, réjouissez-vous. Forever, le spectacle qui rend hommage au roi de la pop, le seul approuvé par la famille de Michael Jackson, s'arrête à Auxerre Expo, ce sera le 16 janvier prochain. Sur Ici Auxerre, il y aura bientôt des places pour vous, des places à vous offrir. À suivre, on vous offre aussi dans le poste trois titres francophones à la suite. Véronique Sanson, Indochine, Jeanne Masse, très bel après-midi à l'écoute d'Ici Auxerre.
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0: Jeanne Mas sur votre radio, ici au Serre. Sauvez-moi, ce titre emblématique des années 80, sorti en 86 très précisément. De la précision dans ces infos pratiques d'Olyon, voici venir Catherine Marchesin.
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2: Ce samedi, à partir de 14h, le planétarium de Maillé-Château propose une séance originale intitulée Polaris, le sous-marin spatial et le mystère de la nuit polaire. Pendant une heure, vous allez partir pour une aventure complètement décalée dans l'espace en compagnie de deux personnages, Vladimir, un ours blanc, et James, un manchot. Ensemble, ils font vivre une véritable odyssée spatiale et partir à la découverte des mystères de la nuit polaire. C'est une façon ludique et amusante de découvrir l'univers et l'astronomie tout en suivant les aventures de ces deux personnages attachants. La séance est proposée au tarif de 7€ pour les adultes et 5€ pour les enfants. Alors si vous avez envie de voyager dans l'espace tout en vivant une aventure pleine d'humour, rendez-vous au planétarium de Maillé-Château pour découvrir Polaris et faire la connaissance de Vladimir l'ours blanc et de James le manchot.
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0: C'était quoi? Quoi, le titre de Jane Birkin qu'on vient d'écouter un instant sur votre radio, ici Auxerre. J'espère que tout se passe bien pour vous en ce début de week-end. Un week-end exceptionnel puisque c'est celui des Journées Européennes du Patrimoine. Alors, si vous cherchez des idées de sortie du côté de Sens, Auxerre, Tonnerre, Avallon, Toussy, une escapade, direction ici.fr. On vous a fait une jolie petite sélection des sites ouverts à la visite dans Lyon. Jolie petite sélection musicale, cette fois-ci, pour poursuivre jusqu'aux informations de 15h, on écoutera Gérard Blanc, Teddy Swims et Alain Souchon sur Ici Auxerre.
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1: Merci d'écouter ici au Serre en ce début de week-end. Il est 15h, tout de suite, le flash.

0: La première déclaration du président de la République à l'issue de la réunion organisée ce matin entre les différents chefs de parti. Réunion sur la crise internationale actuelle et ses conséquences sur les prix des carburants. C'était à l'Elysée. Et alors que le litre de diesel est aujourd'hui à 2,40 € en moyenne, Emmanuel Macron appelle à traiter les causes de la hausse des prix de l'énergie avant de dépenser le maximum d'argent, ce qui se traduit selon lui soit en déficit accru, soit en impôts. Le chef de l'État qui souligne aussi que cette hausse des prix n'est pas la conséquence de décisions gouvernementales. Ce matin, le gouvernement justement qui avait annoncé un nouveau dispositif à destination des Français les plus précaires qui travaillent et qui ont besoin de leur voiture, il sera lancé le 1er octobre. La France qui va aussi convoquer un G7 sur l'énergie, il se tiendra dans les prochaines semaines. L'idée est de se coordonner entre pays membres pour faire baisser les prix de l'énergie. Le maire de Concarneau dans le Finistère, Quentin Le Gaillard, mis en examen pour viol et agression sexuelle. Celui-ci nie les faits, il a été placé sous contrôle judiciaire strict avec notamment un suivi et des interdictions de contact avec la victime et de paraître à son domicile. L'ex-star de l'immobilier Stéphane Plaza, condamné en appel à 18 mois d'emprisonnement avec sursis pour violence conjugale, une peine plus lourde qu'en première instance. Et puis c'est une première liste très attendue, celle du nouveau sélectionneur des Bleus, Zinedine Zidane, qui remplace Didier Deschamps après 14 ans de bons années de service. Les joueurs appelés par Zizou disputeront les matchs de Ligue des Nations.
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0: Glenn Frey, si comme de ce titre vous êtes friand de la musique des années 80, je ne saurais trop vous conseiller d'aller jeter une oreille sur notre web radio spéciale années 80. C'est en ligne sur notre site et notre application ICI. Allez y faire un tour, mais pas tout de suite. Sur ICI Auxerre, je vous prépare le duo Morane et Lara Fabian, Julien Lib et François Fellman. Ce serait dommage de rater ça.
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0: Les valses de Vienne de François Fellmann. Vienne, en Autriche, c'est très bien, mais Lyon, c'est pas mal non plus. Voici la valse des bons plans en pratique, signée Catherine Marchesin.
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2: Et si vous profitiez des Journées européennes du patrimoine pour remonter près de 1000 ans d'histoire? Direction pour cela Saint-Fargeau, où le célèbre château vous ouvre ses portes samedi et dimanche à partir de 10h. L'histoire du château commence dès le Xe siècle avec Héribert, évêque d'Auxerre et frère de Hugues Capet. Au fil des siècles, le château est reconstruit, agrandi et embelli par ses propriétaires successifs. Parmi les plus célèbres, Jacques Coeur, grand marchand et argentier du roi, et Mademoiselle de Montpensier, surnommée la Grande Demoiselle, cousine de Louis XIV. Pour ces journées du patrimoine, profitez d'un tarif réduit et c'est gratuit pour les moins de 18 ans. Samedi et dimanche, le château de Saint-Fargeau vous ouvre ses portes et vous raconte son histoire dans le cadre des Journées internationales du patrimoine. L'occasion pour vous de découvrir l'un des grands témoins de l'histoire de la Bourgogne.
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0: Le nouveau titre de Zazie qui nous invite à éviter de se comparer à qui que ce soit. Soyez vous-même, les autres sont déjà pris. 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
1: Excellent après-midi à l'écoute d'ici au CERF. Il est 16h, tout de suite le flash.

0: Marine Le Pen estime que sans baisse des taxes sur les carburants, il existe un risque de blocage de l'économie. La candidate du Rassemblement National est en campagne dans l'Aude. Elle réagit aux déclarations d'Emmanuel Macron suite à la réunion de l'ensemble des chefs de parti à l'Élysée. C'était ce matin au sujet de la crise internationale et des conséquences sur la flambée des prix des carburants. Le chef de l'État qui critique les actuels mouvements de grève et de blocage comme ceux des pêcheurs. Les mobilisations sociales sont toujours légitimes, mais lorsqu'elles protestent contre les conséquences de phénomènes qui ne sont pas le résultat de l'action gouvernementale, elles disent une souffrance, mais elles produisent moins une solution, commente Emmanuel Macron. L'eurodéputé Rima Hassan annonce porter plainte contre le ministre de l'Intérieur Laurent Nunez pour violation du secret de l'enquête. Une plainte qui fait suite aux révélations de France 2. Un reportage assure que le ministre aurait participé à la diffusion d'une information inexacte sur la prétendue drogue détenue par l'élu LFI. D'importants stocks de produits chimiques stockés à proximité immédiate du Rhône. Les liquidateurs de l'usine de pâte à papier Fibre Excellence à Tarascon dans les Bouches-du-Rhône sont dans le viseur de l'État. Le site classé Seveso va être repris en charge par l'Agence de l'Environnement face à une urgence impérieuse de risque de pollution. Et puis un homme condamné par la cour criminelle de Charente à 12 ans de réclusion criminelle. Il avait allumé 32 incendies entre 2002 et 2023. Une peine lourde pour ce type de fait. L'accusé avait été qualifié de bombe vivante par l'avocat général pendant le procès.
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3: Alors bonjour, je m'appelle Christophe, je suis le propriétaire du salon L'Instant Coiffure dans le quartier de l'Horloge. Et j'ai pour voisin la sandwicherie Le Point Gourmand. Ils sont charmants et grâce à eux, justement, on manque de rien. Nous avons de la proximité, tout ce qui est sandwich, boisson. Et moi, mon petit bonheur aussi, également, c'est de ne pas avoir de cheveux. Donc ça, c'est l'ironie du sort, c'est le comble. Mais bon, comme on dit, les cordonniers les plus mal chaussés, en l'occurrence, bah voilà, je n'ai pas de cheveux. Ce qui me fait gagner un temps fou le matin. En plus, faire des économies, bien évidemment, de shampoing. Voilà, mon petit bonheur du jour.
4: Bonjour, je m'appelle Amandine, j'habite à Auxerre et je suis aide-soignante et étudiante infirmière. Et mon petit bonheur, c'est tout simplement d'aller profiter des beaux jours, de me promener au bord de l'eau, de profiter des magasins qu'il y a. Et puis, j'aime surtout aller à Pinky, donc soit celui du centre-ville, soit celui des Clairions. Et puis, voilà, il y a des petits hauts sympas là-bas. Et puis, je vais à la Cultura, par exemple. J'aime bien les loisirs créatifs, donc il y en a pas mal là-bas. Donc, c'est sympa d'acheter un petit peu de tout. Et puis, Action aussi. Action, il y a toujours un petit truc sympa à acheter, et voilà.
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0: The Human League, un titre qui date de 1981, que de chef-d'œuvre en 1981. Merci d'être à l'écoute d'ici OCR. Dans les minutes qui viennent, on écoute Céline Dion, Benabar et Daniel Balavoine.
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0: Je ne suis pas un héros à l'instant, Daniel Balavoine. Tout de suite sur votre radio, ici Auxerre, une info pratique dans Lyon avec Catherine Marchesin.
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2: À l'occasion des Journées européennes du patrimoine, le très beau château de Raïti à Trégny-Péreux-Sainte-Colombe vous ouvre ses portes samedi et dimanche. Venez explorer ce château sous un nouvel angle, accompagné par des guides passionnés. Au programme, découverte du pigeonnier, des greniers, de la cuisine, mais aussi des extérieurs du château. Vous pourrez également assister à des démonstrations dans un atelier traditionnel de grès et découvrir une exposition d'art contemporain. Et puis pour tous ceux qui préfèrent prendre leur temps, les visites en autonomie sont possibles tout au long de la journée. Mais ne manquez pas la visite guidée à 15h, les deux jours, pour découvrir les petits secrets et les grandes histoires de ce château de Raïti. Alors, venez vivre un week-end entre patrimoine, savoir-faire et création contemporaine. Les Journées européennes du patrimoine, c'est ce samedi et ce dimanche, à partir de 10h au château de Raïti.

0: Charlotte Cardin, The Way We Touch, à l'instant la québécoise sur votre radio ici au CERF. Savoir se remettre en question, c'est une qualité très utile dans la vie et malheureusement, tout le monde n'en est pas capable. Alors, dans l'humour en tube, Fred Ballard a repéré quelques attitudes à bannir.
1: Alors, t'as une petite amoureuse là, ça commence à... tonton, il sait, hein, tonton, il était amoureux.
2: Voilà, bon, bah là, typiquement, on est sur du gros relou de compète. Le tonton indiscret, au rire gras et velu, un grand classique, incapable de vous flinguer un dîner de famille. En trois phrases bien placées, le relou est en général omniprésent. Il se glisse même dans votre assiette.
1: Au restaurant, je me mêle de ce que les autres bouffent. S'ils prennent pas comme je veux qu'ils le prennent, ça me fait chier. Je dis des phrases genre, bah, prends le saignant, ça se mange. Saignant, ça! Si elle le prend pas comme je veux qu'elle le prenne, j'y commande son repas. Je dis, ah bah, t'as commandé un peu de bagnole.
2: Ah bah oui, le relou est donneur de son et il s'y connaît mieux que tout le monde en gastronomie comme en mécanique. Mais il y a encore pire. Ouais, il y a le relou qui fait des blagues. Et les blagues de relou, bah c'est très très relou, hein, forcément.
3: J'ai un pote qui est venu me voir en spectacle il y a un peu de temps. Il m'a dit, tu sais Tristan, depuis que j'ai un enfant, j'apprécie beaucoup moins les blagues sur les pédophiles. Je lui ai dit, mais du coup, depuis que t'es avec Mélanie, t'apprécies moins les blagues sur les moches? Et a priori, oui. Ça fait longtemps que j'ai pas eu de ces nouvelles.
2: Voilà, bah c'est comme ça qu'on sait, hein, que les autres nous trouvent relous, c'est quand on se retrouve tout seul. Donc merci à Manu Payette et Tristan Lucas pour cette leçon d'autodérision. Savoir rire de sa propre lourdeur, c'est un petit pas pour un gros relou, mais un grand fou rire pour l'humanité.
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0: Un classique de la chanson française, Belle Île en Mer. À l'instant, c'était Laurent Voulzy. Tout à l'heure, à 18h15, Christelle Loury, la chanteuse iconaise, nous parlera de son concert hommage à Paris et à ses belles chansons françaises. Ça aura lieu à Fontaine le samedi 26 septembre prochain. En attendant, on va écouter les informations iconaises à 17h et juste avant, Estelle et Niagara.
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Les joies, les galères de la vie, les histoires d'amitié nourrissent les textes de français moyen. La nostalgie aussi. Il se souvient par exemple des matchs de rugby de son père qui l'accompagnait quand il était enfant avec cette chanson. Troisième.

0: Français moyen, troisième ligne centre, un coup de cœur ici au Serre.
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1: 17h, tout de suite, les informations avec vous, Suzanne Marion, bonsoir.
2: Bonsoir Ludovic, bonsoir à tous.
1: J'ai une revanche à prendre, je veux marquer mon passage ici.
2: C'est la déclaration du défenseur de l'AJA, Clément Agpa, en conférence de presse il y a quelques heures. Après des performances en demi-teinte la saison dernière, il veut donner le maximum face à Brest dimanche. À ses côtés, l'entraîneur Will Steele a annoncé que l'effectif est presque au complet. Sekou Fofana est revenu à l'entraînement, mais reste incertain. Rémi Labolascari a raté la séance de jeudi en raison d'un heureux événement, l'accouchement de sa compagne. La rencontre de la 5e journée de Ligue 1 de foot, Auxerre-Brest, c'est à 15h dimanche. Match à suivre, bien sûr, sur votre radio ici Auxerre.
1: Une erreur mortelle à l'hôpital d'Auxerre.
2: Un patient est décédé lors de sa prise en charge suite à une erreur d'administration médicamenteuse, selon un communiqué du centre hospitalier. Le parquet d'Auxerre et l'agence régionale de santé ont été avertis. Une cellule d'accompagnement pour soutenir familles et soignants est ouverte. Emmanuel Macron va convoquer un G7 consacré au sujet énergétique pour mieux coordonner les stocks. Après avoir réuni les chefs de partis politiques ce matin, le président de la République assure qu'il faut traiter les causes plutôt qu'augmenter les aides. Alors que les prix à la pompe atteignent des records, le gouvernement a tout de même annoncé aujourd'hui une nouvelle aide et la prolongation du dispositif gros rouleur.
1: Dans Lyon, la sécheresse risque de se prolonger.
2: La majorité des cours d'eau du département sont encore placés en situation de crise ou d'alerte renforcée. Et depuis le début du mois, il a plu seulement 5 mm selon Météo France. Sur le mois de septembre, les prévisionnistes s'attendent au maximum à 20 mm au total, soit un tiers des précipitations habituelles. Le prévisionniste de Météo France, Austin Pham Kong, était notre invité ce matin. Vous pouvez retrouver son interview sur ici.fr. Arrêtez de tuer les pigeons. L'association passe mais en demeure six villes de Bourgogne-Franche-Comté, dont celle de Sens. Une directive européenne rend illégales certaines pratiques comme le piégeage, le gazage et l'effarouchement. L'association menace de saisir la justice si ces pratiques ne prennent pas fin. Et la météo dans le ciel, un peu de nuages, un peu de soleil, un peu des deux.
1: Et quelques pigeons aussi. Oui, effectivement, c'est un mélange de nuages et d'éclaircies, mais c'est quand même une fin de journée agréable qu'on connaît dans Lyon ce soir. Les températures maximales aujourd'hui entre 21 et 23 degrés. Demain, samedi, pour ce début de week-end, même type de temps, du soleil et des passages nuageux. Les minimales au réveil entre 9 et 11 degrés. Et durant l'après-midi, le mercure sera en hausse. Il fera 24 degrés à Avallon, 25 pour Tonnerre, Saint-Fargeau et Cherroy, 26 degrés à Auxerre, Sens et Joigny. Et puis un petit mot sur notre dimanche, pendant qu'on y est, on va en profiter, mais il fera beau dimanche, un léger voile nuageux, mais ce sera une belle journée et les températures seront en hausse.
2: On en profitera.
1: Seront en hausse même, je dirais. À tout à l'heure.
2: À tout à l'heure.
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1: Il est 17h03 et nous allons écouter une chanson, très lumineuse, très joyeuse. Shiny Happy People, voici le groupe R.E.M. pour ce début de week-end. Excellent début de soirée à l'écoute d'ici Auxerre.

0: Bien prévenue, elle est lumineuse, elle est ensoleillée, elle est joyeuse, cette chanson d'R.E.M. Shiny Happy People en 1991.
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0: On va tâcher de vous rendre la soirée lumineuse et joyeuse également. Bienvenue sur votre radio ici Auxerre, c'est vendredi soir, le début de ce congé de fin de semaine. Et bien ce week-end, je vous le souhaite excellent, bien entendu. Et tiens, une idée de sortie pour ces prochains jours, répondre à l'appel des sirènes. Alors non, il ne s'agit pas de chant, mais de nage, des nageuses avec une monopalme. On appelle ça le mermaiding. Cette compétition se déroule ce week-end à Joigny. Le mermaiding, c'est à découvrir dans un instant avec une nageuse passionnée. L'anniversaire de la disparition du guitare héros Jimi Hendrix, une nouvelle biographie sort ces jours-ci parmi d'autres actus musicales. Émilie Mazoyer nous en parle dans un instant dans Décibel. 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On poursuit en musique avec Manon Lisa, Le Petit Pêcheur.

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1: Le petit pêcheur, à l'instant, c'était Manon Lisa. On reste dans l'univers aquatique, puisque ce samedi et ce dimanche, la piscine Philippe Auberger à Joigny accueillera une compétition pour le moins inhabituelle, le Mermaiding Nationa France. Qu'est-ce que c'est au juste? Eh bien, voici les explications d'Ariane Marchand. Elle était l'invitée lundi de Julien Rullier.
2: Eh bien, en fait, c'est une nage en ondulation avec une monopalme et un tissu qui part de la monopalme jusqu'aux hanches et on fait des vrilles, des galipettes, on s'amuse, on lâche prise.
3: Vous êtes en sirène, en soi?
2: Eh oui, les sirènes et les tritons existent.
3: Bah, comme quoi. Et les sirènes seront notamment à Joigny ce week-end. Comment est-ce que vous avez découvert, vous, cette discipline?
2: En fait, j'ai eu la chance à la piscine d'Auxerre d'avoir une proposition de découvrir des activités qu'on pouvait faire dans l'eau à la piscine à Auxerre, donc en 2022. Et quand je découvre une activité, ben en général, je mords à l'hameçon, même si à cette époque-là, j'avais deux pieds. Maintenant, j'ai une monopalme.
3: Une monopalme. Oui. C'est plus simple ou pas? Ça change quoi par rapport à la natation classique qu'on peut pratiquer toutes et tous?
2: Le corps est une baguette souple, alors que d'habitude, quand on nage, on a les bras, les jambes. Là, en fait, on fait une ondulation, on est en apnée. Ça n'a rien à voir.
3: C'est une nage différente. Il faut réapprendre à nager?
2: Oui. C'est de la nage synchronisée avec de l'apnée.
3: Il y aura des épreuves de compétition ce week-end, c'est 19 et 20 septembre à Joigny. Des épreuves particulières, comment vont se dérouler ces championnats?
2: Donc en fait, il va y avoir un certain nombre d'épreuves le samedi après-midi et le dimanche toute la journée. Le samedi, il y a des épreuves de vitesse en monopalme, des épreuves de secourisme, de rescue, un rallye également. Donc ça, c'est très physique, très engageant, c'est très très puissant comme épreuve. Et le dimanche, il y a des épreuves de photo sous l'eau. Voilà, on vide son air et on fait une jolie pose détendue sous l'eau. Des épreuves aussi de chorégraphie en solo et en groupe avec des figures imposées. Tout ça sera filmé, le public peut venir nous encourager parce qu'il y a à peu près une trentaine de participants. 20 personnes venant de France, 5 personnes venant de Belgique et une des Pays-Bas.
3: Des Pays-Bas. C'est quoi l'enjeu pour les participants à cette compétition ce week-end?
2: Donc en fait, qui vont avoir des podiums, seront sélectionnés pour l'année prochaine pour l'international en Allemagne. C'est des épreuves qui vont se passer tous les deux ans. Ça s'est déroulé ce week-end en Suisse. Cette semaine, donc, c'est la France. Après, il va y avoir l'Italie, la Slovénie, la Croatie, un certain nombre de
3: pays. Chaque pays aura son podium.
2: Tout à fait.
3: Pour participer au championnat
2: international.
3: À l'échelle, au championnat international. Et c'est une pratique qui est de plus en plus répandue, qui compte de plus en plus de participants. Ça rend curieux aussi, peut-être?
2: Ça rend curieux, surtout les petites filles qui s'imaginent, s'y voient un rêve et tout ça, de la magie, mais les grandes personnes peuvent aussi le faire, et il n'y a pas de limite d'âge en adulte, les enfants, c'est à partir de 8 ans, et donc on le fait principalement en piscine, encadré, en dehors du public, parce que nos grandes monopalmes sont un petit peu délicates, prennent de la place, et donc c'est des belles expériences, des beaux mouvements. Oui.
1: Et pour aller voir les sirènes à la piscine de Joigny, rendez-vous dès demain à partir de 13h30 et jusqu'à 18h. Et le dimanche de 9h à midi et de 13h à 17h. Rendez-vous donc à la piscine de Joigny, la piscine Philippe Auberger. Allez, on poursuit en musique avec dans quelques instants Gaëtan Roussel et tout de suite Billy Lyon.

0: l'instant, c'était Gaëtan Roussel et non pas Fabien. Ça n'a rien à voir. Dans quelques minutes, on va vous parler du Salon des Seniors qui se déroulera le 26 septembre prochain à Auxerre Expo. Des infos sur l'autonomie, les droits, les services, les aidants. Restez avec nous, vous écoutez ici Auxerre, il est 17h20.
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0: Daydreamer, un coup de cœur ici au Serre.
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0: Take a Chance on Me, le groupe ABBA en 1977. Allez, tout de suite une info pratique signée Catherine Marchesin.
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2: Le 26 septembre prochain, c'est le Salon des Seniors à Auxerre, un événement consacré aux seniors, mais aussi à leurs proches et à leurs aidants. On parlera notamment de l'autonomie, du handicap, des droits des seniors, mais aussi de toutes les solutions qui peuvent permettre de mieux les accompagner. Que ce soit pour soi-même, pour un parent, un grand-parent ou un proche, chacun pourra découvrir les aides et les services qui existent. Et justement, une place importante sera accordée cette année aux aidants, ces personnes qui accompagnent au quotidien un proche âgé ou en situation de handicap. Et puis au-delà des informations, ce salon sera également un moment pour échanger avec des professionnels et rencontrer des personnes qui peuvent apporter des solutions adaptées à chaque situation. Alors si vous êtes senior et donc simplement concerné par ces questions, le Salon des Seniors, c'est le 26 septembre prochain à Auxerre.
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0: Quel est le point commun entre Jimi Hendrix, Mylène Farmer, Bruce Springsteen et Stromae? Eh bien, ils sont tous les quatre dans la chronique Décibel d'Émilie Mazoyer. À suivre.

0: Je sais où aller. À l'instant, c'était Patrick Fiori.
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0: Je vous rappelle que dans quelques minutes, nous allons jouer ensemble pour gagner 2 places pour assister au spectacle Génération Céline. Des chanteuses 4 voix de légende pour des reprises de Céline Dion. Ça se passe le dimanche 4 octobre à Auxerre Expo. Il faudra nous appeler dans une poignée de minutes. Mais d'abord, les informations musicales d'Émilie Mazoyer. Salut Émilie.
2: Salut tout le monde. Émilie, au rapport pour votre dose quotidienne d'actualité musicale. C'est l'anniversaire de la mort d'un membre éminent du Club des 27 aujourd'hui. Guitare, héros, voix de velours, auteur, compositeur surdoué et beau comme un dieu, Jimi Hendrix est mort le 18 septembre 1970 à Londres. Et si vous voulez tout connaître de sa vie, trop courte certes, mais follement bien remplie, je vous signale une excellente nouvelle biographie de Jimi Hendrix, signée Yazid Manou. Elle va sortir tout bientôt, le 6 octobre, aux éditions Éric Bonnier. Non, mais est-ce que vous avez vu le nouveau clip de Mylène Farmer, réalisé par les frères Poirot ?

Des LOL et des quoi. Une chanson dans laquelle Mylène Farmer s'inquiète des mots vides de sens qui remplacent les vrais. Et bien dans le clip, qui est une dystopie angoissante comme un bouquin de George Orwell, les bibliothèques sont devenues des prisons dans lesquelles les mots sont effacés, annulés. Et Mylène fait partie d'un commando révolutionnaire qui vient les libérer. C'est à voir, hein, en attendant la sortie d'Egrégor, le 13e album de Mylène qu'on attend pour le 30 octobre. Bruce Springsteen est ouvertement opposé à la politique du président Donald Trump, qui lui répond au ras des pâquerettes en le traitant de vieux ringard. Merci Donald, toujours très classe. Bruce Springsteen, donc, a passé le début de l'année 2026 sur scène, a redonné un peu de lustre au rêve américain avec sa tournée Land of Hope and Dreams. Pour ceux qui n'ont pas pu se déplacer à ses concerts, Bruce Springsteen en a fait un film et il vient d'en dévoiler les 40 premières minutes sur YouTube gratuitement. Il suffit de cliquer pour se régaler, c'est du grand Springsteen, une vingtaine de musiciens sur scène, des tubes, de l'élan, de l'espoir et en plus il porte un petit costard, vraiment, allez voir. Un tube mondial en duo avec Pomme. Des vidéos Insta où il chante en studio et sa participation au prochain album de Céline Dion. Tous les signaux sont au vert. Stromae prépare son retour. Alors, on fait quoi? Alors...

Un petit Stromae pour terminer la chronique Décibel d'Émilie Mazoyer. Ce soir, dans Décibel, vous retrouvez Émilie Mazoyer, mais pour une émission spéciale Céline Dion. Elle invite pour l'occasion le journaliste au Parisien aujourd'hui en France, Éric Bureau. Il est le co-auteur du hors-série Le Miracle Céline, qui est en kiosque ce mois-ci. Donc, soirée spéciale Céline, et ça tombe bien, puisque dans les minutes qui viennent, on joue ensemble à gagner vos places pour assister au spectacle autour du répertoire de Céline Dion qui aura lieu à Auxerre Expo le 4 octobre prochain. Ça s'appelle Génération Céline. Deux places pour vous à jouer au Blind Test. Ce sera juste après Boulevard Désert. M'en aller

C'est pas si facile, à l'instant c'était Boulevard Désert. 17h39, mais dites-moi, ce serait pas l'heure de jouer? Mais si, exactement. 03 86 52 23 23, c'est le numéro de téléphone qu'il faut composer pour jouer avec nous ce soir, en ce début de week-end. Que diriez-vous de place pour assister au spectacle Génération Céline, autour du répertoire de Céline Dion, un groupe de covers donc, pour une soirée de légende. Ça se passe le 4 octobre prochain à Auxerre Expo. Vous n'avez pas de place pour applaudir la vraie Céline Dion à Paris? Eh bien nous, on vous offre ces places pour applaudir ce spectacle exceptionnel, le seul validé par la famille de Céline Dion. Attention, ah non, je confonds avec Michael Jackson. Bon, je mélange un peu les pinceaux, c'est pas grave. Allez, on y va, on joue avec ces trois extraits. Il s'agit de retrouver les interprètes, au moins deux de ces trois interprètes.

c'est pas tellement difficile. En tout cas, vous en avez au moins deux des interprètes sur les trois. Vous nous appelez au 03 86 52 23 23. Si vous avez deux noms à nous proposer et que ce sont les bons, eh bien, vous gagnez les deux places pour assister à ce spectacle Génération Céline à Auxerre Expo le 4 octobre. Appelez-nous dès maintenant. 03 86 52 23 23. Bonne chance!

0: Une vraie voix de rockeuse qui nous a quittés cet été à l'instant, c'était Bonnie Tyler. Allez, c'est le moment de jouer ensemble. Je vous rappelle qu'aujourd'hui, on joue pour gagner ses places pour assister à ce spectacle, ce concert autour du répertoire de Céline Dion, Génération Céline. Ça se passe le 4 octobre prochain à Auxerre Expo. Et celle qui va tenter sa chance avec nous, c'est Béatrice. Bonsoir Béatrice.
1: Bonsoir.
0: Bienvenue sur votre radio ici au Auxerre, Béatrice.
1: Merci.
0: Vous êtes fan de Céline Dion, vous adorez cette artiste?
1: Oui, tout à fait, je suis fan. J'ai pas réussi à avoir des places, donc je vais me consoler avec ça peut-être.
0: Oui, comme de centaines de millions de personnes, hein, vous n'avez pas réussi à obtenir des places.
1: Ouais,
0: elles se sont arrachées, hein, vraiment.
1: Ouais,
0: mais
1: ouais.
0: J'imagine que vous suivez les réseaux sociaux, les vidéos, vous suivez les aventures de Céline Dion à Paris.
1: Oui.
0: Quelles aventures d'ailleurs. Allez, on va jouer ensemble. Il s'agit de retrouver les différents interprètes de ce blind test. On y va et vous me répondez pendant les séquences. Hein. Est-ce que vous l'avez celui-là?
1: Non.
0: Pas facile. Hein. Alex Warren.
1: Ouais.
0: C'est une nouveauté. C'est son anniversaire. Et lui?
2: Je vous préviens.
1: Ça c'est Johnny.
0: Mais oui, bien sûr. Et là c'est un groupe.
1: Et là, c'est téléphone.
0: Ben voilà, c'est gagné.
1: Ah, ben, je suis bien contente.
0: Écartez les bras, Béatrice. Comme devant le bateau, là, devant le Titanic. Ah, qu'est-ce que ça nous rappelle comme bon souvenir. C'est gagné.
1: Oui.
0: Les deux places
1: merci.
0: Pour Génération Céline super. Sont pour vous. Félicitations, Béatrice.
1: Eh ben, merci encore.
0: Bravo. C'est le 4
1: merci
0: octobre
1: bien.
0: À Auxerre Expo. Vous allez vous éclater. Merci qui? Merci.
1: Merci. 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
0: Ben oui, c'est la bonne réponse. Ouais, deuxième bonne réponse de la soirée. Je vous souhaite une très bonne soirée, un très bon week-end, Béatrice.
1: Merci
0: de Jussy.
1: À vous aussi, au revoir.
0: À très bientôt. 17h47, ça fait plaisir de vous faire plaisir. On continue comme ça, hein, chaque soir et chaque jour d'ailleurs sur cette antenne, sur Ici Auxerre. Dans quelques minutes, les informations de 18h. Et puis, tiens, je vais vous ambiancer tout de suite. Tout à l'heure, autour de 18h15, nous recevrons Christelle Loury pour son spectacle qui aura lieu le week-end prochain à Fontaine, à côté de Toussy. En attendant, on écoute The Cure.

0: Close to Me, c'était en 1985, un très bon souvenir du groupe The Cure. Dans les minutes à venir, on va écouter Resist de France Gall et puis Soprano, DJ.
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0: 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C'était le titre de Soprano, son nouveau.
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0: Excellent début de soirée à l'écoute d'Ici Auxerre, il est 18h. Et le journal vous est présenté par Suzanne Marion. Bonsoir Suzanne.
2: Bonsoir à tous.
0: Un passage à la pompe qui coûte de plus en plus cher.
2: Dans Lyon, le prix du litre de gasoil dépasse par endroits les 2,50 euros le litre. Au niveau national, le gasoil dépasse les 2,39 euros. C'est un record. Et la colère commence à se faire entendre avec plusieurs appels à un retour des Gilets jaunes. Un rassemblement est d'ailleurs organisé sur un rond-point à Avallon demain. Et face à la hausse du prix des carburants, le gouvernement annonce aujourd'hui la prolongation de l'aide aux gros rouleurs, Marina Capitaine.
3: Oui, au-delà de la date de fin initialement prévue du 30 septembre. C'est le ministre du Commerce, Serge Papin, qui l'annonce et il ajoute réfléchir à une évolution du dispositif avec une réunion prévue lundi autour du Premier ministre. Aujourd'hui, l'aide aux gros rouleurs, c'est 100 euros qu'on ne peut toucher qu'une seule fois. Si le trajet domicile-travail est d'au moins 15 km et avec un plafond de ressources, 3 millions de Français y sont éligibles, mais depuis son lancement en mai dernier, seule la moitié d'entre eux l'ont demandé. Donc cette prolongation permet d'en faire profiter davantage de personnes, mais le gouvernement réfléchit visiblement à faire évoluer son soutien aux Français qui ont besoin de carburant pour aller travailler. La ministre de l'Énergie, Maud Bréjon, parle d'un nouveau dispositif d'aide à partir du 1er octobre. Elle précise que le maintien du dispositif gros rouleur n'est qu'une des pistes étudiées.
2: Et pour retrouver les prix les plus bas près de chez vous, notre carte comparative est toujours disponible sur notre site ici.fr. Une erreur mortelle à l'hôpital d'Auxerre. Un patient est décédé lors de sa prise en charge suite à une erreur d'administration médicamenteuse, selon un communiqué du centre hospitalier. Le parquet d'Auxerre et l'agence régionale de santé ont été avertis. Une cellule d'accompagnement pour soutenir famille et soignants est ouverte. Un simple rappel à l'ordre après les accusations de propos racistes lors d'un match de Coupe de Lyon dimanche entre Mont-Saint-Sulpice et l'entente Saint-Fargeau-Saint-Sauveur. Un joueur de Saint-Fargeau s'est plaint de phrases racistes à son encontre en plein match de la part des supporters adverses. La commission de discipline s'est réunie hier soir et a donc décidé d'un rappel à l'ordre. De leur côté, les dirigeants de l'AS Montoise ont indiqué à Ici Auxerre qu'ils allaient afficher des consignes de bon comportement pour leurs supporters.
0: La peine de Stéphane Plaza alourdie en appel.
2: Le célèbre agent immobilier vient d'être condamné à 18 mois de prison avec sursis et 12 000 euros de dommages et intérêts pour violence conjugale sur deux anciennes compagnes. Une peine plus lourde qu'en première instance, ses avocats comptent se pourvoir en cassation. Dans le nord de Lyon, un projet photovoltaïque remis en cause par une pétition. L'association Le Ruban Vert se mobilise contre le projet de Bussy-le-Repos vers Villeneuve-sur-Yonne qui devrait occuper 10 hectares. Selon l'association, ce projet compromet la continuité écologique. À ce jour, la pétition cumule un peu plus de 400 signatures.
0: Paul Bert, René de ses cendres à Auxerre.
2: Le député de Lyon du 19e siècle est mis en valeur par le muséum au cours d'une visite théâtralisée présentée demain pour les Journées du patrimoine. Sabine Pécard joue le rôle d'un ami fictif de Paul Bert qui nous guide à travers les différentes vies de l'emblématique auxerrois.
4: C'est vrai que pour la personne qui habite ici et qui n'a pas forcément les clés, c'est une statue, c'est un collège et c'est une rue. Et après, on le connaît souvent sur son rôle, effectivement, que j'ai mentionné, de la création de l'école publique avec Jules Ferry en 1881, parce qu'il a marqué vraiment de son empreinte avec la création de programmes. Donc généralement, moi, quand j'en parle à des personnes qui ont déjà une certaine culture, ils me citent Paul Bert, le politique, Paul Bert, l'enseignant. Mais ils ignorent totalement son volet scientifique, parce que c'est celui qui est pratiquement le moins, on va dire, diffusé. C'est un volet qu'il faut vraiment s'intéresser à l'homme pour savoir qu'il a été médecin et qu'il a fait tout ça, quoi. Donc Paul Bert, pour Auxerre, ça reste quand même l'enfant du pays. Et c'est un enfant du pays qui a fait des choses extraordinaires. C'est tout. Enfin, c'était un génie. Et c'est un génie qui a touché à tout.
2: Sabine Pécard au micro de Lucas Marolo. Et les séances demain sont à 15h et 16h.
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0: C'est la déclaration du défenseur de l'AGIA, Clément Akpa, en conférence de presse il y a quelques heures. Après des performances en demi-teinte la saison dernière, il veut donner le maximum face à Brest dimanche. À ses côtés, l'entraîneur Will Steele a annoncé que l'effectif était presque au complet. La rencontre de la 5e journée de Ligue 1 de foot Auxerre-Brest, c'est à 15h dimanche. Match à suivre, bien sûr, sur votre radio ici Auxerre. Et après ce match, ce sera l'heure de la trêve internationale. Le défenseur de l'AGIA, Lamine Sy, vient d'être appelé en sélection nationale du Sénégal pour jouer deux matchs éliminatoires pour la prochaine Coupe d'Afrique des Nations. C'est sa première sélection de sa carrière professionnelle. Et du côté de la France, Zinedine Zidane va prendre la parole d'ici très peu de temps pour annoncer sa première liste depuis sa nomination comme sélectionneur des Bleus. Un coup d'œil sur le ciel et le temps de ce week-end.
1: C'est plutôt sympathique. Hein. Ce soir, quelques passages nuageux, mais dans l'ensemble, le soleil sera présent jusqu'à la nuit. Les températures entre 17 et 19 ce soir, c'est plutôt pas mal. Demain, un petit peu le même type de temps qu'aujourd'hui, entre soleil et passages nuageux. Les minimales au réveil entre 9 et 11 degrés le matin, et l'après-midi, ça va grimper. Il fera 24 à Avallon, 25 à Tonnerre, Saint-Fargeau et Cherrois, 26 pour Auxerre, Sens et Joigny. Et un petit coup d'œil sur la carte de dimanche, c'est simple, un léger voile nuageux, du beau temps et des températures qui vont grimper encore d'un ou deux petits degrés supplémentaires comparés à samedi. Merci beaucoup Suzanne.
0: Merci à vous les
1: amis. Très bon week-end.
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1: Vous l'avez entendu dans le journal de Suzanne Marion, AGIA Brest, c'est ce dimanche. Que penser de cette équipe de Brest? Pour le savoir, Julien Frénois a posé la question à un journaliste qui la connaît bien, cette équipe, vue d'en face, c'est juste après Marc Lavoine, les Tournesols sur votre radio ici Auxerre.

0: Les Marc Lavoine, les tournesols de Marc Lavoine et non pas les Marc Lavoine de tournesol, ce qui ne veut absolument rien dire. 18h10, place au football.
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0: Avant le match de dimanche entre la JOCR et le stade brestois, on s'intéresse ce vendredi à l'adversaire des Iconés. Les Bretons réalisent un bon début de saison avec une victoire, deux matchs nuls et une défaite face au PSG. Ça, c'était le week-end dernier. Avant cette cinquième journée de Ligue 1, Brest est septième du classement avec de grandes certitudes selon Thomas Lavaux, journaliste qui suit Brest pour Ici Braise Isel.
2: Comptablement, c'est un bon début de saison et il y a chez les Brestois aussi cette impression de ne pas avoir remporté autant de points que le contenu des matchs aurait pu le laisser espérer. Je pense au match nul contre Toulouse à domicile avec l'égalisation à la toute dernière seconde dans les arrêts de jeu de la deuxième mi-temps. Pour les Brestois, ça aurait dû faire deux points de plus. Pareil aussi pour le match nul de la première journée sur le terrain du Mans. Match nul, deux buts partout. Donc il y a quand même effectivement dans les résultats et dans le contenu des matchs aussi un début de saison qui est satisfaisant, très satisfaisant.
3: Et donc comment peut s'expliquer ce bon début ?
2: Cet été à Brest, cet été a été marqué par la disparition de l'entraîneur Éric Roy. Et il y a eu une grosse émotion, un émoi très fort, aujourd'hui encore, on l'a ressenti dimanche dernier lors de l'hommage rendu à Éric Roy, mais il n'y a pas eu tant de bouleversements que cela. L'entraîneur qui a pris la succession d'Éric Roy, c'est Julien Lachuère. Lachuère, c'est un nom qui doit vous dire deux, trois choses à Auxerre. C'est le frère d'eux. Julien Lachuère, c'était l'entraîneur des gardiens, puis l'entraîneur adjoint d'Éric Roy. Donc, sportivement parlant, c'était sans doute l'entraîneur le plus légitime pour lui succéder. Et puis, il y a une équipe qui, certes, a perdu Romain Del Castillo au Mercato, mais qui a quand même gardé sa colonne vertébrale.
3: Cette équipe, elle joue comment ?
2: C'est un jeu qui demande beaucoup de dépenses physiques, aller chercher l'adversaire dans sa moitié de terrain adverse. Quand ça part de plus bas, c'est un jeu beaucoup plus direct, beaucoup plus vertical. C'est peut-être pas le plus joli jeu de la Ligue 1, mais c'est un jeu qui est quand même assez, assez efficace.
3: Avec le facteur X devant, le joueur offensif Kamori Doumbia, 23 ans.
2: Doumbia, c'est un meneur de jeu, c'est-à-dire que c'est quelqu'un qui normalement est aligné en soutien de l'attaquant de pointe. C'est un joueur qui peut faire mal justement dès lors qu'il va avoir un petit peu d'espace.
0: Thomas Lavaux, journaliste pour Ici Braise Isel, qui répondait aux questions de Julien Frénois. AJA Stade Brestois, c'est à suivre sur Ici Auxerre. Ce dimanche à 15h, on vous attend dès 14h30 pour l'avant-match depuis le stade de l'Abbé Deschamps. Dans quelques instants, Christelle Loury sera avec nous pour nous parler de son spectacle qui se déroule le samedi prochain, le 26, en l'église de Fontaine. Un concert hommage à Paris, Paris et les belles chansons françaises. Elle sera avec nous juste après Florent Pagny sur votre radio Ici Auxerre.

0: Le braquage des sentiments, le nouveau titre de Florent Pagny sur votre radio ici au Serre. Il est 18h16, c'est le moment d'accueillir notre invité du 17-19. On est ravis de vous recevoir, Christelle Loury, bienvenue.
1: Merci à vous de m'accueillir, c'est toujours un grand bonheur de venir ici au Serre.
0: Et vous êtes ici chez vous.
1: Hein. C'est ça, c'est exactement
0: cette
1: ça.
0: Cette station, c'est aussi la vôtre.
1: Joli jeu de mots.
0: C'est celle des auditeurs et c'est celle aussi des artistes iconés. Vous en faites partie, vous faites rayonner la culture, on peut le dire, hors des frontières de Lyon, un petit peu partout et même à l'étranger. Qu'est-ce qu'on peut citer par exemple comme voyage récemment ou moins récemment d'ailleurs?
1: En fait, moi je me balade un peu partout, dès qu'on m'appelle, je réplique. Non, j'ai avec beaucoup de chance, j'ai fait Monaco, la Belgique, j'ai fait l'Ukraine, tout le tour de l'Ukraine, la Russie à de nombreuses reprises, la Pologne, les États-Unis où j'ai eu la chance de chanter à New York effectivement sur Times Square. Donc ça c'était une belle expérience aussi.
0: Ouais. Alors quand on s'exporte un petit peu à l'étranger, les chansons sur Paris, les chansons françaises les plus réputées, c'est vrai que c'est le répertoire idéal.
1: Voilà, et d'ailleurs le spectacle Paris les belles chansons françaises, c'est une commande que j'avais eue en fait de la Pologne et de la Russie, parce qu'ils voulaient effectivement que je présente un spectacle sur Paris.
0: Mais oui.
1: Et après, je me suis dit, je vais faire Paris, mais Paris, c'est un petit peu... Enfin, on cadre un peu les choses, alors que dans le répertoire de la chanson française, il y a tellement d'autres belles chansons que je me suis dit, je vais faire Paris et les belles chansons françaises.
0: Voilà,
1: inclus
0: ça c'est...
1: dedans d'autres titres.
0: C'est le titre de ce spectacle, voilà. Paris et les belles chansons françaises. Hommage à Paris et aux grands interprètes des années 30 à 70. Avec cette fois-ci, donc, ce 26 septembre, le samedi 26 septembre, c'est-à-dire le samedi prochain, pas demain, le suivant, à l'église de Fontaine, vous serez accompagné, ou plutôt en première partie, il y aura la chorale des Hauts de Saint-Laurent. Est-ce
1: Tout
0: que vous pouvez
1: fait.
0: Nous en parler un petit peu? Est-ce qu'ils vont jouer avant vous ou avec
1: oui,
0: vous?
1: Oui, alors ils vont faire la première partie, donc ils vont faire à peu près 4 chansons. Donc c'est une chorale qui c'est 10 personnes, voilà, mais ça va, à mon avis, dans l'église, ça va être vraiment très très sympathique. Donc ce n'est pas du tout les chansons qui sont liées avec les miennes, donc c'est vraiment sympa, le public va pouvoir découvrir d'autres chansons. On est plus sur du Brassens, voilà, du Michel Bernard, voilà, et Julien Clerc aussi, j'ai cru comprendre, hein, ouais. Petite surprise. Ouais. Et puis à la fin, par contre, oui, on réserve une petite surprise pour le public.
0: Voilà, vous allez voir. Comment vous les avez choisies justement ces chansons, ce répertoire?
1: Alors je les ai choisies déjà par le fait que je les aimais, parce que vous savez, pour interpréter, il faut quand même ressentir les chansons, les mots que ça nous parle. J'ai aussi fait quelques adaptations sur certaines chansons, notamment par exemple, vous prenez sur Jacques Brel, Ne me quitte pas. Il a fallu que c'est un homme qui parle à une femme.
0: Bien
1: Moi
0: sûr.
1: J'ai réinterverti un petit peu certains petits mots qui sont vraiment, ça passe comme ça.
0: Oui,
1: quoi.
0: Oui.
1: Les gens me disent ah oui effectivement, la bohème pareil, je suis la muse.
0: Oui.
1: Et c'est le peintre qui
0: à qui Charles Aznavour ne vous en voudra pas d'adapter ses textes.
1: Voilà, c'est vraiment, mais c'est une petite bricole en fait. Et donc voilà, donc les belles chansons que j'aime effectivement chanter. Et puis surtout, qu'il fallait que je trouve
0: les enchaînements.
1: Les enchaînements et puis les thématiques un petit peu au niveau des quartiers, vous voyez aussi. En fait, cette balade, elle est dans ce vieux Paris nostalgique qu'on aime, mais avec les quartiers aussi.
0: Nous emmener, nous promener dans
1: c'est
0: Paris.
1: C'est ça, c'est exactement
0: dans les différents
1: ça.
0: Quartiers voilà. de Paris avec les différentes chansons.
1: Et puis on suit un couple en fait d'amoureux un peu comme ça tout le long. Et puis
0: donc,
1: ça se passait des choses.
0: Voilà,
1: donc,
0: entre les chansons, vous racontez, il y a une mise en scène,
1: il y a une
0: scénographie. Très bien.
1: J'immerge un peu le public.
0: N'en racontez pas trop.
1: Non, non.
0: Il faut venir vous voir samedi 26 septembre dans l'église de Fontaine. Puisque vous êtes là et puisque vous nous avez donné l'une de vos chansons, on va en profiter pour l'écouter. Il s'agit d'une chanson assez poignante, Avec le temps, Léo Ferré.
1: Oui, grand amoureux de Paris.
0: Ouais.
1: Entre autres.
0: Et elle est dans le tour de chant.
1: Et elle est dans le tour de chant.
0: Alors on l'écoute et on continue de discuter ensemble. Et d'ailleurs, je vous ai prévu un petit quiz sur Paris en chanson. Ce sera juste après ce titre. Christelle Loury sur votre radio ici au Serre.

0: Cette voix, c'est celle de Christelle Loury, chanteuse iconaise qui est à nos côtés ce soir, invitée du 17-19 à l'occasion de son concert qui aura lieu le 26 septembre en l'église de Fontaine.
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0: C'était poignant, hein, Christelle. Hein.
2: Ah bah, c'est
0: cette chanson-là, elle remue. Hein, elle
2: ah
0: remue,
2: oui, oui, oui. Et il y en a quelques-unes comme ça dans le spectacle. Parce qu'en fait, dans ce balade de Paris, je ne veux pas que ce soit que le parti festif. C'est-à-dire, je veux présenter le vrai Paris. Et dans le vrai Paris, on s'amuse, on fait la fête, mais on a aussi des petits moments où on pleure.
0: Donc. Mais il faut ça aussi, voilà, dans un tour de chant.
2: Donc je vais emmener le public un peu, ils vont passer par toutes les émotions là.
0: Mm-hmm. On vous fait confiance à 100%.
2: Merci.
0: J'ai prévu un petit quiz pour s'amuser, jouer ensemble en musique. On va écouter des extraits de chansons qui ont tous pour point commun de parler plus ou moins de Paris. Allez, on y va avec le premier.
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0: Piaf n'a pas vraiment de secret pour vous, puisque vous avez chanté Piaf pendant des années. Cette chanson-là, elle n'y figure pas dans le tour de chant, ou elle y figure ?
2: Donc là, c'était Sous le ciel de Paris.
0: Oui.
2: Ah, bien sûr que si.
0: Ah oui. On va passer à la. Alors, cette chanson-là, elle vous inspire quoi ?
2: Ah bah, Sous le ciel de Paris, c'est vraiment la chanson qu'Edith, d'ailleurs, elle a toujours dit, je veux partager avec mon public l'amitié, le lien sur cette chanson. Et moi, je fais chanter le public dessus, comme elle avait tendance aussi un peu à le faire. Et ça, c'est radical. Le public, il la connaît par cœur. C'est trop bien.
0: Deuxième extrait.
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0: Autre interprète, il s'agit de...
2: Charles Trenet.
0: Oui, voilà. Alors, et celle-ci ?
2: Alors, donc, j'avais pensé à la mettre, et puis finalement, je ne l'ai pas mise, parce que je l'ai remplacée par une autre chanson de Charles Trenet, Que reste-t-il de nos amours ?
0: Très belle,
2: parce que dans ma thématique...
0: C'est une grande chanson française.
2: Tout à fait, voilà.
0: Évidemment.
2: Évidemment. Alors là, mon cher Charles. Voilà, donc Charles Aznavour, bien sûr, je la fais. Donc là, c'est quand je vais emmener le public du côté de Montmartre. Voilà, et ce qui est intéressant avec cette chanson, c'est que je l'interprète, mais je me mets dans la peau de la muse, en fait, et pas du peintre.
0: Voilà, vous avez rechangé quelques paroles, c'est ce que vous nous avez dit
2: voilà,
0: tout à l'heure.
2: Et ça suffit, et c'est chouette.
0: Magnifique chanson.
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0: Bon, c'est autre chose, hein.
2: Bah, c'est-à-dire que celle-ci, ça aurait été un petit peu difficile pour moi de la chanter quand même en tant que femme.
0: Non.
2: Par contre, Serge Lama sera bien présent dans le spectacle, avec une chanson.
0: Avec quelle chanson ?
2: Je suis malade.
0: Ah oui, d'accord. Oui. C'est un des moments, comment dire, émouvants du spectacle.
2: Ouais.
0: Très bien. Je me doutais un peu que vous ne la faisiez.

0: Alors, cette chanson-là...
1: Oui, là, c'est l'hymne à l'amour de, de Piaf, reprise par Céline, bien sûr.
0: Et lors de la cérémonie d'ouverture des Jeux Olympiques de... Paris.
1: Voilà, elle était en haut de la Tour Eiffel.
0: Et puis, comme en ce moment, il y a beaucoup d'actualités sur Céline Dion, on vous en parle en tant que chanteuse de Céline Dion actuellement. Est-ce qu'on vous compare à elle? Est-ce que vous auriez envie d'aller la voir à Paris en concert en ce moment?
1: Alors, c'est une artiste que j'ai énormément écoutée quand j'étais jeune, qui m'a accompagnée toute ma vie, c'est vrai. Ces dernières années, je m'en suis plus éloignée, finalement. Parce que peut-être j'avais envie de découvrir aussi un petit peu d'autres choses. Et puis, je suis très éclectique, finalement, dans mes écoutes. Donc, mais effectivement, elle revient sur le devant de la scène et voilà, il semblerait que ça plaise beaucoup au public quand on voit que c'est complet et tout. Donc c'est plutôt
0: incroyable ce qui se passe en ce moment.
1: Mais ce que j'aime bien avec Céline Dion, c'est finalement ce que je retiens d'elle par rapport à mon parcours à moi, c'est l'amour du public. Mm-hmm. C'est-à-dire qu'on constate qu'il y a le public qui va aimer un artiste ou une artiste et qui va s'y attacher. Mais au-delà des chansons, c'est-à-dire c'est une vraie amitié. Il y a quelque chose comme si la personne, elle fait partie de la vie.
0: Et quelque part, c'est ce que vous vivez.
1: Et moi, je vis depuis 13 ans.
0: Avec votre public.
1: Complètement. Et je le vis vraiment et je m'en rends compte et c'est extraordinaire. J'arrive pas vraiment à l'expliquer. Mais tout ce que je sais, c'est que, voilà, je sais qu'à chaque fois que je reviens dans Lyon, les concerts sont complets. Et parce qu'il y a cette attente, ils veulent me revoir et parce qu'à chaque fois, on s'embrasse. Et c'est réel, on s'embrasse, on parle, on prend des nouvelles de la famille. Je connais énormément de gens. Il y en a plein que je connais pas, bien sûr. Mais il y a un vrai lien qui s'est créé.
0: Et pour être proche de Christelle Loury, le mieux c'est encore d'aller la voir en concert.
1: Oui,
0: rendez-vous samedi 26 septembre en l'église de Fontaine. Vous retrouverez toutes les informations sur ce concert sur votre site christellelouri.com. Mais merci d'être venu nous voir ce soir en direct.
1: Merci
0: sur
1: beaucoup. Et puis un petit clin d'œil à l'association Génération Mouvement, donc justement de Fontaine, et puis Françoise Pro qui sont à l'origine de cette belle invitation. Merci.
0: Le message est passé. Très bon week-end. Au revoir.
1: Merci, au revoir.
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1: Merci beaucoup à vous en tout cas. Voilà.
0: Allez, changement de style tout de suite. Billie Jean, Michael Jackson. Tiens, chanter en anglais, Christelle, ça vous dirait pas de temps en temps? Vous n'auriez pas envie de chanter de la pop en anglais?
1: Alors j'en ai fait, hein. Alors ça j'en ai fait quand j'étais plus jeune, hein. Avec mon ancien groupe, ça y allait. Hein.
0: La pop, vous verrez bien faire le moonlight comme ça, le moonwalk.
1: Mais je faisais aussi de la country moderne et tout, chanter Dolly Parton et tout ça, moi. Bob Dylan, tout ça. Hein.
0: Allez, 18h28, vous écoutez ici Auxerre et vous écoutez Michael Jackson. Excellent week-end à notre écoute.

0: L'un des plus grands succès de Michael Jackson, et Dieu sait qu'il en a connu dans sa carrière des succès, Michael Jackson, c'était Billie Jean en 1983. Capitaine Marlowe, est-ce que c'est un téléfilm que vous regardez régulièrement? Eh bien, Patrice Gascoigne, dans ses coulisses télé, nous en parle dans une poignée de minutes, là, allez, 5 ou 6.
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0: Merci d'écouter ici Auxerre en ce début de week-end. 18h35, place à Catherine Marchesin pour un bon plan sortie.
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9: La communauté d'agglomération du Grand Sénonais met gratuitement du compost à la disposition des communes et des habitants de l'agglomération. Vous pouvez venir, sachez-le, vous servir directement sur la plateforme de compostage située juste à côté de la déchetterie des Vauguillettes. Pour la quantité de compost disponible et autorisée, vous pouvez vous renseigner directement sur place. Et puis, pour celles et ceux qui souhaitent aller plus loin, notez que des ateliers sur le compost sont proposés chaque vendredi. Le premier vendredi du mois est consacré à la mise en route du composteur collectif. Le deuxième propose des actions saisonnières. Et le troisième vendredi place à des ateliers pratiques au jardin autour du compostage. Enfin, le quatrième vendredi lui est consacré à la vie du sol et à son rôle essentiel. Une belle occasion de récupérer gratuitement du compost et d'apprendre à mieux valoriser ses déchets organiques.
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0: Attention, ce qui suit n'est pas une chanson, c'est un hymne. Un hymne des années 80. Les filles veulent juste s'amuser. Girls just want to have fun. Voici Cyndi Lauper sur ICI Auxerre.

0: On imagine les tenues fluo de Cyndi Lauper sur cette chanson sortie en 1984.
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0: Que se passe-t-il ce soir à la télé? Réponse avec notre spécialiste maison, Patrice Gascoin. Aujourd'hui, Patrice, vous nous parlez de ce qui est toujours un événement, la diffusion d'une enquête inédite de Capitaine Marlowe.
2: Avec ce soir sur France 2, une enquête en eau trouble pour la Capitaine Marlowe et son style inimitable.
3: Qu'est-ce qu'elle foutait là, la morte en pleine nuit?
4: Je sais pas, je comprends pas, elle avait rien à faire sur le pont.
3: Ça y est pas. Vous la connaissez pas?
4: Si, si, je la connais. On se connaît tous ici. C'était un peu notre centre de gravité, Sophie.
3: Plus grave que ça, tu meurs, hein.
2: Le capitaine Marlowe et le ton Corinne Maziero de retour avec sa chapka sur la tête dans une enquête inédite intitulée « Port d'attache », rapport à cette femme retrouvée morte à bord du bac qui relie les deux berges d'un fleuve. Il y a plusieurs pistes possibles pour trouver le coupable, notamment le personnage joué par la comédienne Nine Durso. Souvenez-vous, elle avait été rayonnante dans la peau de George Sand, une fiction qui avait été diffusée sur France 2. Dans Marlowe, ce soir, elle joue Vicky, une artiste plasticienne. Elle a donc des scènes dans un atelier d'art. Et je sais pas pour vous, mais moi je me suis souvent demandé à qui étaient les vraies œuvres que l'on met au service de la fiction. Alors Nine Durso, dites-moi plus sur ce plasticien.
5: En effet, mon personnage est plasticien et donc ça j'étais absolument ravie. Et notamment parce que moi aussi je développe une pratique de plasticienne, genre j'ai fait un livre qui s'appelle « Solutions de continuité ». Là, on était chez un artiste qui s'appelle Émile Boggio. Ça se trouve à Auvers-sur-Oise. Et c'est un atelier très particulier. Il a une pratique comme ça, c'est de la peinture et du verre à la frontière entre la sculpture et la peinture. Et il a une pratique où à chaque espèce de plaque qu'il fait, c'est une nouvelle forme un peu humanoïde. Et ça m'a beaucoup frappée parce qu'il appelle ça des gens. Et il dit qu'à un moment, il arrivera à une communauté de 1000 personnes faites sur ces toiles de verre. Et j'ai bien aimé cet artiste, Émile Boggio. Voilà. Et j'ai aimé tourner dans un décor réel. C'était son atelier, c'était sa peinture. Et c'est fantastique de nous permettre d'être, de nous permettre comme ça de venir, d'être aussi accueillant. C'est une chance.
2: Nine Durso qui joue une artiste plasticienne alors qu'elle-même développe plein de talents artistiques. Grâce à elle, vous savez à qui sont les vraies œuvres que vous verrez ce soir sur France 2 dans l'inédit de Capitaine Marlowe.
0: Capitaine Marlowe, ça cartonne à chaque fois que c'est diffusé, ça cartonne. Allez, dans quelques instants, on va parler ustensiles de cuisine avec la maison Gouverneur, bien connue à Auxerre, et plus particulièrement d'Opinel, l'objet indispensable en camping, bien entendu.

0: Higgins, un instant, Loveful, excellente chanson sur votre radio ici au CER. 18h46, revenons sur ce qu'il s'est passé ce matin dans Ici ça marche, entre 10h et 11h. Catherine Marchezin a reçu François Gouverneur de la maison Gouverneur à Auxerre et il nous parle de couteau et plus particulièrement d'Opinel.
1: François, bonjour.
2: Bonjour.
1: Bonjour, quelques mots pour présenter cette maison qui est quand même une véritable institution à Auxerre. Hein.
2: Oui, on est là depuis quelques années, depuis 1935.
1: Qu'est-ce qu'on vend à la maison Gouverneur à Auxerre? Qu'est-ce qu'on peut trouver? On peut tout trouver.
2: On peut pratiquement tout trouver. À la base, on était plus coutellerie, tout ce qui était couteau. Et puis après, on s'est diversifié dans tout ce qui est vaisselle, cadeaux, le petit électroménager, des mixeurs.
1: Pour ceux qui ne connaissent pas et qui habitent le nord de Lyon ou le sud de Lyon, le Loiret ou même la Seine-et-Marne, c'est véritablement une caverne d'Ali Baba.
2: Oui, c'est ce qu'on nous dit souvent. C'est vrai
1: qu'on y trouve tout. Alors aujourd'hui, François, vous avez choisi de parler couteau et plus précisément des Opinel, un terme qui est presque devenu un nom commun aujourd'hui, c'est vrai. Mais un Opinel, c'est quoi alors?
2: Un Opinel, c'est à la base, c'est juste une lame et puis un manche en bois.
1: C'est tout.
2: C'est tout.
1: Parce que l'Opinel, pour moi, il se replie.
2: Il se replie. Ils font même maintenant des couteaux aussi de cuisine, de table, mais il se replie, ouais.
1: La caractéristique de ces couteaux, pourquoi c'est toujours bien d'avoir un Opinel sur soi?
2: C'est pratique, c'est solide et puis pas cher. Si on le perd, c'est pas très grave.
1: Et pourquoi vous avez décidé de venir nous parler de ces couteaux en particulier aujourd'hui, François?
2: En fait, c'est une marque qui est très connue et là, dans mi-octobre, ils vont sortir une grosse nouveauté, une série limitée. Donc ça sera un couteau Opinel, le classique, le numéro 8, mais manche en ziricote, c'est un bois qui vient d'Amérique centrale. Et lame d'amas, donc c'est plusieurs couches d'acier qui sont forgées entre eux.
1: Ça va coûter cher.
2: Un peu, oui.
1: Celui-ci, parce que en fait, moi je me suis renseignée un petit peu. Un Opinel, si on veut faire un cadeau, ça part de quel prix? Ça va, il y a toute la gamme de prix en fait.
2: Oui, faut compter. Le classique, c'est on va dire 11 euros.
1: La tradition veut que la personne qui reçoit un couteau donne une pièce de monnaie en échange pour conjurer le mauvais sort. Vous en pensez quoi de cette tradition?
2: C'est pour pas que ça coupe l'amitié, ouais.
1: C'est vrai.
2: Ouais.
1: C'est vrai, on le fait toujours, ça.
2: Il y a des gens qui le font toujours, oui.
1: Ouais. Ces couteaux Opinel, on peut les faire personnaliser, vous les faites personnaliser?
2: On les personnalise, on peut graver au dos de la lame un prénom, des initiales, une date.
1: Et c'est quelque chose que les gens s'offrent encore?
2: Oui, ça plaît encore. L'Opinel, ouais, ça plaît beaucoup. Ouais. Les touristes aussi, ils adorent ça. Ouais.
1: Les touristes adorent ça. Ouais. Ça leur donne un côté homme des bois, peut-être.
2: Voilà, c'est les étrangers, ils voient un Opinel, c'est typiquement français, ça fait le.
1: C'est vrai?
2: Le cadeau, le souvenir de la France.
1: Merci François Gouverneur. La maison Gouverneur, c'est rue de la Draperie à Auxerre. Vous ne pouvez pas louper la boutique, elle fait langue. Bonne journée à vous.
2: Bonne journée.
0: Une boutique bien connue des Auxerrois, en effet. L'Opinel, c'est la France, messieurs, dames. Un objet indispensable, bien entendu. Tout le monde doit avoir un Opinel dans la poche, surtout quand on part en voyage et quand on part en vacances. Allez, il est 18h49, ça veut dire que dans une dizaine de minutes, ce seront les informations de 19h. Ça, c'est une vérité implacable. À partir de 19h, soirée spéciale Céline Dion avec Émilie Mazoyer. Et d'ici là, on écoute Marine et maintenant le groupe AA.

0: l'instant, c'était Marine avec son titre Tricheur. Je vous parlais de la soirée spéciale Céline Dion. C'est ce soir dans Décibel à partir de 19h. Elle reçoit Éric Bureau. Il est journaliste au Parisien aujourd'hui en France et également co-auteur du hors-série Le Miracle Céline qui est en kiosque pendant un mois. Rendez-vous donc à partir de 19h avec Émilie Mazoyer et Céline Dion.
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0: d'ici Auxerre, il est 19h. Les infos, Benjamin Mathieu.
1: Deux salles, deux mauvaises ambiances aujourd'hui, alors que ce matin, nous vous annoncions un nouveau record des prix à la pompe avec le diesel à 2,40 € en moyenne. Le chef de l'État, en milieu de journée, s'est montré très peu rassurant. Il présidait une réunion sur la crise énergétique avec les principales forces politiques françaises. Emmanuel Macron assure que le contexte géopolitique instable actuel va continuer dans les prochaines semaines de rythmer la vie du pays. Emmanuel Macron, particulièrement grave à la sortie de cette réunion, Audrey Tison.
2: Et il adresse une première alerte. La nature de l'agressivité russe sur l'Europe change, dit Emmanuel Macron. Il cite notamment les trains attaqués à la frontière polonaise, mais aussi...
3: Des attaques hybrides dont notre pays a fait l'objet ces dernières semaines, face à ces situations. Notre position est claire. Le soutien à l'Ukraine est plus que jamais indispensable, parce qu'il est la condition de notre sécurité et d'un retour à une paix juste et durable.
2: Le président demande aux services de sécurité un rehaussement de la vigilance en France. Mais la crise qui a le plus d'impact chez nous, c'est celle du Moyen-Orient qui fait flamber les cours du pétrole et du carburant en France.
3: Cette situation, elle est due intégralement aux guerres et à la situation internationale.
2: Le président défend son activité diplomatique. Il multiplie les rencontres avec ses homologues jordaniens, irakiens, canadiens pour sécuriser les approvisionnements en carburant. Et il demande aussi à la Commission européenne de simplifier certaines règles. Quant au gouvernement, Emmanuel Macron lui fixe une mission principale.
3: Consolider nos mesures d'accompagnement de nos compatriotes et des grandes filières économiques.
2: Alors, il n'est pas question de bloquer les prix, comme demandent certains groupes d'opposition, non, plutôt de modifier les aides ciblées. Le Premier ministre doit faire des annonces en début de semaine prochaine.
1: Et face à cette situation, le gouvernement annonce aujourd'hui la prolongation de l'aide aux gros rouleurs qui devait bientôt prendre fin à la fin du mois. Elle concernera les travailleurs les plus précaires qui ont besoin de leur voiture pour aller au travail. Des mesures jugées insuffisantes par l'association Famille Rurale qui réclame son doublement et son élargissement à d'autres catégories de conducteurs. Ce matin, sur l'antenne de Ici Gironde, Marine Le Pen a demandé au gouvernement de faire baisser les taxes justement sur l'essence de 20 à 5,5%, une mesure qui coûterait 15 milliards d'euros, soit plus que le budget de la justice. Lui répond la porte-parole du gouvernement Maud Bréjon qui ferme la porte à cette proposition. C'était l'une des stars de M6 qui a bâti un empire dans les agences immobilières. Stéphane Plaza, condamné à 18 mois de prison avec sursis aujourd'hui, il était jugé en appel pour des violences conjugales sur deux anciennes compagnes qui avaient porté plainte. Pour Stéphane Plaza, la peine est plus lourde qu'en première instance. Sébastien Maher, vous avez suivi le procès au Palais de Justice de Paris.
4: Le tribunal a jugé que les témoignages des plaignantes étaient précis, concordants, tout le contraire des déclarations de Stéphane Plaza, qualifiées d'évolutives, parfois incohérentes ou mensongères. L'enquête a démontré que les violences physiques et psychologiques étaient bien réelles. Les SMS, les témoignages des voisins des plaignantes, les constatations médicales, les enregistrements audio aussi, ont servi de preuve. Benjamin Chouet, l'avocat d'une des deux plaignantes.
5: Évidemment, elle est soulagée, elle a envie de passer à autre chose. C'est le deuxième procès, deux fois difficile. Je ne sais pas si c'est ça qui va l'aider à se reconstruire. Le but de la personne que je défends, c'était pas, si vous voulez, de détruire la carrière de Monsieur Stéphane Plaza. C'était de faire reconnaître qu'elle a été l'objet de violences habituelles pendant plusieurs années par Monsieur Plaza.
4: Après le jugement, Stéphane Plaza, décrit comme colérique, extrêmement jaloux et possessif par l'une de ses anciennes compagnes, resté longuement assis sur son banc, abattu. Ses avocats avaient plaidé la relaxe. Pour l'ex-animateur star, la peine est finalement plus lourde qu'en première instance. Vous avez été jugé comme n'importe quel justiciable, lui a lancé la présidente.
1: Le maire de Concarneau, dans le Finistère, Quentin Le Gaillard, mis en examen pour viol et agression sexuelle. Il nie les faits, il a été placé sous contrôle judiciaire strict avec notamment un suivi et des interdictions de contact avec la victime. Une volée de cloches dans toute la France pour fêter l'arrivée du pape vendredi prochain. Les cloches des églises vont sonner pendant 7 minutes dans tout le pays. Le pape qui débutera sa visite par la ville de Paris, puis il se rendra à Lourdes et enfin à Metz. Et puis on l'attendait un petit peu comme le Messie, la première liste du tout nouveau sélectionneur des Bleus, Zinedine Zidane, Zizou Christ, comme l'avait appelé Jamel Debbouze, lors de la cérémonie des JO de Paris 2024. Elle était évidemment attendue en conservant Kylian Mbappé capitaine. L'ancien numéro 10 ne veut pas tout bousculer, Julien Froment.
6: Oui, une conférence de presse d'une demi-heure devant une centaine de journalistes où Zinedine Zidane s'est montré plutôt détendu au moment d'évoquer ses choix. 23 joueurs retenus, 5 petits nouveaux parmi les éléments à retenir, la sélection notamment de l'attaquant du Stade Rennais, Esteban Le Poll, ou encore du défenseur de Liverpool, Jérémy Jacquet. Autre petit nouveau, le milieu de terrain qui évolue en Italie à Côme, Luca D'Acuña. Des choix forts dictés par Zinedine Zidane, qui le dit, il est dans la continuité de son

0: Prédécesseur Didier Deschamps, mais il veut aussi marquer son mandat de son empreinte avec ses nouveaux éléments. Zinedine Zidane qui par ailleurs en a profité pour donner le nom du capitaine sous son mandat. Et là, pas de changement, ça sera l'attaquant du Real Madrid, Kylian Mbappé.
1: Et la première en France pour Zinedine Zidane, ça sera face à l'Italie. Pas vraiment un bon souvenir pour lui, le 2 octobre prochain au Stade de France.
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1: Et on fait un petit point sur votre météo. Le soleil qui domine demain, sauf le long de la Manche. La journée s'annonce agréable sur la plupart des régions, avec un soleil largement dominant et des températures de fin d'été, sauf donc, je vous le disais, du côté en matinée de la Bretagne, du Pays de la Loire et donc de la Manche. Pour les températures, 7 à 12 degrés en général le matin, 14 à 20 près de la Grande Bleue l'après-midi, le matin également. Les maximales de 21 à 26 degrés sur la moitié nord et 25 au sud.
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4: Salut à toutes, salut à tous et bienvenue, c'est Décibel. On est ensemble en direct jusqu'à 20h. On est votre petit rancard de tous les soirs. Et pour celles et ceux qui n'étaient pas encore au courant, on est aussi là demain et après-demain. Oui, Décibel, ça continue le week-end, toujours à 19h avec des émissions un peu spéciales. Le samedi, on donne les clés de la programmation musicale à un ou une invitée. Demain, c'est Bilal Hassani qui choisira la musique entre 19h et 20h. Et le dimanche, c'est vous. Et oui, à vous de choisir, les amis, vous avez le bon goût d'écouter cette radio, donc évidemment on vous fait parfaitement confiance. Les chansons préférées des auditrices et des auditeurs présentées par eux et elles-mêmes, c'est le dimanche à 19h, donc ne le ratez pas. Ce soir, avec mon invité Éric Bureau, nous allons vous raconter tout sur le retour de Céline Dion. Bureau est journaliste au Parisien Aujourd'hui en France et il co-signe un hors-série incroyable qui est en ce moment dans les kiosques, qui s'appelle Le Miracle Céline, les coulisses d'un incroyable retour. Je vais lui poser toutes les questions parce que moi je n'ai pas vu le concert, mais lui, oui, il a interviewé Céline Dion, il est même allé voir sa maison à côté de Las Vegas. Bref, il est très bien renseigné, Éric Bureau est ce soir notre invité. Son arrivée, je voulais râler un petit coup. Oui, parce que j'avais envie de dire pas merci aux Spice Girls qui ont joué avec nos nerfs et nos petits cœurs fragiles de fans des années 90. Je sais pas si vous aviez remarqué, mais le groupe a 30 ans cette année et toutes les Spice Girls ont commencé à poster des mystérieux messages sur les réseaux il y a quelques semaines en promettant une grande annonce. Donc on s'est dit, ça y est, c'est parti, c'est la tournée de reformation des Spice Girls. On les avait pas vus ensemble sur scène depuis les JO de Londres. Eh ben non, c'était pas ça. En fait, leur grande nouvelle, c'était un best-of. Alors j'ai juste envie de dire bof. J'ai juste envie de dire aussi que la planète est prête pour un retour des Spice Girls et qu'en attendant, on va écouter Wannabe très fort et chanter très faux. Bienvenue.

0: et il se vendra à 14 millions d'exemplaires dans le monde en 96. If you wanna be my lover. C'était les Spice Girls.
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0: À 19h11, je vous annonce une bonne nouvelle, le retour de Bernard Lavillier. Oh, mon Dieu, notre chanteur, auteur, compositeur et baroudeur préféré. Une toute nouvelle chanson qui s'appelle Corias. C'est le premier extrait du prochain album de Bernard, pas loin de 60 ans après son premier disque. C'est incroyable, il a une carrière de fou et un bonheur n'arrivant jamais seul. Je suis en mesure de vous annoncer que Bernard Lavillier fera une grande tournée des Zéniths, une trentaine de dates entre janvier et juin prochain. Les places sont déjà en vente et dès que j'en sais plus sur l'album, promis, je vous raconte tout. Bernard

0: notre cher Bernard Lavillier est de retour. On espère pouvoir vous donner très très bientôt des nouvelles de son nouvel album. Restez dans le coin, les amis. On va passer en mode événement. Je serai Céline et mon invité Éric Bureau sera Garou.
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0: Le miracle Céline, les coulisses d'un incroyable retour, c'est le nom du hors-série du Parisien. Aujourd'hui en France, disponible absolument partout en France, à l'occasion des retours sur scène de Céline Dion. Éric Bureau, extrêmement bien informé sur le sujet, va tout vous dire. Alors restez dans le coin.
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C'est le titre du nouvel album de Meriem Abouloufa. L'artiste marocaine installée à Sens y évoque l'amour, celui qui nous pousse à nous réinventer sans jamais oublier d'où

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1: Le miracle, Céline Dion, les coulisses de son incroyable retour, c'est à lire dans un numéro spécial, un hors-série du Parisien, aujourd'hui en France, près de chez vous. C'est dans tous les kiosques pendant les semaines qui arrivent. Éric Bureau, mon invité de ce soir, co-signe avec Emmanuel Marolle la plupart des articles de ce très beau hors-série. Bonsoir Éric Bureau.
2: Bonsoir Émilie, merci de nous recevoir. Le Parisien.
1: Franchement, alors moi déjà, Le Parisien, aujourd'hui en France, je vous adore. Mais en plus, ce hors-série sur Céline Dion est une mine d'or. 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Alexandra vous attend au standard 0810 055 056. Alors, ce qu'il faut dire, c'est que vous êtes très très bien informé, mon cher Éric Bureau, déjà parce que ça fait de nombreuses années que vous suivez l'actu de Céline Dion et aussi parce que Le Parisien est partenaire du retour en concert de Céline.
2: Oui.
1: Voilà, donc vous avez eu l'accès, vous avez eu des places, vous, par exemple, contrairement à moi.
2: C'est sûr.
1: Voilà, vous avez vu le concert.
2: On y est tous les soirs.
1: Ah oui.
2: Donc
1: ah oui.
2: Ça, c'est vraiment très agréable. Mais on n'a pas eu un accès privilégié Céline, parce que si on avait eu un accès privilégié, on aurait eu une interview, par exemple.
1: Ah ouais.
2: Et on ne l'a pas encore, ce que je comprends tout à fait, parce que son entourage la protège depuis des mois, des années maintenant, la protège parce que elle est malade, et puis parce que ce retour pour eux a une valeur à la fois vitale et commerciale immense.
1: Ouais.
2: Et donc voilà, ne pas prendre de risque. On espère tous qu'elle donnera des interviews. Enfin, elle en donne déjà tous les jours quasiment de ses concerts
1: devant son hôtel
2: à ses fans, ce qui est génial. Enfin, c'est télé Céline, et on espère qu'elle en donnera aux médias un petit peu plus tard. Mais il faut laisser passer les premiers concerts, évidemment.
1: Alors, les premiers concerts, c'était samedi dernier, mercredi. Ce soir, il y en a un. Demain, il y en a un. Et puis voilà, encore la semaine prochaine et tout jusqu'au 17 octobre. Elle fait 2-3 concerts par semaine, Céline Dion. On se met en ambiance américaine, parce que c'est un show à l'américaine.

0: c'est pas innocent hein, l'ambiance américaine, parce que même si c'est effectivement cette grande arena aux portes de Paris, c'est l'Amérique tous les soirs, dans les célébrités qui ont pris l'avion, qui ont traversé l'Atlantique pour aller applaudir Céline Dion, on a repéré Michelle Obama ou encore Rihanna. On s'attendait, Éric Bureau, à un tel engouement. Alors en France oui, mais même aux États-Unis, ils ont eu Céline pendant des années en résidence. Ils pouvaient aller la voir quand ils voulaient à Las Vegas.
1: Oui, oui, c'est sûr. Je pense qu'on est surpris quand même de voir effectivement arriver toutes ces... Et c'est pas fini. C'est pas fini.
0: Vous avez des tuyaux. Qui va venir ?
1: Il y aura encore pas mal de stars jusqu'à preuve du contraire.
0: Oui.
1: C'est pour ça qu'on annonce jamais rien.
0: Vous misez sur qui ?
1: Non, mais on mise sur les grandes pop stars du moment.
0: Oui, donc, les Gaga et compagnie.
1: Je pense que c'est pas impossible.
0: D'accord.
1: Parce que ce n'est pas qu'une histoire de voix. C'est une des plus grandes voix du monde, certes, mais c'est aussi une histoire humaine qui, je pense, a tout changé. Depuis que son documentaire I Am Céline Dion est sorti il y a 2 ans.
0: Où elle parlait de sa maladie.
1: Où elle dévoilait sa maladie, enfin l'impact qu'elle avait au quotidien sur elle. Un documentaire qui était assez bouleversant. On se demandait vraiment si un jour elle rechanterait. Je pense que le monde s'est mis à se passionner. Enfin bon, c'était déjà un livre ouvert. On connaissait déjà tout de son histoire. Mais je pense que le monde vraiment s'est inquiété pour elle. Ensuite, il y a eu les JO, évidemment.
0: Ça, il y a eu un effet.
1: Évidemment, un impact.
0: L'hymne à l'amour, la Tour Eiffel.
1: Un impact planétaire. Ouais, ouais. Planétaire.
0: Parce que c'est vrai qu'il y a 10 ans, quand elle venait chanter à Paris, évidemment, c'était la fête, évidemment, c'était complet, mais c'était pas un phénomène mondial.
1: J'étais au premier de ses concerts à Bercy, qui était à l'époque l'hôtel Accor Arena, je crois.
0: Ouais, en 2016.
1: Oui.
0: Ouais.
1: Et effectivement, c'était pourtant les premiers concerts après la mort de René. Donc il y avait quand même quelque chose aussi de très émouvant, de très sentimental pour ses fans. Et effectivement, bon, la salle était pleine, elle a joué je crois une dizaine de dates ouais. là-bas. Mais je sentais pas un engouement fou.
0: Le
1: soir, j'y suis allé le premier soir et le soir où j'y suis allé, je n'ai pas vu d'autres confrères journalistes.
0: Donc ça,
1: il y en avait certainement. Mais oui, il y a 10 ans,
0: et là,
1: c'était pas la folie.
0: La semaine dernière, quand vous y êtes allé, c'était...
1: Là, on était tous là. Ouais. Il y avait 100 journalistes accrédités.
0: C'est ça.
1: Donc du monde entier.
0: Et
1: donc
0: je crois 9 millions de connexions pour essayer d'avoir des tickets.
1: 9 millions de connexions le jour de l'ouverture de la billetterie. Ouais, c'est fou.
0: Voilà, hein. Ouais.
1: Donc oui, je pense que c'est une histoire de cœur aujourd'hui, une histoire d'émotion. Et effectivement, tout le monde... Ce samedi dernier, tout le monde voulait être à ce premier concert pour savoir où en était sa voix, où elle en était elle, pour ressentir son émotion.
0: Vous allez nous le raconter, Éric Bureau, ce premier concert. Mais là, on va écouter Céline avec Jean-Jacques, qui n'est pas venu encore, mais on compte sur lui. J'irai où tu iras, tiré de l'album 2 en 1995.

0: l'album le plus vendu en France, c'est celui de Céline Dion. Et ici en duo avec Jean-Jacques Goldman, qui était évidemment présent pendant tout cet album. Alors, Éric Bureau, Jean-Jacques Goldman brille par son absence. On aurait adoré le voir sur scène avec Céline Dion pour ses concerts de retour. Qu'en est-il ?
1: Je pense qu'il ne viendra pas sur scène avec elle. Et je pense que c'est d'abord, il n'est jamais apparu depuis une dizaine d'années, depuis qu'il a laissé Les Enfoirés. Et je pense qu'il ne, enfin, s'il vient sur scène un soir, c'est voler la vedette à Céline.
0: Oui.
1: Puisque tout le monde ne parlera que de ça.
0: Oui, c'est vrai. Sauf Rihanna, parce qu'elle ne sait pas qui c'est, elle s'en fiche, mais sinon, oui, effectivement.
1: Et je pense que c'est pas du tout dans sa personnalité.
0: Ouais.
1: D'après ce que je sais, il viendra évidemment la voir sur scène,
0: concert,
1: bien sûr.
0: Ouais.
1: Mais de là à monter sur scène avec elle, alors j'ai lu aussi chez des confrères qu'il avait des problèmes d'arthrite aux mains. Alors ça, je ne sais pas.
0: Ah, donc il peut même pas venir faire un petit coup de guitare.
1: Mais je n'en ai aucune idée.
0: Bon.
1: Mais de toute façon, il n'y aura. Enfin, d'abord, il n'y a pas de première partie, ce qui a été envisagé à une époque. D'ailleurs, je crois qu'il voulait faire jouer juste des chanteuses francophones en première partie pour la sororité, pour le soutien. Et puis, en fait, ils se sont dit que les fans avaient envie de voir Céline. Voilà.
0: C'est vrai que c'est un cadeau empoisonné pour la fille qui chante avant Céline Dion. C'est pas facile.
1: On a envie de la voir, elle.
0: Oui.
1: Et des invités. Peut-être qu'il y en aura vers la fin.
0: D'accord. Mais là, vraiment, on est encore sur les tout premiers concerts.
1: Oui, mais bien sûr. Il faut que tout se cale.
0: Est-ce qu'elle est sereine, Céline ? Est-ce qu'elle est contente ? C'est pas forcément, d'ailleurs...
1: Les deux voilà. Sont pas forcément liés.
0: Oui, exactement.
1: Non, elle a l'air. Elle a l'air sur scène. Alors, évidemment, très émue, bien sûr. Mais aussi, quand elle surmonte ça... Moi, je l'ai vu que samedi dernier.
0: Ouais.
1: Mais donc, des collègues sont allés la voir
0: mercredi.
1: Et j'ai un collègue qui va la voir ce soir pour voir un peu l'évolution des choses. Et effectivement, quand on la voit, quand on lit leur papier, on se dit qu'elle est heureuse, ouais. Il y a des moments de grand bonheur, de grande... Même dans sa façon de sourire, de ses mimiques, ses points serrés à la fin de All By Myself, même si elle le chante avec deux tons en dessous, mais...
0: Ah, alors,
1: bon,
0: on y est.
1: Peu importe.
0: La voix de Céline Dion.
1: Et peu importe.
0: Certains disent, ah, j'ai vu des vidéos sur Instagram, elle chante moins bien qu'avant, elle chante plus bas, il y a certaines notes qu'elle ne tape pas. Est-ce que vous vous êtes dit, en sortant de là, elle chante comme une patate ?
1: Alors moi, très franchement, sur la première date... En plus, on est le nez dans le guidon, parce qu'on écrit en même temps que le concert, et donc forcément.
0: Oh, c'est dur votre métier, Éric Bureau.
1: Non, mais c'est dur pour ressentir parfois les émotions, parce qu'on n'est pas tout le temps à regarder ce qui se passe sur scène, malheureusement, parce qu'il faut bien écrire sur son smartphone. Mais c'est aussi dur pour parfois bien entendre la voix.
0: Donc vous, qu'est-ce que vous en avez pensé en deux mots ?
1: Et alors. En fait, effectivement, sur le début du concert, la voix était très fragile. Il y avait des faussetés. Il y en a eu même plus tard dans le concert. Mais bon, il y a une production aussi qui fait que ça passe. Elle a quatre choristes qui l'accompagnent. Il y a un moment, il y a une chorale parisienne aussi. Donc forcément, les choses passent mieux quand c'est bien produit. Mais au moins, et je pense qu'on attendait tout ça et on aurait été déçus du contraire. C'est elle qui chante.
0: Voilà. Ouais, c'est ça.
1: Voilà.
0: Il y a pas un brin de playback.
1: Après, peut-être qu'il y en a peut-être un petit peu. Je ne suis pas le spécialiste ingénieur du son pour être capable de l'affirmer.
0: Ouais.
1: Mais en tout cas, non. L'impression qu'on a, et tant mieux. S'il y a des faussetés, si sa voix est moins puissante et moins assurée qu'à la grande époque, il y a 30 ans, pourquoi pas? Mais au moins, c'est elle, et c'est ça qu'on attend.
0: Ouais, puis nous aussi, on est moins bien gaulés qu'il y a 30 ans. Le miracle, Céline, les coulisses d'un incroyable retour, c'est le hors-série du Parisien. On continue à en parler avec mon invité, Éric Bureau. À tout de suite.
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0: Ce dimanche 20 septembre, les anciennes fermes de la Chapelle Vieille Forêt à Flogny-la-Chapelle vous proposent une journée pour découvrir la vie agricole d'autrefois. De 10h à 17h, vous pourrez donc suivre le parcours du laitier, à pied ou même en calèche, et découvrir comment on vivait et travaillait dans les fermes au début du XXe siècle. Tout au long du parcours, plusieurs sites vous permettront de voir du matériel agricole ancien, des animaux de la ferme, mais aussi de découvrir les traditions liées à la fabrication du fromage. Et ce n'est pas tout. Un parcours en calèche et une dégustation de fromage sont également proposés pendant la journée. Enfin, pour terminer cette journée, une conférence sera animée par Cécile Berly, historienne et écrivaine reconnue, spécialiste du XVIIIe siècle. Pour découvrir le patrimoine rural, les traditions agricoles et les savoir-faire d'autrefois, et c'est ce dimanche à partir de 10h à Flogny-la-Chapelle.
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0: Avec le journaliste Éric Bureau du Parisien qui a vu Céline Dion sur scène la semaine dernière et qui co-signe un hors-série consacré à Céline. Hors-série qui sera à gagner tout à l'heure au Blind Test. Il vous reste encore quelques petites minutes pour vous inscrire. Vous pouvez appeler Alexandra au standard 0810 055 056. Alors dans ce hors-série, il y a évidemment un retour, Éric Bureau, sur la carrière de Céline Dion. Il y a des articles incroyables. Et alors il y en a un, mon préféré, où vous partez tel Tintin à Las Vegas pour essayer de trouver la maison de Céline, voir son quartier, etc. Vous pouvez nous raconter en quelques mots dans quelles conditions elle vit, Céline Dion?
1: Alors, en fait, je suis parti du principe que on a plein d'infos,
0: oui,
1: mais on ne sait rien.
0: Ben c'est-à-dire, on n'y va pas. Oui.
1: Donc, elle habite à Las Vegas, ok, mais où?
0: Oui.
1: C'est quoi sa maison? On voit plein de maisons sur les sites. Et est-ce que c'est vraiment la... Moi, j'étais persuadé que c'était une grande hacienda qu'on voit sur tous les réseaux.
0: Et en fait, c'est pas ça.
1: Mais pas du tout, en fait. Mais pour le savoir, il faut y aller. Et évidemment, c'est un quartier ultra sécurisé, c'est une communauté fermée, privée, donc il faut passer deux portes, une première où il faut montrer patte blanche et une deuxième où il faut avoir déjà montré qu'on était bien les bienvenus et
0: oui,
1: qu'on était invité à rentrer surtout. Donc j'ai eu beaucoup de chance, j'ai rencontré la personne qu'il fallait pour me faire rentrer à South Shore, donc c'est dans cette communauté de gens qui ont envie d'être tranquilles.
0: Ça vous dit 400 familles qui vivent à l'abri des, ouais, regards. Il y a un des Jackson 5, il y a des sportifs de haut niveau, et donc il y a Céline.
1: Mais en fait, elle s'est installée là-bas au moment où elle a commencé ses résidences au César Palace à Las Vegas, et elle avait besoin d'être à la fois proche de la salle, donc une trentaine de kilomètres à peu près du centre de Las Vegas. Et elle avait besoin d'être tranquille, ce qui se comprend. C'est, ouais, une des plus grandes chanteuses au monde, donc elle n'avait pas envie que des fans viennent la déranger tout le temps. Et donc, en fait, elle a une maison qu'on voit d'ailleurs dans son documentaire, qui est assez humble, en plein pied, avec une piscine, mais enfin je suis pas rentré dedans, hein, du,
0: oui,
1: tout, mais je suis passé devant.
0: Je suis allée se baigner, Éric Bureau.
1: Voilà.
0: Elle est pas très chaude.
1: Pas,
0: franchement, Céline, elle pourrait chauffer.
1: Non, mais ce qui est génial et ce qui était extrêmement frustrant pour moi ce jour-là, c'est que je savais qu'en fait elle était en studio avec Jean-Jacques Goldman.
0: Ah oui.
1: Elle était, elle, à Las Vegas ce jour-là, dans le studio qu'elle loue depuis un an et demi,
0: pour
1: et
0: même préparer l'album.
1: Voilà, pour enregistrer l'album, pour le préparer et pour faire toutes ces séances aussi de pilates,
0: ouais,
1: de danse contemporaine, etc. Elle a travaillé comme une athlète de haut niveau, vraiment, pour revenir.
0: Alors, ce nouvel album, justement, avant d'écouter le premier extrait, Bonjour, Pardon, Merci, une chanson signée Icar, j'ai quelques petites rumeurs à vérifier avec vous. Éric Bureau, est-ce que c'est vrai que Stromae fait partie des artistes sollicités pour écrire des chansons?
1: C'est ce que j'entends aussi.
0: Ce que vous entendez aussi. Charlotte Cardin.
1: D'après elle, elle lui a proposé des chansons, mais ça n'a pas marché.
0: Ah, Santa.
1: Peut-être.
0: Oh là là, il fait une tête.
1: Non, parce que j'en suis pas tout à fait sûr, mais
0: d'accord,
1: en tout cas, je peux pas dire non.
0: Grand Corps Malade.
1: Oui.
0: Ah,
1: ça, j'en,
0: oui,
1: suis sûr.
0: Oui.
1: Je suis sûr qu'il a fait une chanson, voire deux, avec Quentin Mosimane.
0: Oh.
1: Donc, paroles et musique.
0: Et musique.
1: Tous les deux.
0: Angèle.
1: Je ne crois pas.
0: Non. Et Jean-Jacques, alors?
1: Ah ben, Jean-Jacques, deux.
0: Deux.
1: Ouais, au moins deux.
0: Au moins deux. Et donc, il était en studio avec elle, là-bas, à Las Vegas.
1: C'était début juillet, je crois, pour enregistrer cette deuxième chanson.
0: D'après vous, l'album, il est prêt ?
1: Non. Enfin, à mes dernières nouvelles, c'était à des nouvelles d'il y a un mois, elle avait enregistré six chansons.
0: Ouais.
1: Et il en restait donc autant à enregistrer.
0: C'est ça.
1: Et le fait d'être à Paris, c'était un moyen aussi d'en enregistrer de nouvelles à Paris ou en France.
0: Donc on peut compter sur un album tout en français.
1: Je pense.
0: Ah, ça c'est une bonne nouvelle.
1: Ouais. Et en 2027.
0: C'est bientôt. Voilà. Ça aussi c'est une bonne nouvelle.
1: Oui, non mais c'est intéressant.
0: Allez, bonjour, pardon, merci. Céline Dion, premier extrait de l'album à venir. Il n'est pas prêt, mais en bonne voie. Éric Bureau est mon invité ce soir. Et on continue à parler du miracle, Céline.
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0: Moi, je dis pardon, pardon, pardon. J'ai complètement oublié le premier extrait du nouvel album de Céline Dion. C'est pas celui-là. C'est Dansons, la chanson signée Jean-Jacques Goldman. Et heureusement, mon invité Éric Bureau me l'a glissé à l'oreille. Bah oui, on a eu Dansons avant d'avoir Bonjour, pardon, bon. Merci. Mais Dansons, on va dire que tout le monde était un poil déçu par la voix, parce qu'il n'y avait pas d'envolée lyrique.
1: On était surtout content de la réentendre, oui, voilà, après tout ce temps, en fait.
0: C'est
1: et
0: ça.
1: En fait, ce que Eric Benzi, qui est un collaborateur de Jean-Jacques Goldman et qui a travaillé sur 4 albums de Céline Dion, me racontait et qu'on a...
0: Et que vous mettez dans, voilà, dans le hors-série, oui, une belle interview.
1: C'est que c'était, en fait, c'est avec cette chanson qu'elle a réappris à chanter.
0: D'accord.
1: Donc elle tenait à ce que ça soit la première chanson qui soit dévoilée, et puis bon... voilà, une chanson avec Jean-Jacques, c'était aussi bah oui, extrêmement symbolique et sentimental de sa part.
0: Donc, mon invité Éric Bureau, Emmanuel Marolles et aussi Pauline Conradson, que j'ai pas encore citée, mais qui dans ce hors-série interviewe le médecin de Céline Dion, parce que c'est important aussi d'avoir des nouvelles de ce côté-là. Voilà, la belle équipe de ce hors-série dispo partout, coûte un petit peu moins de 5 €. Alors, pour le moment, sur ce comeback, vous n'avez pas interviewé Céline Dion, Éric, mais vous l'avez déjà interviewée, évidemment, dans votre carrière. Alors, est-ce que c'est vrai qu'elle est archi sympa? Tous les gens qui l'ont croisée ont dit, mais c'est pas du tout une star. Elle est hyper gentille, hyper simple.
1: Ouais, non, mais c'est vrai. J'ai mis longtemps avant de l'interviewer parce que, voilà, ça se mérite.
0: Elle est difficile d'accès.
1: Oui, ouais. Oui. Elle préfère aujourd'hui, je pense, et puis comme beaucoup d'autres stars, la télé.
0: Oui.
1: Bon. Que la presse écrite, même si on n'est plus vraiment presse écrite, on est presse audiovisuelle aussi maintenant.
0: Bah tiens.
1: Voilà. Mais, donc, 2019, c'était le jour de la sortie de son album Courage. C'était à côté de New York et c'était assez drôle parce que, en fait, c'était dans un tout petit hôtel à côté d'un aéroport. Enfin, c'était pas génial. Ça s'appelait Renaissance. Donc, en plus... Avec son histoire et tout, oui, c'était vraiment voilà.
0: Ouais, spécial.
1: Et en fait, on s'est retrouvé dans une chambre d'hôtel et on s'est assis l'un à côté de l'autre sur un lit et puis on a fait l'interview comme ça. Elle m'a serré la main hyper fermement. Elle m'a remercié d'être venue de si loin, ce qui n'arrive jamais.
0: Oui.
1: Et puis voilà, c'était la première interview depuis la mort de René et c'était très à la fois très joyeux, très très émouvant. Enfin. Oui, oui, elle me parlait comme si je l'avais rencontrée déjà 10 fois.
0: Ah, c'est génial. Est-ce que c'est vrai, à l'inverse, qu'elle peut se taire pendant des semaines pour protéger sa voix et qu'elle communique avec ses proches sur des post-it?
1: Oui, c'est depuis qu'elle a perdu sa voix dans les années 90, fin des années 80, début 90, où elle avait des polypes sur les cordes vocales, etc. Le médecin lui avait dit, vous parlez plus pendant 3 semaines, sinon vous allez perdre votre voix.
0: Ah ouais.
1: Et donc, elle a pris cette habitude, à une époque en tout cas, de ne plus rien dire et de communiquer comme ça. En général, c'était le jour du concert, ou c'était pas 3 semaines, heureusement. Ouais. Là, je ne sais pas. Franchement.
0: Parce qu'elle discute avec ses fans tous les soirs,
1: oui,
0: quand même.
1: Alors, est-ce
0: et puis
1: que
0: elle
1: le
0: chante.
1: Reste, oui, est-ce ouais, que le reste du temps, elle ne parle pas,
0: ouais.
1: Je ne sais pas. Mais je pense que justement cet exercice qu'elle a de parler avec ses fans avant, de parler après, je pense que ça fait partie de tout ça.
0: Du coaching,
1: c'est-à-dire
0: de sa voix.
1: De son auto-coaching,
0: ouais,
1: de sa voix et de sa confiance en elle avant de monter sur scène et après. Je pense que ça y participe aussi.
0: Est-ce que vous pensez que c'est vrai qu'elle a assuré sa voix? On parle d'un contrat d'assurance de 37 millions de dollars.
1: Oui, je pense que c'est vrai.
0: C'est fou quand même.
1: Mais... Oui, mais moi, la question que je me pose aujourd'hui, c'est plutôt, est-ce que ces concerts sont assurés,
0: ouais,
1: par rapport à sa maladie?
0: Alors, qu'est-ce que vous avez comme info, puisque donc, vous avez pu avoir une interview du médecin, etc.
1: Oui, mais ça, c'est beaucoup trop touchy.
0: Oui, donc ça, ils n'en parlent pas.
1: C'est beaucoup trop touchy, ça.
0: Non. Et est-ce qu'on sait si elle a une routine, des choses qu'elle doit faire, qu'elle ne doit pas faire? Est-ce qu'elle a le droit d'aller au resto? Est-ce qu'elle a le droit de fumer des clopes?
1: Ah ben là, elle ne... Non, de toute façon, elle a jamais fumé,
0: oui, non, c'est pas son truc,
1: et bu d'alcool, ouais, justement, pour préserver sa voix.
0: Bien sûr.
1: Enfin, et puis parce que je pense qu'elle aime pas trop ça.
0: Ouais.
1: Mais non, je pense qu'elle a une routine au Royal Monceau. Je suppose qu'elle fait des exercices avec une coach vocale. Je suppose que elle fait de la danse, du pilates, comme elle fait, ouais, depuis 2 ans.
0: Ouais.
1: Parce que ça fait partie de sa routine de travail.
0: De sa guérison.
1: Oui, de sa guérison. Et c'est ce que son manager nous dit dans leur série, c'est que sa maladie est sous contrôle, gérée, Mais d'ailleurs, elle a une équipe médicale avec elle, hein, bien sûr, à Paris. Mais effectivement, ça nécessite aussi qu'elle, elle fasse très attention et ne sorte jamais. Elle ne sort jamais, sauf pour aller au concert.
0: Allez, j'en ai une petite dernière. Est-ce que c'est vrai que les riverains du Royal Monceau, qui est quand même dans un quartier très chic à Paris, se plaignent désormais du tapage nocturne?
1: Oui, c'est bon, on l'a constaté aux Parisiens.
0: Eh, bienvenue à Paris, hein. Nous, dès qu'on peut râler,
1: eh ben
0: vous
1: oui,
0: savez.
1: Mais bon, 2h du matin, avec tout le monde qui chante pour que tu m'aimes encore.
0: Mais oui, c'est ça.
1: Voilà, ça leur arrive pas très souvent au Royal Monceau. Hein.
0: Ah là là.
1: Ça, c'est sûr.
0: Bon, eh ben, je vous souhaite une belle interview de Céline Dion. Soit là, donc, en septembre-octobre, ou alors au mois de mai prochain.
1: Mais je vous la souhaite aussi.
0: Merci Eric, et bravo aux Parisiens pour ce très beau hors-série.
1: Merci.
0: Qu'on vous offre tout de suite au Blind Test. À bientôt.
1: À bientôt.
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1: Décibel qui continue avec le blind test. Et puis dans vos petites oreilles, entre Jimi Hendrix et Joe Dassin, oui, on remonte le temps dans des styles très différents et on se régale. Au blind test, donc à gagner, c'est le fameux hors-série dont nous parlions à l'instant avec mon invité Éric Bureau. Un hors-série du Parisien consacré exclusivement à Céline Dion, sa vie, son œuvre et son retour. Et Marielle est avec nous pour le gagner. Bonsoir Marielle.
2: Bonsoir Émilie.
1: Bienvenue, comment ça va?
2: Ben ça va très bien, Je vous écoute et ça va très bien. Je prends beaucoup de plaisir à écouter Céline Dion. Et...
1: Ah oui, ça fait plaisir. Eh bien ma chère Marielle, ça s'entend parce que vous avez le sourire dans la voix. Marie-Brigitte est aussi avec nous pour jouer. Bonsoir Marie-Brigitte.
3: Bonsoir Émilie, bonsoir Éric s'il est encore là et bonsoir à Marielle.
1: Bonsoir. Merci beaucoup. Bah oui, Éric, il est dans le couloir, je pense, Éric Bureau, mais voilà, il est pas loin. En tout cas, il nous a laissé les exemplaires du hors-série sur Céline Dion. Et vous savez quoi? Vous en avez gagné un chacune. Avant de jouer, vous gagnez. Voilà, bravo.
3: Magnifique.
1: Merci. C'est normal, merci. C'est normal. Moi, je préfère vous faire gagner avant de jouer. C'est plus simple.
3: C'est gentil.
1: Parce que maintenant que vous savez que vous ne repartez pas bredouille et que vous allez pouvoir tout apprendre sur Céline Dion, vous allez être parfaitement détendu pour jouer avec moi au blind test. Alors le principe, c'est que je vais vous passer trois chansons. Elles sont toutes sur le même thème, c'est le thème des fleurs. C'est des chansons françaises et il va falloir retrouver le plus rapidement le nom des interprètes de ces chansons. Ok ?
3: D'accord.
1: Voilà. Marielle et Marie-Brigitte, vu qu'on n'est pas à la télé et que vous ne pouvez pas appuyer sur le buzzer comme dans Question pour un champion, je vous propose de donner votre prénom avant de donner la réponse. Voilà, ça nous servira de signal pour savoir que vous y êtes et que vous êtes prête à proposer une réponse. D'accord?
3: D'accord.
1: Okay. Marie-Brigitte et Marielle, voici une première chanson fleurie. Dites-moi, qui chante ça? Pour le moment, il joue de la guitare, mais il va chanter dans 3 secondes.
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3: Marielle,
1: Georges Brassens. Oui.

0: Georges Brassens, une jolie fleur dans une peau de vache. Bravo, vous aviez toutes les deux la bonne réponse, mais c'est Marielle qui a été un tout petit peu plus rapide. Allez, on continue. Vous avez pigé le principe, les amis, à la maison. Vous pouvez jouer aussi. Vous n'aurez pas de cadeau, mais voilà, ça vous entraînera. Puis vous nous appellerez. On joue au blind test, nous, tous les soirs du lundi au vendredi. Alors, qui chante celle-ci, cette chanson de fleurs?
1: Brigitte.
0: Brigitte.
1: Laurent Voulzy.
0: Oui, bravo!

0: Laurent Voulzy. Tiens, d'ailleurs, si vous n'avez pas encore lu sa biographie, eh ben, lisez-la, parce qu'elle est super bien. Un point pour Marie-Brigitte, un point pour Marielle. Tout le monde gagne, de toute façon, vous l'avez compris. Mais pour le plaisir, une petite dernière chanson fleurie. Qui chante ça?
1: Marie-Brigitte Dalida.
0: Oui,
1: Dalida.

0: toutes les deux, meilleures candidates, franchement, très très fortes. Merci beaucoup.
1: Avec plaisir, Marie-Brigitte.
0: Toutes les deux, vous avez été parfaites, Marielle et Marie-Brigitte. Je vous envoie le hors-série consacré au retour de Céline Dion, hors-série du Parisien aujourd'hui en France, que vous trouvez aussi dans tous les kiosques près de chez vous. Et puisqu'on est sur les chansons fleuries, pour Marielle, pour Marie-Brigitte, et pour toutes celles et tous ceux qui aiment la belle chanson, voici Jonassin.

0: 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Quelle merveille, cette chanson de 1970. Jolie collaboration entre Joe Dassin et le grand parolier Claude Lemel, qui avait été notre invité dans Décibel. C'est disponible en podcast, hein, c'était il y a un petit peu plus d'un an, mais voilà, il n'y a pas de problème, vous pouvez tout réécouter, soit sur l'appli ICI, l'appli Radio France, le site ICI.fr, enfin voilà, elle est quelque part cette émission, et elle était vraiment chouette parce que Claude Lemel, c'est juste un génie. Il a travaillé avec Joe Dassin, mais pas que, et c'est en plus un type absolument charmant, donc si vous n'avez pas écouté l'émission à l'époque, n'hésitez pas à la chercher.
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0: Nous sommes le 18 septembre, alors forcément, moi ça me fait penser à Jimi Hendrix qui nous a quittés le 18 septembre 1970. C'était à Londres et c'était l'année de ses 27 ans. Du coup, il fait partie de ce terrible club des 27, vous savez, comme Amy Winehouse ou Kurt Cobain ou Brian Jones, des artistes qui sont morts à 27 ans. Alors, Jimi Hendrix, franchement, je me souviens quand j'étais en quatrième, j'ai fait un exposé sur lui en classe d'anglais, tellement j'étais amoureuse de lui, parce que en plus d'être guitare héros, voix de velours, auteur-compositeur quand même de génie, enfin surdoué à faire des trucs que personne n'avait fait avant, en plus il était beau, mais incroyable. Et c'est pas Nicoletta qui dira le contraire, parce qu'il paraît qu'ils étaient très très copains. Copine, quand Jimmy venait jouer à Paris, grâce à Johnny Hallyday, qui lui-même était un soir à Londres dans un café musical et avait vu jouer Jimi Hendrix, il s'était dit, il faut que je le ramène à Évreux, à mon concert d'Évreux. Et donc Jimi Hendrix, son premier concert en France, était à Évreux, c'est quand même fou. Et ensuite, évidemment, il a fait l'Olympia en première partie de Johnny. Tout ça pour vous dire que pour l'anniversaire de la mort de Jimi Hendrix, évidemment, on va l'écouter, mais aussi que vous pouvez noter dans vos tablettes que le 6 octobre prochain, aux éditions Éric Bonnier, va sortir une nouvelle biographie de Jimi Hendrix, absolument excellente biographie française, et en français donc, signée Yazid Manou, qui est le plus grand connaisseur de Jimi Hendrix de l'hémisphère nord. Il sera bientôt notre invité d'ailleurs. Écoutons Castles Made of Sand, parce que c'est beau, et c'est déjà pas mal.

0: C'est sur Access Bold as Love, le deuxième album du Jimi Hendrix Experience en 67. Il en avait sorti deux en 67. Enfin, c'était un génie. Ceci dit, il a bien fait d'en sortir très rapidement tant qu'il était encore là, hein, puisque il a eu que 3 ans de carrière dans la lumière. Jimi Hendrix, ça lui a suffi pour changer le monde de la musique, hein. Mais que 3 ans. Il a été connu en 67. Il est mort en 1970. Une carrière éclair, mais pleine de lumière. Allez, après avoir écouté Hendrix, on remercie l'équipe de l'émission. Antoine Greffin, Alexandra Sackberg, Iris Guitoni, Thomas Demol et Mélodie Chaïb. Et venez demain à 19h pour les chansons préférées de Bilal Hassani.
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0: Et à 20h.

0: découvrir ce que vous faites. Et ce qui marche également, tout est dans le titre de ce nouveau rendez-vous pour une idée simple. Partir en France chaque soir à la rencontre des lieux et des idées. Et pour ça, j'ai un invité à mes côtés. Il est producteur. Il est animateur de télévision, de radio aussi. C'est un journaliste, un dirigeant d'entreprise. Il co-anime avec le prolongement de lui-même, indiscutablement, Laurent Fontaine, l'émission Y a que la vérité qui compte, diffusée sur TF1, puis C8, puis actuellement chaque jeudi soir sur W9. Il est aussi, depuis la rentrée, membre emblématique de notre famille ici, puisqu'il s'invite désormais chez vous de 10h à 11h le samedi sur Ici Gironde, région que vous allez découvrir qui lui est chère, autour d'une rencontre, un lieu et une histoire. Donc il ne sera pas dépaysé ce soir. Il est également en librairie avec le petit traité de la jouissance à l'usage de ceux qui en rêvent aux éditions Très Daniel. Je reçois avec beaucoup de plaisir Pascal Bataille. Bonsoir Pascal Bataille.
1: Bonsoir Eric, merci de cette invitation.
0: Je suis ravi d'accueillir mon nouveau collègue de bureau.
1: À distance, mais très heureux d'avoir rejoint le réseau ici et puis d'être dans cette Gironde que j'affectionne. On en reparlera.
0: Oui, on reparlera
1: tous les samedis matins.
0: Non, mais on peut se dire que vous avez le plaisir de donner la parole aux Girondins.
1: Exactement.
0: Voilà, chaque week-end, ceux qui sont chers à votre cœur aussi, de partager leur métier, leur quotidien, c'est ça.
1: L'idée, c'est d'aller en immersion. Je m'invite chez eux et c'est ça que j'aime aussi, ce côté faire découvrir un univers. Et la radio, c'est formidable pour ça. Je vous apprends rien, Eric. Vous le faites tous les jours, mais c'est emmener les gens à la découverte non seulement d'une personnalité, mais aussi de lieux. Et la prise de son, c'est formidable, que les ambiances soient là, au-delà de la voix de la personne. Voilà, le faire rentrer vraiment mes auditeurs dans l'univers de cette personnalité que je découvre chaque semaine et qui a quelque chose d'intéressant, d'étonnant à nous faire partager.
0: Allez sur ici.fr pour podcaster, notamment vous pourrez retrouver cette aventure au cœur de la caserne des pompiers de Biganos. C'était il y a encore quelques jours. Bon, ce soir, c'est mon émission, c'est vous. C'est vous que je vais aller, Pascal. C'est vous l'invité. Est-ce que vous êtes prêt à balader un petit peu dans votre France personnelle, dans votre cartographie?
1: Mais je suis là pour ça et je suis ravi que vous m'invitiez pour ça.
0: Alors, on remonte le temps et vous l'avez dit, vous êtes né à Bordeaux, hein, Pascal.
1: Oui.
0: Première carte postale. Allez, vous m'envoyez, vous savez, vous choisissez une carte postale en librairie, là, au bureau de tabac. Quelle photo vous choisissez?
1: Alors, étonnamment, c'est la première carte postale qui me vient tout le temps à l'esprit quand on me demande ma prime enfance. C'est pas Bordeaux, c'est le sable du Cap Ferret. Alors, on y reviendra, cet endroit cher à mon cœur. Je suis assis, j'ai peut-être 18 mois, et je suis assis sur le sable, et je fais une mine dégoûtée parce que j'ai horreur du contact du sable sur les mains. Et ma mère se moque de moi parce que j'essaie d'enlever le sable que j'ai sur les doigts, frénétiquement. Voilà. Et pour quelqu'un qui a cette passion pourtant pour le bord de mer et pour nos plages atlantiques, etc. Voilà, le premier souvenir, c'est moi en essayant de se débarrasser de ce sable sur les doigts.
0: Où est-ce que vous vivez, Pascal, quand vous êtes enfant? Vous êtes dans une maison, dans un appartement?
1: Alors, j'ai beaucoup bougé, mes parents avaient la bougeotte et j'ai gardé ça d'eux. J'ai vécu en appartement d'abord et puis j'ai eu la chance, j'avais un père médecin, je suis un privilégié, j'ai eu la chance d'avoir une enfance bourgeoise et donc j'ai eu la chance aussi de vivre dans des maisons, dans le vieux Bordeaux, ces maisons avec cette pierre blonde du 18e siècle qui caractérise Bordeaux, comme d'autres villes en France, comme Aix-en-Provence par exemple, on retrouve un peu cette même architecture.
0: Qui compte pour vous, parce que votre papa vous y emmenait souvent, il me semble.
1: Tout à fait. Aix-en-Provence, j'y allais tous les étés pour écouter
0: de
1: l'opéra. Voilà, mon père était fan d'opéra. Et voilà. Donc, j'ai vécu en appartement, en maison, mais toujours dans le centre de Bordeaux.
0: Alors, je vous emmène dans une cour d'école, Pascal, et puis je vous plonge dans votre enfance. Vous allez dans une école de jésuites, qui est une espèce de particularité. C'est que vous y restez, je ne sais pas si vous allez rester jusqu'au bout, mais en tous les cas, elle fait de la maternelle jusqu'à la fin du lycée, en fait.
1: Jusqu'à la terminale, oui. J'ai fait toute ma scolarité au collège Saint-Joseph de Tivoli, qui existe encore, qui est un très bon lycée. Mais effectivement, j'ai fait, je ne sais plus combien d'années ça fait de la maternelle jusqu'à la terminale, mais un certain nombre, au moins 14 ans, chez les pères jésuites qui m'ont apporté beaucoup. C'est dans Bordeaux, près d'un très beau parc qui s'appelle le parc Bordelais, que évidemment les Girondins connaissent bien. Et ce premier jour à l'école, je m'en souviens encore.
0: Oui, parce que je vous laisse raconter, voilà. Mais vous avez inventé une nouvelle classe.
1: J'ai inventé une classe parce qu'en fait, j'étais tétanisé et comme beaucoup de petits-enfants, j'ai eu moi-même des quatre fils et la première rentrée, c'est jamais très facile. Et donc, j'étais en larmes, en pleurs et je m'accrochais au basque de ma maman et je lui dis, mais reste, il y a une classe pour les mamans.
0: Voilà.
1: Et ça me demeure encore, elle m'en parle encore aujourd'hui.
0: Ça donne des idées aux enfants. C'est marrant que vous en parliez encore aujourd'hui. Bon, cette cour d'école, voilà, vous allez y passer pas mal d'années, vous l'avez dit. Vous y repensez avec nostalgie, d'ailleurs, c'est une période insouciante, souvent agréable. Vous y repassez en plus devant vous.

0: Dites qu'elle existe encore.
1: Oui, oui, bien sûr. C'est une période magnifique pour moi. Les jésuites, ce sont des. Alors moi, je ne suis pas croyant, mais j'ai été élevé effectivement dans la religion catholique et par des prêtres et des pères. Ils ont éveillé mon esprit et ma capacité de réflexion avec cette chose magnifique que Descartes nous a apprise, c'est le doute. Et en fait, je dois aux jésuites de ne pas avoir cru bêtement, de ne pas avoir la foi du charbonnier, parce qu'ils m'ont fait mettre en doute ce qu'ils m'enseignaient. Et voilà, je leur dois ce que je considère comme ma petite ouverture intellectuelle.
0: Mademoiselle Ganivette.
1: Ah, Mademoiselle Ganivette, c'était ma maîtresse en CE2.
0: Mais on a toujours des personnages comme ça qui nous ont marqués. Et plus que d'autres.
1: Oui, c'est marrant parce que je me souviens de peu de noms, mais elle, vraiment, je ne sais pas si elle est encore parmi nous, c'est tout à fait possible, et si elle m'entend, je l'embrasse très respectueusement. C'était une maîtresse très sévère, très exigeante, mais en même temps, ce genre de maîtresse qui vous donne envie d'apprendre, qui sait transmettre, voilà, donc à la fois dans l'exigence, mais aussi, dans quand même, je dis sévère, mais dans la bienveillance. On parle d'un temps, mon cher Eric.
0: Pas si longtemps, Pascal.
1: Mais si, quand même.
0: Vous faites du mal.
1: Où la discipline était peut-être un peu
0: différente. Oui, mais ça vous donne aussi. Je vous trouve très rigoureux aussi dans votre façon d'être. Vous avez un côté didactique, je trouve.
1: C'est vrai. Ça m'a beaucoup. Et donc, Mademoiselle Ganivette.
0: Elle a
1: une importance énorme à l'orthographe. Et j'avais la chance, comme je le disais beaucoup, de pas faire de faute. Et un jour, j'ai fait une faute dans une dictée. Et elle m'a vraiment, humilié. J'ai eu honte.
0: Si vous m'en parlez aujourd'hui, c'est qu'il y a un traumatisme.
1: Oui, il y a un traumatisme.
0: Vous l'avez pas oublié.
1: Devant toute la classe, elle a dit, mais Pascal Bataille, vous avez fait une faute.
0: Vous l'avez salué amicalement quand même.
1: Oui, oui, non, mais je lui en veux pas. Au contraire, elle m'a. Ça reste un souvenir marquant, d'avoir déçu cette enseignante que j'aimais beaucoup et à qui je dois certainement aussi un peu de cette rigueur, comme vous dites.
0: Pascal, on va parler un petit peu de nature et d'environnement. On va continuer évidemment de suivre votre parcours à Bordeaux. On découvrira aussi que dans ce lycée, à un moment donné, il y a un département de petites caméras qui, je ne sais pas si c'est le début de votre vocation, mais qui va vous permettre tout doucement de vous conduire là où vous irez aujourd'hui. Nature et environnement, en effet, avec la Revue des Merveilles, c'est l'occasion de changer de région et d'aller faire un tour à Bagnoul-sur-Mer. Écoutez Benoît Prospero qui nous rejoint.
2: Ah, et nous voici en présence d'une méduse qui ne ressemble à aucune autre. Nous sommes avec Issy Roussillon et Pascal Roman, biologiste marin au conservatoire de Bagnoul-sur-Mer. Et cette méduse, c'est la méduse œuf au plat. Et avant quoi que ce soit, pourquoi la méduse œuf au plat s'appelle la méduse œuf au plat?
3: Parce qu'en fait, elle a vraiment la forme d'un œuf au plat. Elle se trouve plutôt en surface. Elle a un disque plutôt blanchâtre, jaunâtre, avec au centre une sorte de zone plus renflée, plus foncée, qui donne vraiment l'impression que quand on la regarde par le dessus, on a affaire à un œuf au plat.
2: Oui, c'est vrai qu'on dirait vraiment un œuf au plat, c'est un peu dingue. Et au-delà de cet aspect,
3: elle a la particularité aussi, au niveau des tentacules, d'avoir des tentacules qui se terminent par des sortes de petites boules, qui sont des boules blanches ou bleues et éclatantes. Ce qui fait que vraiment, on peut pas la confondre avec une autre espèce.
2: Voilà. Et là où l'on rentre dans le domaine de l'extraordinaire, c'est que la méduse œuf au plat ne vit pas seule, mais en symbiose, notamment avec des algues.
3: C'est bien ça, tout à fait. Donc cette méduse, comme les coraux des récifs coralliens, en fait, elle va héberger dans ses tissus, à l'intérieur de ses cellules, ces petites algues microscopiques qui font partie du phytoplancton, et avec lesquelles donc elle va collaborer en quelque sorte, puisque la méduse va protéger ces algues, va lui amener aussi du gaz carbonique, elle va les exposer à la lumière, puisqu'elle est près de la surface.
2: Ça, c'est ce qu'apporte la méduse aux algues. Mais qu'apportent les algues à la méduse?
3: Et les algues, en contrepartie, vont faire de la photosynthèse. Et donc, finalement, grâce justement au gaz carbonique, grâce à la lumière, grâce aux nutriments aussi que leur ramène la méduse, va lui amener en fait, en quelque sorte, de la nourriture. Elle va produire finalement l'algue de la matière organique. Ça va faire une vraie collaboration.
2: Eh ben voilà. C'est pas mal, hein, finalement, pour une algue, hein, d'habiter dans une méduse, Pascal Roman.
3: Oui, finalement, ça fait une sorte d'hôtel, hein, puisqu'il y a ces algues à l'intérieur. Et puis, elle vit aussi entouré de petits poissons qui se cachent à l'intérieur des tentacules.
2: Avec des poissons qui, comme les algues, vivent en symbiose avec la méduse œuf au plat.
3: Ce sont des petits poissons, alors généralement des petits chinchards, des petits poissons gris qui vivent en pleine eau, des petites cérioles aussi, qui vont vivre vraiment tout autour de la méduse et quand un prédateur s'approche, qui vont rentrer donc ces petits poissons à l'intérieur des bras de la méduse pour se protéger.
2: Et quand on regarde la méduse œuf au plat, du coup, qu'est-ce qu'on voit?
3: Donc quand on les observe, généralement, on voit ces méduses qui flottent près de la surface, très colorées, et on a souvent une couronne de petits poissons comme ça qui vont naviguer autour. C'est vraiment fascinant.
2: Et je dirais même plus, c'est une merveille. Merci Pascal Roman, biologiste marin au conservatoire de Bagnols-sur-Mer. Merci Ici Roussillon. Photo de la méduse œuf au plat à retrouver sur ici.fr.
0: Pascal Bataille, vous connaissiez la méduse œuf au plat?
1: Pas du tout, et je vais pas regarder mes œufs au plat de la même façon ce soir, mais je trouve quand même que, bravo pour ce reportage, ça nous redit à chaque fois à quel point la nature est magique et magnifique, et tout, vous voyez, cette symbiose entre ces organismes que a priori, pour lesquels on n'a pas forcément beaucoup de sympathie, les algues, les méduses.
0: Vous en avez pas peur, on m'a dit.
1: Alors j'en ai pas peur, mais je vais pas non plus
0: les algues de l'océan. Vous en avez vu souvent, j'imagine.
1: Oui, il y en a beaucoup. Il y en a eu beaucoup cet été d'ailleurs sur les côtes atlantiques.
0: Pascal Bataille est votre invité jusqu'à 21h. On va continuer de se balader dans le quartier historique, peut-être près de la rue Sainte-Catherine, du côté de Bordeaux. On parlera de sport aussi parce qu'il a fait beaucoup de sport il y a quelques années. Pascal, le tennis, l'athlétisme, le basket, et puis voilà sa carrière qui va débuter petit à petit, que l'on retrace ce soir sur votre radio ici.
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0: Et pour s'ambiancer en ce début de week-end, Blanc Skibit avec Small Town Boy sur Ici.

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2: Et avec votre invité qui est animateur, producteur, créateur, chef d'entreprise, auteur, son livre dont nous parlerons d'ailleurs avant 21h est très positif. Petit traité de la jouissance à l'usage de ceux qui en rêvent. Il est sur W9 avec son complice Laurent, que l'on salue chaque jeudi face au rideau le plus célèbre de ce pays dans Il n'y a que la vérité qui compte. Et puis il est sur ICI Gironde désormais chaque samedi de 10h à 11h sur votre radio. Et on salue toute l'équipe d'ICI Gironde. Bon, Pascal, on a parlé un petit peu de cette enfance à Bordeaux, dans le quartier Saint-Pierre. Pas seulement, vous avez beaucoup bougé, hein, ça, vous l'avez dit. Il n'y a pas de hasard, je l'ai évoqué tout à l'heure, dans cet endroit jésuite, ce collège, lycée, enfin voilà, de la maternelle et de lycée. Je découvre qu'un petit peu sur la fin, hein, il y a effectivement un département avec des petites caméras et vous allez faire vos premiers reportages.
3: Oui, on avait, effectivement, ils étaient assez précurseurs. On avait un petit laboratoire audiovisuel. Effectivement, on s'est un tout petit peu initié à ce moment-là à la caméra.
2: Et vous pensez à ça déjà ou c'est pas encore vraiment dans votre
3: tête? Non, j'y pense pas encore vraiment. C'est le journalisme, c'est venu un petit peu, pas longtemps après, mais un petit peu après. Et donc, je me rends compte à ce moment-là que j'aime bien être celui qui pose des questions, mais j'aime pas du tout être devant la caméra. Parce qu'à l'époque, il faut le savoir, et ça m'a duré quand même quelques années encore, je suis maladivement timide et je perds beaucoup mes moyens quand je suis exposé. Voilà.
2: Ça va mieux quand même. Après
3: ça va mieux, je suis soigné.
2: Pascal. Bon, je vais vous parler, il y a eu un petit peu de sport, hein, du tennis, de l'athlétisme, du basket, de l'escrime, vous avez essayé à plein de choses.
3: Oui, j'aimais le sport, j'adorais le sport, j'avais la chance d'avoir un corps plutôt athlétique, j'étais grand, très grand pour mon âge même, puisque j'ai grandi jeune, et donc oui, j'ai fait beaucoup de basket, j'ai fait de l'escrime aussi, ce qui est un très beau sport dans lequel la France excelle plutôt en général.
2: Ouais.
3: Et puis, j'ai été très sportif jusqu'à ce que je me blesse très gravement il y a 25 ans maintenant et que malheureusement ça réduise beaucoup mes capacités.
2: On a parlé de Bordeaux, mais c'est le Cap Ferry qui compte aussi pour vous parce qu'il y avait une maison familiale. Je crois que vos parents avaient une maison là-bas.
3: Il y avait une maison familiale, il y avait des rendez-vous très très fréquents au Cap Ferry, que ce soit avec mes parents, même on partait en camping avec des copains adolescents sur nos mobilettes depuis Bordeaux. On mettait 2h30 à rejoindre le Cap Ferry, mais on était très motivés. Et c'est vrai que ce Cap Ferré, pour moi, c'est là où sont mes vraies racines. Et tout au long de ma vie, tout au long de ma carrière, même quand j'étais très sollicité à Paris, mais il n'y a pas que Paris dans la vie, Eric, vous le savez. Et
2: bien
3: donc,
2: sûr.
3: J'ai fait en sorte de, hiver comme été, comme automne, comme printemps, d'aller un week-end sur deux me ressourcer au Cap Ferré. Voilà, sauf exception, mais voilà, c'était très important pour moi d'aller là-bas, de retrouver un peu mes racines, les gens, les vrais gens authentiques. Qu'on ne croise pas tous les jours dans les médias non plus.
2: C'est vrai. Et voilà. Votre papa, vous l'avez évoqué tout à l'heure, il est professeur, il est psychiatre, il est psychanalyste. Votre maman, c'est Roselyne, je crois.
3: C'est ça.
2: Qu'est-ce qu'elle faisait d'ailleurs? Bien sûr. Elle faisait quoi, Roselyne, comme métier?
3: Alors, elle s'est occupée de ses quatre enfants.
2: C'est déjà beaucoup de travail.
3: Et puis ensuite, elle a travaillé, elle était agent immobilier. Et avec beaucoup de talent et de passion, elle adorait ça. Elle m'a transmis aussi cette passion pour la pierre, pour la décoration, etc. Et voilà, et je l'embrasse fort parce qu'elle vit à Biarritz, autre coin de France.
2: Votre frère aussi, il y a un de vos frères.
3: J'ai un de mes frères aussi qui a une maison là-bas. Et elle se porte bien malgré ses... Elle va fêter la semaine prochaine, c'est 91 ans.
2: Voilà. Eh bien alors, avec un peu d'avance, même si ça ne se fait pas, je lui souhaite un bon anniversaire. Est-ce que ce son, ça vous parle, Pascal Bataille?
3: C'est une cloche,
2: ouais.
3: Une église,
2: oui,
3: sans doute.
2: Est-ce que c'est pas un souvenir particulier avec votre papa? Qui vous a plu
3: alors,
2: un peu partout en France.
3: Alors, plusieurs souvenirs. D'abord parce que dans Bordeaux, on a habité longtemps en face d'une église, figurez-vous, l'église Saint-Seurin. Et donc, cloche, je l'entendais beaucoup.
2: Il était fan des églises.
3: Il était fan des églises et on a passé des week-ends, des dimanches entiers à sillonner les routes de Gironde et d'ailleurs pour visiter des églises romanes, des églises gothiques, etc. Il était fan d'architecture, il était fan de tout ça. Et pas toujours très soucieux de ce qui nous intéressait, nous, mais au moins... Il fallait suivre, monter dans la voiture et puis hop, et on s'arrêtait, allez, une église de plus, regardez comme c'est beau les enfants, et bien, finalement ça m'a donné, je pense, le sens du beau. Il faut savoir parfois forcer un peu ses enfants à découvrir des choses.
2: Alors, j'ai des lieux, j'ai Carcassonne, j'ai le Lot-et-Garonne, le Tarn, ça c'est des souvenirs en particulier?
3: Oui, beaucoup de vacances aussi là-bas. On avait ma famille maternelle avait une maison dans le Tarn et donc j'ai tout j'ai ça. Découvert. Alors, ça s'appelle Saint-Géry, c'est à Rabastens, okay. dans le Tarn. Voilà.
2: Okay. Mais c'est bien de citer tous les endroits, parce que j'adore, quoi. Alors, je change de région et je vous emmène là où la mer est un petit peu plus forte, parce qu'on va parler un petit peu de voile. Mm-hmm. Je vais vous emmener en Bretagne, parce que vous allez aussi découvrir la Bretagne. Et d'ailleurs, vous allez faire des régates, vous, Pascal Bataille?
3: Oui, j'ai fait aussi beaucoup de voile au chapitre sportif. Moi, je vous l'avez compris, j'ai une passion pour la mer, j'ai même un besoin. Pour moi, habiter une ville où il n'y aurait pas de fleuve, par exemple, ou un lac, ça serait compliqué. Et donc, oui, la Bretagne, j'ai fait des stages de voile, des compétitions aussi. Et puis après, j'ai retrouvé la Bretagne dans ma... puisque j'ai épousé une Bretonne, qui est la maman de mes deux fils aînés. Et donc, qui avait des attaches en Ille-et-Vilaine, dans la région de Dinard, Saint-Malo, Saint-Briac, Saint-Lunaire, c'est magnifique. Et donc, j'ai mieux découvert la Bretagne ensuite adulte avec Bénédicte, ma première femme.
2: Alors, il y a plein d'autres endroits, la Méditerranée, on n'en a pas beaucoup parlé, on a évoqué Aix-en-Provence, parce que oui. Votre papa vous y emmenait souvent pour des airs classiques. Il y a le camping, vous l'avez évoqué tout à l'heure, votre camping de potes, c'était dans les Landes.
3: Oui. On allait ou au Cap Ferret ou vers Parentis dans les Landes, près du lac. Et moi, j'ai toujours aimé le camping. D'ailleurs, j'ai fait aussi du camping dans d'autres pays que la France. Ce côté, effectivement, un peu roots, un peu comme ça à la One Again, où on peut débarquer, se poser n'importe où. Je trouve que c'est une façon hyper sympa, hyper agréable de voyager, surtout quand on est jeune et qu'on a peut-être un peu moins besoin de confort que le vieillard Kakoshim que je suis devenu.
2: Alors, après toutes ces belles réflexions que vous faites à l'auberge, qui était votre café, oui. Il me semble, à Bordeaux, à 17 ans...
3: On faisait le mur, là.
2: Ah, bah oui. 17 ans, vous partez à Paris, prépa, normal sup, à Henri IV, déracinement, important pour vous, vous découvrez la Paris. Mais vos fenêtres de jeunes étudiants, si j'ai bien compris, données sur la coupole du Panthéon, ce qui vous a permis de rêver un petit peu dans un premier temps.
3: Vous imaginez, vous êtes étudiant en lettres et en philo, et vous êtes dans un dortoir où il y a 100 mecs, sans lits, là, et puis des fenêtres, donc c'est le lycée Henri IV à Paris, et puis votre fenêtre, elle donne sur quoi? Sur la coupole du Panthéon illuminée le soir. Et vous vous dites, il y a pire comme exemple, aux grands hommes la patrie reconnaissante. Bon, alors ça vous donne peut-être des idées, j'en sais rien, des ambitions, mais bon, cela dit, les conditions étaient un peu rudes aussi, vous savez, c'est vraiment les dortoirs à l'ancienne, 50 lits d'un côté, 50 lits de l'autre, et au milieu la rangée de lavabo, et puis voilà, mais très heureux dans cette ambiance et cette émulsion intellectuelle, et c'est des belles années, ça aussi.
2: Je vais évoquer dans un instant tous les diplômes que vous avez obtenus jusqu'à une rencontre importante qui sera déterminante dans votre vie, et puis la suite. Je vous emmène dans une autre région, Pascal, parce qu'ici, ça entreprend, dans toute la France, on entreprend, et ça marche. Aujourd'hui, Catherine Quicandon vous propose une idée qui va vous faire aimer ce qui est bien souvent une corvée.
4: À Reims, faire son lit ne ressemble plus à ça.
5: J'ai failli crever une fois en essayant de changer mon lit, c'est pas une blague. J'étais en train de me débattre là dans ma housse avec ma couverture et sans faire exprès avec mon pied, j'ai tapé dans l'énorme miroir en métal de ma chambre, un truc super lourd.
4: Et pour cela, nous pouvons remercier Sophie Barbier qui a créé Housebed, un système breveté qui permet de changer sa housse de couette plus facilement et sans effort.
6: C'est une housse qui est zippée avec des fermetures éclair invisibles qui permet d'être ouverte en portefeuille et à l'intérieur, il y a un système de maintien de la couette pour qu'elle reste justement bien dans les coins. En hiver, ça permet de rester bien au chaud et de ne pas avoir la couette qui part en bas de la housse.
4: Et ça, nous sommes tous d'accord, c'est très agaçant. Le système dont parle Sophie, ce sont des petites pinces qui permettent de changer la housse à plat sur le lit avec une ergonomie qui vous garantit zéro effort et zéro douleur. Pour développer son activité, Sophie a plusieurs partenaires.
6: Dans les Vosges, dans les Ardennes. Mais là, ça se restructure un petit peu. Donc, ça va. Voilà, les choses vont évoluer pour permettre aussi de pouvoir produire plus sereinement sur de plus grandes quantités. Il y a déjà une partie de la production qui est délocalisée. Et on va du coup devoir tout délocaliser sur la Tunisie.
4: L'idée est partie de la problématique du handicap et des troubles musculo-squelettiques, notamment dans l'hôtellerie. Mais en fait, Housebed facilite la vie de tout le monde. J'ai bien dit de tout le monde, donc vous n'avez plus d'excuses. Mais comment Sophie, qui a travaillé dans la pharmacie, l'immobilier et l'événementiel, en est arrivée à entreprendre ?
6: J'ai fait une petite cascade involontaire à cheval et j'ai eu du coup le bras immobilisé pendant plusieurs semaines. Et puis on se rend compte de choses qu'on percevait pas du tout auparavant. Et c'est vrai que la housse de couette était déjà compliquée, mais avec un bras en moins.
4: Eh ben c'est encore plus galère et nous voyons tous de quoi elle parle. Pour acheter une housse de couette qui va vous changer la vie, rendez-vous sur le site internet housebed.fr, housebed.fr. Sophie aimerait développer la vente dans des magasins physiques et équiper des chambres d'hôtes et des gîtes. Merci à Yannick Cusy d'ici Champagne-Ardenne pour cette idée. Ici, ça entreprend dans la Marne avec Housebed, une housse de couette vraiment chouette.
2: Bon, je ne vais pas vous demander, Pascal Bataille, si vous faites votre lit, mais...
3: Ben, ça m'arrive, bien sûr, heureusement.
2: Parler des hôtels et des gîtes, ça tombe bien, parce que vous aussi, vous avez entrepris, vous aussi, vous avez investi, notamment dans le Perche. Mm-hmm. Vous avez encore un bel endroit que vous allez nous faire découvrir d'ici quelques minutes. C'est Pascal Bataille qui est votre invité. L'arrivée à Paris, la maîtrise de philosophie, le diplôme en lettres modernes à la Sorbonne, un DESS en technique d'information. Bon, tout ça, ça avait commencé aussi à Sud-Ouest, à Bordeaux, avec les premiers stages. Qu'en est-il de la suite de son parcours et de sa carrière ? Je serai où ? Je resterai sur ICI.
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2: Et 100% nouveauté, c'est Pierre Demar qui nous rejoint sur ICI.

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3: Ce samedi, à partir de 14h, le planétarium de Maïle Château propose une séance originale intitulée Polaris, le sous-marin spatial et le mystère de la nuit polaire. Pendant une heure, vous allez partir pour une aventure complètement décalée dans l'espace en compagnie de deux personnages, Vladimir, un ours blanc, et James, un manchot. Ensemble, ils font vivre une véritable odyssée spatiale et partir à la découverte des mystères de la nuit polaire. C'est une façon ludique et amusante de découvrir l'univers et l'astronomie tout en suivant les aventures de ces deux personnages attachants. La séance est proposée au tarif de 7 euros pour les adultes et 5 euros pour les enfants. Alors si vous avez envie de voyager dans l'espace tout en vivant une aventure pleine d'humour, rendez-vous au planétarium de Maillet-Château pour découvrir Polaris et faire la connaissance de Vladimir l'ours blanc et de James le manchot.
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4: Et qu'est-ce qu'on se régale hein, depuis 20h avec Pascal Bataille qui a participé à la création de la première agence presse pour les radios privées, qui deviendra journaliste et puis il va travailler ensuite à l'AFP. C'est un amateur de littérature, d'art, de philosophie. Il est déjà l'auteur d'ailleurs du petit traité du silence, lauréat du prix Jean Nouin l'an passé. Il publie là, ces jours-ci, le petit traité de la jouissance à l'usage de ceux qui en rêvent. On en parle avant 21h aux éditions Très Daniel. Journaliste et producteur, il a remis au goût du jour l'importance de mettre des rideaux à nos fenêtres et de ne jamais mentir. Je suis avec Pascal Bataille. Pour ceux qui n'auraient pas compris, c'est pour y a que la vérité qui compte, c'est le jeudi. C'est toute la nuit d'ailleurs. J'ai vu, c'est même pas.
5: C'est la télévision d'aujourd'hui. Vous savez, on rentabilise, donc on diffuse, on rediffuse, on rediffuse. Mais oui, effectivement, ceux qui les vrais passionnés, ils peuvent regarder, il y a que la vérité qui compte, une bonne partie de la nuit.
4: On en dira un mot parce qu'on parlera de Laurent. On peut pas ne pas parler de Laurent à un moment donné. Bon, vous avez toujours diversifié vos activités. On a déjà évoqué plein de choses que vous avez fait depuis le début. Vous l'avez fait aussi par rapport à des endroits en France, c'est-à-dire que quand vous allez dans un endroit, vous pouvez tomber amoureux d'un endroit et vous avez aussi parfois envie d'investir. On parlait d'entrepreneuriat tout à l'heure. Vous êtes lancé sur ce projet d'hôtel qui était au Cap Ferré, qui s'appelait Côté Sable. Vous n'avez plus, je crois, aujourd'hui.
5: Je viens de le vendre, oui.
4: Voilà. Et puis, il reste Côté Parc dans le Perche. C'est quoi Côté Parc du côté de Rémalard, si j'ai bien noté?
5: Alors, c'est un petit hôtel, un petit boutique hôtel, comme on les appelle. C'est-à-dire qu'il y a très peu de chambres, il y a moins d'une dizaine de jolies chambres avec un petit spa, etc. C'est un endroit qu'on a créé avec. Mon ex-femme, mais néanmoins meilleur ami, qui le gère en partie avec sa sœur. Ouais. Donc, en plein cœur du Perche, Rémalard, c'est pour vous situer, c'est entre Nogent-le-Rotrou, Mortagne-au-Perche et Belém. Vous voyez,
4: c'est pile le Perche,
5: ce triangle magnifique. Et donc, c'est pile au milieu de tout ça. Et en fait, j'avais ce projet de créer un hôtel au Cap Ferré. Je n'arrivais pas à trouver le bon endroit. C'est compliqué là-bas. Et puis, on s'est dit avec ma femme et son frère, pourquoi on n'en ferait pas un dans le Perche. Et en fait, ce qui est important, c'est que je suis tombé, moi, amoureux de cette région, en tombant amoureux de ma femme. Mmh.
4: Comme vous étiez tombé amoureux de la Bretagne, voilà, avec votre première épouse.
5: À l'époque, effectivement. Et je pense que les lieux, les gens, c'est souvent lié. Ah, oui. Et j'ai découvert cette campagne magnifique qui est celle du Perche.
4: Ça, c'est vallonné.
5: C'est l'Orne, hein. C'est très vallonné. Ouais. Je savais pas avant d'aller là-bas, je crois qu'il y avait autant de nuances de vert dans la nature. C'est incroyable. Et voilà. Et donc, j'ai eu envie. L'idée. Je pourrais pas investir dans un endroit que j'aime pas.
4: Vous voyez, c'est ce que je vous disais.
5: Voilà,
4: ouais.
5: Mes démarches d'entrepreneur, c'est souvent même essentiellement lié à une nécessité de m'ancrer quelque part et de contribuer un peu à l'économie locale, très modestement à mon petit niveau. Mais voilà, je trouve que quand on aime un endroit, ben c'est important aussi de lui rendre un petit peu de ce qu'il vous donne, créer des emplois, etc. Mais je pourrais pas faire ça dans un endroit où je ne serais pas.
4: Ça s'appelle Côté Parc, j'en parle pas plus, sinon on va m'accuser de publier reportage. C'est vrai que la maison de famille, c'était à Saint-Lunaire et Saint-Briac, ça c'était plus...
5: Première épouse.
4: Ça, c'est
5: mais je suis en très bon terme avec les deux.
4: D'ailleurs, c'est marrant parce que pour préparer cette émission, donc la première est en Bretagne, la deuxième est dans le Perche, et vous avez dit à Catherine Quicandon, je cherche quelqu'un à Strasbourg, là, je cherche l'Alsace. C'est vrai?
5: Non. C'était un joke, mais effectivement...
4: Si je peux rendre service, moi.
5: Comme la... Écoutez, je suis célibataire, non, je suis vrai, un cœur à prendre, mais je suis très heureux dans mon statut de célibataire.
4: Mais vous rencontrez personne au Pays Basque?
5: Mais on rencontre je rencontre des gens partout. C'est merveilleux, c'est effectivement. Et puis quand, dans mon émission sur Ici Gironde, je vais aussi à la rencontre d'hommes et de femmes exceptionnels. Mais
4: j'ai compris pourquoi vous faites cette émission.
5: je cherche un futur élu de mon cœur. Non. Mais non, ce qui est important effectivement dans cette démarche de ce que vous soulignez, c'est que voilà, c'est ce que je disais il y a un instant. Les lieux, c'est aussi des personnes. Les personnes, c'est aussi des lieux. Ils ont des ancrages, ces personnes-là. Elles ont des en l'occurrence. Et découvrir une personne, c'est aussi découvrir les lieux qu'elle aime et s'y attacher aussi. Donc je parlais de Strasbourg à votre assistante parce que en préparant l'émission, parce que je connais très mal, par exemple, l'Alsace, c'est l'est de la France, je connais très mal. Et voilà, c'est une envie que j'ai. Voilà.
4: Alors, je sais que vous aimez bien l'arrière-Pays Basque. On a parlé de votre maman et de vos frères qui vivent dans le Pays Basque. On pourrait parler de Guétari, d'Espelette, de Saint-Jean-de-Luz. Mais je vais vous emmener ailleurs. Là. On va parler de la région d'Annecy. Je crois que vous avez un copain, puisque vous parlez des gens, qui est associé à ça via une association qui compte. Vous l'avez évoqué tout à l'heure, hein, c'est la recherche de maladies de Charcot, donc vous êtes ambassadeur. Et du coup, c'est un peu comme ça que vous avez découvert la région d'Annecy?
5: Oui, c'est mon ami IE, Lorraine Vivier, qui est atteinte de la maladie de Charcot depuis 5 ans, qui est une femme magnifique, qui est ambassadrice elle-même de l'ARSLA, l'association pour la recherche sur la maladie de Charcot, sclérose latérale amyotrophique, le nom scientifique, et Lorraine, que je connaissais parce qu'elle avait travaillé notamment dans mon hôtel, est venue me voir en me disant je viens d'être diagnostiqué de la maladie de Charcot, j'ai envie de m'investir, j'ai envie de m'appliquer. Et on est partis ensemble en binôme dans ce combat qu'elle mène toujours, même si malheureusement son physique décline beaucoup. Et c'est elle qui m'a ensuite amené dans sa région, la région d'Annecy. Et j'ai découvert, grâce à elle, la Haute-Savoie et la Savoie.
4: Et le lac, parce que vous l'avez dit, l'eau est très importante pour vous.
5: Et j'ai découvert effectivement cette ville magnifique où les gens sont extrêmement sportifs. Vous pouvez pas vous balader dans Annecy sans croiser 150 joggeurs, des gens qui...
4: Ils sont tous fins.
5: Voilà, ils sont tous sveltes. Et ils nous donnent des complexes.
4: Parce que la ville, je ne vais pas, moi.
5: Voilà. Mais en tout cas, c'est là aussi, c'est attaché à une personne, Lorraine, que j'embrasse fort, qui mène ce combat extrêmement compliqué, qui est celui de la maladie de Charcot, maladie sur laquelle il faut aider, parce que on a besoin de trouver à tout prix un remède.
4: L'eau, très important, je l'ai dit pour vous. D'ailleurs, l'eau, il y a la Seine aussi. Hein, vous avez toujours vécu sur la rive gauche. Vous nous expliquerez peut-être pourquoi dans un instant. On change de région. Si vous trouvez qu'il y a trop de pubs, non pas sur W9, mais sur le bord de nos routes, eh bien, à force de les voir, Pascal, on finit parfois à plus vraiment les remarquer. Pourtant, ces panneaux qui occupent une place importante dans nos paysages, que l'on voit avec la carte Michelin sur les genoux quand on se balade, voilà, on peut les voir, ça influence aussi nos habitudes de consommation. Figurez-vous qu'une commune a décidé de remplacer ses publicités par des œuvres d'art. Un reportage de Robin Bernot avec Fabien Leduc et Ici Provence.
6: À Bouc-Bélair, entre Marseille et Aix-en-Provence, la mairie a décidé de faire retirer plusieurs panneaux publicitaires.
7: Je trouve que c'est bien d'en retirer parce qu'il y en a trop, quoi.
6: Vous voyez ces panneaux publicitaires au bord des routes, ceux qui vous annoncent un fast-food dans deux ronds-points ou un magasin de meubles à moins de 5 minutes? Eh bien, à l'entrée de la ville, sur ce grand axe routier, la publicité est devenue trop présente. C'est en tout cas le constat de Lilia, fleuriste, qu'a rencontré notre reporter Fabien Ledu.
8: Regardez devant chez moi combien de panneaux j'ai. Vous commencez par exemple ici, Total, un panneau. Là, on est à la Mounine, 2-3 panneaux. Vous montez en face, la boulangerie, il y a 2 panneaux. Ça cache la visibilité, le panorama. Il y a trop de panneaux.
6: Alors, face à cette situation, la mairie a d'ores et déjà décidé de faire retirer 14 panneaux publicitaires. Elle annonce également la réalisation d'une cartographie précise de tous les affichages présents sur son territoire. Objectif, vérifier que les panneaux sont conformes à la réglementation, mais aussi réduire la pollution visuelle et les incitations à consommer. Écoutez Mathieu Pietri, le maire d'Hiver Droite de Bouc-Bel-Air.
9: L'idée, c'est d'enlever notamment les grands panneaux publicitaires, les 4x3, et on installe en lieu et place des œuvres d'art, des reproductions, quelque chose de différent de l'ultra-consommation que nous offrent aujourd'hui ces panneaux.
6: Sur place, les habitants rencontrés par Ici Provence semblent plutôt séduits par la mesure. Ici, ça marche, mais vous, qu'en pensez-vous? Écoutez l'avis d'Adrien.
7: Je trouve que ça gâche un peu l'image de la France, enfin, les paysages, etc. Et ça dénaturalise complètement les villes et tout, quoi.
6: Cela veut-il dire que nous sommes trop exposés à la publicité, parfois même sans nous en rendre compte?
7: C'est, en vrai, j'ai envie de te dire, c'est le monde dans lequel on vit en ce moment, quoi. Enfin, le 21e siècle, quoi. Et je pense qu'il y en a vraiment beaucoup trop. Même là, on le voit sur Snapchat, maintenant, c'est devenu... il y a plein de pubs, c'est faut payer un abonnement pour ne pas avoir de pub, quoi. Donc c'est un peu trop, quoi.
6: Alors supprimer ces panneaux, pourquoi pas, mais n'oublions pas qu'ils permettent aussi aux commerçants locaux de se faire connaître, eux qui ne disposent pas des mêmes moyens que les grandes enseignes. Alors, plutôt que de tout supprimer, pourquoi ne pas chercher un juste équilibre, moins de panneaux, mais toujours une place pour les commerces de proximité.
4: Robin Bernot, avec les équipes d'Ici Provence, ça vous inspire, Pascal Bataille, ces pubs sur la route, ces panneaux?
5: Je trouve l'idée géniale. Alors évidemment, ça va peut-être pas faire plaisir ni aux publicitaires, ni aux afficheurs et ni aux marques, mais je trouve ça sublime. Et l'idée de remplacer ça par des œuvres d'art, très très belle idée. Et ça me fait penser à une marque de téléviseur qui fait ça aussi, parce qu'il y a rien de plus moche qu'une télé. On va pas faire de pub, mais je trouve ça très beau, cette idée de mettre une œuvre d'art dans l'écran de la télé quand elle n'est pas allumée.
4: Voilà. C'est pas mal. On a beaucoup parlé du Cap Ferré, qui est une région, enfin qui est un endroit qui a compté durant votre enfance et encore aujourd'hui, puisque vous y vivez en alternance avec Paris. Est-ce qu'il y a une plage en particulier que vous aimeriez mettre à l'honneur de votre région, Pascal?
5: Oui, la plage du Mimbeau, pour ceux qui connaissent, c'est sur la Conche, en plein cœur du Cap Ferret. C'est une sorte de la Conche, est une sorte de mini bassin d'Arcachon dans le bassin d'Arcachon. C'est délimité par un joli banc de sable qu'on appelle le Mimbeau. Et cette plage là, j'essaie d'y passer tous les jours, moi, quand je suis au Cap Ferret, quelle que soit l'heure, quel que soit le moment. Parfois je m'arrête 10 secondes, parfois je reste un quart d'heure. Et à chaque fois, c'est des paysages, des couleurs, des points de vue différents. C'est selon la marée, selon la météo, évidemment. Et je ne m'en lasse jamais. Il ne faut jamais être blasé, en fait.
4: Il n'y a pas photo, quoi.
5: Il n'y a pas photo.
4: Pour le petit clin d'œil. J'essaie toujours de faire des petits clins d'œil. Vous l'avez, la référence, vous qui nous écoutez? Oui, il n'y a pas photo. C'est une des émissions, entre autres, que Pascal a animées avec Laurent.
5: Vous savez que c'est très bien, toutes les émissions qui commencent par IA, elles ont un grand succès.
4: Je l'espère. Et je vous en remercie. Je ne vois pas du tout à quoi vous faites allusion. On se retrouve dans Il n'y a pas que Paris, dans la vie, avec Pascal Bataille, pour la dernière ligne droite. Encore plein de lieux à visiter. Vous restez avec nous sur votre radio ici. Salut encore à Ici Jérôme, parce que Pascal, il y est tous les samedis, c'est-à-dire dès demain, 10h, 11h.
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4: Et c'est Louane, pour jour 1, petit souvenir sur votre radio, ici.

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2: Avec Pascal Bataille, votre invité qui a travaillé sur Canal Jimmy. Il a fait ses débuts à la télévision en 1991. Et ouais, il a travaillé aux côtés de Jean-Pierre Pernaut, même produit Christophe de Chavannes pour Coucou, produit la méthode Coé. Ça, c'était sur TF1. Il a créé des sociétés de production. J'oublie pas que vous avez produit des fictions, des dessins animés, des films, fait de la radio. Et on ne peut pas oublier votre rencontre avec votre jumeau lors d'un concours de grands reporters. Il reste indissociable de votre vie. D'ailleurs, il suffit d'écouter ça pour savoir de qui on parle. Je crois que je vous ai pris le générique vintage. Je crois que c'est un des premiers, celui-là, même s'il a un peu évolué. Il n'y a que la vérité qui compte tous les jeudis sur WBAF. C'est Pascal Bataille qui est notre invité. Bon, c'est vrai que Laurent, c'est une rencontre qui est capitale. Et très vite, c'est le guide de la combine.
3: Oui, très vite. En fait, les gens ne le savent pas forcément, mais on a d'abord écrit des livres avec Laurent. Et un premier livre qui a fait un énorme succès, alors qu'on n'était absolument pas connu, qui était une enquête sur les démerdards. Vous savez,
2: tous ces bons plans, tous,
3: voilà, dans notre entourage, c'est le monsieur bon plan. Ouais, il a toujours des bons plans sur tout. Et on a fait une enquête là-dessus et on a écrit ça de façon un peu humoristique et ça a fait un carton et c'est ce qui nous a amené à la télé.
2: Pierre Lescure
3: qui tombe sur le livre, ou quelqu'un le lui met entre les mains en tout cas, et qui a l'idée d'adapter ça en programme télé, et c'est la naissance de Canal Jimmy dans le groupe Canal, et on est donc, Laurent et moi, on n'a jamais fait de télé, et puis on fait nos armes comme ça, et puis tout s'enchaîne.
2: Et puis voilà, on connaît votre succès, on ne va pas le citer, parce que voilà, on est là aussi pour parler de plein d'autres choses et des lieux, et puis de ce livre, mais on peut citer, il n'y a pas photo, il n'y a que la vérité qui compte, il y a eu plein d'autres projets, je l'ai évoqué, la méthode Coé, il y a le retour sur W9, un projet sur M6.
3: Il y a un projet sur M6, on est en train d'y travailler très activement pour 2027.
2: Voilà, réponse voilà. De l'anguille. J'ai aperçu votre comparse, c'est la conf d'M6 de rentrée. Voilà.
3: On va remettre au goût du jour un ancien format, comme ça se fait beaucoup ces temps-ci, mais un format qui nous ressemble et qui nous tient à cœur.
2: Teasing. J'essaie. Non, c'est très bien. Votre France culinaire, elle est où? Elle est dans votre région? Où est-ce que vous aimez bien manger en fonction des régions?
3: Oui, j'avoue que je suis assez chauvin là-dessus. Bon, je suis assez gourmand, ça se voit un petit peu. Oui, j'avoue que la cuisine du Sud-Ouest, elle est vraiment chère à mon cœur. Il y a tout ce qu'il faut pour régaler les papilles et pour séduire les gourmands.
2: On parlait de Laurent. Vous lui avez fait découvrir votre France?
3: Oui, bien sûr. Laurent est venu souvent, notamment dans ma région. Alors Laurent, il a des origines italiennes, donc il a aussi ça dans le sang et dans le cœur. Et puis sinon, il est très très parisien. Il se balade pas énormément en France. Il est vraiment très attaché à Paris. Et j'ai beau lui dire qu'il n'y a pas que Paris dans la vie.
2: Oui,
3: j'ai beau lui répéter ça tous les jours.
2: Oui. Merci d'être avec nous en tous les cas, Pascal. Et on le salue évidemment, Laurent, avec beaucoup d'amitié. Et s'il va venir, il viendra. Je suis sûr qu'on découvrira autre chose que Paris. Petit traité de la jouissance à l'usage de ceux qui en rêvent. Quand j'ai vu ça, je me suis dit, mais dans quoi il parle, Pascal Bataille? Je savais que vous avez déjà fait un petit traité
3: du silence.
2: Et il paraît, alors, en lisant, je découvre que ça fait des années que vous pensez à la jouissance.
3: Oui, je...
2: Avec le sous-entendu.
3: Voilà, c'est mon petit livre rose à moi.
2: Il est rose, hein.
3: Et oui, rose comme la jouissance. En fait, ça fait des années que je réfléchis sur le bonheur, notre capacité à savoir savourer ce qu'on est en train de vivre, et chose dont je me suis très longtemps empêché, comme beaucoup d'entre nous, parce que on nous apprend pas être dans le présent, on nous apprend pas à habiter l'instant, on nous apprend à être en permanence en train de nous projeter dans le futur.
2: Alors, on n'est pas aidé avec les réseaux sociaux non plus,
3: bien sûr.
2: De la vie.
3: Un futur qu'on ne contrôle absolument pas, dont on ne sait rien en fait. Alors pourquoi s'angoisser pour quelque chose qu'on ne maîtrise pas?
2: On peut pas s'en empêcher. Pardon, je me fais l'avocat du diable.
3: On peut s'en empêcher. C'est un vrai travail. Et c'est ce que j'essaie de raconter en allant convoquer pour m'aider tout un tas de philosophes, de penseurs, mais aussi de biologistes qui travaillent sur le fonctionnement du cerveau et du plaisir et des mécanismes de plaisir. On peut vraiment travailler là-dessus, à essayer d'être vraiment dans l'instant qu'on vit. Vous voyez, être là, on est tous les deux ce soir, on passe une heure ensemble, et s'attacher à être extrêmement concentré sur ce qu'on est en train de vivre et à ne pas laisser les pensées
2: ça
3: trop s'égarer.
2: Là, ça marche. Oui. Moi, je ne pense qu'à vous depuis 20 heures.
3: Et c'est gentil, moi aussi. Et vous savez, vous avez comme moi, on m'a entraîné, des acouphènes, Eric.
2: Oui.
3: C'est-à-dire, on est nombreux, hein, les Français.
2: On est, je crois, c'est
3: parmi ceux qui nous écoutent en avoir. avoir, malheureusement. Bon, c'est très perturbant, mais vous êtes, vous savez à quel point vous pouvez aussi les oublier. Eh bien, c'est pareil pour le futur et le passé. Se concentrer sur le présent, se dire à quel point on est en train de vivre un bon moment, et se dire dans une sorte de mise en abîme, quelle chance on a de vivre un bon moment, c'est quelque chose, c'est une vraie technique, et ça permet, je vous l'assure, moi je travaille ça depuis quelques années, notamment depuis que j'ai été malade, j'en ai parlé, donc il n'y a pas de tabou là-dessus. Voilà, essayez d'être vraiment dans l'instant que je vis, au maximum, avec la personne que je suis en train de rencontrer, avec le paysage que je suis en train de regarder, la musique que je suis en train d'écouter, la petite gourmandise que je suis en train de savourer, et pas et le moins possible dans le passé ou dans le futur.
2: Non mais on en parle sans tabou, puisqu'on se l'est même dit antenne, effectivement, vous avez largement d'ailleurs parlé dans les médias, vous avez eu raison de la maladie qui vous a touché, qui est le cancer du poumon. Oui. Voilà, vous êtes toujours suivi, vous l'avez pris avec une espèce de philosophie qui, on ne peut pas s'empêcher de faire un lien, si vous voulez, Pascal, avec ce petit traité de la jouissance et le fait de vouloir profiter de l'instant, vous venez bien de l'expliquer, du moment présent.
3: Oui, bien sûr que quand on est malade et sérieusement malade, comme malheureusement beaucoup de Français et de Françaises, puisqu'il y a rien que pour le cancer du poumon, plus de 35 000 personnes qui en meurent chaque année, c'est encore énorme, c'est beaucoup trop, bien évidemment. On a quelque part cette tentation de la double peine, c'est-à-dire qu'on est malade et en plus on s'angoisse. Et quand si on arrive à sortir de ça, c'est-à-dire finalement à prendre les choses un petit peu comme elles viennent. Alors c'est compliqué, je suis le premier à échouer là-dedans régulièrement, mais il faut vraiment essayer de travailler là-dessus. C'est le but de ce petit traité de la jouissance, c'est vraiment d'essayer de donner quelques clés pour être plus heureux, finalement.
2: Choisir, c'est jouir. On découvre aussi qu'il faut accepter ses démons, qu'il faut remercier ses bourreaux, le terme est fort, mais quand on fait un travail de réflexion...
3: Pardonner.
2: Jouir de ne rien faire.
3: Aussi. être dans le loisir pur.
2: Les yeux, les oreilles, jouir de, voilà, des plaisirs que l'on a.
3: Il y a mille et une façons d'être dans le plaisir et dans le bonheur, en essayant de profiter de la chose qu'on est en train de faire, et d'y être vraiment concentré, d'être vraiment là-dedans, comme je le dis, c'est pas simplement vivre, c'est exister. Et moi, je m'en suis très longtemps empêché. Je paraphrase Proust au début du livre en disant, longtemps, je me suis couché avant le bonheur. Parce que j'ai été très heureux, j'ai été aimé, j'ai des enfants formidables, j'ai eu des femmes que j'ai passionnément aimées, et qui me l'ont bien rendu. Mais j'étais tout le temps en train de me projeter, d'imaginer ce qui allait suivre, au lieu de savourer simplement ce que j'étais en train de vivre. Et voilà, je pense que quand on est malade, on comprend encore mieux l'importance de chaque seconde. Moi, pour moi, chaque matin est un cadeau. Chaque jour qui se lève, c'est un cadeau que la vie me fait, et j'ai envie de savourer ça au maximum.
2: Vivre et exister, avec la conclusion autour de la jouissance comme éthique. Alors pas assez de temps pour en parler, mais je vous invite vraiment à ne plus simplement vivre, mais exister, comme vous le dites, et à vous procurer ce petit traité de la jouissance à l'usage de ceux qui en rêvent, chez Guy Trédaniel. Ça, c'est votre éditeur, et vous l'avez sorti récemment, et c'est signé Pascal Bataille. Ici Gironde, un mot, puisque c'est demain, on l'a un petit peu évoqué, quel plaisir de pouvoir rencontrer des Girondins, voilà, des gens que vous mettez à l'honneur. Encore une fois, rendez-vous demain à 10h, vous savez déjà les gens que vous allez rencontrer prochainement, Pascal ?
3: Oui, bien sûr, je vais rencontrer notamment une femme incroyable qui a eu mille et une vies, elle a été aussi bien Miss France que stripteaseuse ou chauffeur-livreur, et aujourd'hui elle est ce qu'on appelle Michel Morin. Vous savez ce que c'est, un Michel Morin ?
2: Alors
3: un Michel Morin dans notre région, c'est quelqu'un qui sait tout faire, c'est un bricoleur.
2: Michel Morin, voilà. D'où ça vient, qui est Michel Morin?
3: Alors ça vient du Canada, parce qu'en fait c'est au Canada, c'est un personnage un peu emblématique, voilà, le personnage d'hyper bricoleur qui sait tout faire à votre place. Et donc cette femme incroyable qui vit à Sauveterre de Guyenne, au cœur de la Gironde, dans cette jolie bastide du XIIIe siècle, elle a été aussi bien Miss France qu'aujourd'hui bricoleuse et jardinière pour ses concitoyens.
2: Je salue tous ceux qui s'appellent Michel Morin pour de vrai, parce qu'il doit y en avoir aussi. On s'est beaucoup baladé, on a découvert votre cartographie. Si on devait garder un lieu central, on resterait en Gironde, le lieu central finalement de votre vie, Pascal Bataille?
3: Ah, je crois que je crois que ça reste ma presqu'île, mon petit paradis du Cap Ferré. N'en déplaise à ceux qui disent que j'en fais trop la publicité, oui, c'est vraiment on a tellement de beaux endroits en France. Chacun, je pense, a le cœur quelque part. Le mien, il est vraiment là.
2: Pascal, une dernière question. Si vous ouvrez le rideau, et qu'en face de vous, il y a un petit Pascal Bataille, comme ça, qui a 10 ans, qu'est-ce que vous lui diriez comme conseil? Qu'est-ce que vous pourriez lui donner pour que sa vie soit belle?
3: Je lui dirais de ne jamais renoncer à ses rêves. Je lui dirais d'essayer de garder son âme d'enfance, que je n'ai pas forcément su faire à une période de ma vie, ce que j'essaie de retrouver là. Et je lui dirais d'être profondément dans la bienveillance et dans l'amour des autres.
2: Donc vous ouvrez le rideau.
3: J'ouvre le rideau.
2: Merci Pascal Bataille. Petit traité de la jouissance à l'usage de ceux qui en rêvent, c'est en librairie. W9, donc la semaine prochaine, jeudi, et puis en replay, évidemment. Il n'y a que la vérité qui compte à la télévision. Et puis demain, sur ICI Gironde, de 10h à 11h, le podcast est disponible sur ICI.fr. J'étais ravi de vous
3: recevoir. J'ai adoré ce moment, Eric.
2: Eh ben, j'ai profité pleinement de ce moment. Je vais vous inviter presque très souvent, voire tous les jours. Merci sérieusement, Pascal, d'avoir été avec nous. ICI.fr pour réécouter l'émission. Je vous souhaite un excellent week-end. Le meilleur, c'est samedi et dimanche, le meilleur de la semaine, avec tous ceux et celles qui sont venus à votre place. Et puis on se retrouve également lundi avec d'autres invités. Portez-vous bien. Salut.
3: À bientôt à tous.
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2: Et très bon début de week-end avec Gloria Gaynor et Never Can Say Goodbye sur ICI.

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1: Passez une excellente soirée, un très bon week-end. 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Années 80 de la bonne musique, c'est avec l'ami Laurent Petit-Guillaume. Salut Laurent.
2: Bonsoir à tous, c'est l'heure de notre petite virée dans les années 80, les années top 50, Minitel, Walkman, je suis sûr que vous en aviez un. Et ce soir, ça commence comme ça.

0: Harrison, c'était Get My Mind, Set On You.
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0: Et oui, dans les années 80, on était encore et toujours fan des Beatles, même séparés depuis 70. Et quand en 87, George Harrison décide de reprendre ce titre des années 60, on valide, on adore et il se retrouve numéro 1. Un événement qu'a connu quelques mois plus tard une autre légende de la pop anglaise, Sir Elton John. Ah bah oui, il a été anobli par la reine en 98 quand même. En 88, il est numéro 1 avec I Don't Wanna Go On With You Like That.

Louis Chédid, Ainsi soit-il. Tel est le nom du film, car la vie est un film pour Louis Chédid. Enfin, c'est ce qu'il décrit dans cette chanson. Notre parcours de la petite enfance au clap de fin, avec les bons, les moins bons moments. Il paraît qu'il ne voulait pas l'enregistrer, cette chanson, parce qu'elle reprenait le thème d'une chanson précédente. Mais son entourage l'a convaincu, et du coup, c'est devenu l'un de ses plus grands succès. C'était en 1981. Marc Lavoine, lui aussi, choisit de mettre en chanson notre vie, nos amours, nos désamours, comme en 1989 avec Rue Fontaine. C'est tout de suite dans 100% années 80.

0: U2, With or Without You. Six albums mythiques sortis pendant les années 80 pour U2, dont The Joshua Tree, sur lequel se trouve ce titre que le manager du groupe ne voulait pas sortir en single. Il trouvait la chanson trop compliquée. Alors on va oublier son nom à celui-là et passer à la suite. Après le plus grand groupe irlandais, on reste en Irlande. Les Lacs du Connemara, Michel Sardou, arrive juste après ça.
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1: Et c'est vraiment le son New Wave anglais des années 80, des synthétiseurs en voiture, voilà. Bon, il faut dire que le leader de Yazoo est l'un des membres fondateurs de Depeche Mode, hein, groupe qu'il quitta juste après leur premier album, voulant retrouver son indépendance. C'est un tube mondial en 82, Don't Go. Alors lui aussi, il aime travailler en solitaire, si bien qu'il n'a pas eu besoin de musiciens pour enregistrer son unique tube, c'est a cappella. Bobby McFerrin, Don't Worry, Be Happy.

Vivian Savage, c'était La Petite Lady. Sortie en 1984, c'est l'une des premières chansons à rentrer dans le fameux et tout récent Top 50 créé en novembre 84, ce qui permit à Vivian Savage d'assurer entre autres les premières parties d'Alain Bachung, de Jean-Louis Aubert. Et on va passer du rock au Séga, musique traditionnelle de l'île Maurice. Voici Ambalaba, Maxime Le Forestier.

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1: J'espère que vous avez passé un bon moment. 100% années 80 revient demain dès 21h. La suite, c'est 100% chansons françaises. Belle fin de journée à tous et à demain. 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
2: Saviez-vous que le titre Gabriel de Johnny Hallyday est en fait une reprise ?
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2: Johnny est allé chercher l'inspiration du côté de l'Australie en adaptant une chanson de Tony Cole intitulée The King is Dead.
4: Gabriel, you're heavy on my mind, but I see no sense in trying.
2: Si le thème de départ évoquait la mort d'un roi, le premier mot hurlé par le chanteur australien dans le refrain était déjà ce fameux prénom, Gabriel. Johnny flaire le potentiel rock de ce patronyme. Il en fait un cri de ralliement, une explosion d'énergie. Ce qui n'était qu'une simple piste sur un album se transforme en un hymne de stade, le symbole ultime du rock à la française.
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3: C'est une tragédie survenue à Échirolles, la ville de son enfance, qui inspire à Calogero le titre « Un jour au mauvais endroit ».
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3: C'est ici, en Isère, que deux jeunes ont perdu la vie sous une violence gratuite et insensée. Touché en plein cœur, l'artiste transforme son émotion en un cri contre la barbarie. Lors de l'enregistrement, sa voix tremble sous le coup de la tristesse. Plutôt que de corriger cette prise imparfaite, Calogero décide de la garder telle quelle sur l'album pour préserver toute la vérité du moment.

0: ce morceau, devenu un hymne à la paix, recevra une victoire de la musique, prouvant que la fragilité est parfois la plus grande des forces.
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2: On sait qu'on est Lorrain parce qu'on klaxonne en partant de quelque part.
3: Ah oui.
2: Vous faites ça?
3: Ça m'arrive, mais j'ai toujours des scrupules à le faire parce que j'ai peur d'embêter les voisins.
2: Salut, papapap. Vous êtes pile dans le thème.
3: Ouais.
2: Un auditeur fidèle m'indiquait récemment dans un mail qu'il s'étonnait de ce travers très lorrain de klaxonner lorsqu'on quitte des amis ou de la famille.
3: Ça, c'est dans toute la France, non?
2: Bah, je pense. C'est ce que je lui ai répondu, mais je lui ai dit que je m'attarderais sur le sujet tout de même.
3: Très bien.
2: Vous savez, on tourne au coin de la rue, on appuie sur la corne. Mimi! Fais tut-tut, disent les enfants.
3: Tut-tut.
2: Je ne sais pas si cette manie est expressément lorraine. Vous l'avez dit, moi au départ, je croyais que c'était une tradition belge.
3: Pourquoi ?
2: Qu'il klaxonnait pour être sûr qu'il parte vraiment, sinon il reste sur le palier. Mais, quoique, il y a tellement de grisailles et de brouillard chez nous que peut-être qu'en Lorraine, on joue de la corne juste pour être certain qu'on est bien vivant. Ah oui, dis donc, je suis encore là. Encore klaxonner en arrivant, ça se comprend.
3: Oui,
2: par exemple, dans une ferme où il n'y a pas de sonnette, ni d'interphone, ou dans le cas d'une visite à des amis naturistes. T'as pas envie de voir à poil, ou tu as des pratiques un peu cheloues. Tu sais, tu préviens que t'arrives. Mais en partant, tout joyeux soit ton signal, tout prolongement du bon repas partagé soit-il, tout écho de l'amitié qui te lie à tes hôtes soit-il, tout point d'exclamation à une soirée excellente, à 2h du matin, là où il ravit tes copains, il fait chier tous les autres voisins. Tu risques fort de déclencher une kyrielle de réactions irritées. Une de mes voisines, pleine de bon sens, me disait l'autre fois, le klaxon devrait faire autant de bruit dehors que dedans. Ça limiterait son usage. C'est pas bête.
3: C'est vrai.
2: Rappelons ce matin que l'usage de l'avertisseur est encadré par la loi.
3: Oui.
2: Je cite.
3: Oh là là.
2: En France, dans une agglomération, il est prohibé lorsqu'il fait jour, sauf en cas de danger immédiat. À la campagne, on peut l'utiliser pour prévenir d'autres usagers, par exemple, sur une route particulièrement étroite. Mais de nuit, le klaxon est interdit partout, sauf en cas d'absolue nécessité. Bon, on pourrait rétorquer que l'absolue nécessité de dire merci et qu'il y ait une bonne ambiance fait loi, mais non. L'utilisation du klaxon hors de

0: matin.
1: Mais alors, c'est quoi le berlioz exactement, Lucie ?
2: Le berlioz, c'est un chalutier de moins de 12 mètres qui fait de la coquille Saint-Jacques d'octobre à mai. C'est le chalutier de mon mari et de mon beau-frère Bertrand Descharles.
1: Et alors vous, votre rôle, c'est de vendre évidemment la marchandise, mais en plus, vous la déshabillez.
2: Ouais, on décoquille devant le client il aime bien ça, et moi j'aime le contact avec les clients directement qui demandent ce qu'on veut, et puis on a le produit de la pêche de littoral.
1: Et ben alors allons-y, décoquillons, mais avec doigté.
2: Alors, on prend la coquille dans la main, on lève avec le couteau, il y a un petit trou sur la gauche, c'est bien fait la nature. On racle bien pour pas abîmer la coquille, on enlève la première barre, deux, et puis on racle bien la belle coquille Saint-Jacques de nos côtes.
1: Ah oui, c'est beau.
2: Voilà, magnifique.
1: Et c'est sûrement bon. Et ça fait longtemps que vous déshabillez les coquilles Saint-Jacques ?
2: J'ai fait des études de comptabilité, j'ai rencontré mon mari, il avait un bateau de 25 mètres. À un moment, il s'est dit, on arrête les 25 mètres, on va prendre un 12 mètres, mais on va ouvrir une étale de pêche. Et je ne connaissais rien du tout, parce que moi, je suis une bureaucrate. Je me suis dit, allez, je me lance. Et j'ai appris moi-même les poissons, j'ai appris à décoquiller, et j'ai adoré le contact avec les clients, j'ai adoré sortir de mon bureau.
1: Lucie, vous êtes une femme heureuse de septembre à mai, mais alors le reste de l'année, qu'est-ce que vous faites ?
2: Le matin, je fais la coquille, l'après-midi, je suis dans mon bureau, et de mai à septembre, quand on ne travaille pas, je suis au bureau, et je m'ennuie de mes clients, et je m'ennuie de l'ambiance des aubettes.
1: Alors Lucie, sérieusement, ce boulot, ça ne doit pas être facile tous les jours, vu la météo.
2: Mais ça va, en fait, le sourire des clients, c'est génial. On oublie, en fait, le froid. Puis ça conserve bien, en plus.
1: Oui, et ça laisse les coquilles Saint-Jacques à bonne température. Bon, alors il ne reste plus qu'à passer à la dégustation. Et puis vous, n'hésitez pas à passer par Étaples sur Mer pour rencontrer la belle petite famille et déshabiller l'une ou l'autre coquille Saint-Jacques.
2: Moi, c'est ici, dans les aubettes d'Étaples sur Mer, que j'ai du plaisir à vendre la pêche de mon mari et de rencontrer des personnes merveilleuses.
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4: Karen Ponte est romancière, elle est picarde et sur ici Picardie, elle vient tous les matins pour donner son billet d'humeur du jour. Karen Ponte s'éparpille. Bonjour Karen.
5: Bonjour. J'étais au téléphone il y a quelques jours avec mon amie Karine et elle me dit « Tu devrais parler à la radio de l'enfer des codes de validation. » C'est vrai que j'ai déjà évoqué les ouvertures faciles, pas faciles, les chaussettes orphelines, les bouchons de bouteilles qui se décrochent plus des goulots. Je peux continuer cette série évidemment en parlant de d'autres choses agaçantes telles que les mots de passe et les codes de validation.
4: C'est chiant.
5: Vous l'avez sans doute constaté, aujourd'hui on doit créer des mots de passe pour tout et pas n'importe quel mot de passe, évidemment. Il faut des majuscules, des minuscules, des caractères spéciaux, il faut au moins 8 caractères quand c'est pas 10. Et aujourd'hui, parfois, il faut même le changer tous les 6 mois. Et comme on l'oublie, on clique sur mot de passe oublié, on est obligé d'en recréer un. Bref, c'est l'enfer sur Terre.
4: Oui.
5: Mais comme si ça n'était pas suffisant, aujourd'hui, en plus des mots de passe, on reçoit des codes de validation.
4: Oui.
5: Soit par texto, soit par mail. Et une fois sur deux, évidemment, on ne les reçoit pas, ces codes de validation. Ouais. Ils doivent s'en douter sur les sites, parce que si vous l'avez repéré, vous pouvez cliquer sur « Réenvoyer le code ». Donc, eux-mêmes savent que ça ne marche pas tout le temps. Et évidemment, on ne parle pas de ces fameux CAPTCHA. Vous savez, ces petits trucs, on doit confirmer qu'on n'est pas un robot en cliquant sur des images avec des feux tricolores. Comme on ne voit jamais ce qu'il y a écrit, on clique sur tout et évidemment, ça ne marche pas. C'est mon amie Karine qui a raison. Finalement, je crois que je préfère encore collectionner les chaussettes orphelines.
4: Oui.
5: Je vous dis à lundi et d'ici là, rappelez-vous, 4 focus c'est bien, mais 4 éparpillés, c'est encore mieux.
4: Karen Ponte, romancière picarde qu'on retrouve tous les jours du lundi au vendredi sur ICI Picardie, à retrouver évidemment sur notre site ici.fr.

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1: Louis XIV a marqué profondément l'histoire de France. Le 7 juin 1654, il a 15 ans. La cathédrale, un lieu historique des sacres royaux, est magnifiquement décorée avec des tapisseries, des ornements religieux pour accueillir donc ce jeune roi. En ville, on voit l'arrivée de nombreux fonctionnaires, des artisans, des marchands pour gérer la logistique, aménager les routes et aussi assurer la sécurité de la cérémonie. Imaginez Reims, décoré de drapeaux et de bannières aux couleurs du royaume. Des festivités populaires sont organisées, avec des banquets, des feux d'artifice et des spectacles de rue. Un sacre qui n'est pas seulement un acte religieux, mais une mise en scène grandiose. Faut l'imaginer comme ça. C'est un théâtre qui présage un règne absolu. 72 ans, un record. Même si son règne réel a débuté après la régence de sa mère, cela fait quand même 64 ans. Malgré les apparences, la vie de Louis XIV a été un véritable calvaire. Il a souffert à de nombreuses reprises, de nombreuses maladies, et la médecine n'était évidemment pas aussi développée qu'aujourd'hui. Très jeune, il perd ses cheveux, d'où le port d'une perruque, que la cour va vite adopter pour ressembler au roi. Il perd aussi une partie de ses dents. À cette époque, l'hygiène dentaire laissait à désirer. Il a été frappé aussi par des crises de gouttes. Il avait des problèmes articulaires, des problèmes de circulation sanguine et des affections cardiaques. Louis XIV a eu également des soucis de peau. À la fin de sa vie, sa santé générale se dégrade avec des hémorragies cérébrales. La gangrène, une de ses jambes, était noire, pourrie. Une pneumonie va finir par l'emporter à 76 ans. Et oui, la vie de roi, ça ne fait pas forcément rêver. Son sacre à Reims, c'est l'un des trésors de Champagne-Ardenne.
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3: Politique et l'amour ne font pas bon ménage. Dans cette nouvelle histoire, on plonge dans le quotidien du premier président du Parlement de Bourgogne. Voici la légende de Giroux le Fou et Marie Baillet. Extrait de votre ouvrage, Sandra Amani, Amour et passion d'antan en pays bourguignon, aux éditions de l'Escargot Savant. Bonjour Sandra.
4: Bonjour Charlotte.
3: Nous voici en l'an de grâce 1634, sous le règne de Louis XIII. Pierre Giroux vit à Dijon et aime beaucoup les femmes.
4: Notre président a 30 ans. Il est marié à une femme de la haute société, Mademoiselle Legout de la Berchère. C'est grâce à son épouse que Pierre a si bien réussi en politique. Même s'il ne l'aime pas, pour sa carrière, il ne peut pas s'en séparer. Après plusieurs aventures sans lendemain avec des prostituées beaunoises, Pierre Giroux tombe éperdument amoureux de la femme de son cousin, Marie Baillet. Et cet amour est réciproque.
5: Grand Dieu, dire que cette femme n'est même pas jolie. Pourquoi l'amour est-il si capricieux ?
4: Quelques mois après leur coup de foudre, les amoureux ont de plus en plus de mal à dissimuler leur relation extra-conjugale. Lors des réceptions, ils s'isolent dans les petits salons où ils échangent des baisers passionnés. Ils ne peuvent plus se passer l'un de l'autre. Un soir, après une étreinte fugace dans un placard, Pierre n'en peut plus.
5: Si seulement nos deux minables conjoints étaient morts, ma tendre Marie, nous pourrions alors arrêter de nous cacher. Je te fais la promesse qu'on sera un jour réunis. Je vais d'abord m'occuper de mon cousin.
4: Aussitôt, Giroux dépêche Denis Cartaud, l'un de ses fidèles amis, et lui demande, moyennant 20 pistoles, d'éliminer l'encombrant cousin Baillet dans les bois du Val-Suzon. La première tentative échoue. Tout comme la deuxième dans la forêt de Bressay-sur-Tille. Le président est furieux.
5: Bande d'incapables ! Il va donc falloir que je me débarrasse moi-même de cette vermine. Mais en attendant le bon moment, occupons-nous de l'autre idiote. Je ne peux plus supporter sa présence chez moi. Je la déteste.
4: Justement, l'occasion est belle. Madame Giroux ne se sent pas très bien ces derniers temps. Elle se plaint de la tête, du ventre, elle vomit sans cesse. Pierre fait donc appel au docteur Rodeau. Le fameux praticien s'installe chez les Giroux pour suivre au plus près l'évolution de la santé de madame. Nuit et jour, le médecin reste au chevet de sa patiente. Il lui donne des potions, non pour guérir son mal, mais pour la faire mourir à petit feu. 10 jours plus tard, l'épouse décède d'une maladie incurable, impossible à combattre. Le docteur Rodeau sera grassement rémunéré.
5: Maintenant, c'est au tour de l'autre imbécile.
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3: Jusqu'où iriez-vous par amour ? En septembre 1638, Pierre Giroux, le premier président du Parlement de Bourgogne, devient complètement fou. Vous écoutez l'histoire de Sandra Amani, extraite de l'ouvrage « Amour et passion d'antan en pays bourguignon » aux éditions de l'Escargot Savant. Pierre Giroux et la femme de son cousin, Marie Baillet, sont amants. Après avoir éliminé sa propre épouse en l'empoisonnant, un dernier obstacle se dresse devant ce couple sordide.
4: Ce soir de septembre 1638, le cousin Baillet se rend gaiement chez Pierre Giroux. Il est en compagnie de sa femme, Marie.
6: Mon cher cousin, quel plaisir de vous recevoir. Prenez donc place à cette table, juste à l'endroit où s'asseyait ma tendre épouse. Oh, elle me manque terriblement, vous savez. Un peu de compagnie sera salutaire pour moi. La solitude où m'a plongé sa mort me désole.
4: Le vin coule à flot, et surtout dans le verre du cousin. Bientôt, complètement ivre, le cousin Baillet perd la raison. Pierre rit avec lui, mais ne boit pas. Marie tremble à mesure que s'écoule le repas. Elle est déjà prise de remords. Lorsque Baillet s'apprête à prendre congé, Giroux s'empare d'un immense couteau à viande. Le cousin, complètement saoul, ne réagit même pas. Quand le couteau le frappe en plein cœur, Baillet pousse un cri horrible. Un cri de bête qu'on éventre. Il meurt estomaqué. Le cousin Baillet, après une soirée forte arrosée, aurait perdu la tête et a mystérieusement disparu. Les jours suivants, Giroux s'assure que personne ne le dénoncera. Il commence par éliminer ses complices. On n'est jamais trop prudent. 12 personnes sont ainsi victimes de la folie du tueur.
5: Mince, j'ai oublié l'avocat. Humbert doit mourir, sinon il ira clamer au juge que je l'ai consulté sur des questions d'héritage.
4: 2 années passent. Les corps des victimes, bien dissimulés, ne sont jamais retrouvés. Les 2 amants restent discrets et continuent de se voir en secret pour ne pas éveiller les soupçons. Mais la vieille mère du cousin Baillet ne peut croire en la disparition de son fils si talentueux. Sa belle-fille, Marie, lui suggère de porter plainte contre X sur les conseils du diabolique Pierre Giroux. Les premiers à être interrogés sont les domestiques du président. Ils cèdent après des nuits de torture et avouent l'impensable. Le corps de Baillet a été mis dans un sac et caché dans un hôtel particulier de Dijon. Le 6 mai 1643, Pierre Giroux est enfermé dans les cellules du château de Dijon. Le tribunal ne tarde pas à donner son verdict.
7: Qu'on lui coupe la tête !
4: Marie, qui a quitté la ville de Dijon avant la mise à mort de son amant, est arrêtée quelques temps plus tard et condamnée à mort. Un ami du roi sauve sa tête et obtient l'annulation de la condamnation. Marie peut alors se remarier.
3: En espérant que sa prochaine union sera moins mortelle.
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8: Savez-vous qu'il y a une légende autour de l'origine du nom de la commune de la Garnache? Déjà, est-ce que vous savez ce que c'est qu'une garache?
9: Je sais pas, c'est un garage avec un accent.
8: Eh bien non, garache, ça vient de garou, et pas le chanteur, hein, je parle bien du loup. Comme les loups-garous, il s'agit d'un humain qui se transforme en animal. Les garaches sont des femmes qui ont commis un crime dans leur vie humaine et qui se voient condamnées par le biais d'une malédiction à errer sous la forme d'un animal la nuit. Contrairement aux loups-garous, les garaches peuvent se transformer en plusieurs animaux différents. Ce ne sont pas seulement des loups. Et contrairement aux loups-garous encore, la pleine lune n'a aucun lien avec leur transformation et elles retrouvent leur forme originelle, c'est-à-dire humaine, dès qu'elles sont blessées. Il y a beaucoup de descriptions de ce que peuvent faire les garaches. Certaines peuvent sauter des haies, d'autres les traverser, mais c'est bien les mêmes bestioles dont on parle. La légende raconte que les garaches avaient pour habitude de se retrouver à l'actuel emplacement de la commune de la Garnache.
9: Et donc ce serait elles qui auraient donné leur nom à la commune ?
8: Oui, exactement, mais rassurez-vous parce qu'il est beaucoup plus probable que le nom de la Garnache soit lié au mégalithe, c'est-à-dire au menhir ou au dolmen. On pense que Garnache viendrait de Garne, qui veut dire pierre. Il est donc possible que la fameuse pierre du diable que l'on peut voir à la Garnache ait eu des petits frères ou des petites sœurs à une époque rien à voir avec les loups-garous.
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1: Bah moi c'est ma sœur parce qu'en fait quand elle fait des bêtises, bah mes parents ils les fâchent et en fait elles s'en fichent complètement.
2: Moi c'est mon père parce qu'il est blagueur et il fait des blagues tout le temps et des fois il est un peu énervant.
3: Bah moi j'ai trois personnes, il y a mon tonton, mon papa et mon papy, parce que déjà mon papy il est très drôle parce qu'il me porte comme un sac à patates. Mon tonton, lui, quand il me prend, il me jette dans la piscine alors que j'ai encore mes habits super lavés. Et mon père, c'est le plus rigolo parce que moi, je l'adore et voilà.
4: C'est ma sœur parce que quand je lui dis un truc, elle le répète, mais en plus marrant.
5: C'est moi-même parce que je m'aime et je fais des blagues super marrantes. Par exemple, qu'est-ce qui est jaune et qui attend ? Jonathan !
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6: Ouais, ça c'est un truc que je fais souvent. Alors c'est marrant parce que je le fais un tout petit peu moins parce que je vieillis, c'est des bateaux très violents, les bateaux de course. C'est les IMOCA, les bateaux du Vendée Globe, c'est des bateaux qui tapent vraiment très très très très fort. Je me suis cassé le dos une fois, j'ai cassé mes caméras plein de fois. Je suis reparti l'année dernière sur Tara, sur la goélette Tara, donc là c'est plus cool, c'est plus smooth.
7: C'était improbable aussi de croiser tous les gens que t'as pu croiser avec Tara.
6: Ouais, je fais pas une liste, mais oui, ça va de Thomas Pesquet. Je sais même plus, je pourrais pas te dire, mais le dernier film sur lequel j'ai bossé, il sort bientôt d'ailleurs, il s'appelle Mata, c'est avec Mélanie Laurent.
7: Et tu faisais quoi sur ce film ?
6: Là, c'était de la photographie de plateau. Photographie de plateau et making of, ça, c'est un truc que j'aime beaucoup parce que un tournage, c'est compliqué, c'est éprouvant, c'est 6 semaines de travail intense. Et quand on est à ce poste, en fait, on est mobile, on fait ce qu'on veut, on se balade et ça rejoint mon amour du documentaire.
7: On va revenir sur le fait de naviguer parce que tu as participé à différentes courses, tu as navigué avec des grands skippers, des marins pêcheurs, des sauveteurs de la SNSM. Comment on filme en mer ?
6: Sur les bateaux de pêche et sur des gros bateaux, c'est très facile. Et sur les IMOCA ou les ultimes, c'est la guerre. C'est vraiment, on est à genoux, on est malade, on se cogne partout. Et là, j'avais fait la face nette avec Jérémy Bayou et Franck Camas sur un IMOCA. On utilise 1% des rushs parce que le reste, ça bouge et c'est pas cadré, quoi.
7: Le gars qui est dans le chaos total, quoi.
6: Ouais, puis les bateaux sont fermés, ils vont vite, ils sautent, ils volent, enfin tout ce qu'on veut. Et par contre, il y a un truc qui est très très chouette et très formateur là-dedans, c'est que quand on revient à terre, et ben tout paraît facile. On appuie sur un bouton, ça fait un café, on a des toilettes normales et quand on cadre, ben, c'est cadré. Donc c'est une très très bonne école, c'est une sorte de mini-service militaire express.
7: Comment est-ce que tu pourrais la décrire, justement, la mer, toi ? Ça t'a appris des choses sur elle de la filmer ?
6: Et ben en fait, c'est même pas que ça m'a appris des choses, c'est que moi je suis né à Cherbourg, j'ai grandi à l'école de voile de Cherbourg, j'ai fait l'optimiste du 420 en compétition. J'ai même été champion de basse Normandie en 93 d'optimiste. J'ai toujours fait du bateau. Quand je suis allé habiter à Paris, quand j'étais prof, j'ai acheté une péniche parce qu'il me fallait de l'eau autour de moi. J'ai tout fait pour revenir à Cherbourg et ça, c'est un attachement qui est vraiment profond. Et moi, le coup d'entend, on parle de presqu'île, mais je le vois comme une île en fait. Et j'ai toujours été passionné par les îles. J'avais un bateau dans le port que j'ai vendu il y a pas longtemps parce que j'avais plus le temps d'en faire et que je naviguais beaucoup trop sur les autres bateaux. Quand je rentrais, j'avais pas envie de faire du bateau. C'est toujours un truc d'aller vers Origny, Guernesey, Cerque. Il y a un petit côté passionnant, alors, comme les Robinson ou la série Lost, ou ce genre de choses. Et donc, moi, le Cotentin, je le vois vraiment comme une île, pas comme une presqu'île, un lieu de retraite. C'est pour ça que j'ai jamais fait le choix d'habiter à Paris, ce serait plus facile, hein, pour plein de choses. Mais je préfère vivre ici et prendre le train pour aller travailler que l'inverse, que travailler à Paris et prendre le train pour aller me reposer au bord de la mer. En fait, quand on a grandi ici, on est né ici, c'est pas quelque chose qui fait partie du décor, c'est le décor.
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8: Pierre Donoré, on le fait.
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8: Auteur, compositeur, interprète, l'annécien Pierre Donoré, avec son optimisme militant, se définit comme un troubadour accroche-cœur. Amoureux des mots, de la vie, de l'amour, son nouveau single est une invitation à suivre ses envies et à passer à l'action. Comme dans mon...

0: fait, Pierre Donoré.
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3: Louis Thomas est notre invité et il a choisi l'Auvergne depuis un an déjà. Louis Thomas, l'Auvergne vous a ouvert les bras et vous êtes donc chez nous dans cette si belle région, on peut le dire. Même si la douceur du Tarn n'est pas là, la région vous plaît?
4: La région me plaît, ses saveurs aussi. Avant de venir à Clermont-Ferrand, j'avais commencé par m'acheter tous les fromages d'Auvergne pour...
3: pour être bien sûr de votre choix.
4: Ça faisait rire ma compagne. Je regardais les deux racines et des ailes sur l'Auvergne. J'essayais de m'imprégner avant d'arriver et je ne suis pas déçu.
3: Vous avez grandi dans le Tarn, dans une maison que vous appelez votre maison du bonheur et un peu auberge espagnole. Pour quelle raison?
4: Pour plusieurs raisons. Enfin, déjà le terme. Une maison, on a reçu toujours beaucoup, beaucoup de monde, des amis, déjà enfants, famille, amis de mes parents, avec des enfants qui avaient le même âge que nous. On a tous joué ensemble, construit des cabanes. Non, c'était vraiment une belle époque. Et puis ensuite, moi, j'ai pris le relais au lycée pour organiser mes premières soirées aux grandes dames de mes parents.
3: Ah oui. Ah là, ça plaisait moyennement, si je comprends bien. Peut-être trop d'amis et trop souvent à la maison.
4: Ouais, mais ça va, je ne casse rien. Je ne casse rien ou peu de choses ou des choses trop petites pour que mes parents le remarquent.
3: Un petit malin, un petit cachotier.
4: Oui, voilà. Donc,
3: vous avez évoqué les spécialités auvergnates, en tout cas ce beau plateau de fromage que nous avons la chance d'avoir. Qu'est-ce que vous aimez manger donc ici? Qu'est-ce que vous avez découvert de notre région Auvergne?
4: Alors, moi, je connaissais le Roquefort parce qu'une partie de ma famille est avéronnaise. Et je dois vous avouer que je préfère le bleu d'Auvergne. Ouais, c'est beaucoup plus crémeux et je le préfère tout simplement. Ensuite, je vais régulièrement à la Régalade, lieu emblématique de Clermont-Ferrand. Effectivement, son plateau de fromage est incroyable. Entre la Fondambert et la Comtesse de Vichy, bon, c'est un peu plus haut, mais fromage et sa carte des vins aussi est exceptionnelle.
3: Mais vous ne vous nourrissez pas de vin et de fromage. Quel autre plat cuisiné est-ce que vous aimez?
4: Alors moi, c'est plutôt l'Italie, car j'ai beaucoup voyagé, déjà dès le lycée, et j'y vais tous les ans. Tout ce qui va être gastronomie, je suis plutôt parti sur l'Italie que sur les plats français.
3: On le disait, hein, nous sommes dans votre showroom. Pouvez nous décrire un peu tout ce qu'on aperçoit, en tout cas les pièces maîtresses de ce showroom?
4: Tout ce que nous avons autour de nous provient de collectionneurs amateurs du 18e siècle, que ce soit des meubles ou des peintures. C'est vraiment les grands siècles. On a vraiment une expression des grands siècles français ici. Des commodes, des secrétaires, des fauteuils Louis XV, des portraits royaux. Des tapisseries, c'est vraiment une expression classique. D'ailleurs, c'est le nom de cette vente, Intérieur Classique, qui pourra, je l'espère, satisfaire les envies de Clermontois pour meubler leur intérieur.
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1: Bonjour à toutes et tous, bienvenue dans cette 11e saison d'Affaires Classées, le podcast. Nous sommes en mars 1980. On juge dans la salle de la cour d'assises un certain Norbert Garceau, un assassin récidiviste connu en Bigorre. Et dans le public, discrètement assis, il y a un chanteur, un certain Julien Clerc. Que faisait-il là? Réponse dans un instant.
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1: Mardi 11 mars 1980, une foule de curieux, d'anonymes se bouscule aux portes de l'imposante salle de la cour d'assises au palais de justice de Toulouse. Depuis la veille, on y juge Norbert Garceau, un quinquagénaire accusé d'avoir assassiné, 2 ans plus tôt, une collègue de travail dans le Tarn. En juin 79, Garceau fut condamné à mort pour ce crime à Albi, mais grâce à un vice de procédure, le verdict fut cassé et l'affaire rejugée dans le département voisin. Le procès sort de l'ordinaire car l'accusé est un fâcheux récidiviste. Il risque la guillotine à une époque où le sujet divise profondément le pays. Sa défense est assurée par le ténor parisien Robert Badinter, qui mène depuis une décennie un féroce combat contre la peine de mort. Celui qui deviendra l'année suivante le garde des Sceaux de François Mitterrand avait réussi en 1977 à sauver la tête du tueur d'enfants Patrick Henry devant la cour d'assises à Troyes malgré un contexte explosif. Réussira-t-il cette fois à éviter la guillotine à son client ? L'assistance, il y a un homme jeune, sagement assis sur les bancs en bois de la salle d'audience. Le public est si dense que nul n'a remarqué la présence de ce spectateur âgé d'une trentaine d'années, aux cheveux bruns et bouclés, déjà si familier des plateaux télévisés. Pour la première fois de sa vie, Julien Clerc, le chanteur populaire au titre si nombreux, si légendaire, Niagara, ce n'est rien, si on chantait, ma préférence, la cavalerie et tant d'autres, il s'est glissé discrètement parmi les anonymes venus écouter le réquisitoire de l'avocat général et surtout la plaidoirie, le combat que Robert Badinter s'apprête à livrer. Drapé dans sa robe noire, de sa voix de stentor qui contraste avec sa silhouette si frêle. La peine de mort, c'est un sujet qui taraude le jeune chanteur à tel point qu'il en écrirait volontiers une chanson. Julien Clerc est bouleversé par l'ambiance électrique qui règne dans cette salle des assises, dans les rangs du public. La plupart des spectateurs veulent la mort de l'accusé. La mort, un mot qui a le don de révolter l'artiste.
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1: Au nom de la société, l'avocat général, M. Ders, réclame une nouvelle fois la guillotine contre Norbert Garceau. Les faits remontent au matin du 9 janvier 1978. Norbert est employé comme ouvrier ajusteur aux aciéries métallurgiques de Sceaux-du-Tarn. Jugé sérieux par ses supérieurs, cet homme marié, sans histoire, livre une course sans relâche à Michèle, une jeune collègue de travail qui élève seule ses 2 enfants en bas âge. Ces derniers temps, Norbert a pris l'habitude de faire le trajet qui le mène à l'usine à bord du véhicule de Michèle. Fait étonnant, les 2 ouvriers manquent à l'appel ce lundi matin. Norbert se présente au travail le lendemain, un certificat médical à la main pour justifier de son absence la veille. Michèle, en revanche, demeure introuvable. Une enquête judiciaire est ouverte La dépouille de la jeune femme sera découverte par un paysan. Trois semaines plus tard, le 3 février 1978, dans le village aveyronnais de Saint-Just-sur-Vior, la malheureuse a été violée, puis étranglée. Selon le médecin légiste, le tueur a utilisé un bas de nylon. Un redoutable jeu de pistes débute pour les policiers du SRPJ toulousain qui, à force de fermer toutes les pistes possibles, s'intéresse à Norbert, le bienveillant collègue qui est sans doute le dernier témoin à avoir vu Michel vivante. En fouillant les fichiers, les enquêteurs font une découverte stupéfiante. 30 ans plus tôt, l'ouvrier modèle avait déjà trempé dans une retentissante affaire criminelle que tout le monde a oubliée depuis. C'était à l'été 1952, dans le village bigourdan de Gèdre, près de Gavarnie. Norbert Garceau y avait étranglé sa petite voisine à l'aide d'une ficelle de chanvre. Un mode opératoire très similaire à notre affaire et qui conduit à l'interpellation de l'ouvrier modèle dont la nouvelle épouse et les employeurs ignoraient totalement son sombre passé. Placé en garde à vue, le suspect passe partiellement aux aveux, même s'il mélange certains détails. Son procès s'ouvre l'année suivante à Albi. Récidiviste, il risque fort la guillotine.
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1: Le premier procès du meurtre de Michel Ossilloux s'ouvre le 12 juin 1979 aux assises du Tarn. L'ambiance est survoltée. Les proches de la défunte hurlent vengeance. À leurs yeux, seule la guillotine aura raison de ce meurtrier récidiviste. Experts et psychiatres sont convoqués à la barre. Comment cet homme, déjà condamné à Tarbes en 1953 pour le meurtre d'une fillette alors qu'il avait 26 ans, devenu un époux et ouvrier modèle, a-t-il pu recommencer ? Incapable de maîtriser ses pulsions sexuelles, l'accusé ne souffre en apparence d'aucune anomalie psychiatrique ou mentale. Enfermé durant 20 ans à l'ombre de la prison de Muret, il avait été libéré en 1972 pour bonne conduite. Au terme de son délibéré, la cour condamne Norbert Garceau à la peine de mort, un châtiment auquel il échappe lors de son procès à Tarbes en 1953. Mais cette fois, aucune indulgence. Soulagé, la foule accueille le verdict albigeois dans un tonnerre d'applaudissements, à tel point que le président Lagravert ordonne l'évacuation du public. La peine de mort fait débat dans la France giscardienne de l'époque. Deux jours plus tôt, le 14 juin 1979, la commission des lois de l'Assemblée nationale venait de se prononcer en faveur de l'abolition du châtiment suprême. Dans les trois jours suivant le verdict, Norbert Garceau signe depuis sa cellule un pourvoi en cassation. Il faut dire qu'à l'époque, les condamnés n'avaient que deux espoirs pour échapper au couperet. Le pourvoi en cassation et le recours en grâce. En septembre 79, c'est la douche froide. À cause d'une date oubliée sur le procès-verbal des débats, la Cour de cassation à Paris annule l'arrêt des magistrats d'Albi. Patatras, il faut tout recommencer. C'est donc à Toulouse, en mars 1980, que le sort de Garceau va se jouer. Mais cette fois, l'accusé a musclé sa défense. Il s'entoure du ténor toulousain Georges Catala et du féroce parisien Robert Badinter qui, pour défendre son client, va faire le procès de la peine de mort avec toute son horreur. Comme il le fit avec succès naguère à Troyes pour Patrick Henry.
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1: Norbert Garceau répond du meurtre de Michel Ossilloux. Mais Le procès de ce tueur récidiviste au début des années 80 ramène les juges à examiner ce qui s'était passé en Bigorre à l'été 1952. Dans l'après-midi du 12 août, Yvette, une adolescente habitant le village de Gèdre à deux pas de Gavarnie, rentre au domicile de ses parents où elle grandit aux côtés de son petit frère. Yvette est une fille sage. Elle sort rarement, préférant aider sa mère aux tâches ménagères et aux devoirs de son cadet. Son joli visage attire les regards des jeunes du village, mais Yvette s'en moque. Revenant d'une séance d'essayage de sa nouvelle robe chez la couturière, la jeune fille croise près de l'hôtel de la grotte un voisin prénommé Norbert. Un homme âgé d'environ 25 ans, marié, père d'un petit garçon. Il fait chaud, le bourg du village est désert. Yvette salue le jeune voisin et la conversation s'engage. On parle de tout, de rien. Et puisqu'il fait beau, Norbert lui propose d'aller au bois et cueillir des champignons. Au terme d'une assez longue marche dans la clairière, Yvette se sent fatiguée par la chaleur ambiante. Elle s'assoit au pied d'un arbre. Norbert s'approche. Il offre de la soulager en lui caressant les épaules. Yvette se laisse faire, c'est la première fois. Mais Norbert n'en reste pas là. Il l'embrasse, l'étreint, puis tente un rapport sexuel. Pétrifiée, Yvette réalise que cet homme marié tente d'abuser d'elle. « Lâche-moi, dit-elle, je vais tout révéler à mes parents. » Et tandis qu'elle se relève, l'adolescente ne voit rien de ce que Norbert prépare. Ramassant une petite branche, il enroule un morceau de corde et prépare un garrot grâce auquel, par surprise, il étrangle la fillette si fort jusqu'à ce qu'elle s'étouffe. À la tombée de la nuit, les parents d'Yvette sont morts d'angoisse. Où est-elle passée ? Les recherches débuteront le lendemain matin car un violent orage déchire le ciel des sommets de Gavarnie. Le corps d'Yvette sera découvert, dissimulé sous des branchages à 2 kilomètres du village. Mais qui a commis ce crime ?
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1: Les enquêteurs de la PJ toulousaine mettront moins de 20 jours pour identifier et localiser l'assassin. Le lendemain du drame, Norbert Garceau avait bizarrement disparu du village de Gèdre. « Pour travailler », dira-t-il aux policiers qui l'interpellent dans un foyer pour travailleurs dans les Pyrénées-Orientales. Confondu par les témoignages d'habitants qui l'ont aperçu, marchant à pied avec Yvette, peu avant leur supposé du crime, le suspect craque. Il avoue qu'il était tombé secrètement fou amoureux de l'adolescente. Il a perdu la tête quand elle a repoussé ses avances. Effrayé par la menace d'être dénoncé, redoutant le scandale, il a préféré la faire taire en l'étranglant. « Je suis un pauvre type », lâche-t-il avant de signer le procès-verbal de ses aveux. Détail sordide. Le lendemain du crime, Garceau s'était recueilli au chevet de la malheureuse comme tous les autres habitants de Gèdre. Son procès s'ouvre en juin 1953 au palais de justice de Tarbes. Et pour l'occasion, le public est venu en masse. Fils de fonctionnaire, Garceau était honorablement connu dans son village jusqu'à ce maudit 12 août 1952. À son procès, il n'affiche aucune émotion, malgré les sanglots déchirants de la maman d'Yvette. Garceau est-il un monstre ? Oui, aux yeux de l'avocat général M. Fabre, qui ne décèle aucune circonstance atténuante. Non, pour la cour et le jury qui le condamne à la prison à perpétuité. Prisonnier modèle, il est libéré 2 décennies plus tard, mais il récidive en 78 à Albi, tuant cette fois une collègue de travail. Lors du procès à Toulouse, le chanteur Julien Clerc s'est fondu dans l'assistance. Il contemple le vibrant plaidoyer de Robert Badinter qui évite la guillotine à son client pour la seconde fois. De retour à Paris, Julien Clerc en fait une chanson, « L'assassin assassiné ». « J'y pense encore », confiait-il récemment sur un plateau télé. Il fallait du courage à l'époque pour s'opposer à la peine de mort. Robert Badinter l'en remerciera par un petit mot. Il écrit ceci. « Votre chanson a fait bien plus pour la cause que 20 conférences et 30 discours. »
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0: Le chanteur et l'assassin, c'était le premier de cette 11e saison des Affaires classées. Je vous retrouve dans un très prochain numéro. Nous irons du côté de Biarritz en juin 1996. Un enseignant retraité disparaît subitement. Sa villa est sans dessus-dessous. Une seule question inquiète ses proches. Que lui est-il arrivé ?
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4: Et bonjour Patrick.
5: Bonjour Sébastien.
4: Merci, je suis ravi de vous voir ici à Revel. Est-ce que vous êtes fan d'aéromodélisme? Bon, d'abord, avant d'en parler de votre parcours, c'est quoi l'aéromodélisme?
5: L'aéromodélisme, c'est très simple. Il suffit de construire avec ses petits doigts un appareil qui peut voler. Il peut être en bois, en plastique, en carton, en tout ce qu'on veut. Et ensuite, tâcher de le faire voler, ce qui est déjà plus difficile. Mmh. Et puis, arriver un peu plus tard, on peut envisager de mettre une télécommande à l'intérieur pour pouvoir le radioguider à partir du sol.
4: Ouais. Alors, quand vous étiez petit, c'était quoi que vous aviez entre les mains pour construire des avions?
5: Ben moi, à l'âge de 4 ans, je n'avais pas la capacité de faire un avion qui puisse voler, mais j'avais des Lego dans les mains et tout de suite m'est venue l'envie de construire des avions. Je ne sais absolument pas pourquoi, encore aujourd'hui.
4: On a souvent un Claude dans nos vies, le vôtre a compté beaucoup.
5: Ça, c'était un peu plus tard quand même. Lorsque j'étais au lycée, ce Claude était déjà pilote d'avion et moi non, un peu plus âgé que moi. Et donc, un jour, il m'a proposé de venir voler avec lui et là, j'ai découvert une passion supplémentaire, c'est l'envie de voler moi-même dans un avion ou un planeur un jour.
4: Oui. Alors, est-ce qu'on se perd dans le ciel? Moi, je me pose toujours la question.
5: Tout le monde peut se perdre si on ne sait pas lire une carte, par exemple, et ou s'il y a du vent ou des conditions météo un peu particulières. Et ce jour-là, j'étais tout jeune pilote, j'avais peut-être une cinquantaine d'heures de vol. Je suis passé au-dessus des nuages parce que la vue au-dessus des nuages est quelque chose d'extraordinaire et de fabuleux. Et je me suis perdu, le vent m'a amené à 50 km de là, et en descendant, le terrain, je ne le trouvais plus. Le terrain d'atterrissage avait disparu. J'ai dû chercher un terrain, j'en ai trouvé un, c'était pas le mien, mais je suis descendu, je me suis posé et j'ai demandé ma position pour pouvoir rentrer à la maison.
4: Alors la transmission, parce qu'aujourd'hui, j'imagine que vous devez adorer transmettre votre passion.
5: Mais en réalité, je suis devenu ensuite pilote instructeur, aussi bien en planeur qu'en avion. Ça a été ma vie professionnelle pendant plus de 30 ans. Et donc aujourd'hui, retraité, j'en profite pour passer cette passion au niveau de l'aéromodélisme envers toutes les personnes qui vont me le demander.
4: Alors il y a du talent, et notamment en Romain. On m'a parlé de Romain. C'est qui?
5: Ben, Romain est très talentueux, effectivement, et très motivé surtout, parce qu'à peine 13 ans, il sait déjà qu'il va faire son métier dans l'aviation. Il a débuté en fin 2024 et d'ores et déjà est capable de participer à notre première Coupe de France de planeurs radiocommandés sur le terrain de Revel. Donc bravo à Romain.
4: Ouais. Il est comment, vous, votre avion d'aéromodélisme?
5: C'est un planeur qui va être lancé avec un sando à environ une centaine de mètres de hauteur. Et à partir de là, il faut effectuer des vols de l'ordre de 6 minutes pour se poser ensuite sur une cible. Donc c'est un jeu assez passionnant et très technique.

0: officiel de l'événement et ses 8 coureurs, Marie, Prune, Grégory, Gaël, Axel, Fabien et moi-même, ainsi que Julien, auditeur vainqueur du concours. Après avoir installé notre campement dès le vendredi dans le camping du Hou, direction le box 26 dans les paddocks. Samedi matin, quelques tours de reconnaissance, un défilé de vélos en tout genre pour la matinale Maine Libre, un briefing et un repas partagé tous ensemble au restaurant Le Paddock à quelques heures du départ. C'est Julien, l'auditeur vainqueur du concours, qui va se mettre en place sur la ligne droite. Un départ type Le Mans, le cycliste doit courir vers le vélo. Dossard 8006, toutes les conditions sont réunies pour que le départ soit parfait. Ça y est, l'ambiance est complètement folle. Heure après heure, l'équipe d'Issimène se relaie. J'entame le mien à 22h sur un vieux vélo Bianchi vert collector que m'a gentiment prêté Gaël de l'équipe technique. Et la nuit, je peux vous dire que l'atmosphère est vraiment spéciale. À certains endroits, seul le bruit des roues se fait entendre. Surtout celle du peloton de tête qui file à toute allure tel un essaim d'abeilles et que vous avez intérêt de laisser passer si vous ne voulez pas finir sur les vibreurs. Après mon deuxième relais à 6h du matin sous un lever du jour magique, je m'apprête à m'élancer à 14h pour l'arrivée. Il fait chaud, mais l'énergie est là, le soutien est immense, les tribunes du haut sont remplies, les supporters amassés le long de la ligne droite et de la redoutable montée du Dunlop pour nous donner du courage. Après plusieurs tours sous la chaleur, je regarde ma montre, il est 15h, il faut tout donner pour l'arrivée. Alors, je pédale à fond, je bois toute mon eau, je passe la ligne droite, sauf que j'aperçois une pancarte qui annonce « Encore un tour ». Coup dur, j'avais rien compris. Mais impossible de lâcher avec une telle ambiance et un tel soutien. Donc on y retourne. Et ça y est, cette fois, c'est la bonne. Après 24 heures de course et 177 tours pour Issimène, on a déjà l'impression que tout ça est passé trop vite. Peu importe le podium, on retient les sourires, la fête et l'entraide. Une vraie aventure humaine qui vous fait dépasser vos limites et qui vous offre un vrai moment différent avec vos collègues. Alors, pour toutes ces raisons, on peut le dire, les 24 heures vélo, c'est testé et approuvé par Issimène.
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2: Aujourd'hui, je vous amène au jardin des couvents des Cordeliers. Alors avant d'être ces jardins, eh bien c'était tout autre chose. Mais alors, c'était quoi avant? Eh bien, vous allez le savoir tout de suite.
3: Issy-Berry, c'était quoi avant?
4: C'était quoi avant?
3: Margot de Rocco mène l'enquête.
4: C'était quoi avant?
2: Et pour vous présenter ce que c'était avant les jardins du couvent des Cordeliers, je suis avec Amélie Bourmeau-Binard, guide conférencière de l'Office de tourisme de Châteauroux. Bonjour Amélie.
5: Bonjour.
2: Alors là, on est dans les jardins, mais avant, ça ressemblait à quoi?
5: Eh bien, avant, il y avait un énorme bâtiment, puisque c'est l'emplacement de l'ancienne gendarmerie. Là, on est donc dans les années 70, hein, quand la gendarmerie était ici, et que les dortoirs et une partie des cordeliers étaient utilisés pour dortoirs et pour aussi les écuries de la gendarmerie. Sauf qu'ils avaient un petit problème de place. Hein. Donc, il y a eu un projet dans les années 70 de raser intégralement le couvent des Cordeliers.
2: Pas la gendarmerie, on voulait plutôt raser le couvent.
5: On voulait raser le couvent. Alors, comme je vous en parlais tout à l'heure en off, ce couvent des Cordeliers, il est absolument exceptionnel pour du patrimoine franciscain, puisque les franciscains faisaient vœu de pauvreté. Et pourtant, le couvent des Cordeliers de Châteauroux est absolument extraordinaire en taille, en décoration, même si ça semble extrêmement modeste. D'ailleurs, on peut même dire que c'est peut-être le plus beau couvent franciscain de France, voire d'Europe. Et donc, dans les années 70, quand le projet était de raser le couvent, eh bien, il y a eu des locaux, des historiens, même des personnalités politiques qui se sont soulevés pour empêcher cette destruction. Et finalement, comme on peut le voir, c'est la gendarmerie qui a été détruite et qui a été remplacée par ces magnifiques jardins. Alors, c'est des jardins qui ont été commencés vers 1984 et qui ont été terminés en 2014, puisqu'en plus des jardins en haut où nous sommes, eh bien, en contrebas, on en a d'autres. Et en contrebas, on a la réhabilitation des lavoirs et puis tout le jardin public. Bref, un espace de verdure plutôt sympa pour se balader.

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1: Bonjour, donc je suis Christine, professeure de danse. Je suis installée depuis peu dans les Landes à Abbas. J'ai dirigé mon école de danse pendant 30 ans dans l'Est de la France et je suis enchantée de pouvoir continuer ma passion de la danse avec de nouveaux élèves et de créer des moments inoubliables.
2: Racontez-moi. Comment vous êtes entrée dans l'univers de la danse?
1: C'est une passion que j'ai depuis toute petite. Je savais à peine marcher, que je montais déjà sur les pointes et j'étais toujours en train de danser, d'enfiler un tutu et de bouger sur tous les styles de musique. Ensuite, j'ai fait de la gym, puis je suis venue rapidement à la danse. Et à 20 ans, je me suis dirigée vers les danses de couple. J'ai fait une formation sur Colmar. C'est une vocation, je pense. J'ai besoin de me rapprocher des gens, j'aime beaucoup le contact, j'avais besoin de ça. Et la danse me permet de réaliser tout ce que j'avais envie de faire. La danse de salon, rock'n'roll, latine sportive, salsa bachata, toutes les danses de couple, c'est un plus de pouvoir partager cette activité en couple. Ça rapproche les élèves, ça rapproche les gens, ça soude les couples, ça rajeunit les retraités. Cette connexion qu'on est toujours obligé d'avoir quand on danse à deux. Qu'est-ce que ça m'apporte, moi? Parce qu'en plus, j'ai toujours eu des conjoints qui ne dansent pas du tout. Donc. C'est pour ça que je ne peux pas parler de mon... Ben, personnellement, c'est un peu compliqué.
2: Vous semblez fasciné justement par la danse de couple. Oh, ouais. Vous me dites, je ne le fais jamais avec mon conjoint.
1: Non.
2: Un peu paradoxal. Non.
1: Oui, jamais j'avais un partenaire de danse avant. Les musiques me passionnent déjà, quand ça soit du rock ou que ça soit de la valse viennoise, du tango, j'aime beaucoup. Et après, oui, c'est le travail de chaque pas de danse est complètement différent. Et d'arriver à le faire à deux, c'est magique.
2: Vous êtes arrivée dans les Landes il y a 2 ans. Quel a été le contexte?
1: Quand je suis arrivée dans les Landes, je suis allée directement à la mairie d'Abbas et j'ai été accueillie merveilleusement bien. On m'a donné tout de suite les clés d'une petite salle de réunion où là je pouvais démarrer des cours de danse, ce que j'ai fait, et il y a eu tout de suite des élèves parce qu'ils attendaient vraiment des cours de danse de salon. C'est vraiment une grande chance pour moi. Les premiers contacts avec les habitants se sont très très bien passés. On m'a mise à l'aise tout de suite et je suis rentrée dans l'ambiance landaise rapidement avec les petits apéros en fin de cours, la fête et l'esprit très très convivial. Je suis depuis peu sur Dax pour donner des cours de danse de salon et de rock'n'roll. J'attends de nouveaux élèves avec plaisir.
2: Christine Vouron, j'ai un petit défi à vous lancer. Alors le premier défi serait de m'apprendre à danser le rock.
1: Aucun problème.
2: Là, vous
1: avec plaisir.
2: Mais le deuxième défi surtout, c'est de me donner le nom de la radio qui vous a passé le micro ce matin.
1: Ici Gascogne, bien entendu.
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4: 7h38. À cette heure-là, chaque matin, on apprend plein de choses grâce à Arnaud Fromage et sa nécessaire minute comtoise. Bonjour Arnaud.
5: Bonjour Loïs.
4: Il faut bien se rendre à l'évidence, les francs-comtois sont partout.
5: Oui, et s'ils le font un peu moins savoir que les Bretons ou les Corses, force est de constater que les francs-comtois ont conquis le monde. Je vous avais déjà parlé des villes fondées par les colons comtois au Nouveau Monde, Saint-Claude au Canada, Saint-Hippolyte et Besançon sans cédille aux États-Unis. D'autres, venus de Champlitte, ont fondé des villes au Mexique, mais aujourd'hui, c'est au bord de l'océan Pacifique que j'ai décidé de vous emmener.
4: Attendez, on est aussi là-bas ?
5: Ben carrément que vous y êtes les petits gars. Et si je le sais, c'est parce qu'en 1924 paraissait le premier numéro d'un journal intitulé « Les Gaudes d'Extrême-Orient, revue trimestrielle des francs-comtois résidant sur l'océan Pacifique ». Le siège de cette parution était installé à Hanoï, alors en Indochine française, et elle avait pour but, je cite, « de servir de trait d'union entre les membres de la société dispersés sur les distances effarantes qui courent du Kamtchatka aux îles Malaises et de l'océan Pacifique aux frontières de la Russie ». Sur ce territoire fantastique, nous dit le préambule de la revue, sont éparpillés nos compatriotes. Les Gaudes iront leur porter les nouvelles du pays, les nouvelles des amis, qui sont eux aussi en Extrême-Orient.
4: Et donc, il y a quoi dans cette revue ?
5: Alors il y a un peu de tout, hein. C'est un sacré bottin, quasiment 100 pages, qui contiennent des poèmes, des souvenirs du pays, quand la neige tombe et qu'on picole, ou encore des extraits de livres de Louis Pergaud. Et puis il y a la chronique économique, où l'on apprend que ça exporte pas mal, hein, des montres, des bicyclettes, des automobiles, de la quincaillerie, du fromage de gruyère, des vins d'Arbois, et jusqu'à la recette de la cancoyotte, nous affirme l'auteur, qui se réjouit. Nous sommes ici nombreux en tant qu'individus, le nombre de maisons franc-comtoises nous met parmi les provinces de France les mieux représentées. On y apprend aussi au détour d'un paragraphe que Gré est la ville des jolies filles et que les hôtels y sont bien tenus et confortables. Bon, j'ai pas réussi à trouver combien de Franc-Comtois étaient présents à l'époque sur les rives de l'océan Pacifique, mais ce que je peux vous dire, c'est qu'il y avait des naissances, bah oui, un carnet rose aussi. Donc, avec 100 ans de retard, je voulais souhaiter la naissance de Maurice Chamodeau, fils de Monsieur Chamodeau de la gendarmerie d'Hanoï, et envoyer tous mes vœux de bonheur à Jean Détouillon et Anna Ripert qui se sont mariés. Voilà, ça me semblait important. Et on salue les Franc-Comtois qui nous écoute partout dans le monde. Et oui, plus besoin d'une revue dédiée. Aujourd'hui, il suffit d'avoir son appli ici pour avoir des nouvelles de la région où que vous soyez dans le monde. Et ça, c'est beau quand même.
4: Et oui, amis franc-comtois du Pacifique, merci de nous écouter avec ici Besançon. Et merci Arnaud Fromage pour cette nécessaire minute comtoise encore très intéressante. On parle souvent, c'est vrai, des Bretons avec leur drapeau hein, qui sont absolument partout. La légende dit même que les Américains, quand ils sont arrivés sur la Lune, il y avait déjà le drapeau breton de planté, c'est pour vous dire. Mais finalement, bah, les franc-comtois, on est quand même pas mal représentés à l'échelle internationale. Merci Arnaud. 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
6: Nous sommes sur les rives du lac des Vieilles Forges, dans le parc naturel régional des Ardennes. Bonjour Coralie Tullier.
7: Bonjour.
6: Chargée de mission zone humide pour le PNR des Ardennes. Les zones humides, c'est quoi? C'est les marécages?
7: Alors oui, ça peut être des marécages, ça peut être aussi des tourbières, ça peut être des prairies humides, ça peut être des bords de lacs comme ici, ou des bords de rivières, et on peut trouver également des marécages ou marées.
6: Pourquoi ces zones humides sont-elles si importantes et pourquoi il faut les protéger?
7: Les zones humides, ce sont des milieux essentiels car elles rendent des services inestimables à l'homme et à son écosystème. Et donc, tout d'abord, ce sont des éponges naturelles, donc c'est-à-dire qu'elles interviennent dans la régulation de la quantité d'eau. Donc, elles se gorgent d'eau en période pluvieuse pour la restituer ensuite progressivement. Et elles atténuent ainsi les inondations. Et donc, elles permettent également d'alimenter les nappes phréatiques. Ce sont également un support à une biodiversité riche. Donc, l'eau est la source même de la vie sur Terre. Et donc, il n'est pas étonnant que ces écosystèmes riches et complexes offrent des conditions de vie favorables à de nombreuses espèces de plantes et d'animaux. Donc, bien que les zones humides ne représentent que 5 à 10% du territoire, elles abritent 30% des espèces rares et en danger.
6: Parmi ces espèces, qu'est-ce qu'on a?
7: On peut citer les amphibiens, donc les grenouilles, les crapauds, les tritons, les salamandres. On a également énormément d'oiseaux d'eau, donc les grandes aigrettes, le héron cendré. On peut avoir également des libellules, des demoiselles, des insectes aussi aquatiques comme le géris, qui est appelé également communément l'araignée d'eau.
6: On comprend l'importance de les protéger, ces zones humides. Quelles sont les actions mises en place?
7: Le PNR, depuis le lancement de la mission zone humide en 2017, donc le PNR a entrepris de référencer l'ensemble des zones humides présentes sur son territoire. Donc à savoir que le PNR comprend 92 communes et occupe 1170 km². Donc cet inventaire sur le terrain a duré 4 ans et a permis d'identifier plus de 1500 zones humides, et ce qui représente environ 8000 hectares, soit 7% du territoire du parc. Donc à la suite de cet inventaire, un programme d'action a été rédigé, et donc ces actions sont par exemple la création de mares, la prise en compte des zones humides dans les documents d'urbanisme, donc pour éviter par exemple de construire en zone humide, ou encore l'amélioration du fonctionnement de la zone humide, donc par le comblement de fossés de drainage, ou encore la restauration de la continuité écologique.
6: Et puis il y a un aspect aussi qui n'est pas négligeable, c'est l'aspect pédagogique pour les grands et les petits.
7: Tout à fait. Donc un autre enjeu de la mission, c'est la sensibilisation des scolaires et du grand public, donc au travers des rendez-vous avec le parc et d'interventions auprès des élèves, donc de CM1, CM2 et 6e. Et donc nous avons également réalisé une exposition sur la thématique des zones humides avec les élèves de BTS du lycée agricole de Saint-Laurent. Et donc elle est disponible gratuitement sur demande et peut être prêtée aux écoles ou aux collectivités.
6: Et si on veut en savoir plus, bien sûr, on peut se connecter au site internet du parc naturel régional des Ardennes. Merci Coralie Tuillier, chargé de mission zone humide pour le PNR des Ardennes.
7: Merci à vous.

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1: Vous le savez, sur Ici Saint-Étienne-Loire, on adore plonger dans les trésors cachés de notre patrimoine. Anne-Berthe, bonjour.
2: Bonjour.
1: Vous êtes responsable du service des publics du site de la Chartreuse de Sainte-Croix-en-Jarret. Aujourd'hui, on va se mettre dans la peau d'un moine chartreux, parce que c'est la Chartreuse de Sainte-Croix des plus habitée par les moines. L'ordre, lui, existe toujours.
2: Silence, prière et travail. Voici ce qui ponctue le quotidien d'un moine chartreux.
1: Bon, jusqu'ici, rien de très surprenant.
2: C'est vrai qu'on n'en attend pas moins des moines. Mais si j'ajoute solitude, là on entre un peu plus en détail dans la vie d'un chartreux. En effet, l'ordre des chartreux a pour spécificité d'être un ordre semi-érémitique.
1: Alors là, ça se complique.
2: Oui, alors semi-érémitique, cela signifie que les chartreux vivent une très grande majorité de leur temps seuls, dans des cellules individuelles, appelées aussi ermitages. Chaque père vit dans un espace de 2 ou 3 pièces, doté d'un petit atelier et même d'un jardin.
1: Bon, il faut aimer la solitude.
2: Oui, c'est en effet la condition sine qua non de la vie en chartreuse. Il ne faut pas être très bavard non plus, car les chartreux vivent en silence. Et même dans les quelques temps communautaires qui ont lieu à l'église ou au réfectoire, ils ne se parlent pas entre eux. Le seul moment d'échange se fait lors de la promenade hebdomadaire. Une fois par semaine seulement, les moines sortent marcher hors de l'enceinte de la chartreuse et peuvent alors discuter en petits groupes.
1: Donc le reste du temps est consacré à la prière.
2: Oui, les temps de lecture et de prière sont bien sûr très importants. Tout au long de la journée, comme de la nuit d'ailleurs, on compte pas moins de 8 offices liturgiques par 24 heures, sans compter les temps de prière ou d'études de la Bible en solitude.
1: En dehors de ces temps de prière, quelles sont les activités des moines ?
2: Alors depuis toujours, l'idéal des chartreux, c'est d'être le plus autonome possible. Les chartreuses sont le plus souvent situées dans des endroits assez isolés, afin de respecter le silence et la solitude des moines. Les moines doivent ainsi s'occuper de leurs besoins quotidiens. Un temps de travail manuel est d'ailleurs aménagé l'après-midi. Couture, menuiserie, jardinage, les activités ne manquent pas.
1: Merci beaucoup Anne-Berthe et à très bientôt pour un prochain numéro.
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3: Dauphinoise, Dauphinois, bien le bonjour. Le village à l'honneur ce matin est bien sûr Dauphinois, mais un peu spécial, Biolle. Biolle, commune rurale à habitat dispersé, selon la formule. Biolle, je te salue. Nous sommes au milieu des terres froides de l'Isère, bien sûr, dans lesquelles, d'ailleurs, les Dauphinois sont chaleureux, ça compense. Alors, pourquoi Biolle? Pourquoi Biolle? Vous me direz, parce que j'en ai envie, hein, c'est déjà une bonne raison, mais aussi parce qu'à cette époque durant laquelle les communes couple, Biolle a été en avance sur son temps. J'explique, calmez-vous, j'explique. Bon, Biolle le haut et Biolle le bas, comme vous l'avez, ont formé pendant longtemps la particularité de cette ville. Deux villages séparés, mais en fait, non. J'explique, c'est compliqué, c'est compliqué. Il y avait 2 écoles à l'époque, 2 églises, 2 curés, 2 mairies, 2 cimetières, et attention, on ne se mélangeait pas. Oulala, Biolle le haut se faisait baptiser en haut, et Biolle le bas en bas. Il y en a que 2 qui suivent au fond. Réveillez-vous un petit peu, j'explique. Et oui, nous sommes en terre dauphinoise, en terre de marteau. Voilà, tout était double, sauf le maire. Ah, vous avez bien entendu. Un seul maire, pas, et pour 2 mairies. Voilà, c'est ça le problème. Pas 2 maires. N'ayant pas le don d'ubiquité, quand le maire était en haut, ben, il n'était pas en bas. Ah, son premier adjoint le remplaçait. C'est simple. Enfin, presque. Heureusement, aujourd'hui, Biolle a fusionné. Enfin, aujourd'hui, ça fait déjà un bail, hein, qu'on le fasse savoir aux 4 coins du monde. Biolle est unifié et son maire actuel, Patrick Belmont, a moins besoin de se déplacer. Je me demande même s'il n'y a pas qu'un seul curé. C'est vous dire le progrès, bah, bien sûr, hein. Le Biolle en haut, le Biolle en bas ne forment qu'un seul corps avec 2 bras, 2 jambes, de tout ce que vous voulez, voilà, et un seul cerveau. Ouf, une bien belle histoire que l'on aimerait raconter plus souvent. Des gens qui s'unissent au lieu de se foutre sur la tronche. Ah. J'en profite d'ailleurs pour saluer les villages alentours, proches de la belle Biolle, et tout particulièrement Château-Vilain, qui paraît-il ne l'est pas tant que ça, et Torchefelon. Un nom de cul, Torchefelon. Un nom comme celui-là, ça ne s'invente pas. Torchefelon asiatique, peut-être, tout un programme. Ah, quel bonheur. Ah, quel bonheur de se promener comme ça en Isère et découvrir tous ces villages qui sont sa richesse, bien sûr. Le bonheur est dans le pré, le bonheur est dans le Dauphiné, d'autant que dans le coin, tous ensemble, on n'est pas des quand même.
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6: À Dichat Zoé.
7: À Dichat Cynthia.
6: Alors avec toi, des histoires de clés, des histoires de clous, moi je sais plus, je te laisse raconter.
7: Aujourd'hui, je vais vous raconter l'expression ne pas valoir un clou. Que locutio verbial courant nabe nat merit nad balou destad ocio utilitat donc endus mot est annul.
8: Ah, c'est vrai que c'est joli.
9: C'est nul. Zéro.
7: C'est une locution verbale courante d'avoir presque aucun mérite, n'être presque d'aucune valeur, d'aucune utilité, donc en deux mots être nul. Par exemple, que collectionne le Skyhouse n'est bon pas sur Cloud, mais que vous avez mis tout dessus. Par exemple, je collectionne les cailloux, mais ce n'est bon pas sur Cloud, mais je les aime quand même.
10: La vie ne vaut rien. La vie ne vaut rien.
6: Il y a tellement de choses qui valent pas un clou, mais qu'on aime quand même. Merci Zoé.
7: Merci, ça dit chat.
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1: Vous collectionnez quoi, vous, à part les emmerdes? Les boîtes de camembert, les cotons-tiges, les cartes Pokémon, les résidences secondaires? Non, parce que tous collectionnent, en fait. Je vous propose de vous arrêter chez Jean-Pierre, histoire qu'il nous montre ce qu'il a à la cave.
2: Ça va, les amis?
1: Il est à sa clôture, et de l'autre côté de la clôture, il y a des gens.
2: C'est les voisins, ça, alors?
3: Ouais, c'est mes voisins.
2: Il se trouve qu'ils habitent la maison d'à côté et
3: voilà,
2: tout, c'est top.
3: Gentils voisins.
2: Parce que des fois, t'as des voisins qui habitent à Perpète.
4: Non, mais salut. Non, nous, on est vraiment ouais, à côté.
2: Des vrais voisins, quoi.
4: Yes.
2: Salut. Ça va, toi?
5: Ça va.
1: Sympa l'ambiance, mais JP, il avait pas un truc à nous montrer?
2: Ah, bah dis, t'as déjà sorti quelque chose, en plus. Oui. J'avais pas fait attention.
6: Je voulais te faire de la place dans le musée, quand même, pour que tu puisses circuler.
2: Non, mais ce monsieur, il a son petit pavillon, alors.
6: Donc, voilà.
2: Dans un coin qui est hyper bruyant, comme on l'entend.
6: Voilà, voilà.
2: Au sous-sol, toi, tu nous fais un
6: voilà,
2: musée.
6: Voilà, donc je me suis fait un petit musée privé.
2: Je sais pas, moi, c'est un quoi? Un musée du coton-tige?
6: Non.
2: T'as des
6: non,
2: coton-tiges
6: donc,
2: de collecte?
6: Le musée s'appelle le Motobécane Passion Museum.
1: On va voir ça.
6: Donc là, on va rentrer dans le musée.
2: T'as utilisé tout ton sous-sol pour ça, alors?
1: Ah, mais il s'est chanté, en plus. Qu'est-ce qu'on disait, sinon?
2: T'as utilisé tout ton sous-sol pour ça, alors?
6: La moitié du sous-sol.
2: Ouais.
6: Si tu veux, avec mes premiers salaires, je me suis payé ma première moto.
2: Ouais.
6: 125 LT1, mais qui était verte au lieu d'être orange, et j'ai été renversé par une personne qui n'avait pas de permis, pas d'assurance, et une voiture Basel.
1: La moto, c'était fini.
6: Bon, bah, j'ai arrêté, hein, forcément, bon. Parce que j'ai été amputé quand même. Donc, oui, je suis amputé d'une jambe, hein, j'ai une prothèse.
1: Attendez, la suite est plus sympa.
6: Il y a un moment dans ma vie où j'étais pas très très bien, donc mes enfants ont dit, tiens, on va peut-être trouver quelque chose pour essayer de redonner du moral au papa.
1: À qui?
6: Bah, au papa.
1: Ah, ok.
6: Et puis, bah, ma fille a pensé à me racheter une petite 125 LT3 qui est là, qui est bleue.
1: Et c'est de là que tout est parti.
6: C'est la première que j'ai restaurée, je dirais, mais l'âge de mes 50 ans.
2: Ça fait quasiment que 20 ans, en fait,
6: voilà.
2: Que tu restaures des motobécanes.
6: Voilà, c'est ça.
1: Donc, on en était au cadeau de sa fille.
6: Et donc, je l'ai restaurée sur les fesses, parce que je ne pouvais pas être debout. Et puis après, j'ai voulu en faire une deuxième pour mon fils. Et puis, ma fille m'a dit à un moment, elle me dit, papa, t'as combien d'enfants?
1: Ça peut arriver qu'on ne sache pas. Hein.
6: Bah, j'ai dit deux. Elle me dit, pourquoi tu n'en as pas fait une troisième?
2: Pour moi?
6: Bah, oui.
2: Ta fille?
6: Voilà, donc j'ai fait une troisième.
2: Bah,
6: et de la troisième, je ne me suis pas arrêté.
1: Donc, il en a restauré combien des motobécanes?
6: Bah, j'ai fait toute la gamme des 125, en passant par les motos de l'administration française, et puis en passant aussi par le fameux fleuron de cette époque-là, des années 70, la fameuse 350 motobécane.
2: Il y en a une qui te manque? Une que tu aimerais avoir, que tu n'as pas, que j'aille te la chercher là.
6: Bah, peut-être la 500.
1: Bon, bah, je vais lui trouver ça.
6: Mais c'est pas possible, puisqu'elle est au musée de 50 ans.
2: Ah, il y en a qu'une?
6: Il y en a qu'une, c'est un prototype, c'est tout.
2: Si on y va la nuit.
6: Non.
2: Discrètement.
1: Il y a plus d'une vingtaine de motos dans son petit musée à JP.
6: Voilà.
1: Mais pas que.
6: Des affiches de l'époque, des objets de l'époque qu'on retrouvait dans les concessions motobécanes au moment de Noël, on offrait un petit vélo.
1: Vous savez que Jean-Pierre, il peut vous le faire visiter, son musée à Saint-Pierre-les-Elbeuf.
6: Mais il y a des belles choses à voir quand même.
1: Allez faire un tour sur l'appli ici, je vous y ai mis de belles photos et les coordonnées de Jean-Pierre.

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1: Et Adicias, écoutez, c'est plein simple, c'est très simple. Vous dites l'électricité, c'est simple.
2: L'électricité.
1: Bah, voilà. Alors, si les moulins du Bazac ont disparu à la fin du XVIIIe siècle, ils ont été remplacés par une centrale électrique qui a permis d'alimenter le premier réseau d'éclairage à Toulouse. Alors, pour parler de la lumière en Occitan, eh bien, figurez-vous qu'il y a 12 mouts, l'olune et la lutte.
2: Ah bon? Pourquoi de mots? Il y a une différence entre ces deux mots?
1: Eh bien, l'olune, qu'est-ce que ça coûte? C'est la lumière, l'éclairage, hein. Ou les phares de votre véhicule. L'olune correspond à la base à l'électricité. La lutte, qu'est-ce que ça coûte? Eh bien, c'est la lumière naturelle, la clarté. Bapla, à quoi crée-moi l'une? Ouais, c'est clair comme l'eau de roche.
2: Ça a l'air à peu près clair.
1: Ouais. Alors, en occitan, c'est clair comme l'eau de roche, se dit à quoi crée-moi à l'une. Éclaire-moi, ça veut dire en occitan, faille-moi l'une. Faille-moi l'une, pour moi, c'est fais-moi de la lumière. Donc, éclaire-moi. On dit ici, on dit aussi, aluca pour allumer la lumière. Et le contrari, eh ben, c'est isatuda.
2: Ça veut dire éteindre.
1: Eh oh, Balint. En effet, le verbe atuda s'emploie quand vous éteignez la lumière, l'ordinateur, la télévision, bref, tout appareil électrique. Falune, c'est donc allumer la lumière, mais aussi regarder, travailler les autres et même tenir la chandelle. Justement, la chandelle se traduit en occitan par la candelle, sans oublier le calé, le carey. Alors, c'est l'ancienne lampe à huile. Vous avez connu ça, mon cher François?
2: Bien sûr,
1: François,
2: oui, dans ma jeunesse. Ouais.
1: Le calé, qui n'éclairait pas toujours très très bien. Fifina Lobremund, j'espère que cette chronique vous aura suffisamment éclairé. Bono fide semana tutes.
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3: Et le cocktail américain, c'est quoi?
4: C'est un cocktail grillé avec une sauce américaine, tomate, échalote, une pointe de cognac, du vin blanc. C'est un peu relevé.
5: Un déca.
6: Pâté, jambon, c'est du pain, gruyère, chantal, rose, bif, jambon de pays.
7: Eh ben tout ça, ça va aller dans la blanquette.
4: Bon appétit.
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9: Alors la carte de La Loyaux, en travaillant la côte de bœuf de Salers, les entrecôtes de Salers, on peut aujourd'hui également manger des côtes de porc du Cantal, la saucisse d'Auvergne à Ligaud, comme vous le voyez, et des tripes à la Normande.
10: 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Hein.
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8: 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Les fameux bougnats ont disparu depuis bien longtemps, idem le ventre de Paris et les vieilles halles, transférés il y a 56 ans à Rungis. Archives 1969.
11: C'était le déménagement du siècle. 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Il te faudra bientôt alimenter 12 millions d'estomacs. 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Les dépôts en sous-sol reliés par monte-charge au carreau et à l'étage, un bureau. Du vrai moderne, tout cela.
8: 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De même pour les patrons de brasserie.
9: 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Et j'ai repris La Loyaux en 2009.
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9: 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On travaille un ou deux plats traditionnels et cuisinés. cuisiner tous les jours une joue de bœuf, une joue de porc, un pot-au-feu, suivant les saisons. Comme nos ancêtres, les vieux Auvergnats, on aime mettre en avant les produits de notre région, en commençant par le fromage, la charcuterie ou même des viandes. Et cette activité aujourd'hui des restaurants du marché s'est développée sur l'activité du midi, où on travaille la plupart avec une clientèle extérieure du marché. Cette clientèle extérieure du marché a la possibilité de rentrer avec des tickets offerts par les restaurants et ils ont la possibilité effectivement de manger les produits frais du marché.
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1: Salut Brice Hizel. Alors, je m'appelle Virginie, j'ai 46 ans aujourd'hui.
2: C'est votre anniversaire ?
3: Joyeux anniversaire !
4: Qu'est-ce qu'elle fait dans la vie ?
1: Je travaille dans une grande surface.
5: Bah, tu passeras au magasin.
2: Et pourquoi pas maintenant ?
1: Parce que je suis dans les petits bonheurs.
2: C'est une bonne raison.
6: La bonne humeur, c'est le début du bonheur.
2: Où est-ce que tu habites ?
1: Alors, moi, j'habite à Tolé.
4: Vous voulez m'envoyer en tôle ?
1: C'est un bourg, hein. C'est pas une grande ville, mais c'est une ville où tout est facile. On peut aller partout à pied et c'est ce qu'on cherche.
7: On y va à pied ?
8: C'est une balade, non ?
1: Pour la balade, c'est Cléder et la plage des Amiettes. C'est la plus belle plage du Finistère, parce que quand on monte la Bretagne, on montre les Amiettes. Et je fais partie d'un petit groupe de copines où on fait du longe-côte sur cette plage à peu près tous les jours.
9: Tous les jours ?
10: Elle est sûrement plus chaude qu'en Écosse, hein ?
1: Si je devais finir mes vieux jours sur une île, ce serait l'île de Groix, parce que c'est là que j'ai passé le premier week-end avec mon mari, quand on s'est rencontrés.
11: Allons dîner dans une petite auberge des environs.
12: À votre bon plaisir, ma fille.
1: On a passé le week-end dans l'auberge de jeunesse et nos soirées chez Thibedef.
13: On n'est pas sorti de l'auberge.
14: De toute évidence, une rupture du continuum espace-temps a produit une nouvelle séquence chrono-événementielle.
1: Un voyage dans le temps, les années folles.
15: Qu'est-ce qu'elle a dit ? Qu'elle était folle de ton corps, elle m'a demandé si je pouvais arranger le coup.
1: J'aimerais bien vivre dans les années folles, ouais. C'était une l'ambiance, je regarde beaucoup de films et les costumes, la musique, le Charleston, les coupes de cheveux.
16: C'est pas naturel tes cheveux.
17: Oh si, ma mise en pli est d'époque.
18: Prononcer trois fois la phrase impossible.
1: C'est très compliqué.
19: Mais non, pas du tout, voyons.
20: Bah, qu'est-ce que vous attendez pour qu'il fasse nuit ?
1: Sache que ça se cache et cache que ça ne se sache.
21: C'est correct.
1: Sache que ça se cache et cache que ça ne se sache. Sache que ça se cache et cache que ça ne se cache. Voilà, loupé. Allez, salut.
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22: Sébastien, Jean-Marc et Francis font partie du club de self-défense catalan de Rodez, à 25 minutes de Perpignan. On y pratique le Bozando, un art martial au bâton venu de Chine et du Japon, et le Yawara, un art martial aux mains nues.
23: En garde, dozo.
22: Dites donc qu'il faut être agile avec le bâton, Sébastien.
24: On essaye de développer, de travailler tout le corps dans une coordination et progressivement être à l'aise avec l'arme.
22: Alors, on est ici dans les jardins de la mairie de Rodez. Et vous, Sébastien, vous dirigez cette section de self-défense catalan. C'est quoi exactement ce que vous pratiquez ?
24: Alors, nous avons deux techniques martiales, deux arts martiaux. Le Yawara, qui est un art martial à main nue, et le Bozendo, qui est une escrime chinoise au bâton long. Les deux ont été importés et développés par un maître d'armes, Francis Vigoureux, qui, lors de la guerre d'Indochine, a pris des très vieilles techniques et les a adaptées à sa pratique personnelle. Le sport a continué à évoluer jusqu'à maintenant.
22: Et comment vous avez connu ce sport ?
24: Sur Perpignan, le premier dojo était dans le quartier de Saint-Gaudéric, et puis il y avait un autre club aussi sur Avenue de la Gare, et donc c'est là où on a démarré.
22: Et vous l'avez amené ici à Rodez ?
24: Tout à fait.
22: Alors messieurs, comment ça se passe ?
25: Très bien.
22: Il y a des dan comme au judo ?
25: Oui, première, deuxième, troisième, jusqu'à sept, je crois.
24: Jusqu'au sixième dan, ce sont des dan techniques, et ensuite c'est des dan honorifiques, septième, huitième, jusqu'au dixième dan. Voilà, ça marche exactement sur le système du judo.
22: Et vous avez tous la ceinture noire ?
24: Bruno, il y a encore...
22: Encore marron.
24: Ceinture marron, mais en préparation de la ceinture noire.
22: Vous, Jean-Marc, ça fait longtemps que vous pratiquez ?
26: Eh bien, maintenant, ça fait 12 ans. Oui, je suis arrivé ici un peu par hasard, et puis voilà, je cherchais à la base refaire des arts martiaux. type aïkido. Et j'ai découvert le Yawara Bozendo et ça m'a plu beaucoup. Voilà.
3: Vous habitez Rodez ?
26: Oui, c'est ça.
3: Et c'est une chance de pratiquer en plein air.
26: Oui, mais à côté de ça, on a un super dojo aussi. Hein. Donc, on profite du plein air quand il fait vraiment bon. Sinon, à côté, on est à l'abri, il n'y a pas de souci.
3: Sébastien, on entre dans votre dojo, mais qui est occupé, dites-moi.
5: Là, c'est le cours de gym pour les seniors.
3: C'est un peu vous, Albert, hein, à l'origine de la construction de ce dojo. Hein. C'est vous qui l'avez construit.
8: Oui, oui, j'ai construit, j'ai fait les plans et tout.
3: Donc là, vous avez utilisé et repris cette ancienne école ?
8: Ben oui, on a refait les murs, tout, les chapes, tout, on a tout refait. Enfin, il n'y avait rien au départ, il y avait juste un préau ouvert, c'est tout. On a mis 6 mois pour le faire.
3: Bravo !
8: Voilà, ça a été assez rapide.
3: Donc, vous, Sébastien, vous êtes l'entraîneur ?
5: Tout à fait, Jean-Marc est président, Bruno, trésorier, il manque le secrétaire aussi.
3: Et combien y a-t-il d'adhérents ?
5: On est entre 15 et 20 adhérents sur l'année, oui.
3: Sébastien, cet art martial, il n'y a pas de compétition, c'est vraiment pour soi.
5: Voilà, tout à fait. C'est un peu sur le système de l'aïkido. C'est un art martial non compétitif où on travaille avec des partenaires et non contre des adversaires. On évolue ensemble.
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2: Bonsoir à toutes et tous et bienvenue sur ICI. Vous avez peut-être passé la journée à bouger, à profiter de la météo, si elle était clémente, ou tout simplement à ne rien faire. Eh bien, le week-end de 20h à 21h, dans Y'a pas que Paris dans la vie, on vous propose une autre façon de voyager. Direction les quatre coins de la France à travers les histoires de nos invités. Toute la semaine, Éric Bastien était face à des personnalités qui ont accepté de raconter leur France. Celle des vacances en famille, des premiers souvenirs, des endroits où l'on revient toujours. Une France qui ne ressemble pas forcément toujours d'ailleurs à celle des cartes postales. Et pour ouvrir cette sélection du week-end, on retrouve une comédienne qui est à l'affiche en ce moment de Hitchcock et Marie-Rose au Théâtre de l'Œuvre à Paris et de Uberoi également au Théâtre de Paris et qui partage sa vie et ses souvenirs des lieux qui lui sont chers. Mélanie Page.
3: Quelle rentrée! Bonsoir, Mélanie Page.
4: Bonsoir.
3: Vous vous reposez un petit peu quand même l'été pour attaquer une rentrée aussi.
4: Je me suis reposée au mois d'août. Oui.
3: C'est vrai que là, la rentrée est extrêmement chargée. C'est toujours comme ça avec vous, dynamique, intense, boulimique de vie.
4: Bah, quand on me propose des beaux projets, je ne peux pas dire non. Et il se trouve que là, ça s'est un peu télescopé et que les deux se faisaient en même temps à Paris. Donc on a trouvé la solution de mettre ça à deux horaires différents. Et comme les deux théâtres sont assez proches physiquement, je vais gambader prestement entre les deux.
3: Alors on en parlera quand même s'il n'y a pas que Paris dans la vie. Paris fait forcément partie de votre vie. Je vous remercie en tous les cas de prendre le temps ce soir. Effectivement, c'est vrai que c'est une balade qui, voilà, va permettre de retracer aussi votre existence. Si vous fermez les yeux un instant, que vous imaginez la carte de France, on a tous l'image de cet hexagone, pas forcément Paris parce que vous y êtes. Quel est le premier endroit comme ça qui vous vient à l'esprit, Mélanie Page?
4: Alors là, tout de suite, je dirais plutôt la Vendée. Parce que j'y ai passé...
3: Vous pouvez rouvrir les yeux. Hein.
4: Oui, ah ben... les gens ne l'ont pas vu. C'est pas... Vous n'êtes pas obligé de le souligner. Ah, mais moi, je suis bonne élève. Hein. On me dit, fermez les yeux, je ferme les yeux.
3: Mais je vous dis que vous pouvez les rouvrir. C'est
4: ah ben voilà, je les ai rouverts. Oui, parce que j'y ai passé vraiment beaucoup, beaucoup de mes étés, pas que l'été d'ailleurs, on va dire de 9-10 ans à mes 18 ans, et que j'ai énormément de souvenirs là-bas, évidemment. Donc oui, la côte atlantique et la Vendée, précisément.
3: On reparlera peut-être de la Vendée tout à l'heure. Vous êtes française, mais pas seulement.
4: Ouais.
3: Je vais rappeler que votre papa anglais, maman australienne, ils sont rencontrés en France ou pas, vos parents?
4: Oui, à Paris, je suis désolée.
3: Mais c'est pas grave.
4: Ils se sont rencontrés à Paris parce qu'ils, tous les deux, sont venus de leur pays avec un peu des rêves, une idée justement du Paris bohème où on échange aux terrasses des cafés, où on parle littérature, enfin voilà. Donc, ils se sont rencontrés en donnant des cours d'anglais pour les adultes et voilà, ils sont tombés amoureux, ils ont fait deux filles, dont moi.
3: Ils sont nés respectivement.
4: Oui, lui en Angleterre et elle en Australie.
3: Et alors, quelle image ils avaient de la France? Vous avez déjà eu l'occasion de parler de ça?